0: facilité parler les choses parce que je crois que vous avez vos collègues derrière vous.
1: Exactement.
0: Eh ben, vous voyez, ce serait une pression supplémentaire. Normalement, on les appelle pour qu'ils nous aident, mais après, c'est les premiers à se moquer de nous si on fait un truc à côté.
1: Exactement, ça va être ça.
0: Bon, je sens que c'est plutôt bon enfant de votre côté, donc ça a l'air de pas trop vous mettre la pression, c'est pas plus mal.
1: Non, ça va.
0: Super, alors on va pouvoir se lancer dans l'aventure. J'ai devant moi trois questionnaires de culture générale sur des thèmes différents. Vous choisissez celui qui vous parle le plus. J'ai un questionnaire, par exemple, sur les minéraux. Voilà, si vous aimez tout ce qui est gemmes et compagnie. J'ai un questionnaire relatif au mot AS, A-S, comme la carte, l'AS. Donc plein de questions qui tournent là autour. J'ai un questionnaire sur le théâtre.
1: Oh là là là là.
0: Ah, vous n'allez pas vous faire des amis, hein, ouais, effectivement.
1: Alors. Avec l'AS, on essaye avec l'AS.
0: Relatif au mot AS, c'est une sorte de questionnaire divers et varié, mais qui tourne autour de ce mot. Donc ça peut vraiment partir dans tous les sens. Ayez juste ce mot AS en tête et ça devrait bien se passer. Une minute pour répondre à des questions sur ce thème. Si vous butez sur une question, vous dites je passe, on y revient s'il nous reste du temps à la fin du questionnaire. Et le score à battre est de 4. Est-ce que vous êtes prête?
1: Je suis prête.
0: En piste. Qui est l'acteur principal du film L'As des As du réalisateur Gérard Oury, sorti en 82?
1: Belmondo.
0: Dans la cartomancie, quel as symbolise le succès en affaires, l'argent?
1: L'as de cœur.
0: Au poker, quelle combinaison avez-vous si vous avez en main 3 as et 2 rois?
1: Le brelot.
0: Quel élément chimique a pour symbole as?
1: Je passe.
0: Dans quelle chanson de MC Solar peut-on entendre « Je suis l'as de pique qui pique ton cœur » ?
1: Caroline.
0: Quelle partie du poulet est surnommée « l'as de pique » ?
1: Je passe.
0: Dans quel pays bordé par la France se situe la ville d'As ?
1: Espagne.
0: Longue de 50 km, dans quel pays africain coule la rivière l'As ?
1: Je passe.
0: Dans quel jeu de société trouve-t-on la carte nommée As du volant ?
1: Milbourne.
0: Et oui, c'était les Milbourne. Malheureusement, c'est arrivé un peu tard.
1: Pas facile, celui-là.
0: Alors, celui-là, effectivement, c'était un peu compliqué. Ça brassait très, très large avec des références qui sont quand même un peu pointues. On va voir ce que ça donne sur un malentendu, sait-on jamais. Le film L'As des As de Gérard Oury est porté effectivement par l'acteur principal Jean-Paul Belmondo. Dans la cartomancie, l'as qui symbolise le succès en affaires, l'argent, ce n'est pas l'as de cœur, c'est l'as de trèfle.
1: Je l'ai dit après, trop tard.
0: Ouais, malheureusement. Au poker, quelle combinaison avez-vous si vous avez en main 3 as et 2 rois? Il s'agit d'un full as, un full d'as par les rois même. Mais si vous me disiez full as, c'est un full, ça aurait pu passer. Je voulais surtout le mot full en fait. Mais voilà, full d'as par les rois. Quel élément chimique a pour symbole as, A-S, c'est l'arsenic.
1: Ah mais oui.
0: Mais on est dans le tableau des périodiques des éléments de Mendeleïev. A-S, c'est arsenic. Enfin, il y a aussi de la musique avec la chanson de MC Solar. Je suis l'as de pique qui pique ton cœur. Qui ça? Eh bien oui, Caroline. Pour boucler la boucle des 4 as. Quelle partie du poulet est surnommée l'as de pique? Il s'agissait du croupion.
1: Ah
0: eh oui, la partie où on trouve ce qu'on appelle la queue aussi. C'est donc l'as de pique qu'on appelle ça. Allez savoir pourquoi, certainement pour la forme. Voilà. Dans quel pays bordé par la France se situe la ville d'As? Vous m'avez dit l'Espagne, c'était de l'autre côté, c'était la Belgique. La rivière As qui coule dans un pays d'Afrique, il s'agissait de l'Afrique du Sud. Afrique du Sud, AS, Afrique du Sud, bon ça, fallait le savoir aussi. Et puis effectivement, l'as du volant se trouve dans le jeu des 1000 bornes, mais c'est arrivé trop tard. 2 points pour débuter et lancer votre grande carrière de joueuse du Presse Citron. J'interdis à tous vos collègues de se moquer de vous parce que c'était pas facile. J'aimerais même plutôt qu'ils vous payent un verre et qu'ils vous régalent plutôt qu'ils vous briment. On fait comme ça ?
1: Non, mais pas de soucis, là, c'est pas de soucis.
0: Vous reviendrez en tout cas.
1: Oui, on reviendra.
0: Ah bah super. Alors, salutations à toute l'équipe. Bon après-midi et ben.

0: À une prochaine, au revoir.
1: Au revoir, bon appétit, au revoir.
0: Le Presse-Citron vous attend demain pour la finale. Le score à battre est toujours de 4. Rendez-vous aux alentours de 11h45 pour jouer avec nous.
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0: Et aujourd'hui, je reçois Emma. Bonjour Emma.
3: Bonjour.
0: Emma, c'est votre grande première au Presse-Citron. Comment vous vous sentez?
3: Oui. Un peu stressé là.
0: C'est vrai. Est-ce qu'il y a des gens qui vous écoutent susceptibles de se moquer de vous?
3: Non, je pense pas.
0: Bon,
3: non,
0: alors ça va. Ça va. Le seul stress que vous pouvez avoir, c'est de perdre. Mais perdre quelque chose que vous ne possédez pas, c'est pas grave. Puis en plus, vous pouvez revenir quand vous voulez au Presse-Citron, franchement. Ça va. On va respirer un grand coup. Et vous jouez avec nous au Presse-Citron pour essayer de battre le score de Yannick. Yannick, on n'arrive pas à joindre. Yannick, si vous nous entendez, passez-nous un petit coup de fil. Comme ça, eh bien, s'il y a une égalité, on pourra vous départager. On sera quitte de faire une malheureuse. Voilà, donc appelez-nous Yannick dès que vous pouvez, si vous nous entendez. Sinon, on va tout droit. Du coup, ma chère Emma, vous avez devant vous 3 questionnaires de culture générale. Et vous pouvez choisir quel thème vous convient le mieux parmi ces trois questionnaires. J'ai un questionnaire sur le cinéma, les films de l'année 2024. Donc les films qui ont marqué l'année passée. Et je crois que Yannick est par là. Yannick, c'est vous?
3: Oui.
0: Ah bah super, Yannick, vous restez en ligne, on vous retrouve à la fin, ça marche?
3: Tout à l'heure.
0: Super. Alors, ma chère Emma, donc les films qui ont marqué l'année passée. J'ai un questionnaire autour du mot sang, donc le sang S-A-N-G qui coule dans nos veines, et pas le nombre sang. Et enfin, j'ai un questionnaire qui dit ça commence par la lettre O.
3: C'est facile.
0: Je consulte ma collègue. Alors on va faire un meeting, toute l'équipe de l'entreprise s'il vous plaît. On va faire un PowerPoint pour savoir quelles sont nos chances de victoire les plus accrues. Et on va aussi aller appeler le CEO histoire d'avoir un éclairage. Peut-être aussi le comptable.
3: Donc, je pense qu'on va prendre commence par O.
0: Ça commence par la lettre O, vous faites pas avoir attention sur ce truc là. Si vous ne savez pas et que ça vient pas tout de suite, faut avoir la présence d'esprit de passer relativement vite. Parce que souvent on se dit, on cherche des mots qui commencent par O, mais si on n'a pas la réponse, on n'a pas la réponse. Donc des fois c'est compliqué. Alors, une minute pour répondre à 10 questions sur ce thème. Ça commence par la lettre O. Si vous butez sur une question, vous dites je passe, vous pouvez dire je passe et on y revient s'il nous reste du temps. Une fois qu'on aura fait tout le questionnaire, le score à battre est de 4. Est-ce que vous êtes prête, Emma?
3: Prête.
0: Est-ce que votre collègue est prête aussi?
3: On est toutes les deux prêtes.
0: Alors, en piste, on y va! Le Presse-Citron. Quelle pâtisserie porte le même nom qu'une pièce de théâtre chantée?
3: Un opéra.
0: Quel état américain pour capitale Columbus?
3: Ohio.
0: Dans le tableau périodique des éléments, qu'est-ce qui correspond à la lettre O?
3: Oxygène.
0: Quel pays d'Asie centrale a pour capitale Tashkent?
3: Ouzbékistan.
0: Quel Hawaïen célèbre a exercé 2 mandats de président des États-Unis?
3: Obama.
0: Quel personnage de BD porte des tresses, un pantalon rayé bleu et blanc et des menhirs?
3: Obélix.
0: Comment s'appelle le cousin nord-américain de l'élan?
3: Passe.
0: Dans la mythologie grecque, quel personnage est à la fois le fils et l'époux de Jocaste?
3: Passe.
0: Quel monument est érigé au centre de la place de la Concorde à Paris?
3: L'obélisque.
0: Comment appelle-t-on une petite somme d'argent donnée en guise de contribution ou d'aumône? C'est une obole. Une obole que vous pouvez par exemple gagner en grattant des billets à gratter Swisslos.
3: Ouais, ça revenait pas.
0: Oui, bah écoutez, c'est pas grave. Peut-être que ça suffira avec le reste. Comment vous l'avez senti cette première, Emma?
3: Moyen.
0: Ok. Mais vous pensez que vous avez fait mieux que 4 ou moins bien?
3: Aucune idée, là. Je me rappelle même plus des questions.
0: C'est l'effet presse-citron. Voilà, on oublie. Voilà. Si vous avez des problèmes d'ailleurs, vous pouvez venir jouer au presse-citron, vous aurez tout oublié. Alors, on va corriger tout ça et vous rafraîchir la mémoire, ma chère Emma. Une pâtisserie qui porte le même nom qu'une pièce de théâtre chantée, vous me dites l'opéra, c'est une bonne réponse, bien joué. L'État américain qui a pour capitale Columbus, l'Ohio, c'est juste. Le haut dans le tableau périodique des éléments, c'est l'oxygène, c'est correct. Vous m'avez dit l'Ouzbékistan qui a pour capitale Tashkent. Mais non, c'est bel et bien l'Ouzbékistan. Bonne réponse aussi, vous faites 4 pour l'instant. Vous êtes arrivé à égalité avec Yannick. Alors, est-ce que pour la suite, on a brillé? Alors, on a eu cet Hawaïen célèbre qui a exercé 2 mandats de président des États-Unis. Vous me dites Barack Obama, était-il Hawaïen? Eh bien, oui, c'est une bonne réponse. Donc, vous remportez les cadeaux. On va juste corriger le reste pour le plaisir, pendant que vous célébrez silencieusement de votre côté. Je vous imagine avec votre collègue faire des yes, yes. Vous faites ça?
3: C'est exactement ça.
0: Eh bien, continuez, on va juste corriger le reste. Ce personnage de BD qui porte des tresses, des pantalons rayés bleus et blancs et des menhirs, c'est Obélix, bien sûr. Le cousin nord-américain de l'élan, c'est l'orignal. Un mot qu'on ne peut pas forcément dire sans prendre l'accent québécois, je ne vais pas trop le faire, mais l'orignal, voilà, c'est comme ça qu'on le dit. Dans la mythologie grecque, le personnage qui est à la fois le fils et l'époux de Jocaste, c'est Œdipe, le fameux complexe d'Œdipe qui a connu une aventure peu commune, mais qu'on associe à une période qui peut aussi nous toucher. Donc c'était Œdipe. Le monument érigé au centre de la place de la Concorde à Paris, l'obélisque, c'est juste. Et puis l'obol, vous l'avez raté, mais finalement, vous allez pouvoir en profiter de cet obol, puisqu'on vous offre avec grand plaisir 100 francs billets à gratter Swisslos. Bravo!
3: Super!
0: Je prends juste Yannick. Yannick, déçu peut-être?
4: Non, absolument pas. C'est pas grave.
0: Parce que de toute façon.
4: Bravo Emma, et bonne chance pour le grattage!
3: Merci, t'es gentil.
0: Voilà, en plus vous avez tout le fair play de Yannick. Yannick qui sait bien que si elle perd au Père Citron, ça lui permet de jouer à d'autres jeux sur RGB, ça c'est bien.
3: Il a retenu tout ça, ouais.
0: Eh bien Yannick, on vous dit à une prochaine. Merci d'avoir participé.
4: Allez, bon week-end.
0: Pareil,
4: merci.
0: Au revoir. Ma chère Emma, les 100 francs de billets à gratter Swisslos, ce sont pour vous pour gratouiller. J'imagine que vous allez partager avec votre collègue.
3: Oui.
0: Ça va occuper une petite pause de 9 heures, ça?
3: Peut-être, ouais.
0: Et puis, si vous avez le jackpot, vous nous faites savoir, juste qu'on sache, pas qu'on veuille en profiter aussi, mais savoir un petit peu ce que vous en faites.
3: Pas de problème, on vous dira.
0: La classe. On vous souhaite un bon grattage, un bon appétit, un bon week-end, ma chère Emma.
3: Merci de même.
0: Au revoir.
3: À bientôt.
0: Eh bien voilà, on participe pour la première fois au Presse Citron et on en ressort vainqueur. Qu'est-ce que vous voulez de plus? Bravo donc à Emma. Le Presse Citron prend son petit week-end et il revient lundi, comme d'habitude, sans faute, vers 11h45.
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0: Et c'est Julie qui joue avec nous aujourd'hui. Bonjour Julie.
5: Bonjour.
0: Julie, ça va cette reprise?
5: Mais ça va très bien.
0: Bon, bah super.
5: Ça va très bien, il fait beau.
0: Hein, franchement.
5: On peut pas demander mieux.
0: Il fait pas trop trop chaud non plus.
5: Exactement.
0: Bon, alors la fête est belle. On va pouvoir se plonger dans ce presse-citron la tête la première. Devant vous, 3 questionnaires de culture générale avec des thèmes différents. Vous choisissez celui que vous préférez. J'ai un questionnaire qui s'appelle « Les yeux en culture générale ». Une sorte de divers et variés, mais qui tourne autour des yeux. La sculpture et les châteaux.
5: Je vais prendre les yeux.
0: Les yeux dans la culture générale.
5: Voilà.
0: Vous n'êtes pas expert en château ni en sculpture, donc...
5: Non.
0: C'est vous qui voyez, hein?
5: Non. Mais écoutez, voilà.
0: Ben voilà. Moi ça me va, tout me va.
5: Vous faites jouer, hein.
0: Exactement. Une minute pour répondre à 10 questions sur ce thème de les yeux en culture générale. Si vous butez sur une question, vous dites « je passe ». Et on y revient s'il nous reste du temps à la fin du questionnaire. Il n'y a pas de score à battre parce que c'est vous qui démarrez cette semaine. Est-ce que vous êtes prête ?
5: Moi, je suis prête.
0: Qui ne l'est pas ? Ah, moi, vous dites ?
5: J'ai rien dit.
0: Hein, vous l'avez sous-entendu.
5: Moi, je suis prête.
0: Ah, d'accord.
5: Moi, je suis prête.
0: Alors, moi aussi. Donc, on y va.
5: Alors, on peut y aller.
0: Là, j'ai peur que vous attendiez quelqu'un. Bon, ben, c'est parti, tout va bien, on y va. Le presse-citron. Quelle partie de nos yeux peut changer de taille selon l'éclairage ?
5: La pupille.
0: Qui est l'interprète de la chanson « Les beaux yeux de la mama » sortie en 2015 ?
5: Passe.
0: Dans quelle chanson de Francis Cabrel sont ces paroles ? On rêvait de Venise et de la liberté, j'aimerais quand même te dire...
5: Je t'aime à mourir.
0: De quoi sont atteints les personnes qui voient flou de loin, mais net de près ?
5: Presbyte.
0: Quelle expression animalière qualifie une vision très perçante ?
5: Je passe.
0: Qui est l'auteur du recueil poétique « Les yeux d'Elsa » publié en 1942 ?
5: Je passe.
0: Selon Cicéron, de quoi les yeux sont-ils le miroir ?
5: Je passe.
0: Dans Quai des Brumes, quel acteur a prononcé cette réplique culte ? T'as de beaux yeux, tu sais.
5: Je passe. Jean-Paul Belmondo.
0: Quel animal a des yeux capables de bouger indépendamment l'un de l'autre ? Un animal qui a les yeux capables de bouger indépendamment l'un de l'autre.
5: Ben, je sais pas.
0: Et qui a une langue pour attraper des insectes. Et qui a des habits...
5: Le lézard.
0: Pardon ?
5: Le lézard.
0: Un caméléon, plus exactement.
5: Un caméléon, ouais, ok.
0: Vous n'avez jamais vu ses yeux comme ils bougent dans tous les sens ?
5: Non.
0: Eh bien, observez un caméléon à l'avenir et vous verrez ses yeux, c'est fascinant. Donc, ce n'était pas bon pour celle-ci. Pour le reste, on va voir tout de suite. Il y a eu du bon, du moins bon. Ça commence par cette première question, la partie de nos yeux qui peut changer de taille selon l'éclairage. S'agissait de la pupille, c'est une bonne réponse. Qui est l'interprète de la chanson « Les beaux yeux de la mama » sortie en 2015 ? C'est Kenji Girac.
5: Eh oui. Ouais.
0: Dans quelle chanson de Francis Cabrel on peut entendre les paroles « On rêvait de Venise, de liberté, j'aimerais quand même te dire » Il s'agissait de l'encre de tes yeux.
5: Ah, mes mères, pardon.
0: Ça, c'est une autre chanson.
5: Oui, pardon.
0: Oui, il y a des enfants qui nous écoutent, s'il vous plaît.
5: Oui, pardon.
0: De quoi sont atteintes les personnes qui voient flou de loin, mais net de près ? Vous m'avez dit les presbytes, et non, c'était les myopes, c'est la myopie.
5: Alors, voilà, ok.
0: Ben oui.
5: J'apprends quelque chose.
0: Quelle expression animalière qualifie une vision très perçante ? Avoir des yeux de lynx. Vous l'aviez pas, celle-là, non plus ?
5: Non.
0: Ah, ben voilà, avoir des yeux de lynx. Qui est l'auteur du recueil poétique « Les yeux d'Elsa » publié en 1942 ? Il s'agit de Louis Aragon. Selon Cicéron, qu'est-ce qui est le miroir de l'âme ? Pardon, de quoi les yeux sont-ils le miroir ? Ben, c'était de l'âme, je viens de le dire.
5: Voilà.
0: Dans Quai des Brumes, quel acteur a prononcé cette réplique culte ? T'as de beaux yeux, tu sais, vous avez passé. Puis vous m'avez dit Belmondo, j'aurais pas pris en compte, mais en plus c'était une mauvaise réponse, donc c'est pour ça que j'ai continué, et c'était Jean Gabin.
5: Ah merde, pardon.
0: Je vais vous enlever un point, le seul point que vous avez fait, si vous continuez. Bon,
5: c'est
0: alors
5: l'émotion.
0: Ça vous oui, oui, bien sûr. À la bonne dos, l'émotion. Ouais. C'est donc avec émotion que je vous annonce que vous avez fait un point, un seul point pour cette fois-ci.
5: Voilà.
0: Ben oui, bien battu quand même. Vous avez tenté votre chance.
5: En tête.
0: Vous êtes quand
5: jusqu'à
0: même
5: demain,
0: en tête.
5: Je suis en tête.
0: Voilà, exactement. Jusqu'à demain, vous êtes en tête, vous êtes sur le trône et profitez-en.
5: Exactement.
0: Et croisez les doigts pour que personne fasse mieux que vous. Ce serait un peu chaud, mais sait-on jamais.
5: À vous de voir pour les questionnaires. Hein.
0: Moi, je pense ceux qui viennent. Hein. J'y suis pour rien. C'est le destin. Donc, un point pour vous. Peut-être à vendredi. Sinon, eh bien, vous souhaitez une bonne journée. À bientôt.
5: Mais oui, puis une bonne semaine.
0: Pareillement, voilà. Julie.
5: Allez.
0: Au revoir.
5: Merci. Belle journée. Au revoir.
0: Ainsi s'achève ce presse-citron vulgaire, à souhait, vous l'avez entendu. Ne dites pas le mot avec qui commence par M, ça ne se fait pas. Dites zut, ou punaise, ou que sais-je, mais pas ça. Non, non, non, restez pur. Le score à battre est toujours de 1. On se revoit demain vers 11h45. 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Donc rendez-vous à 11h sur le site internet, comme ça vous pourrez prendre un peu d'avance et passer devant celles et ceux qui décrochent leur téléphone plus rapidement que l'éclair. À demain.
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0: J'ai le plaisir d'accueillir Loïc pour jouer avec nous aujourd'hui. Bonjour Loïc.
6: Bonjour.
0: Loïc, première fois dans le presse-citron, c'est magnifique ça. Comment vous vous sentez ?
6: Ouais. Bon, ça va, on verra.
0: Mais oui.
6: Un peu stressé.
0: Ah ben ça, c'est
6: il
0: normal.
6: Pas une question.
0: Ça c'est normal, d'ailleurs je vous le dis tout de suite, peu importe le score que vous ferez, n'en prenez pas ombrage, ou voilà, c'est la première fois, donc tout peut se passer, le stress peut agir, et voilà, on peut être complètement transformé. En plus, il faut tomber sur le bon questionnaire, donc vous voyez, ça fait beaucoup de paramètres dont vous n'êtes pas forcément maître, et donc bah, voilà, vous détendez-vous, respirez un grand coup, et puis ça va bien se passer. J'ai donc devant moi trois questionnaires de culture générale. Vous choisissez celui que vous préférez. J'ai un questionnaire sur le thème de la musique. J'ai un questionnaire qui dit un air de famille. C'est toutes ces stars qui ont eu des parents stars et inversement. Et puis, j'ai un questionnaire sur Montmartre, le quartier parisien. Ça, c'est voilà, des gens qui sont revenus de vacances, visiblement.
6: Ouais. Alors, le premier, c'est quoi ?
0: La musique.
6: Ouais, c'est bon, ben, alors, faut y a que ça, hein, le reste, je sais pas.
0: Alors, vous êtes pas très people et puis vous êtes pas très Paris.
6: Non.
0: Bon.
6: Non.
0: Bah, une minute pour répondre à 10 questions sur ce thème de la musique, en croisant les doigts.
6: D'accord.
0: Si vous butez sur une question, vous pouvez dire je passe et on y revient s'il nous reste du temps à la fin du questionnaire. Le score à battre est de 1. Est-ce que vous êtes prêt, Loïc ?
6: Je suis prêt.
0: En piste ! Le presse-citron. Quel est le prénom de la gagnante de la Star Academy 2025 ?
6: Je passe.
0: À quel groupe britannique doit-on l'album Abbey Road, sorti en 1969 ?
6: Abba.
0: Quelle comédie musicale avec Emmanuel Moir a fait son retour 20 ans plus tard ?
6: Notre-Dame de Paris.
0: Quelle chanson le groupe Superbus a-t-il repris avec Oshi et Nicolas Sirkis ?
6: Je passe.
0: Quel rappeur américain a popularisé la chanson Lose Yourself, sortie en 2002 ?
6: Eminem.
0: En 2006, quelle rappeuse française a chanté en duo avec Vita sur le titre Confession Nocturne ?
6: Je passe.
0: Quelle chanson de Cabrel est le nom d'un objet servant à lancer des petits projectiles avec la force du souffle ?
6: Sarbacane.
0: À quel chanteur Pascal Obispo fait-il référence dans la chanson Fan ?
6: Soropani.
0: Quel groupe de rock alternatif britannique a pour leader Tom York ?
6: Ça, je dois savoir. Je l'ai plus.
0: Sur quel album figure la chanson Beat It de Michael Jackson ?
6: Thriller.
0: C'était juste, malheureusement, c'était juste après le gong.
6: Ah, bon,
0: c'est Radiohead qui vous a un peu freiné.
6: Ah voilà, ouais, je l'avais.
0: Eh oui, c'était Radiohead, Tom York, ce groupe de rock alternatif britannique. Et puis Thriller, vous l'avez eu effectivement, mais malheureusement, c'est arrivé trop tard. Ça vous a un peu. Si j'avais inversé les questions, on aurait été bon, vous voyez.
6: Voilà, ouais.
0: Ma foi, ça se passe pas que ça. Donc, pour le reste, on va voir le prénom de la gagnante de la Star Academy 2025. Elle s'appelle Marine.
6: Ah, d'accord.
0: Et on a quelques morceaux qui tournent sur RGB en ce moment. Le groupe britannique dont on doit l'album Abbey Road, sorti en 69, c'était les Beatles.
6: Voilà.
0: C'est la fameuse pochette où on les voit traverser la route. Hein,
6: Ok.
0: Et qui était d'ailleurs leur dernier album avant qu'ils ne se séparent. La comédie musicale avec Emmanuel Moir, qui a fait son retour 20 ans plus tard, ce n'est pas Notre-Dame de Paris. Emmanuel Moir, c'était Le Roi Soleil.
6: Ah, voilà.
0: Autre ambiance. La chanson du groupe Superbus, reprise avec Oshi et Nicolas Sirkis, c'était Lola. Allô, Lola.
6: Oui,
0: évidemment. Après, il faut remettre les mots au bon endroit. Lose Yourself, sorti en 2002, Eminem, évidemment, bonne réponse. La rappeuse française qui a chanté en duo avec Vita le titre Confession Nocturne, Diams.
6: Ouais, voilà.
0: Aïe. Ouais, celui-là, quand il y en a des comme ça qui vous échappent, ça fait mal hein, quand même.
6: Ma foi.
0: La chanson de Cabrel qui parle d'un objet qui tire des petits projectiles, c'est une sarbacane, c'est correct, bonne réponse. Le chanteur Pascal Obispo a fait une chanson dans laquelle il dit qu'il est fan de qui est-ce qu'il parle. Il s'agissait de Michel Polnareff. Et enfin, Radiohead et Thriller, vous les avez manqués, mais de peu. Ça vous fait deux bonnes réponses, vous avez doublé le score à battre, et donc vous prenez la tête. Il se peut qu'on vous appelle vendredi à la même heure pour jouer, et éventuellement vous départager.
6: Ben voilà, on verra.
0: Ben ouais. Comment ça s'est passé sinon, pour cette première?
6: Ben voilà, c'est pas trop...
0: C'était pas le thème.
6: C'était un peu au hasard. Ouais, voilà.
0: Mais sinon, pas trop stressé, ça allait?
6: Non, c'est tout bon.
0: Bon, ben nickel. Peut-être à vendredi, avec deux points, ce sera compliqué, mais on sait jamais. D'ici là, porte-monnaie-vous bien, comme on dit.
6: Ouais, à vous aussi, merci.
0: Bon appétit, bonne journée. Au revoir, Loïc.
6: Au revoir.
0: Le score abattrait désormais de 2 dans le Précitron. Venez jouer avec nous demain vers 11h45.
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0: Et aujourd'hui, c'est Valérie qui va jouer avec nous. Bonjour Valérie.
7: Bonjour Steve.
0: On est prête à partir au travail pour faire son 3x8. Ah, l'industrie.
7: 2x8.
0: 2x8.
7: Oui.
0: Donc 16.
7: Voilà, exactement.
0: Voilà. C'est très étroit, hein?
7: Oui.
0: Valérie, on va arrêter de jouer avec les nombres, on va jouer avec les questions du Presse Citron. Devant moi, j'ai 3 questionnaires avec des thématiques bien particulières. À vous de me dire ce que vous préférez affronter. Est-ce que vous préférez un questionnaire dont le thème serait « jumeaux-jumelles » pour parler des jumeaux-jumelles célèbres, évidemment. Est-ce que ce serait pas plutôt les chansons de l'année 1964 ou alors un questionnaire relatif aux movies, une sorte de divers et variés, mais qui tourne autour de ce movie comme fil rouge?
7: Oh, ouais.
0: Ouais. Ben, je suis désolé. Eh oui, on a à vaincre sans péril, on triomphe le son de gloire.
7: Bon, je vais me risquer, je sais pas ce que ça va donner. Je vais tenter.
0: Voilà, la vie, les chansons de l'année 64 ou les jumeaux jumelles?
7: Bon, les chansons 64. J'étais pas née, mais j'en connais quelques-unes.
0: Mais vous savez, les tranches de dinde aussi, elles sont pas nées.
7: Écoutez, je vais tenter les jumeaux jumelles.
0: Jumeaux jumelles, ok. Vous êtes un peu plus people que musique ou que.
7: Ouais, on verra.
0: Sait-on jamais, une minute pour répondre à 10 questions sur ce questionnaire jumeaux-jumelles. Si vous butez sur une question, vous dites « je passe », on y revient s'il nous reste du temps à la fin du questionnaire. Le score à battre est de 2. Êtes-vous prête?
7: Oui, je suis prête.
0: En avant, Guingamp. Le Précitron. Quel signe du zodiaque est symbolisé par les frères jumeaux Castor et Pollux?
7: Balance.
0: De quel groupe de rock allemand formé en 2001 font partie Bill et Tom Kaulitz?
7: Je passe.
0: Quel était le prénom du guitariste du groupe Indochine de 82 à 99, frère jumeau de Nicolas Sirkis?
7: Stéphane Sirkis.
0: Dans quel sport s'illustrent les Britanniques Adam et Simon Yates?
7: Je passe.
0: Selon la légende, par quel frère jumeau la ville de Rome a-t-elle été fondée?
7: Rémus et Romulus.
0: De quel groupe ont fait partie les frères Robin et Maurice Gibb?
7: Les Bee Gees.
0: Quel sportif suisse est le papa des jumelles Mila Rose et Charline Riva et des jumeaux Léo et Lenny?
7: Roger Federer.
0: Dans la mythologie grecque, quel dieu est le frère jumeau d'Artémis?
7: Aramis, je sais pas.
0: Dans la série Friends, quel est le prénom de la sœur jumelle de Phoebe?
7: Passe.
0: Quel est le prénom de la sœur de l'actrice américaine Mary-Kate Olsen?
7: Oh, je ne sais plus son nom, sa petite sœur.
0: Ashley Olsen.
7: Ah, oui, voilà.
0: C'était les sœurs Olsen, mais c'est vrai qu'il faut retrouver les prénoms.
7: Oui, ça, les prénoms, c'est pas évident. Hein.
0: Ouais, effectivement. Bon, on va voir comment ça s'est passé tout ça. Alors, je vous le dis déjà, vos points ne vont pas doubler. C'est pas parce que c'est un questionnaire sur les jumeaux jumelles qu'on va doubler forcément les points. Ça n'arrivera pas. Mais
7: dommage.
0: Bah oui. On va voir si ça suffit malgré tout. Les signes du zodiaque symbolisés par les frères jumeaux Castor et Pollux, ce n'est pas la Balance. Il s'agit des Gémeaux.
7: Ah, mais oui, je suis bête.
0: Mais non. De quel groupe de rock allemand formé en 2001 font partie Bill et Tom Kaulitz? Il s'agit de Tokyo Hotel.
7: Voilà. Voilà. Exactement.
0: Le frère de Nicolas Sirkis s'appelait effectivement Stéphane. Ça, vous l'avez eu bien joué. Adam et Simon Yates, ce sont des cyclistes britanniques, se sont illustrés dans le cyclisme. Romulus et Rémus, vous les avez eus, même si vous me les avez dit dans l'autre sens. Rémus et Romulus, c'est exactement la même chose, donc c'est tout bon. Le groupe dont font partie les frères, ou faisaient partie les frères Robin et Maurice Gibb, les Bee Gees, c'est une bonne réponse aussi. Un sportif suisse, papa de jumelles et de jumeaux, Roger Federer, c'est jackpot également. Dans la mythologie grecque, le dieu et frère jumeau d'Artémis, c'est pas Aramis. Aramis, c'est un des quatre mousquetaires. Il s'agissait d'Apollon.
7: Ah ouais, ben non, je savais pas alors.
0: Ouais, vous savez, de toute façon, la mythologie grecque, c'est une telle pagaille relationnelle que, franchement, faut pas vous maudire pour ça. Dans la série Friends, le prénom de la sœur jumelle de Phoebe est Ursula Buffay. Ursula. Et puis, les sœurs Olson, vous l'avez raté. Ça vous fait tout de même 1, 2, 3, 4 points. Vous avez encore une fois doublé la mise qu'il fallait battre, du score à battre. Donc, vous prenez la tête.
7: Ben oui, mais j'ai un doute que ça tienne hein, quand même.
0: Ben écoutez, bon, ça s'est vu. Hein. Il y en a avec 4, ils ont triomphé. Suivant les questionnaires et tout ça, ça peut passer. Croisez les doigts, c'est tout ce que je peux vous souhaiter de faire. Et puis, on se dit peut-être à vendredi.
7: Alors, peut-être à vendredi.
0: Pour la finale, une bonne journée et bon appétit à vous, Valérie.
7: Merci.
0: Bon boulot aussi, bon boulot.
7: Merci beaucoup.
0: Au revoir.
7: Au revoir.
0: Et le Presse-Citron reviendra demain avec ce fameux score à battre qui, vous l'avez entendu, a explosé. Nous sommes à 4. Vous pourrez tenter votre chance vers 11h45, comme chaque jour.
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0: C'est Vanessa qui joue avec nous aujourd'hui. Bonjour Vanessa.
8: Bonjour.
0: Vanessa, vous connaissez bien la maison. Mmh. On est prêt à repartir de plus belle. Le score à battre est de 4. Ça ne vous fait pas peur?
8: Non, ça va.
0: De toute façon, vous jouez pour le plaisir, hein, ça on le sait.
8: Exactement.
0: J'ai devant moi 3 questionnaires avec des thèmes différents. Vous choisissez celui que vous préférez. J'ai un questionnaire sur les mers et les océans. Un questionnaire sur les serpents et un questionnaire relatif aux cheveux.
8: Les cheveux, les mers et les océans.
0: Ou les serpents, ouais. On aurait pu faire serpents et cheveux en même temps si on avait fait un questionnaire sur, la méduse, hein, la fameuse créature mythologique, mais c'est pas le cas.
8: Ouais, on va essayer les serpents.
0: Ça part sur les serpents. Une minute pour répondre à 10 questions sur ce thème. Vous connaissez un petit peu en reptiles ou en les animaux en général?
8: Ouais, un petit peu.
0: Voilà, peut-être que ça suffira. C'est vrai que des fois, on a peur un peu de thèmes très spécifiques, mais souvent, sur les thèmes spécifiques, on a des questions un petit peu plus globales, accessibles, donc ça peut le faire. Une minute pour répondre à 10 questions sur ce thème des serpents. Si vous butez sur une question, vous dites je passe, on y revient s'il nous reste du temps à la fin du questionnaire. Le score à battre est de 4. Êtes-vous prête?
8: On y va.
0: Alors, feu gaz! Quelle espèce de serpent possède la capacité de se dresser face à un prédateur pour paraître plus grand?
8: Cobra.
0: Comment se nomme le changement de peau chez les serpents?
8: La mue.
0: Quel serpent venimeux désigne dans le langage familier une personne médisante?
8: Vipère.
0: Dans le langage courant, comment appelle-t-on le crotal?
8: Serpent sonnette.
0: Quelle science est dédiée à l'étude des serpents?
8: Passe.
0: À quelle espèce appartient K, le serpent hypnotiseur du livre de la jungle?
8: C'est un beau python.
0: Quel serpent a donné son nom à un tour de cou en plume?
8: Un boa.
0: Selon l'expression, quel serpent fait-on avaler à quelqu'un?
8: Les couleuvres.
0: Quel grand serpent non venimeux des eaux douces d'Amérique du Sud tropicale peut mesurer jusqu'à 8 mètres?
8: Anaconda.
0: De quoi la peau des serpents est-elle recouverte?
8: D'écailles.
0: Quelle science est dédiée à l'étude des serpents?
8: Je sais pas.
0: Vous avez 4 secondes.
8: Je sais pas.
0: La serpentologie, c'est pas ça du tout.
8: C'est pas ça,
0: c'est l'herpétologie, ça s'appelle.
8: Ah, l'herpétologie.
0: Ouais, la serpentologie, c'est peut-être l'étude des serpentins, mais ça, je n'en ai aucune certitude. Vous vous sentez comment? Plutôt bien?
8: Bon, oui.
0: Et des belles choses, hein. Je crois que c'est pas mal. On va corriger tout ça. L'espèce de serpent qui possède la capacité de se dresser face à un prédateur, le cobra, c'est juste. Bonne réponse. Comment se nomme le changement de peau chez les serpents? C'est la mue, qui correspond à un changement ou changement de peau de passablement d'animaux. On appelle ça comme ça, changement de peau. Le serpent venimeux, dans le langage familier qui désigne une personne médisante, vous m'avez dit la vipère, c'est exactement ça, la langue de vipère même, pour être exact, c'est juste. Le crotal, c'est le serpent à sonnette, c'est exactement ça, l'herpétologie, vous l'avez raté. K, dans le livre de la jungle, j'ai entendu boa, et vous m'avez dit python ensuite, c'était effectivement python, mais je suis obligé de prendre votre première réponse, malheureusement.
8: Ouais, c'est moi.
0: Ouais, c'est ça, c'est...
8: C'est mon homme qui avait raison.
0: C'était presque le faux départ, là. C'est parti trop vite.
8: Ouais.
0: Le boa, il arrive juste après pour désigner effectivement ce tour de cou en plume. Un petit accessoire qui fait très, très classe. Quand on essaie de faire avaler des bobards à quelqu'un, on essaie de lui faire avaler des couleuvres, c'est juste. L'anaconda, ce grand serpent d'Amérique du Sud, c'est effectivement ça. Et enfin, la peau des serpents est recouverte d'écailles. Ça vous fait 1, 2, 3, 4, 5, 6, 7, 8 bonnes réponses. C'est pas trop mal, hein, jeudi.
8: Ouais.
0: Ben, les serpents.
8: Il faut voir jusqu'à demain, ouais.
0: Alors, il faut voir jusqu'à demain, il n'y a personne qui joue, hein, je vous le dis tout de suite. Donc, on vous verra demain, effectivement, pour la finale. Et puis, on espère que ce score de 8 tienne toujours.
8: Ouais. Moi aussi.
0: On vous retrouve demain.
8: Oui, ça marche.
0: Magnifique.
8: Bon appétit, bonne journée, au revoir.
0: À vous aussi, au revoir. Eh bien voilà, la barre est montée très haute. C'est la période des hautes pressions. Hein. Score à battre, 8 désormais dans le Presse-Citron. On jouera une ultime fois cette semaine. Demain, aux alentours de 11h45, vous pourrez toujours gagner 100 francs billets gratis Swisslos, mais faudra bagarrer.
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0: Le Presse-Citron, c'est parti pour une folle aventure et une grande finale surtout cette semaine. Nous accueillons Damien pour jouer avec nous. Bonjour Damien.
9: Bonjour.
0: Damien qui va affronter Vanessa et son score de 8. Il va falloir pédaler. Damien, vous l'apprenez.
9: Bon, c'est pas bien grave.
0: Ah,
9: on
0: oui.
9: joue pour le plaisir.
0: On joue pour le plaisir, effectivement, et c'est le but. Donc, on aura Vanessa certainement pour la fin et l'apothéose de ce combat des chefs, en espérant que vous tombiez sur un questionnaire qui vous va bien. J'ai devant moi donc ces trois questionnaires avec des thèmes différents et vous choisissez celui que vous préférez. J'ai un questionnaire qui s'appelle « Autour du mot soleil », une sorte de divers et variés, mais avec le mot soleil en fil rouge. Il y a Michel Sardou et il y a les pays qui débutent par la lettre L, comme Lamborghini, qui n'est pas un pays.
9: Les pays qui commencent par L.
0: Les pays qui débutent par la lettre L. Une minute pour répondre à 10 questions sur ce thème. Si vous butez sur une question, vous dites je passe et on y revient s'il nous reste du temps à la fin du questionnaire. Le score à battre est de 8, vous l'avez entendu. Est-ce que vous êtes prêt, Damien?
9: Oui.
0: Alors, on ouvre les vannes. C'est parti. Quel pays d'Afrique de l'Ouest a été créé par une société américaine de libération des esclaves?
9: Les Lesotho.
0: De quel pays asiatique la ville de Vientiane est-elle la capitale? Vientiane.
9: Laos.
0: Quelle monarchie a pour drapeau une bande bleue sur une bande rouge avec une couronne dorée?
9: Je passe.
0: De quel pays la ville de Tripoli est-elle la capitale?
9: Je sais pas, passe.
0: Quel pays a été le premier à obtenir son indépendance de l'Union soviétique?
9: Luxembourg.
0: En 1965, quel pays a remporté l'Eurovision grâce à France-Galles?
9: Luxembourg.
0: Quel pays est entouré de la Russie, l'Estonie, la Biélorussie et la Lituanie? Quel pays est enclavé dans l'Afrique du Sud?
9: Pas. C'est de l'Esotho, là, je sais pas.
0: Quel pays du Proche-Orient possède sur son drapeau national un cèdre?
9: Le Liban.
0: C'est juste. Mon cher Damien, vous avez combattu vaillamment.
9: Ah, c'est dur.
0: C'est dur. Pourtant, sachez-le, il n'existe que 9 pays avec la lettre L comme première lettre. C'est pour ça que la dernière question était sur un pays imaginaire, mais on n'y est pas arrivé. Donc voilà. Effectivement, il fallait les retrouver et les mettre au bon endroit. C'était ça surtout le défi.
9: Exactement, oui.
0: Ça commence avec ce pays d'Afrique de l'Ouest qui a été créé par une société américaine de libération des esclaves. Il s'agit du Libéria.
9: Ah, okay, ouais.
0: Le Libéria qui du coup porte bien son nom puisque c'est là-bas qu'on envoyait des esclaves. Une fois qu'ils étaient libérés, on leur disait ben, vous pouvez retourner sur le continent si vous voulez. Et ils ont créé le Libéria. De quel pays asiatique la ville de Vientiane est-elle la capitale? Il s'agissait du Laos, bonne réponse. La monarchie qui a pour drapeau une bande bleue sur une bande rouge, rouge vin même, avec une couronne dorée. Il s'agit du Liechtenstein.
9: Ah, ok.
0: Eh oui, dont nous sommes okay. Administrateurs. Le pays qui a pour capitale Tripoli, c'est la Libye.
9: Ok.
0: Le pays qui a été le premier à obtenir son indépendance de l'Union soviétique, alors pas le Luxembourg, parce que ça n'a jamais fait partie de l'URSS, il s'agissait de la Lituanie.
9: Ok. En 60... Ah, mais vous avez dit Lituanie à la fin. Je n'ai pas dit. Bon, attends,
0: on s'en fout. Ouais, je l'ai dit dans la question d'après qui disait quel pays est entouré.
9: Ah, dans la question d'après.
0: Est entouré par okay. La Russie, l'Estonie, la Biélorussie et la Lituanie.
9: La Lettonie
0: cette fois-ci.
9: Ah ouais.
0: Entre deux, il y avait quand même en 65 le pays qui a remporté l'Eurovision grâce à France Gall. Vous me dites le Luxembourg. C'est juste. Le pays enclavé dans l'Afrique du Sud, le Lesotho, c'est juste aussi.
9: Mais
0: vous aviez passé, j'aurais pas pu vous le compter, mais ouais. Il est venu après. Et cette fois, c'était le Lesotho, effectivement. Et enfin, ce pays du Proche-Orient qui possède sur son drapeau national un cèdre, on m'a dit le Liban, c'est correct.
9: Liban.
0: Ça fait 3 bonnes réponses, ça suffira pas.
9: Pas grave.
0: Bah, écoutez,
9: c'était pour le fun.
0: Mais oui, pour le fun. Vous reviendrez pour le fun, du coup, à l'occasion.
9: Exactement.
0: Eh ben,
9: c'est bien, moi comme ça je peux continuer les autres semaines.
0: Ça c'est quand on a une petite addiction, hein, qu'on préfère perdre pour pouvoir revenir jouer rapidement plutôt que de gagner et d'être bloqué, parce que oui les gagnants et les gagnants sont bloqués pendant quelques mois.
9: C'est long, 6 mois en plus.
0: Ouais.
9: C'est long.
0: Ouais, je sais. Bah écoutez, soignez-moi bien cette petite addiction et puis vous revenez une prochaine.
9: Ça marche, bonne journée.
0: Au revoir Damien, au revoir.
9: Et bravo.
0: Est-ce que Vanessa est avec nous?
10: Oui, je suis là.
0: Super Vanessa, eh bien bravo à vous, vous repartez avec 100 francs bien grattés Swisslos.
10: Merci.
0: Et vous par contre, vous allez devoir patienter quelques mois avant de pouvoir revenir jouer. Hein.
10: Bah oui.
0: Eh bien écoutez, on vous souhaite un bon grattage et puis plein de réussite pour pouvoir justement agrémenter ces prochains mois avec plein de bonnes choses Vanessa.
10: Merci beaucoup.
0: Une bonne journée et à tout bientôt. Au revoir.
10: Merci, pareil. Au revoir.
0: C'était donc le dénouement de cette folle épopée du Presse Citron qui a commencé très bas cette semaine et puis il a explosé avec le score de Vanessa qui, grâce à des serpents, un questionnaire sur les serpents qui lui allait pas du tout, a fini quand même par briller. Et oui, c'est la surprise du Presse Citron. On repart pour un tour la semaine prochaine. Rendez-vous lundi vers 11h45 pour jouer avec nous.
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0: Et aujourd'hui, pour jouer avec nous, j'accueille Géraldine. Bonjour Géraldine.
11: Ben, bonjour.
0: Ça se passe, cet automne naissant?
11: Oui, ça va très bien. Premier Presse Citron aussi, donc ça va aller.
0: Quoi, premier Presse Citron de votre vie?
11: Oui.
0: Mais non.
11: Merci.
0: Et puis alors, comment vous le vivez?
11: Ben, on verra après.
0: Bon, ben, l'avenir vous appartient. Vous avez devant vous 3 questionnaires de culture générale, en espérant que ça se passe bien pour vous. J'ai à vous proposer un questionnaire sur les boissons, un autre sur les îles de la mer Méditerranée et un troisième sur la faune et la flore en général, donc les animaux et les plantes.
11: Boissons.
0: Ça part sur les boissons, vous vous faites une réputation, ma chère Géraldine, méfiez-vous. Hein.
11: Oui, je remarque.
0: Les boissons, pour pour Géraldine. Une minute pour répondre à 10 questions sur ce thème. En espérant que vous ne buviez pas la tasse, évidemment. Cela dit, si vous butez sur une question, vous pouvez dire « je passe » et on y revient s'il nous reste du temps à la fin du questionnaire. Est-ce que vous êtes prête ?
12: Prête.
0: Alors, respirez un grand coup, ça va bien se passer. C'est parti. Le pré-citron. Quel fruit est utilisé pour fabriquer la limonade traditionnelle ?
12: Citron.
0: Dans quel pays le thé matcha est-il profondément ancré dans la tradition culturelle ?
12: Le thé matcha, Japon.
0: Quel spiritueux écossais est élaboré principalement à partir d'orge maltée ?
12: Le whisky.
0: Comment appelle-t-on un mélange épais de fruits mixés, parfois avec du lait ou du yaourt ?
12: Foncy.
0: Quelle boisson alcoolisée française est fabriquée à base de pommes fermentées ?
12: Le...
0: Dans un spritz classique, quel vin mousseux italien est mélangé à la pérole et à l'eau gazeuse ?
12: Le prosecco.
0: Quel mot italien désigne un espresso surmonté d'une fine couche de mousse de lait ?
12: Cappuccino.
0: De quel pays provient la célèbre bière noire Guinness ?
12: L'Angleterre.
0: Quel mot allemand désigne une eau de vie souvent fruitée et forte en alcool ? C'est le schnapps, malheureusement, il est arrivé un tout petit peu trop tard.
12: Ah, vite.
0: Ouais, ouais. Et puis, à tout hasard, la dernière question à base d'alcool, de quelle céréale le saké est-il fabriqué ? Vous auriez dit quoi ?
12: Le riz.
0: Exactement, c'était le riz. Malheureusement, on n'a pas eu le temps de la faire, celle-ci. Pour le reste, on va voir ce que ça raconte. Il y a eu des belles choses, en espérant que ça s'accumule bien pour que vous puissiez briller et tenir cette semaine. Alors... Le fruit utilisé pour fabriquer la limonade traditionnelle, vous me dites le citron. Malheureusement, c'était le citron. Bonne réponse.
12: Ah, c'est bon.
0: Je vous fais un petit coup de stress. C'est le bizutage. Dans quel pays le thé matcha est-il profondément ancré dans la tradition culturelle ? Vous me dites le Japon. C'est le Japon. Bonne réponse. Ce spiritueux écossais élaboré principalement à partir d'orge maltée, le whisky, c'est correct. Comment appelle-t-on un mélange épais de fruits avec du lait ou du yaourt bien mixé ? Le smoothie, c'est une bonne réponse. Vous me dites le cidre pour cette boisson à base de pommes fermentées. C'est juste aussi, bah dis donc. Dans un spritz classique, le vin mousseux que l'on ajoute avec l'apérol et l'eau gazeuse. Vous me dites le prosecco, bah c'est juste aussi, allons-y. Un mot italien qui désigne un espresso surmonté d'une fine couche de mousse de lait. Vous m'avez dit le cappuccino, là on est plus sur un café le cappuccino. Version espresso, c'est le macchiato.
12: Ah oui, puis j'en bois tout le temps en plus.
0: Eh ben voilà. De quel pays provient la célèbre bière noire Guinness ? C'est pas l'Angleterre, c'est l'Irlande. C'est à
12: l'Irlande, ouais, j'ai vu après.
0: Et puis le schnapps est arrivé, mais trop tard. Ça vous fait 1, 2, 3, 4, 5, 6 bonnes réponses pour une première. C'est absolument...
12: C'est déjà pas mal.
0: Bah, c'est vraiment top. Donc, continuez de boire. Pas que
12: ouais,
0: de l'alcool.
12: Alors, il n'y avait pas que des questions avec l'alcool, ça.
0: Ah bah oui, il y avait de la limonade, il y avait du thé matcha. Voilà, donc il y avait le macchiato, le smoothie. Non, non, mais voilà. On peut boire autre chose, effectivement. Et on vous le conseille d'ailleurs.
12: Ça marche.
0: Ma chère Géraldine, vous faites 6 points. On vous retrouve peut-être vendredi pour la finale. D'ici là, on vous souhaite en tous les cas un bon appétit, une bonne journée.
12: Merci, pareillement. Bonne journée.
0: Au revoir.
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0: Et c'est Isabelle qui joue avec nous aujourd'hui. Bonjour Isabelle.
13: Bonjour.
0: Isabelle qui adore se promener sous la pluie avec son chien.
13: Oui, bien sûr. Presque plus que le chien même.
0: Vous vous roulez dans la boue aussi ?
13: Ah ouais, je gratte partout.
0: Eh ben, ça promet. Mais on disait aussi que ce qui est agréable, c'est pas forcément la promenade sous la pluie, c'est après, quand on rentre chez soi.
13: Exactement.
0: Et qu'on se sèche, on prend une douche, on prend un petit café ou un thé ou un chocolat chaud, et puis le temps de repos sur le canapé, hein.
13: Exactement.
0: Voilà, mais c'est comme le presse-citron. Le presse-citron, on vient se faire du mal, et puis ensuite, après, ça fait du bien. Voilà, quand ça s'arrête.
13: Ouais.
0: Quand on a fini de se triturer le cerveau sur des questions tordues. Eh bien, j'ai devant moi, ma chère Isabelle, 3 questionnaires de culture générale, justement, pour vous tordre l'esprit. Vous me dites celui que vous préférez pour essayer de battre le score de la semaine qui est 6, qui est détenu par Géraldine, qui a fait fort hier. J'ai un questionnaire qui s'appelle tout simplement PONT, P-O-N-T.
14: Voilà, ça parle
0: ouais, comme un pont, comme Pontenay par exemple. Ouais. Le pont tenait, mais il ne tient plus. Donc ça tourne autour des ponts qu'on peut voir un peu au cinéma, un peu dans plein de domaines, ou des ponts célèbres que vous avez peut-être traversés ou pas. Donc voilà, les ponts. Il y a un questionnaire sur les personnalités prénommées Robert.
14: Robert,
0: okay. Et il y a un questionnaire relatif aux oiseaux. Là aussi très ouvert sur, sur des choses assez spécifiques aux oiseaux, mais aussi des oiseaux dans l'imaginaire.
14: Mm-hmm. Alors,
0: les ponts, les oiseaux ou les personnalités qui s'appellent Robert.
14: Bah, j'hésite entre les ponts et les Robert. les ponts.
0: Vous prenez les ponts ?
14: Ouais.
0: Très bien. Bah, écoutez, c'est vous qui choisissez. On range les Robert et on sort les ponts. Une minute pour répondre à des questions sur ce thème des ponts. Si vous butez sur une question, vous dites « je passe » et on y revient s'il nous reste du temps à la fin du questionnaire. Le score à battre, je l'ai dit, il est de 6. Est-ce que vous êtes prête, ma chère Isabelle ?
14: Je suis prête.
0: On y va. Le Précitron. Quel film de guerre de David Lean a reçu 7 Oscars en 58 ?
14: Le pont de la rivière Kwai.
0: Dans quelle ville se situe le Tower Bridge ?
14: Londres.
0: Quel est le plus ancien des 4 ponts du Grand Canal de Venise ?
14: Le pont du Rialto.
0: En Suisse, dans quelle ville se situe le Kapellbrücke, le plus long pont couvert en bois d'Europe ?
14: Lucerne.
0: Quel pont emblématique de la France, construit sous l'Empire romain, comporte 3 niveaux ?
14: Le pont du Gard.
0: Dans quelle ville d'Italie se situe le Ponte Vecchio, sous lequel passe l'Arno ?
14: Venise.
0: Quel est le plus ancien pont de Paris traversant la Seine ?
14: Le pont Neuf.
0: Dans quel état des États-Unis se trouve le Golden Gate Bridge ?
14: New York.
0: Quel est le nom du pont parisien évoqué dans une chanson de Marc Lavoine, inspirée d'un poème de Guillaume Apollinaire ?
14: Le pont des Arts.
0: Selon la comptine, sur quel pont danse-t-on tous en rond ?
14: Le pont d'Avignon.
0: Ben voilà, tout est dit. Vous n'avez passé aucune question, vous avez traversé tous les ponts, se sont-ils effondrés ou pas ? Eh bien ça, on va le voir tout de suite avec le correctif. Comment vous le sentez ?
14: Moyen.
0: Okay.
14: Pas nul, mais pas excellent.
0: Voilà.
14: Ouais, et puis je m'en veux avec le Golden Gate, quoi. C'était à San Francisco.
0: Eh oui, exactement, c'est dans l'état de Californie.
14: Mais ouais.
0: On va y revenir. Voilà. Le film de guerre de David Lean, qui a reçu 7 Oscars en 58. Vous me dites le pont de la rivière Kwai, c'est une bonne réponse, bien joué. Le Tower Bridge se trouve effectivement à Londres, bonne réponse aussi. Le plus ancien des 4 ponts du Grand Canal de Venise, le pont du Rialto, c'est une bonne réponse aussi, bien joué. Le Kapellbrücke, ce fameux pont qu'on voit sur toutes les boîtes de carandache, c'est dans la ville de Lucerne, tout à fait. C'est une bonne réponse. Un pont emblématique de France, construit sous l'Empire romain, qui comporte 3 niveaux. Le pont du Gard, effectivement, qui est plus un aqueduc qu'un pont, mais il y a une partie pont aussi, donc ça fait partie de... la réponse est correcte. Donc le pont du Gard, c'est juste. Dans quelle ville d'Italie se situe le Ponte Vecchio ?
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0: Et pour débuter ce Presse Citron de la semaine, Anthony nous rejoint. Bonjour Anthony.
16: Bonjour.
0: Anthony, voilà, c'était des fêtes tranquilles, sans trop forcer. Vous n'êtes même pas allé skier parce que vous pensiez qu'il y aurait trop de monde.
16: Ouais, j'ai juste emmené ma fille faire du bob, jouer dans la neige.
0: Ouais, c'est mieux.
16: Quand même profiter.
0: Pourtant, vous jouez au Précitron et il y a aussi beaucoup de monde.
16: C'est vrai, mais.
0: Mais vous ne payez pas d'abonnement derrière pour ça, d'accord, ok, j'ai compris.
16: Bon, non, mais peut-être que ça permettra de payer l'abonnement.
0: Ouais, sait-on jamais. Au grattage de ces billets à gratter Suisse-Los, c'est tout à fait possible. Mais pour ça. Il faut déjà affronter le Précitron, donc des séries de questions de culture générale. J'en ai 3 devant moi, 3 thèmes différents, vous choisissez celui que vous préférez. J'ai un questionnaire qui est relatif à l'Irlande. ton pays de l'Irlande. J'ai un questionnaire sur Lucky Luke et j'ai un questionnaire sur des mots composés. Mots composés, Lucky Luke ou l'Irlande?
16: Lucky Luke. Allez.
0: Ça part sur Lucky Luke, héros de bande dessinée bien sûr, qui a eu aussi plein d'adaptations au cinéma, qui sont pas toujours très réussies, mais voilà, c'est une figure iconique de la BD francophone. On va se lancer dans ce questionnaire, une minute pour répondre à 10 questions sur ce thème. Si vous butez sur une question, vous dites je passe, on y revient s'il nous reste du temps à la fin du questionnaire. Pas de score à battre puisque c'est vous qui débutez les festivités cette semaine. Est-ce que vous êtes prêt, Anthony?
16: Oui, je suis prêt.
0: Alors, on y va, plus vite que notre ombre. Quel dessinateur belge est le créateur du personnage de Lucky Luke?
16: Boris.
0: À quel jeu Jolly Jumper, le cheval de Lucky Luke, aime-t-il jouer?
16: Passe.
0: Quel Dalton a pour réplique fétiche « Je hais Lucky Luke, je hais Lucky Luke » ?
16: Joe.
0: Quel animal de compagnie possède Ma Dalton, la mère des frères Dalton ?
16: Rapport-plan.
0: Quelle est la réputation et le surnom donné à Lucky Luke ?
16: L'homme qui tire plus vite que son ombre.
0: De quelle couleur est le foulard de Lucky Luke ?
16: Rouge.
0: Quelle personnalité féminine de la conquête de l'Ouest apparaît dans les aventures de Lucky Luke ?
16: Passe.
0: Qui est le plus jeune des frères Dalton?
16: Avril.
0: Quel personnage est apparu pour la première fois dans l'album Sur la piste des Dalton?
16: Rente en plan.
0: Comment se nomme l'album le nom d'un célèbre hors-la-loi de l'Ouest américain?
16: Non, ça vient pas.
0: C'était Billy the Kid.
16: Billy the Kid, ouais.
0: Exactement, qui a réellement existé. Dans l'Ouest américain, qui n'avait pas, qui avait, c'était une caricature qu'on a retrouvée dans Lucky Luke, mais qui fait sens. Ben voilà, comment ça s'est passé, ça va? Ah, il a déconnecté. Il a déconnecté. Vous êtes là, Anthony? Vous avez déconnecté plus vite que votre ombre, dis donc. Bon,
16: raccrocher.
0: On va passer tout ça en revue pour voir un petit peu ce qu'il en était. Je crois qu'il y a eu des belles choses. Visiblement, vous avez été bercé par Lucky Luke. Vous aviez plein de bons souvenirs qui remontaient.
16: Quelques souvenirs, ouais.
0: Ça a commencé avec ce dessinateur belge, créateur du personnage de Lucky Luke. Vous m'avez dit Maurice. Effectivement, c'est Maurice, de son vrai nom, Maurice de Bévert. Maurice, donc, qui est l'auteur de Lucky Luke. Bien joué. Un jeu auquel Jolly Jumper, le cheval de Lucky Luke, aime bien jouer, il s'agit des échecs, un féru d'échecs. Jolly Jumper. C'est peut-être pour ça qu'il a cette conscience comme ça aussi marquée. Le Dalton qui redit en boucle « Je hais Lucky Luke », surtout quand il se fait contrecarrer ses plans machiavéliques, c'est Joe évidemment, le leader de la bande. L'animal de compagnie que possède Ma Dalton, ce n'est pas Rentemplant. Il s'agit d'un chat qui s'appelle Sweetie. Si vous m'aviez dit un chat, ça aurait été bon. Mais effectivement, Rentemplant, lui, il vient d'ailleurs. Il vient d'un album dont on parlera un peu plus loin. La réputation et surnom donné à Lucky Luke, l'homme qui tire plus vite que son ombre, bien joué. La couleur du foulard de Lucky Luke, le souvenir est revenu, rouge, bien joué. La personnalité féminine de la conquête de l'Ouest qui apparaît dans les aventures de Lucky Luke, un peu garçon manqué comme ça quand on utilise cette expression, en tout cas à l'époque, Calamity Jane. Le plus jeune des frères Dalton, c'est Avril, effectivement. C'est le plus grand, mais c'est le petit dernier. Et enfin, le personnage apparu pour la première fois dans l'album Sur la piste des Dalton, c'est Rentemplant. Rentemplant qui était un chien dans un pénitencier, puis qui ensuite a connu un destin qui a croisé à de nombreuses reprises la route de Lucky Luke. Ça vous fait quand même 1, 2, 3, 4, 5, 6 points. Ça commence fort cette semaine, Anthony. C'est pas mal. Il y a de la place pour les autres, mais c'est assez confortable quand même. Donc, peut-être à vendredi.
16: On verra. D'accord.
0: Vous allez dormir jusque-là ou...
16: Peut-être à vendredi.
0: Voilà. On vous souhaite un bon appétit, une bonne journée en tout cas d'ici là et à bientôt.
16: Merci, bonne journée.
0: Au revoir.
16: Au revoir.
0: Le score à battre est désormais de 6 au jeu du Presse-Citron cette semaine. Vous pourrez tenter votre chance demain aux alentours de 11h45.
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0: Et j'ai le plaisir d'accueillir Daniel pour jouer avec nous aujourd'hui. Bonjour Daniel.
17: Bonjour.
0: Daniel, vadrouilleur de son époque, qui est allé skier en Valais cet hiver. Il y a de la neige un peu partout, hein. Vous avez bien profité.
17: Ouais.

0: médical. C'est sur donc des questions qui traitent de médecine. Et puis, les personnages de BD, manga et comics.
1: Oh, on veut prendre Paris.
0: On va prendre Paris. Une minute pour répondre à des questions sur les monuments de Paris, plus exactement. Si vous butez sur une question, vous pouvez dire « Je passe et on y revient s'il nous reste du temps à la fin du questionnaire ». Le score à battre est de 6. Est-ce que vous êtes prêts? Vous êtes prêts?
1: Si, on va essayer. Allons-y.
0: Quelle salle d'opéra moderne a été inaugurée en 89 à l'occasion des festivités du bicentenaire de la Révolution?
1: Je passe.
0: Où se trouve la tombe du soldat inconnu?
1: Je passe.
0: Quel édifice d'art moderne est aussi appelé familièrement Beaubourg?
1: Oui, c'est le Pompidou.
0: Quelle église néoclassique du 8e arrondissement est ornée de 52 colonnes corinthiennes?
1: Je passe.
0: Quel monument a été conçu par l'architecte Yeo Ming-Pei?
1: La Bibliothèque Nationale.
0: Sur quelle place parisienne se situe l'obélisque de Louxor?
1: Concorde.
0: Quelle basilique se trouve tout en haut de la butte Montmartre?
1: Oui, d'accord, on y va souvent, je ne sais plus son nom, que je passe.
0: Pour commémorer la bataille d'Austerlitz, quel monument a été érigé sur l'ordre de Napoléon Ier?
1: Je passe.
0: Quel lieu honore de grands personnages comme Émile Zola, Victor Hugo ou Jean Jaurès?
1: J'ai pas compris.
0: Quel lieu honore de grands personnages comme Émile Zola, Victor Hugo ou Jean Jaurès?
1: C'est le Panthéon.
0: Tout à fait. Malheureusement, il arrive un peu tard. Vous avez gratté sur les 1 minute. Pardon ?
1: J'ai rien du tout. J'en ai deux juste, c'est tout.
0: Oui, mais c'est les plus beaux. On vous avait mis la dernière question était la suivante. Quel célèbre monument a été construit pour l'exposition universelle de Paris en 1889? Évidemment.
1: Paris, la Tour Eiffel.
0: La Tour Eiffel, voilà, mais oui. Alors, on passe tout le reste en revue rapidement. La salle d'opéra moderne, inaugurée en 89 pour les festivités du bicentenaire de la Révolution, c'était l'Opéra Bastille. Tout est dans le nom.
1: La Bastille, sur la place de la Bastille, exactement.
0: Où se trouve la tombe du soldat inconnu? C'est sous l'Arc de Triomphe.
1: Sous l'Arc de Triomphe, mais oui, bien sûr, c'est là qu'on porte les fleurs.
0: Tout à fait, c'est un soldat inconnu, mais pas son adresse. L'édifice d'art moderne est appelé aussi familièrement Beaubourg, c'est le Centre Pompidou, vous l'avez eu bien joué. L'église ornée de 52 colonnes corinthiennes dans le 8e arrondissement, c'est l'église de la Madeleine.
1: La Madeleine.
0: C'est pas la plus connue, mais elle reste assez prestigieuse. Le monument conçu par l'architecte Yeo Ming-Pei, vous m'avez dit la bibliothèque, c'est la pyramide du Louvre.
1: Ah oui.
0: Ouais, un des rares.
1: Mitterrand qui l'a commandé, d'accord.
0: Il l'a commandé, effectivement. Voilà, c'est pas lui qui l'a payé, par contre. Sur quelle place parisienne se situe l'obélisque de Louxor? Place de la Concorde, évidemment, vous l'avez eu. La basilique qui se trouve tout en haut de la butte Montmartre, c'est le Sacré-Cœur.
1: Sacré-Cœur, évidemment.
0: Ah, sacré Daniel. pour commémorer la bataille d'Austerlitz, enfin, quel monument a été érigé sur ordre de Napoléon Ier? C'était la colonne Vendôme.
1: Ouais.
0: Deux bonnes réponses, mais on sent que vous avez quand même. Vous les aviez en vue, mais vous aviez de la peine à remettre le nom dessus, Daniel, je me trompe?
1: Oui, tout à fait, je me souvenais. Écoutez, c'est. À mon âge, on a une perte de mémoire.
0: Ça arrive,
1: vous devriez donner un peu plus de temps aux gens qui ont passé 70 ans.
0: On va devoir contrôler les cartes d'identité de tout le monde. Ça va être impossible, Daniel. Je suis désolé. Voilà. Mais j'espère que vous avez eu du plaisir quand même.
1: Pas de soucis, ça joue.
0: Ben super. Une bonne journée à vous et à bientôt.
1: Allez, au plaisir. Merci.
0: Au revoir. Voilà, si vous voulez tenter votre chance, vous pouvez revenir demain jouer avec nous aux alentours de 11h45. Il faut jouer des coudes un peu pour passer devant les autres. Si ça se passe bien, vous repartirez donc avec ces 100 francs. Pour l'heure, c'est Anthony qui tient toujours le haut du panier avec son score de 6.
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0: Pour jouer avec nous aujourd'hui, j'ai le plaisir d'accueillir Sébastien. Bonjour Sébastien.
3: Bonjour.
0: Prêt à en découdre face à notre presse citron?
3: On va essayer, oui.
0: Allez, on va essayer de débuter l'année comme il se doit. Le score à battre est de 6 quand même, donc faut pas non plus trop chômer. Devant vous, vous avez 3 questionnaires de culture générale, vous choisissez celui que vous préférez.

0: Il y a un questionnaire sur l'accordéon. J'ai un questionnaire sur les jumeaux jumelles célèbres. Et j'ai une question sur les villes du monde. Les villes du monde, plutôt sur la géographie, ouais. Très bien. Eh bien écoutez, une minute pour répondre à 10 questions sur ce thème. Si vous butez sur une question, vous dites je passe et on y revient s'il nous reste du temps à la fin du questionnaire. Score à battre, vous l'avez entendu, 6. Est-ce que vous êtes prêt Sébastien?
1: Je suis prêt.
0: Alors on y va. Quelle ville flamande est connue pour son quartier des diamantaires?
1: Je passe.
0: Quel était le nom de la ville indienne qui s'appelle désormais Mumbai?
1: Bombay.
0: Quelle ville grecque a donné son nom à des raisins secs?
1: Je passe.
0: Dans quelle ville peut-on visiter le parc Güell?
1: Je passe.
0: Quelle est la plus grande ville de l'état du Nevada située au milieu du désert de Mojave? Quelle ville antique adorait Philippe Catherine en 2005?
1: Mouto.
0: Quel est le chef-lieu de la Sardaigne?
1: Je sais pas.
0: Située en Andalousie, quelle ville est célèbre pour son vin blanc coupé à l'eau de vie?
1: Je sais pas.
0: Quelle capitale européenne est surnommée Ville Lumière?
1: Paris.
0: Quelle ville japonaise était l'ancienne capitale impériale du Japon?
1: Je ne sais pas.
0: Il s'agissait de Kyoto. Okay. Compliqué!
1: Ouais, pas facile, ouais.
0: Un peu compliqué. Vous avez beaucoup passé et je ne suis pas sûr qu'on arrive à faire les 6 points. Sait-on jamais, on va vérifier tout ça. La ville flamande, connue pour son quartier des diamantaires, s'agit d'Anvers.
1: Okay.
0: Le nom de la ville indienne qui s'appelle désormais Mumbai, vous m'avez dit Bombay, bonne réponse. La ville grecque qui a donné son nom à des raisins secs, c'est les raisins de Corinthe. Dans quelle ville peut-on visiter le parc Güell? Il s'agit de Barcelone. C'est un parc mémorable de Barcelone. La plus grande ville de l'état du Nevada, située au milieu du désert de Mojave, c'est Las Vegas. La ville antique qu'adorait Philippe Catherine en 2005, on m'a dit Louxor, du bout des lèvres. Eh bien, c'est correct, effectivement, il a chanté Louxor, j'adore. Le chef-lieu de la Sardaigne, il s'agit de Cagliari. À ne pas confondre avec Calgary, qui a eu les Jeux Olympiques au Canada. Situé en Andalousie, quelle ville est célèbre pour son vin blanc coupé à l'eau de vie? Eh bien, il s'agissait de Xérès ou Jerez. Enfin, je crois que j'essaie de le prononcer plus ou moins correctement, mais vous avez l'idée. Il y a aussi le vinaigre de Xérès. Vous avez sûrement déjà entendu ça, Sébastien.
1: Oui.
0: Ben voilà.
1: Mais ça n'est pas un
0: vinaigre. Évidemment, ça peut arriver. La ville lumière, vous m'avez dit Paris, c'est correct, bonne réponse. Et puis Kyoto, on l'a dit, la ville japonaise qui était l'ancienne capitale impériale du Japon. Celle-là, vous avez passé et c'était trop tard. Vous avez fait 3 points, ça ne suffira pas. Mais que ça vous donne du courage pour revenir une prochaine fois, Sébastien.
1: Oui, pas de souci.
0: On y croit tout plein, on vous souhaite une bonne journée, une bonne année, parce qu'on peut encore se le souhaiter. Et puis à tout bientôt.
1: Oui, merci, bonne journée à vous et bonne année.
0: Le Presse-Citron, c'est fini pour aujourd'hui. Le score à battre est toujours de 6. Rendez-vous demain aux alentours de 11h45 pour tenter à votre tour votre chance.
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0: Et aujourd'hui, nous jouons avec Myriam. Bonjour Myriam.
3: Bonjour.
0: Myriam qui va affronter le score de 6 d'Anthony. Anthony qu'on n'a pas réussi à joindre. Appelez-nous Anthony si vous êtes par là, parce que s'il y a égalité, vous aurez perdu. Oui, c'est pas forfait. Voilà, je vous le dis. Donc, en attendant qu'Anthony nous appelle, s'il y a égalité, comme ça on pourra en découdre jusqu'au bout. Myriam, vous devez d'ores et déjà affronter son score de 6 pour essayer de lui voler les 100 francs billets à gratter Swisslos. Et pour ça... Eh bien, j'ai devant moi 3 questionnaires de culture générale. Vous choisissez celui que vous préférez.
3: Ok.
0: J'ai pour vous les chansons de l'année 1964. J'ai la peinture ou j'ai le Portugal.
3: Le Portugal.
0: Vous avez des amis portugais sous le coude ou bien...
3: Pas du tout, mais par défaut.
0: D'accord, voilà. Peut-être qu'un peu de la culture générale sur ce pays pas si éloigné, ça pourrait peut-être fonctionner. Sait-on jamais ? L'avenir nous le dira. Vous êtes prête du coup, si vous butez sur une question, vous pouvez dire je passe, on y revient s'il nous reste du temps à la fin du questionnaire. Vous avez une minute devant vous, c'est pas énorme, mais c'est la même chose pour tout le monde. Est-ce qu'on peut y aller, ma chère Myriam ?
3: Je suis prête.
0: Alors allons-y. Quel nom porte le style musical mélancolique emblématique du Portugal ?
3: Soledad.
0: De quelle région du sud du Portugal la ville de Faro est-elle le chef-lieu ?
3: Pass.
0: Quel célèbre footballeur est né en 1985 à Funchal ?
3: Cristiano Ronaldo.
0: Par quel océan le Portugal est-il bordé ?
3: L'Atlantique.
0: Quel nom portent les petites tartelettes à la crème spécialité de la cuisine portugaise ?
3: Des nada, non, je ne sais plus.
0: Quel archipel portugais est le berceau d'un anticyclone très important chez nous ?
3: Les Açores.
0: Quelle forteresse du XVIe siècle sur les rives du Tage est l'un des joyaux de Lisbonne ?
3: Passe.
0: Comment se nomme le plat traditionnel portugais préparé avec de la morue ?
3: Passe.
0: Quel fleuve ibérique marque la frontière entre l'Espagne et le Portugal ? J'en connais,
3: ah, c'est compliqué.
0: J'en connais une qui va faire un petit voyage au Portugal d'ici peu pour refaire sa culture générale.
3: Non mais j'y étais, donc il y a plein de réponses que je suis censée savoir, mais que j'ai...
0: Ça revient plus.
3: Voilà, hein. Qui ne sortent pas spontanément.
0: Ah, c'est ce qu'on appelle le stress, ma chère Myriam, vous n'êtes pas la seule victime. On en voit tous les jours sur le Presse-Citron. On va passer tout ça en revue, juste pour avoir le dénouement. Le nom que porte le style musical mélancolique emblématique du Portugal, c'est le fado. De quelle région du sud du Portugal la ville de Faro est-elle le chef-lieu ? C'est l'Algarve. L'Algarve, pardon.
3: Oui.
0: Le footballeur Cristiano Ronaldo, ça paraissait évident, évidemment. L'océan qui borde le Portugal, on a dit l'Atlantique. C'est correct, bonne réponse. Cette fameuse spécialité, les petites tartelettes à la crème, c'est les pastéis de nata.
3: Voilà, c'est ça.
0: Faudra l'écrire 100 fois pour qu'il reste bien en tête.
3: Ah, mais je les avais devant les yeux, là, les petites friandises. Voilà.
0: Ah oui, évidemment. Puis si on peut les avoir dans la bouche, c'est encore mieux, on est d'accord. L'archipel portugais est berceau d'un anticyclone très important chez nous, l'anticyclone des Açores, tout à fait, qui nous envoie l'été en général et le vent chaud. La forteresse du XVIe siècle sur les rives du Tage, qui est un des joyaux de Lisbonne, c'est la tour Belém.
3: Mmh. J'y étais.
0: Ah oui, ben voilà, il aurait peut-être fallu prendre des notes, ça aurait peut-être valu la peine. Comment se nomme le plat traditionnel portugais préparé avec de la morue ? C'est le bacalao. Et le fleuve ibérique qui marque la frontière entre l'Espagne et le Portugal, c'est le Douro. Ça vous fait 3 bonnes réponses, ça ne suffira pas. Malheureusement, ma chère Myriam, vous laissez...
3: Oui, c'est beaucoup de points.
0: Effectivement, il faut quand même bien pédaler et tomber sur le questionnaire qui nous va particulièrement bien. Bah, ce sera pour une prochaine fois, Myriam.
3: Mais bien sûr.
0: Alors, on vous souhaite une bonne journée, au revoir.
3: À vous aussi, bonne journée, au revoir.
0: Anthony n'est pas avec nous, mais Anthony, sachez que vous avez remporté 100 francs en billets à gratter Swisslos, super, vous allez pouvoir gratouiller comme jamais, bonne chance. Pour les autres, eh bien, rendez-vous la semaine prochaine pour une nouvelle salve de Presse Citron, rendez-vous lundi à partir de 11h45 pour jouer avec nous.
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0: Bonjour, qui est là ?
4: C'est Vanessa.
0: Bonjour Vanessa ! L'heure d'affronter notre Presse Citron a sonné. C'est vous qui jouez avec nous aujourd'hui. Vous avez devant vous des questionnaires de culture générale. Vous choisissez celui que vous préférez pour essayer de briller. J'ai un questionnaire qui s'appelle « Divers et variés ». J'en ai un autre qui s'appelle « Tissu et textile ». Et puis l'autre qui s'appelle « Cinéma, film de l'année 2024 ».
4: Divers et variés.
0: Vous n'êtes pas allé au cinéma ?
4: 2024, je
0: ne prends
4: pas vraiment les films, donc...
0: D'accord. Bon, ben d'accord, on part sur un divers et varié, le classique, pour démarrer cette semaine. Si vous butez sur une question, vous pouvez dire je passe et on y revient s'il nous reste du temps à la fin du questionnaire. Le score à battre n'y en a pas puisque c'est vous qui ouvrez le rideau cette semaine. Est-ce que vous êtes prête ?
4: On y va.
0: Alors allons-y. Au golf, quel mot anglais désigne la dernière zone de gazon autour du trou ?
4: Passe.
0: Dans quelle ville a été érigée une tour en forme d'obélisque en l'honneur du premier président des États-Unis ?
4: Washington.
0: Quel animal figure sur le logo du WWF ?
4: Un panda.
0: Chez l'être humain, comment se nomme le gros orteil ?
4: Le pouce.
0: Quel mot familier désigne le flair qui permet d'estimer instinctivement quelque chose ?
4: Passe.
0: Complétez cette expression française. Toute peine mérite ?
4: Salaire.
0: Quel organe du corps humain est enveloppé par le péricarde ?
4: Le cœur.
0: Vers quel océan la mer Rouge s'ouvre-t-elle ?
4: Atlantique.
0: Combien de cordes compte un ukulélé ?
4: 3.
0: Quel sport est associé à la compétition nommée Coupe de l'América ?
4: La voile.
0: Au golf, quel mot anglais désigne la dernière zone de gazon autour du trou ?
4: Je sais pas.
0: Quel mot familier désigne le flair qui permet d'estimer instinctivement quelque chose ?
4: Avoir du nez ?
0: Ouais, on dit le pifomètre.
4: Ah oui, d'accord, ouais.
0: Si vous m'aviez dit avoir du nez, j'aurais presque pu vous le compter juste.
4: Ouais, ça me vient maintenant.
0: Il y a d'autres choses qu'on va pouvoir vous compter juste et d'autres qu'on va pouvoir vous compter fausses. On passe en revue votre questionnaire. Alors, au golf, ce mot anglais qui désigne la dernière zone de gazon autour du trou, on appelle ça le green.
4: Oui, bon.
0: Sur le green.
4: Ouais.
0: L'obélisque construit en l'honneur du premier président des États-Unis, c'est à Washington, évidemment. C'est une bonne réponse. L'animal qui figure sur le logo du WWF, un panda, c'est juste aussi. Le gros orteil, ce n'est pas le pouce est sur votre main. Sur le pied, on appelle ça l'hallux. H-A-2-L-U-X, ça peut vous permettre d'utiliser un H et un X au Scrabble, si jamais.
4: Ah, d'accord, oui, je sais pas.
0: Alux, le pifomètre, on l'a vu, toute peine mérite salaire, effectivement. Certains diront tout travail mérite salaire, mais ça commence officiellement par toute peine. Le péricarde englobe le cœur, c'est une bonne réponse aussi. Vers quel océan la mer Rouge s'ouvre-t-elle ? Vous m'avez dit Pacifique, je crois, ou Atlantique. En tous les cas, vous n'avez pas dit l'océan Indien.
4: Ah ouais, j'ai dit le premier qui me plaît.
0: Qui était la bonne réponse. Combien de cordes compte un ukulélé ? Vous m'avez dit 3, c'est 4, une de plus. Et enfin, quel sport associé à la compétition nommée Coupe de l'Amérique ? Vous m'avez dit la voile, et c'est correct. 2, 3, 4, 5 bonnes réponses. Vous avez fait la moitié du chemin, mais c'est pas si mal pour tenir cette semaine.
4: D'accord.
0: Ben oui, l'avenir vous le dira, peut-être vendredi. D'ici là, vous souhaite une bonne semaine et un bon appétit, une bonne journée, Vanessa. Au revoir.
4: Merci à vous aussi, au revoir.
0: Vous voulez tenter votre chance, vous pourrez le faire demain vers 11h45.
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0: Et j'ai le plaisir d'accueillir Christelle pour jouer avec nous aujourd'hui. Bonjour Christelle.
5: Bonjour.
0: Christelle et les collègues derrière qui sont au taquet.
5: C'est ça.
0: Et on a un peu papoté pendant la chanson. Et vous avez beaucoup joué, mais il y a genre plus de 10 ans, quoi.
5: Oui,
0: plus ou moins. Vous étiez de redoutables concurrents, c'est ça ?
5: Exactement.
0: Vous avez dépouillé le presse-citron de part en part. Et puis, qu'est-ce qui est tout à coup, vous avez dit, on fait une pause, il ne faut pas sombrer dans la passion du jeu.
5: Ouais,
0: c'est fou,
5: ouais.
0: Ça.
5: Ouais, mais on ose dire combien on avait gagné en tout quand avec tout ce qu'on avait gratté. Alors, ou pas
0: faites rêver les gens, allez-y.
5: En tout, de tous les billets qu'on avait grattés, de tous nos gains, c'était plus de 600 francs.
0: Bon, ben voilà. Et puis du coup, ça a fait une belle, un bon repas, j'imagine.
5: C'est ça.
0: Bon, ben voilà. C'est la magie du presse-citron. Quand on se donne les moyens, tout va bien. Du coup, c'est le retour. Christelle, les gars sont là, prêts à en découdre. J'ai devant moi 3 questionnaires de culture générale. Vous choisissez celui que vous préférez. J'ai un questionnaire qui s'appelle tout simplement « Musique ». J'ai un questionnaire qui s'appelle tout simplement l'or en culture générale. On parle bien sûr du métaux, l'or, dans la culture générale. Et puis, j'ai les mots qui commencent par la lettre D.
5: Je regarde juste la tête de mes collègues, là.
0: Vous les avez jamais vus ? Ils sont concentrés, ça se...
5: Le dernier thème, c'est D ou B ?
0: D comme Daniel.
5: Ok, ok. Alors ?
0: D comme Christelle, mais avec un D.
5: Alors le D.
0: Ok, d'accord. Les mots qui commencent par la lettre D, c'est votre thème du jour. Si vous butez sur une question, vous pouvez dire « je passe » et on y revient s'il nous reste du temps à la fin du questionnaire. Le score à battre, on ne l'a pas dit, il est de 5. Est-ce que tout le monde est prêt ?
5: On est prêt.
0: Alors, en piste. Quel est le nom des bateaux utilisés par les Vikings ?
5: Raka.
0: Comment nomme-t-on une chanteuse d'opéra ayant une grande notoriété ?
5: Diva.
0: Quel insecte cause des dégâts dans les cultures de pommes de terre ?
5: Passe.
0: Comment se nomme le lieu où se pratique le judo ?
5: Dojo.
0: Quel cervidé doté d'un pelage brun tacheté de blanc possède des bois plats ?
5: Bien.
0: Par quel terme anglais désigne-t-on un homme élégant qui soigne son apparence et ses manières ?
5: Dandy.
0: Quel mot d'origine aborigène désigne un chien sauvage d'Australie ?
5: Dingo.
0: Sous quel autre nom est aussi connue la plante herbacée, la mâche, consommée en salade ?
5: Doucette.
0: Quel cocktail originaire de Cuba est fait avec du rhum blanc, du jus de lime et du sucre ?
5: Passe.
0: Comment se nomme un jeune cerf de moins de 2 ans ?
5: Passe.
0: Quel insecte cause des dégâts dans les cultures de pommes de terre ?
5: Doryphore.
0: Doryphore, c'était correct, mais c'est arrivé trop tard, malheureusement.
5: Oh, c'était sur le gong, allez. Oh,
0: alors non, le gong était passé depuis 3 jours. Quoi. On a senti une organisation, mais millimétrée aux petits oignons, c'était calibré, quoi.
5: On n'a pas perdu la main.
0: Ah, bah, vraiment pas, quoi. On entendait derrière, tac, les gens qui se regardent. Il y en a qui, c'est la réponse, c'est bon, c'est moi qui le dis. Vous répétez derrière, vous faites... c'était juste... Ça vénère, mais millimétré. On aurait voulu avoir les images. On va voir tout ça. Il y a eu plusieurs belles choses, d'autres plus compliquées, mais on va voir ce que ça donne. Donc, le nom des bateaux utilisés par les Vikings, vous m'avez dit les Drakkar. Correct, bonne réponse. Comment nomme-t-on une chanteuse d'opéra ayant une grande notoriété, une diva ? C'est correct aussi, qui a pris un côté très péjoratif hein, avec le temps, évidemment. L'insecte qui cause des dégâts aux cultures de pommes de terre, le doryphore, oui, effectivement, mais il est arrivé trop tard, malheureusement. C'est pas de chance. Comment se nomme le lieu où se pratique le judo ? Vous m'avez dit le dojo. Eh bien, c'est le dojo. Bien joué. Bonne réponse aussi. Cervidé doté d'un pelage brun qui possède des bois plats, c'est le daim, effectivement. À ne pas confondre aussi avec la barre chocolatée du même nom. Ça fait pas les mêmes dégâts sur le pare-brise quand on roule en automne. Par quel terme anglais désigne-t-on un homme élégant qui soigne son apparence et ses manières ? C'est le dandy. Là aussi, vous avez été au taquet. C'est passé nickel, un dandy. Tout comme le dingo, ce chien sauvage d'Australie qui porte le nom d'origine aborigène. L'autre nom de la mâche, c'est la doucette. Effectivement, bonne réponse. Ensuite, on a eu le cocktail originaire de Cuba, fait avec du rhum blanc, du jus de lime et du sucre. Est-ce que sans la pression, c'est revenu ?
5: Oui.
0: C'était quoi ?
5: Non,
0: Le daiquiri.
5: Ah ouais, ok.
0: Voilà, on a déjà entendu ça, ben voilà à quoi ça correspond. Et puis il y a ce nom d'un jeune cerf de moins de 2 ans. On appelle ça un daguet.
5: Ok, jamais entendu.
0: Ben voilà, maintenant vous l'entendez, il faudra le noter le grand panneau des réponses qu'on a raté dans votre équipe bien organisée. Et puis il y a certainement quelqu'un qui va bosser sur le sujet.
5: Exact.
0: Vous faites 1, 2, 3, 4, 5, 6, 7 bonnes réponses. Vous prenez la tête cette semaine, la folle équipe. Du coup, on vous dit peut-être à vendredi. C'est un beau score, 7.
5: Ouais. Peut-être, ouais.
0: Il faut croiser les doigts, mais visiblement, la machine n'a rien perdu. Hein. Un petit coup d'huile et c'est reparti.
5: En tout cas, merci.
0: C'est moi. Une bonne journée, un bon appétit. Et puis, bisous à toute l'équipe.
5: Merci, pareil, c'est gentil.
0: Bonne journée, au revoir.
5: Bon appétit. Bonne journée.
0: Le prêt citron, ça monte. On est passé de 5 à 7 scores à battre. Ne vous découragez pas. Vous pouvez tomber sur un questionnaire qui vous va aux petits oignons. Mais ça, vous le saurez qu'en jouant demain, vers 11h45.
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0: Et j'accueille Isabelle pour jouer avec nous aujourd'hui. Bonjour Isabelle.
6: Bonjour.
0: Isabelle qui n'a pas eu peur de ce score de 7 à battre, ça ne vous fait pas trembler plus que ça ?
6: Bon, si, quand même, je veux dire, mais voilà, on va déjà jouer, et puis si on ne gagne pas, c'est pas grave, mais on va déjà essayer.
0: Exactement, ce qui n'essaie rien à rien, comme on dit.
6: Exactement.
0: J'ai devant moi 3 questionnaires de culture générale, pardon. Vous choisissez celui que vous préférez. J'ai un questionnaire qui s'appelle « Les chansons qui commencent par la lettre C ». J'ai un questionnaire géographie et j'ai un questionnaire Astérix et Obélix.
6: Ouf, ça va être géographie, hein.
0: Géographie, c'est vrai ?
6: Oui, bah, c'est par défaut, on va dire, mais les autres...
0: Ok, d'accord, ça ne vous inspire pas plus que ça, très bien.
6: Non.
0: Une minute pour répondre à des questions sur ce thème de géographie. Si vous butez sur une question, vous pouvez dire « je passe » et on y revient s'il nous reste du temps à la fin du questionnaire. Le score à battre est de 7. Vous êtes sur haut-parleur, Isabelle ?
6: Ah oui, alors attendez.
0: Je vous ai enlevé.
6: Excusez-moi.
0: Je vous entendrai mieux, vous m'entendrez mieux et ce sera plus clair pour avancer. Très bien, tout est en place, on peut y aller, c'est parti.
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0: Quelle île polynésienne située dans l'océan Pacifique appartient au Chili ?
6: Vanuatu.
0: Dans quel océan se trouve l'archipel de Zanzibar ?
6: Indien.
0: Quel volcan italien porte le même nom que l'île sur laquelle il se situe ?
6: Passe.
0: Sur quelle île européenne se situe le port de Syracuse ?
6: Passe.
0: Quel est le plus grand désert de sable du monde ?
6: Gobi.
0: Dans quel pays le fleuve Lèbre prend-il sa source ?
6: Je ne sais pas, passe.
0: Quelle île a été découverte vers 985 par l'explorateur norvégien Erik le Rouge ?
6: Islande.
0: Dans quel océan se déverse le fleuve Amazone ?
6: Pacifique.
0: Quel massif montagneux d'Afrique du Nord s'étend du Maroc à la Tunisie en passant par l'Algérie ? Dans quel pays européen se trouve le massif Armorica ?
6: France. Oh là là. Peut-être quand même dû prendre Astérix et Obélix, même si je ne les connais pas.
0: Que... Bah écoutez, on va changer, on va prendre Astérix.
6: Ah oh oui, allez, on y retourne.
0: Ce serait beau quand même. Malheureusement, Noël est passé, ma chère Isabelle. Les cadeaux, c'est terminé. On va passer quand même tout ça en revue. Peut-être que vous aurez gagné, mais ce qui est plus sûr, c'est que vous repartirez en tous les cas avec des choses que vous apprendrez.
6: Exactement.
0: Alors, cette île polynésienne située dans l'océan Pacifique qui appartient au Chili, c'est l'île de Pâques. On trouve ses statues géantes. Dans quel océan se trouve l'archipel de Zanzibar ? Il s'agit de l'océan Indien. Bonne réponse.
6: Ok.
0: Le volcan italien qui porte le même nom que l'île sur laquelle il se situe, c'est le Stromboli. Sur quelle île européenne se situe le port de Syracuse ? Eh bien, c'est pas très loin du Stromboli, justement, c'est en Sicile.
6: Ah oui.
0: Le plus grand désert de sable du monde, ce n'est pas le désert de Gobi, qui n'est pas un désert de sable.
6: Un désert de sable, non.
0: C'est le Sahara, en fait, le plus grand désert de sable.
6: Ah oui !
0: Le classique.
6: Ah oui, d'accord.
0: Voilà. Dans quel pays le fleuve Lèbre prend-il sa source ? Il s'agit de l'Espagne. Ensuite, il traverse le Portugal, sauf erreur. Quelle île a été découverte vers 985 par Erik le Rouge ? C'est le Groenland, le pays vert. Tout en haut de la carte. Dans quel océan se déverse le fleuve Amazone ? C'est l'océan Atlantique.
6: Ah, c'est l'autre côté.
0: Et il part de l'autre côté, effectivement. Le massif montagneux d'Afrique du Nord qui s'étend du Maroc à la Tunisie en passant par l'Algérie, c'est l'Atlas, vous l'avez bien joué. Et dans quel pays européen se trouve le massif armoricain ? La France, tout à fait, ça vous fait 3 points. Et ça suffira pas, mais
6: De loin pas, mais c'est pas grave.
0: Vous connaissez le chemin pour revenir, et puis vous vous referez à l'occasion, ma chère Isabelle. C'est un plaisir de vous avoir.
6: Avec plaisir. On à vous bientôt.
0: Une bonne journée. Au revoir, Isabelle.
6: Bonne journée, bon appétit. Au revoir.
0: Le prêt citron revient demain aux alentours de 11h45. Le score à battre n'a pas bougé. Il est de 7.
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0: C'est Laura qui joue avec nous aujourd'hui. Bonjour Laura.
7: Bonjour.
0: Laura qui non seulement a le même prénom que sa belle-sœur, mais aussi bah, du coup le même nom de famille, qui habite dans le même patelin. On va jamais s'en sortir là. Et les deux jouent de temps en temps au Presse-Citron, donc on est vraiment dans la panade. On vous a retrouvé, on sait qui vous êtes, c'est bon, on va pouvoir se lancer dans le jeu du Presse-Citron. Vous connaissez le principe, une minute pour répondre à 10 questions de culture générale. Si vous butez sur une question, vous pouvez dire je passe, et on y revient s'il nous reste du temps à la fin du questionnaire. Il faut faire mieux que 7, parce que c'est le score à battre cette semaine, qui est quand même pas mal. Et la première chose à faire, c'est de choisir son questionnaire. On en a 3 devant nous, et vous prenez celui que vous préférez. J'ai un questionnaire sur les Pays-Bas. J'ai un questionnaire qui s'appelle « Vocabulaire de la cuisine » et j'en ai un autre qui dit « Personnage de fiction ».
7: On va tenter la cuisine.
0: Vocabulaire de la cuisine, vous êtes cuisinière un peu, Laura ?
7: J'ai pas le choix, il faut bien se nourrir.
0: Ah oui, bah oui, évidemment, il faut commencer par aussi penser à son estomac et nourrir son estomac. Et puis les autres viennent ensuite. Mais effectivement, si on a des gens qui sont autour de nous et qui ont faim... Des fois, ça vaut la peine de se mettre au fourneau.
7: C'est ça.
0: Est-ce que ça va suffire pour briller dans ce questionnaire ? On vous le souhaite. Vous connaissez le principe du jeu, donc est-ce que vous êtes prête, Laura ?
7: Oui.
0: Eh bien, on y va. C'est parti pour une minute. Quelle sorte d'ustensile de cuisine porte le nom de Maryse ?
7: Une racloir.
0: Comment sont taillés les légumes quand ils sont en brunoise ?
7: En cube.
0: Quel est le rôle d'un fusil dans une cuisine ?
7: Aucune idée, passe.
0: Dans le vocabulaire culinaire, quel verbe signifie enrober ou saupoudrer de farine ?
7: Fariner.
0: Quel mammifère appelage tacheté des savanes africaines désigne en cuisine un mixeur plongeant ?
7: Passe.
0: Comment appelle-t-on le morceau de pain que l'on trempe dans les œufs à la coque ?
7: Les mouillettes.
0: Quel mot désigne un mélange de légumes coupés en minces lanières ?
7: Une julienne.
0: Comment appelle-t-on une tranche de gros poisson comme le thon ou le saumon ?
7: Un filet.
0: Quel verbe signifie recouvrir de sauce ou de crème ?
7: Napper.
0: Quel instrument de musique est aussi le nom d'un ustensile servant à couper des légumes en tranches fines ?
7: Une mandoline.
0: Quel est le rôle d'un fusil dans une cuisine ?
7: Passe.
0: Il y a quand même des drôles de termes hein, en cuisine. Mais vous savez qu'il y a beaucoup de termes de cuisine qui sont empruntés au monde militaire.
7: Ok.
0: Parce que la batterie de cuisine ou des choses comme ça, il y a beaucoup de liens entre les deux. Est-ce qu'on les retrouvera dans ces questions ou ces réponses ? Eh bien ça, on va le voir tout de suite. Alors, l'ustensile de cuisine qui porte le nom de Maryse, à quoi sert-il ? Vous m'avez dit à racler, une racloire, oui c'est une spatule. Qui sert effectivement à racler les fonds des récipients, c'est correct, bonne réponse. Comment sont taillés les légumes quand ils sont en brunoise ? En petit dé, bonne réponse. Ce fameux fusil dans une cuisine, il ne sert pas à fusiller les gens qui mangent des pizzas à l'ananas, dont je fais partie. Il sert à aiguiser les couteaux. Vous savez cette longue tige ?
7: Oui, la tige.
0: Eh ben, ça s'appelle un fusil en fait. Dans le vocabulaire...
7: Ben, il a fait quelque chose.
0: Ben voilà, heureusement. Quel verbe signifie enrober ou saupoudrer de farine ? On m'a dit fariner, c'est pas celui-là qu'on cherchait, on cherchait singer.
7: Okay.
0: Qui là aussi se rapporte à l'armée. On ne fait que singer son supérieur en permanence. Le mammifère à pelage tacheté des savanes africaines qui désigne en cuisine un mixeur plongeant. Vous voyez ce fameux mixeur là que vous plongez.
7: Oui, qu'on utilise tous, mais alors là le terme.
0: On appelle ça un mixeur chez nous, ben voilà. Ben ça s'appelle une girafe.
7: Ben oui. D'accord.
0: Voilà.
7: Ça la forme, ouais, peut-être, oui.
0: N'allez pas chercher le pourquoi du comment, c'est comme ça. Les mouillettes, effectivement, que l'on trempe dans les œufs à la coque, bonne réponse. La julienne, forcément, ce mélange de légumes coupés en masse lanières. Pour les grosses tranches de poisson, comme le thon ou le saumon, m'avait dit un filet, c'est plutôt la darne.
7: Oui,
0: la darne
7: c'est venu
0: qui
7: après,
0: vraiment
7: mais
0: la tranche.
7: C'était trop tard.
0: Effectivement. Tout va trop vite dans ce jeu. Ça va derrière, il s'en sort.
7: Oui, ça va.
0: Vous dites, hein, si vous voulez que j'aille plus vite, je peux me dépêcher.
7: Non, c'est bon.
0: Recouvrir de sauce ou de crème nappée, c'est une bonne réponse. Et enfin, l'instrument de musique qui sert à couper des légumes en tranches fines, la mandoline, vous l'avez eu aussi. 1, 2, 3, 4, 5, 6 bonnes réponses. Ah, le score de 7 est vraiment terrible. Mais vous avez brillé tout de même. Vous pouvez retourner consoler ce petit bout qui se lamente.
7: C'est la construction du jouet qui va pas assez vite.
0: Ah mince. Oh, bah écoutez, on vous laisse bah du coup prendre vos outils, votre fusil et autres, et aller faire votre travail. Mais vous trompez pas de fusil, s'il vous plaît, je vous en conjure.
7: Non, ça risque pas.
0: Super. Ben Laura, une bonne journée, bonne année encore, on peut encore se le souhaiter.
7: Et puis, merci, pareillement.
0: Vous revenez quand vous voulez pour jouer avec nous, quand le jouet sera fini, hein, évidemment.
7: Max.
0: Bonne journée, au revoir.
7: Au revoir.
0: Le score à battre est toujours de 7 au Presse Citron. Vous aurez votre dernière chance demain pour la finale face à Christelle et tous ses collègues. Il faut dire qu'ils étaient une sacrée bande de spécialistes de perfouras. Donc rendez-vous demain aux alentours de 11h45, cette fois-ci on jouera par téléphone pour tenter de battre ce score de 7 et remporter les 100 francs billets à gratter Swissloss.
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0: Et j'ai le bonheur d'accueillir Stéphanie pour jouer avec nous aujourd'hui. Bonjour Stéphanie.
8: Bonjour.
0: Stéphanie qui affronte le score de 7, terrible score de Christelle et ses collègues. Bonjour Christelle.
9: Bonjour.
0: Ils sont là les collègues ?
9: Une bonne partie, oui.
0: D'accord, bon, bah, c'est bien, il y a de la solidarité. Comme ça, on se partagera les billets à gratter, évidemment. Donc, Christelle, on vous garde au chaud et on verra d'ici quelques minutes si vous repartez bien avec les 100 francs billets à gratter Swissloss, okay. Ou si Stéphanie vous a volé vos rêves, ou si vous êtes à égalité, on vous départagera avec une question. Donc, à tout à l'heure, Christelle.
9: Bonne chance à elle.
8: Merci.
0: Et oui, du fair play, c'est important dans ce jeu. Et au moins, on est sûr que le karma, comme ça, ne s'en prend pas à nous, c'est bien. Allez, une minute pour répondre à 10 questions sur un thème que vous allez pouvoir choisir. Parmi les 3 que je vous propose, Stéphanie, j'ai un questionnaire qui s'appelle « Les villes qui commencent par la lettre F ». F comme, comme parapluie, mais avec un F. J'ai aussi Edith Piaf et j'ai aussi « Divers et variés ».
8: Ouf. Ouah, mon dieu.
0: Désolé. Vous prenez Edith Piaf,
8: ouais. Oh, oui, allez.
0: Allez. D'accord. Bon, ben, c'est bien parce que ce thème traîne depuis plus d'une année. Donc, on est très content que vous le preniez. Vous n'êtes pas fan d'Edith Piaf plus que ça ?
8: Pas plus que ça.
0: Oui, d'accord, ok. Bon, c'est un gros challenge. Une minute pour répondre à des questions sur ce thème d'Edith Piaf. Si vous butez sur une question, vous dites « je passe » et on y revient s'il nous reste du temps à la fin du questionnaire. Le score à battre est bel et bien de 7. Bonne chance. Est-ce que vous êtes prête ?
8: Je suis prête.
0: Allons-y. En quelle année Edith Piaf est-elle décédée à l'âge de 47 ans ?
8: 54.
0: Quel surnom lui a été donné en raison de sa petite taille ?
8: La môme.
0: À quel boxeur décédé dans un accident d'avion a-t-elle dédié l'hymne à l'amour ?
8: Marcel Cerdo.
0: Quel était le vrai nom d'Edith Piaf ?
8: Je passe.
0: Quelle actrice interprète Edith Piaf dans le biopic d'Olivier Dahan sorti en 2007 ?
8: Marion Cotillard.
0: Laquelle de ses chansons écrites par Georges Moustaki raconte l'histoire d'une prostituée ?
8: Moi, j'ai suivi les verrous du café, mais je ne sais plus comment. Passe.
0: Avec quel acteur et chanteur français a-t-elle eu une liaison dans les années 40 ?
8: Yves Montand.
0: Quelle chanson de 1946 a été reprise par plus de 350 artistes, dont Dalida et Iggy Pop ?
8: Passe.
0: Dans quel cimetière parisien est enterrée Edith Piaf ?
8: Au Père Lachaise.
0: Quelle chanteuse française a sorti début 2023 un album hommage reprenant les plus grandes chansons d'Edith Piaf ?
8: Jennifer.
0: Eh non.
8: Non.
0: C'était Chimène Badi.
8: Oui, voilà.
0: Ah, incroyable.
8: Bon. Bon, alors le plus simple, oui, mais le reste, non.
0: Bah, il fallait quand même aller les chercher. Franchement, il y a eu des belles choses. Il y a des choses sur lesquelles vous allez vous en mordre les doigts, évidemment, mais vous n'allez pas à rougir vraiment de votre performance, clairement. Ma chère Stéphanie. Ça commence avec... cette année de la disparition d'Édith Piaf à l'âge de 47 ans. Vous étiez dans les années 50, on est carrément dans les années 60, hein, 1963. On a célébré, commémoré les 60 ans de sa disparition le 10 octobre 2023. Mais bon, voilà, personne ne prenait ce questionnaire depuis 2023. Qu'est-ce que vous voulez qu'on fasse? Quel surnom lui a été donné en raison de sa petite taille? La môme, évidemment, elle mesurait 1m47 quand même. À quel boxeur décédé dans un accident d'avion a-t-elle dédié l'hymne à l'amour? Marcel Cerdan, bien joué. Le vrai nom d'Édith Piaf, Edith Giovanna Gassion. Mais ça aussi, fallait quand même aller le chercher. Ce que vous avez trouvé, Marion Cotillard, bien sûr, pour interpréter la môme en 2007 dans le film du même nom, le biopic. Très belle performance d'ailleurs. Laquelle de ces chansons écrites par Georges Moustaki raconte l'histoire
10: d'une...
0: Non, c'était Milord.
10: Ah, okay.
0: Allez, venez, Milord.
10: Ouais, alors, j'ai pas pensé à celle-là.
0: Ben voilà, c'était celle-là. L'acteur et chanteur français avec qui elle a eu une liaison dans les années 40, c'est Yves Montand. En 1946, elle a sorti une chanson qui a été reprise par plus de 350 artistes. Là, c'est La vie en rose.
10: Ouais.
0: Ouais, celui-là, alors, il aura voyagé comme morceau iconique, ouais, pour désigner la France aussi à l'international. Elle est enterrée au Père Lachaise, bonne réponse de votre part. Et puis, la chanteuse française qui a sorti un album hommage en 2023, pour l'occasion, c'était Chimène Badi. Ça vous fait quand même 5 bonnes réponses, ça ne suffira pas, mais vous n'avez vraiment pas à rougir. Et puis, merci d'avoir pris ce questionnaire que personne ne veut et refoule depuis 2023, vraiment.
10: Ok.
0: Bon, ben, on vous dit à bientôt, Stéphanie. Une bonne journée, au revoir.
10: Merci beaucoup, bon week-end, au revoir.
0: Christelle, c'est bon?
11: Ouais, ben, j'ai entendu, mais vraiment, en tout cas, elle a bien répondu. Hein.
0: Ah ouais, vous n'auriez pas fait mieux?
11: Bah, je sais pas, là, on sait pas trop. On est vraiment sur la question, on est content d'avoir gagné.
0: J'ai vraiment l'impression d'avoir une équipe de professionnels du Presse Citron. Ouais, non, mais c'est pas un match qu'on a joué, donc on s'est pas préparé, mais évidemment, l'équipe était prête au cas où, il y en avait une stratégie.
11: Ah, ça, de toute façon.
0: C'est incroyable. En tout cas, vous repartez avec 100 francs billets à gratter Swiss Loss pour toute l'équipe, toute l'écurie de Christelle.
11: Ouais, ben merci. Et puis surtout, je remercie toute ma team.
0: Ah ben voilà. Le message de sportif par excellence, ouais, c'est avant tout un travail d'équipe.
11: Voilà.
0: Bon, ben on vous retrouve pour un prochain championnat du monde du Presse Citron alors.
11: Ouais, je pensais dans un mois. Hein.
0: Ouais, ou même un peu plus, je sais plus exactement les chiffres. Mais en tous les cas, vous allez pouvoir gratter jusque-là et peut-être décrocher le jackpot, ce qu'on vous souhaite. Bonne journée, bon week-end à vous et toute l'équipe.
11: Merci, bon week-end.
0: Le Presse Citron repart de plus belle la semaine prochaine. Vous avez un week-end pour faire refroidir votre cerveau. Rendez-vous lundi aux alentours de 11h45 pour défier une nouvelle fois notre bête du Gévaudan.
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12: Dans la vie, il y a les gros régimes pour ceux qui sont clairement en surpoids et souvent les résultats sont impressionnants si la personne a bien tenu le rythme, et il y a les petits régimes pour ceux qui veulent juste perdre l'excédent, le petit ventre, et celui-là, il est vraiment dur, ça se joue sur des détails et ça prend bien plus longtemps que ce qu'on imagine. Selig est confronté à la deuxième situation, de quoi en faire un sketch où on devrait être nombreux à s'y reconnaître. C'est un artiste qu'on adore, en tout cas que vous adorez. Selig est connu pour rire des soucis du quotidien de façon brillante. Certes, il n'y a pas beaucoup de risques, mais ça fait un bien fou de rire sans se prendre la tête. Selig se marre de la vie et tout le monde se sent forcément concerné, que ce soit sur les animaux de compagnie, l'écologie, le bricolage. On s'est tous déjà retrouvés dans la même situation que lui. Alors quand il a fallu faire un sketch pour un régime, encore une fois, il a ratissé large.
13: Non, c'est ma femme qui m'a dit. Elle revenait de son cours de stretching à la con. Ouais. Elle m'a dit, chérie, t'as pas un peu grossi du ventre? J'ai dit, non, pourquoi tu dis ça? Elle me dit, parce qu'en pantalon, t'es passé du 42 au 46 direct. J'ai dit, mais c'est parce que ça taille large. Elle m'a dit, ça taille large? Allez, va faire du sport. Oh, je lui dis, quoi, du sport? J'ai dit, mais je suis pas malade. Elle m'a dit, va. J'ai dit, mais où? Elle m'a dit, tu vas au coin de la rue, tu vas chez Body Perfect Club. Bon, je suis allé, j'ai pris un abonnement 6 mois, et j'ai remarqué avec l'abonnement, mesdames et messieurs, t'es pas obligé d'aller au club tous les jours, mais t'es obligé d'être prélevé tous les mois. Ne rigole pas avec la thune, les mecs, hein. J'ai pris mon abonnement 6 mois, j'y suis allé, et j'ai fait la connaissance du coach, véridique, Bobby. Il vient des States. Ouais, Bobby le killer de kilo, il l'appelle là-bas. Ouais, il m'a vu arriver, il a fait « Oh là là !» Mais dis-moi, tu es gras comme un cheeseburger, toi. Je vais te faire dégonfler, allez, va te changer, on se retrouve dans la salle. Go, go, go, go. Go, go, go, go. Ça va, il fait chier l'Américain, là. Il m'a stressé, j'ai appelé ma femme, je dis, allô, chérie, je suis au club, viens me chercher, il me fait peur, le coach. Elle m'a dit, tu restes où tu es, sinon c'est moi qui vais te faire transpirer. J'avais pas raccroché, le Bobby m'a chopé par la peau du short, il m'a jeté sur une espèce d'appareil, un vélo, il m'a dit... Attendez, j'en ai déjà vu des vélos, moi. Il m'a branché plein de fils partout, parce que maintenant, avec les nouveaux appareils dans les clubs, tu vois ce que tu perds en direct. C'est compris dans le prélèvement. Et il m'a dit comme ça, il m'a dit, « Ok, maintenant tu pédales jusqu'à ce que je revienne. » Je dis d'abord, monsieur, en français, on dit jusqu'à ce que je revienne. Hein? Il m'a dit, « Quoi? Qu'est-ce que tu dis ?» Je dis, « Quoi ?» Je dis, « J'ai rien dit, moi. » Je suis monté sur l'appareil, j'ai mis les fils, je pédalais, et je perdais, je te jure, je perdais mon temps sur ce bordel. En 15 minutes, mesdames et messieurs, j'invente pas, c'était marqué sur l'écran, j'avais perdu une calorie. Sûrement une calorie malade, elle est partie, on l'a pas revue. Ouais, ça m'a saoulé, j'ai enlevé tous les fils, j'ai fouillé un peu dans le club, dans les sous-sols, je suis tombé sur quoi? Devinez, les bains remous. 38 degrés. Tu vois, ça c'est du sport. J'étais bien dans l'eau, j'étais bien... Ah ouais, j'étais bien, seulement le ricain, il m'a retrouvé. Il m'a dérouillé, il m'a remonté direct sur mon vélo, il m'a plus lâché. Il m'a dit, ok, maintenant je te lâche plus de ma œil. Je lui dis, c'est le bagne alors ici? Je lui dis, je peux aller aux toilettes? Il m'a dit, va aux toilettes, mais je te garde à la œil. C'est ça, garde-moi à l'œil. Je suis allé aux toilettes, c'est ce que j'ai fait, j'ai ouvert la fenêtre, je me suis sauvé dans la rue en short comme ça. Et après, je suis revenu la nuit avec une bombe de peinture, parce que moi, je suis comme ça. Et en gros, sur la façade du club, j'ai écrit « Fuck Bobby le barbare !» Ça va, la dictature? Non, mais attends. Après, je suis rentré chez moi, ma femme, elle m'a dit « Alors, t'as fait du sport ?» J'ai dit « Ouais, un peu. » Elle m'a dit « J'ai un cadeau pour toi. » J'ai dit « Qu'est-ce que tu m'as acheté ?» Elle me dit « Je t'ai acheté un boxeur. » Je lui dis « Alors, un boxeur, qu'est-ce que tu veux que je foute d'un chien ?» Elle me dit « T'es vraiment trop con. » Elle me dit « Le boxeur, c'est un sous-vêtement sexy pour vous les hommes. Va mettre le boxeur !» Je vous dis tout de suite, chez moi, le boxeur, ça fait gaine. Non, mais moi, je dis la vérité. Donc, j'ai fait comme ma femme, elle a dit, parce qu'on fait toujours comme nos femmes, elles nous disent. Ah, tu peux y aller, t'as beau avoir une grosse gueule, tu fais toujours comme ta femme, elle te dit. Ah ouais. Je suis allé mettre le boxeur, je suis revenu dans le salon, comme ça, j'ai fait... Ta-da-da-da-da. Je dis, alors, chérie, comment tu me trouves? Elle m'a fait... Oh, va remettre ton slip.
12: Dans le dernier volet d'Éclat de rire consacré au régime, nous donnerons le micro à un nouveau talent, Yann Guillarme, qui nous parlera des Migros.
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12: Jérôme Commandeur est au centre d'Éclat de rire cette semaine. On parle de son succès sur le tard, notamment avec son spectacle Tout en douceur, sorti en 2018. Il semble loin à l'époque de Graines de Star ou de ses premiers sketchs sur les réseaux sociaux avec si peu de moyens. Aujourd'hui, c'est l'Olympia ou le Palais des Sports. La scène est immense et Jérôme Commandeur est sapé comme un Milord, veston de papillon et un charisme de fou furieux. On sent celui qui a de l'expérience et qui est passé par plein de galères. Dans Tout en douceur, l'humoriste ose aborder certains sujets brûlants comme l'affaire du petit Grégory et la mort. C'est d'ailleurs le moment le plus marquant du spectacle quand Jérôme Commandeur arrive dans un cercueil mécanique qu'il conduit lui-même. Il se place ensuite debout dans la boîte et nous parle des enterrements, notamment du moment où il faut choisir la musique. En voilà un moment d'humour un peu grinçant.
14: Romain, tu mets la 2. Ah bah celle-là, oui, bon. Elle me fout les jetons, celle-là, quand même. Hein. Tu sais, là, d'un coup, on y est, là. D'un coup, Ah, c'est la régionale de l'étape, hein. Celle-là... Ah bah, c'est un tube, hein. Tu la mets pas, les gens gueulent. Hein. Ah, c'est comme Michel Sardou qui chanterait pas les lacs du Connemara à Bercy. Il se prend une gaine de maintien dans la gueule, hein, je vais te dire, la fan n'est pas contente. Hein. Excusez-moi. Pardon. Non, mais c'est vrai que celle-là, on n'est pas bien là, on est dans... Ouais, je suis dans un nid de poule. Mais Mais, vous reconnaîtrez, c'est quoi Sonate numéro 14 de Beethoven? Ça, c'est de la grande musique, hein, quand même. Ça, c'est... quand on voit... Non, mais je me faisais cette petite réflexion. En écoutant Beethoven l'autre jour, je me disais, quand même. Non, je me disais pas quand même, c'est pas le... Je disais un autre truc après. Je dis... Quand tu vois les merdes que certains composent, alors qu'ils entendent, alors que lui, il a composé ça sourd, ça rend humble, hein. Non, c'est beau. Objectivement, qu'est-ce que c'est beau. Qu'est-ce qu'on se fait chier aussi, putain. C'est vrai qu'on se fait chier dans un enterrement. Je dis pas quand t'enterres quelqu'un et que t'es dans la douleur, évidemment. Mais on a tous été, ce qui est super humainement, on a tous été soutenir, encourager un copain, une copine qui enterrait quelqu'un. Mais nous, la personne qui était dans la boîte, on savait pas qui c'était, on en avait rien à foutre. Si, arrêtez, on a tous fait ça. Si. Quand tu vas à l'enterrement de l'arrière-arrière-papy de ton DRH, t'es pas étranglé de douleur, tu vois ce que je veux dire? Tu peux encore le boire, le kirpèche, à midi. Bon. T'es là, t'es à 80 bornes de Paris, dans une église, avec trois pélos. T'es venu tout seul. Et t'es là, il y a une vieille à côté de toi, tu es sympathique, Pardon, madame. Ça, c'est mou, les vieilles, c'est vrai que c'est mou. Pardon, madame, excusez-moi. Elle n'entend rien, elle est sourde. Tout le monde est sourd dans le bordel. Beethoven, il est sourd, la vieille est sourde, tout le monde est sourd. Il y a que des sourds là-dedans. Pardon, madame. Elle est sourde. À mon avis, c'est la prochaine, elle. Hein. Repérez les lieux où ça va se faire ici, hein. Voilà, c'est moi. Mais il n'y a que moi, donc... Elle avait quel âge, la dame, dans le cercueil? 107 ans. Comment vous... Elle est partie trop tôt, ouais, tout à fait. Fauché en plein vol, oui. Fauché. Enfin, 107 ans, fauché en plein vol. Tu commences quand même à regarder la piste, hein.
15: Dans le prochain volet, nous irons en Auvergne avec Jérôme Commandeur.

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1: C'est une parenthèse entre le pyjama, si vous en portez un, et la vraie vie. Soyez les bienvenus dans Avant la douche pour se réveiller ensemble jusqu'à 6h. Avec dans la bonne nouvelle ce matin, la découverte d'une œuvre inédite de Mozart. On va se demander dans la question à ChatGPT pourquoi les courbes de croissance utilisées en pédiatrie ont été corrigées en Suisse. Et puis on va se dire adieu dans d'Ivoire en fin d'émission. Un mot de chez nous qu'on utilise également pour se dire bonjour, comme on le verra tout à l'heure. La musique avec Pink tout de suite, il y aura également Céline Dion ou encore Somber et puis l'éphéméride du jour dans quelques minutes. Bon début de journée et bon réveil.
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1: Nous sommes le mercredi 24 juin, c'est le 175e jour de l'année. On fête les Jean-Baptiste, les Yvan, Hans et les Yannick. C'est la journée mondiale des amoureux de l'Alsace qui met à l'honneur cette année le bretzel. Le 24 juin 1947, il était pour la première fois question de soucoupe volante. Un pilote américain, Kenneth Arnold, a rapporté son observation d'objets volants de forme inhabituelle près du mont Rainier dans l'état de Washington. Ce pilote expérimenté participait à une recherche aérienne quand il a aperçu 9 objets volants en formation. Il a décrit leur mouvement comme étant comme un disque qui rebondit sur l'eau. Sa description a été reprise par les médias et a donné naissance au terme « soucoupe volante ». Ce récit a créé une frénésie médiatique et a donné le coup d'envoi d'une vague d'observations d'OVNI à travers les États-Unis. Ça a aussi donné lieu à de nombreuses enquêtes et recherches gouvernementales sur les OVNI. Et puis, le 24 juin 2015, une décision historique pour la justice climatique était prise par le tribunal de première instance de La Haye aux Pays-Bas. À l'initiative d'ONG et de citoyens, l'État néerlandais a été condamné à réduire ses émissions de gaz à effet de serre d'au moins 25% d'ici fin 2020 par rapport à 1990. Le tribunal a statué que l'État avait manqué à son obligation de protéger ses citoyens des effets néfastes du changement climatique. Cette décision était une première mondiale et a eu un impact retentissant sur la lutte contre le changement climatique à travers le monde. Les Pays-Bas ont respecté cette décision et ont bel et bien pris des mesures pour réduire de 25% conformément à l'objectif fixé par le tribunal. Juan Manuel Fangio est né un 24 juin en 1911, tout comme Claude Chabrol en 1930 et Jean-Luc Delarue en 1964. Et puis on souhaite un joyeux anniversaire à Lionel Messi qui a vu le jour en 1987. Dans la craquée de dictons du jour, voilà une petite sélection. À la Saint-Jean, les jours les plus grands. À la Saint-Jean, le raisin pend. À la Saint-Jean, qui voit une pomme en voit 100. De Saint-Jean, la pluie fait noisette pourrie. Et au de Saint-Jean, peu de vin et pas de froment.
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1: Près de 250 ans après sa composition, une œuvre inédite de Mozart vient d'être retrouvée à Paris. La découverte a été annoncée par la Bibliothèque nationale de France qui a identifié un manuscrit autographe de 44 pages datant de 1778 lors du dernier séjour parisien du compositeur autrichien. Longtemps resté anonyme dans les collections de la BNF, ce cahier a été reconnu par un conservateur qui a identifié l'écriture caractéristique de Mozart. L'authenticité du document a ensuite été confirmée par plusieurs spécialistes. Le manuscrit rassemble des leçons de composition que Mozart donnait à une jeune harpiste de l'aristocratie française, Marie-Louise de Guines. Il contient également 7 pièces pour flûte et harpe, une combinaison d'instruments assez rare dans son œuvre. Les experts parlent d'une découverte majeure, l'une des plus importantes de ces dernières décennies. Elle permet de mieux comprendre le travail quotidien du musicien, non seulement comme compositeur de génie, mais aussi comme professeur. Cette musique, oubliée pendant près de 2 siècles et demi, a déjà été enregistrée et vient d'être interprétée pour la toute première fois en public.

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1: Le saviez-vous ? Il y a environ 20 millions de milliards de fourmis sur Terre. Cela représente plus de 2 444 000 fourmis pour chaque être humain, ce qui fait de cette petite espèce l'une des plus abondantes de notre planète. Et malgré leur taille minuscule, les fourmis jouent un rôle essentiel dans la nature. Elles aèrent les sols, transportent des graines, recyclent des déchets organiques et participent même à la régulation de certains insectes nuisibles. Certaines colonies fonctionnent comme de véritables sociétés organisées, avec des ouvrières, des soldats, des nourrices et une reine. Ensemble, elles sont capables de construire des galeries impressionnantes, de former des ponts vivants avec leur propre corps ou encore de déplacer des objets plusieurs dizaines de fois plus lourds qu'elles. Des scientifiques estiment même que le poids cumulé de toutes les fourmis sur Terre dépasserait celui de nombreux grands animaux sauvages réunis.
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1: Les enfants suisses sont plus grands que la moyenne si on se réfère aux courbes de croissance de l'OMS, des données de référence qui ne reflétaient souvent pas la réalité des enfants vivant dans notre pays. Des données nationales récentes doivent permettre d'introduire de nouveaux standards. Alors pourquoi cela était-il nécessaire selon les pédiatres ? Pendant des années, les pédiatres suisses ont utilisé les courbes de croissance de l'Organisation mondiale de la santé pour suivre le développement des enfants. Mais un problème est progressivement apparu. Ces références ne correspondaient plus vraiment à la réalité observée en Suisse. Les spécialistes disposent désormais de nouvelles courbes nationales élaborées à partir de données de plus de 43 000 enfants et adolescents de toutes les régions linguistiques du pays. Cette mise à jour était devenue nécessaire parce que les enfants suisses sont en moyenne plus grands que ce que prévoyaient les anciennes références. Selon les chercheurs, l'écart peut atteindre jusqu'à 4 cm pour certains âges. Résultat, un enfant parfaitement dans la norme en Suisse pouvait parfois être considéré comme trop grand ou à l'inverse, un problème de croissance pouvait être plus difficile à identifier avec précision. Or, les courbes de croissance sont un outil essentiel en pédiatrie. Elles permettent de suivre l'évolution de la taille, du poids, de l'indice de masse corporelle ou encore du périmètre crânien. Une déviation importante par rapport aux courbes attendues peut révéler des troubles hormonaux, une maladie cœliaque, des problèmes de thyroïde ou d'autres maladies chroniques. Pour les médecins, disposer de références adaptées à la population suisse améliore donc la qualité du dépistage. Les nouvelles courbes ont aussi pour objectif d'éviter des inquiétudes inutiles. Avec des références plus représentatives, certains enfants qui auraient auparavant été orientés vers des examens complémentaires pourront être considérés comme se développant normalement. À l'inverse, les véritables anomalies de croissance pourront être repérées plus tôt et prises en charge plus rapidement. Cette évolution s'inscrit dans une logique déjà adoptée par plusieurs pays. Les spécialistes rappellent que les courbes de croissance doivent régulièrement être actualisées pour tenir compte de l'évolution des populations, des conditions de vie et des changements démographiques. En Suisse, ces nouveaux standards devraient désormais offrir une image plus fidèle du développement des enfants et permettre aux pédiatres de poser des diagnostics plus précis tout au long de leur croissance.
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1: Adieu, ça veut dire quoi ?
2: Au revoir.
3: C'est le mot qui remplace au revoir. Pour moi, ça veut dire la même chose.
4: Adieu, alors c'est les gens qui disent au revoir. Alors qu'adieu, ça veut dire je ne te verrai plus.
5: Pour saluer et dire au revoir.
4: Oui, pour dire bonjour, c'est salut.
6: Ciao, salut, hello, mais pas adieu. Adieu, c'est au revoir.
4: Pour dire au revoir, je dis au revoir ou ciao ou à la prochaine. Mais j'utilise très peu adieu.
2: Oui, adieu, comme une formule presque de salutation.
5: Je tutoie, qu'on connaît.
4: J'ai une amie qui dit adieu à tout le monde.
5: C'est presque une belle surprise. Adieu, toi.
1: L'explication de Marinette Maté, sociolinguiste.
7: Est-ce que vous dites adieu pour dire bonjour aux gens que vous connaissez bien, des gens avec qui vous avez peut-être un rapport affectif particulier ? Est-ce que vous êtes choqué si quelqu'un vous dit « adieu » pour vous saluer ? J'avoue que ça m'arrive assez souvent d'utiliser cette expression. L'autre jour, à la sortie d'un enterrement, je m'entends dire « adieu Pierre » à une vieille connaissance. Elle a un peu tiqué en me faisant remarquer qu'on allait sûrement se revoir, contrairement à la personne qu'on avait laissée dans son cercueil. Comme souvent dans ces cas-là, un petit échange s'instaure entre les personnes présentes et toutes me disent qu'elles n'utilisent jamais cette expression pour dire bonjour. Bon, dès lors je tends l'oreille. Je l'ai entendu 2 fois en 2 semaines. C'est peut-être pas beaucoup, mais ça montre que cette salutation un peu old-fashioned n'a pas disparu, surtout que c'était dans des contextes différents. Pour le premier, un paysan d'une 40aine d'années des Ponts-de-Martel salue ainsi un de ses confrères dans une assemblée. La seconde, un parrain autour de la 50aine salue son filleul qu'il rencontre par hasard dans un café un peu bobo de Neuchâtel par un sonore « adieu Émile !» Que nous dit le glossaire des patois de la Suisse romande à l'entrée « adieu » ? Je vous lis la définition. Formule de salutation du langage familier, elle s'emploie à toute heure du jour, en passant ou en s'abordant, aussi bien qu'en se quittant, mais s'adresse seulement à des personnes qu'on tutoie. Ça correspond à mon usage de senior de 67 ans. L'article précise encore que dire adieu en s'abordant a été constaté en Savoie et dans le Midi de la France. Dans les patois, la forme peut être différente. On a adieu, adi, edoué, mais aussi adieu, adieu. C'est un exemple du processus qu'on appelle affrication en linguistique. Rien à voir avec l'Afrique, il s'agit juste d'un frottement qui apparaît quand on prononce di en relevant un peu le dos de la langue vers le palais. Quand on fait ça, ça fait un petit frottement qui fait apparaître un j avant le i. Donc adieu devient adieu. C'est un phénomène naturel de prononciation qu'on retrouve dans toutes les langues. Pour en revenir à l'usage, on peut dire qu'il remonte assez loin et qu'il a des origines chrétiennes puisqu'il s'agit de recommander à Dieu la personne que l'on rencontre. Mais comme souvent, les mots gardent une trace d'une ancienne motivation qui a disparu de la conscience linguistique des personnes qui continuent de les utiliser par habitude. Et parce que cette manière de saluer quelqu'un, adieu, véhicule un certain affect.

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1: Si ce n'est pas encore fait, il est plus que temps de faire tomber le pyjama et d'accueillir l'équipe de la matinale qui arrive d'ici quelques minutes et qui vous accompagnera jusqu'à 9h. Je vous souhaite une excellente journée. Rendez-vous tout à l'heure si vous voulez découvrir quelques nouveautés musicales dans la playlist à partir de 19h. Et puis demain matin dès 5h pour se réveiller ensemble dans Avant la douche.
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0: Can't Stop the Feeling, Justin Timberlake pour nous accompagner dans ce mercredi. Un point sur la météo avant d'entrer dans cette matinale par la porte de l'info. Et au niveau de cette météo, eh bien on a un temps qui est annoncé stable, globalement sec, avec beaucoup de soleil encore dans ce milieu de semaine. Seuls quelques cumulus pourraient nous arriver sur les reliefs notamment. Nous allons avoir des vents également faibles à modérés sous forme de bise, autant sur le Seeland que dans les vallons. Des vents forts de secteur nord-est sont attendus sur les crêtes. Ça pourrait atteindre les 65 km/h de rafale. Et puis, du côté des températures, la chaleur toujours pour ce milieu de semaine, avec ce matin, en principe, entre 19 et 22 degrés au programme. Pour cet après-midi, on en attend 32 à 34. On vous souhaite un très bon réveil et surtout un excellent début de journée avec nous. Il est 6 heures. Et il est donc temps de s'informer avec vous, Manon Becker. Bonjour.
1: Bonjour, Audrey Véraud, sacrée meilleure européenne sur 600 mètres en 1 minute 22 secondes et 85 centièmes hier à Bienne. La coureuse fribourgeoise de 22 ans a réussi la meilleure performance européenne de tous les temps. Le record était jusqu'ici d'1 minute 23 secondes et 41 centièmes. Le Portugal a étrié l'Ouzbékistan 5-0 hier soir pour leur deuxième match de Coupe du Monde. Ils prennent provisoirement la tête du groupe K avec 4 points en attendant la rencontre Colombie-République démocratique du Congo la nuit prochaine. De son côté, la Croatie a gagné 1-0 face au Panama hier à Toronto. Elle jouera contre le Ghana samedi. Et justement, match nul pour le Ghana et l'Angleterre hier soir. L'équipe de Suisse croise elle le fer ce soir à 21h à Vancouver avec le Canada, co-hôte de la Coupe du Monde. Une victoire lui assurait la tête du groupe B dans l'autre rencontre du groupe Bosnie et Qatar à la même heure. Et c'est Donald Trump qui remettra le trophée au vainqueur à l'issue de la finale qui se jouera le 19 juillet. Il sera aux côtés de Gianni Infantino, président de la FIFA. L'annonce a été faite hier. Une collision entre deux voitures a fait un blessé léger hier à Bienne. L'accident s'est produit sur la rue centrale. La police cantonale a reçu une annonce peu après 15 heures. La personne blessée a été conduite à l'hôpital en ambulance. Les sapeurs-pompiers professionnels de la ville sont intervenus pour une fuite d'huile. Le trafic a été totalement interrompu durant environ une heure. Une opération de la police cantonale bernoise a eu lieu à Cours hier matin. Les forces de l'ordre sont intervenues sur un soupçon d'existence d'une installation de cannabis. Selon une information de la RTS, entre 1600 et 2000 plants ont été découverts dans un hangar industriel du village. Un nombre que ne nous a pas confirmé la police cantonale bernoise. Un homme se trouvait sur les lieux au moment de l'intervention. Il a été interpellé et placé en arrestation provisoire, nous a encore indiqué la police cantonale bernoise. L'initiative populaire contre les loyers abusifs a été déposée hier à la chancellerie fédérale à Berne. Elle a été lancée par l'association de défense des locataires, l'ASLOCA, avec le soutien des syndicats et des partis de gauche. Le texte demande notamment que les loyers reflètent les coûts effectifs avec un rendement raisonnable. L'initiative a été très bien accueillie par la population, indique Christian Dandresse, membre du comité de l'ASLOCA Suisse.
2: La population souffre énormément de ces loyers abusifs et évidemment avec ça on leur apporte aussi une réponse politique en disant c'est pas une fatalité, il y a un choix politique qui a été fait par les autorités fédérales de mener une politique pro-immobilière mais on peut la corriger grâce à cette initiative populaire. Donc ça a été excellent comme accueil et je crois que les gens ont compris les enjeux, il n'y a pas besoin de leur expliquer 10 fois quand vous payez des loyers hyper abusifs, évidemment que cette conscience elle est très aiguë chez vous. Maintenant il faudra évidemment mobiliser les gens pour gagner en fait cette votation parce qu'on a besoin de la double majorité, c'est possible avec et à portée de main, mais il y a beaucoup de travail à faire.
1: Merci pour votre écoute. Prochain point sur l'information à 6h30. Bon réveil.
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0: Bonjour à tous et bienvenue dans ce milieu de semaine, un mercredi qui célèbre mondialement les fées, de quoi laisser l'imaginaire divaguer le temps d'un instant avant de se remettre au boulot, parce que finalement la fée qui avance à notre place, eh ben, elle n'existe toujours pas.
4: Quand vous parlez d'imaginaire divaguer, vous ne parlez pas de la fée verte, j'imagine.
0: Alors on choisit la fée qu'on veut,
4: c'est ça.
0: C'est peut-être la plus atteignable encore celle-ci.
4: Ouais, quoique. Bah, elle est un peu tôt quand même.
0: Est-ce qu'il y a vraiment une heure
4: pour fricoter avec la fée verte ?
0: Est-ce qu'il y a vraiment une heure pour...
4: Pas avec cette chaleur, prudence quand même, hein.
0: C'est
4: aux
0: vrai.
4: Abus.
0: On n'abuse jamais.
4: D'ailleurs.
0: On n'abuse jamais.
4: C'est très bien. Allez, sinon, dans notre programme de ce 24 juin, nous parlerons de notre son mystère pour en découvrir encore un petit peu plus. Il est tout nouveau et il vous attend. Et puis, nous allons aussi faire un tour dans la playlist du matin pour bien se réveiller d'ici la prochaine demi-heure.
0: Et puis, nous irons ensuite tourner les pages des journaux à 6h45 pour notamment revenir sur une publication qui affole les compteurs et les tensions autour d'une de nos pépites naturelles suisses.
4: Enfin, nous parlerons cinéma un petit peu avant les infos de 7h. Mais d'ici là, on vous souhaite un très bon réveil et surtout un beau matin.
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0: Mystical, magical, plein de magie, donc ce Benson Boone pour nous accompagner sur ce lundi matin. Oh, lundi, pas du tout, on est mercredi en plus. Rien à
1: mais
0: voir.
1: Mais déjà hier, hein.
0: Mais oui.
1: Déjà hier, on était mardi et vous avez dit lundi, en ce lundi matin, vous avez envie qu'on revienne au début de la semaine.
0: C'est ça, il y a les vacances qui arrivent trop vite et du coup, je me dis non, on veut pas partir, on veut rester là.
1: Vous voulez rester travailler, vous.
0: Mais oui.
1: Ouais, vous êtes comme ça.
0: Bon, on va essayer de trouver une autre solution, ça fonctionne pas apparemment.
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1: Nous sommes donc bien mercredi, le 24 juin. Il est 6h passé de 12 minutes, très exactement, et c'est le moment de se remettre en tête le son mystère. Nouveau son cette semaine, puisque le précédent a été découvert en fin de semaine dernière. Vous avez donc de nouvelles investigations à mener, de nouvelles expériences à faire pour essayer de trouver son origine. Voici notre son mystère.
0: Et on peut vous dire qu'il ne s'agit pas de sangles de selles de chevaux, et ce n'est pas non plus un lion qui a le rhume. Non, ce n'est pas ça. On serait fait bouffer. On ne sait pas. C'est une proposition reçue via notre WhatsApp, parce que vous pouvez faire vos propositions sur le WhatsApp de la radio. Par contre, c'est clair aussi que bah, si tout d'un coup... on ne parle pas de votre proposition à l'antenne, c'est peut-être que vous tapez dans le mille, parce que le seul moyen de gagner au son mystère, c'est de nous appeler pour faire votre proposition de vive voix. Donc voilà, dans ces propositions, on a eu ça, un lion qui a le rhume. Ce n'est malheureusement pas ça, même si on aurait bien voulu pouvoir rentrer dans une cage de lion pour enregistrer quelque chose.
1: On vous voit bien aller avec votre micro au Siki Park, par exemple, pour demander, est-ce que vous n'auriez pas un tigre enrhumé? J'aurais besoin d'enregistrer un son. Pourquoi pas?
0: Ça pourrait être drôle. Mais si vous avez une idée, n'hésitez pas à nous l'envoyer via WhatsApp. Hein. Si vous avez un son très étonnant qu'on pourrait venir enregistrer chez vous, dans votre entreprise ou autre.
1: Ouais, sauf qu'après, vous n'aurez pas le droit de jouer, bien sûr. Hein.
0: Alors voilà, après, c'est un peu le problème. Donc voilà, et toutes les personnes que vous connaissez non plus. Donc,
1: bien sûr.
0: Ce sera peut-être un peu compliqué, mais bon, ça pourrait donner des idées en tout cas. Le son mystère donc qui sera avec nous tout à l'heure, juste après les infos de 7h, pour tenter votre chance pour aujourd'hui, 60 francs de cadeaux.
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0: Les flashs qui crépitent, c'était Paparazzi avec Lady Gaga dans la matinale.
1: C'est peut-être un peu ce qui peut se produire aux États-Unis notamment, ou pas, parce que sur certains réseaux sociaux, il y a des influenceurs qui sont étonnés que des joueurs de foot puissent se balader dans la rue et qu'on les reconnaisse même pas, genre Kylian Mbappé ou Erling Haaland. Ils ont été vus dans les rues de Los Angeles notamment, et voilà, ils marchent tranquillement sans qu'il y ait un attroutement.
0: Vous me donnerez la définition de ce mot, je suis curieux de savoir ce que c'est.
1: Je finis de la rédiger, je l'envoie au petit Robert pour mettre dans le dictionnaire, puis je vous la donne juste après. D'un attroupement donc
0: de fans,
1: et puis ben voilà, ils sont étonnés de ceci. Peut-être que la réponse, elle est dans le fait que ces joueurs sont très connus en Europe, peut-être un petit peu moins du côté des États-Unis, parce que c'est vrai qu'on suit un peu moins le soccer par rapport au foot, qui est le foot américain, et qui là, à mon avis, c'est quand même une autre histoire, parce que quand les joueurs de foot américain se baladent dans la rue, là, ça doit être bien différent. Et là, il doit y avoir des attroupements.
0: Mais encore que les joueurs de football américain, ils portent des casques, donc pas toujours facile de les reconnaître.
1: C'est vrai. Ça peut être aussi...
0: Mais généralement, quand on est fan, oui, on les reconnaît. Je pense.
1: On essaie de trouver. Voilà. C'était un peu une des histoires du Mondial. Il y en a tout plein. On va pouvoir vous en glisser quelques autres encore pour ces prochains jours. On vous glissera aussi de la musique. Dans quelques instants, ce sera avec Nirvana. Ce titre, Come As You Are, c'est ce qui nous accompagnera dans quelques instants. Avant toute chose, on vous rappelle qu'on parlera justement de football, ce sera à 7h20. On va partir du côté de Vancouver, parce que la Suisse va jouer ce soir à 21h à son troisième et dernier match de la phase de poule, la phase de groupe de ce Mondial 2026. Ce sera face au Canada, ce sera un peu un match à 11 contre 12, avec le public qui sera certainement un peu plus acquis à la cause canadienne. Rencontre donc à suivre tout à l'heure. Vous pourrez d'ailleurs la pronostiquer, cette rencontre, sur notre site rjb.ch. Et puis, on va en parler de ce match. Ce sera tout à l'heure avec une personne de la région qui est justement du côté de Vancouver pour aller voir cette rencontre et qui a suivi d'ailleurs toutes les autres rencontres de l'équipe de Suisse de football. Pour ça, rendez-vous à 7h20. Tout de suite, on fait un tour au zoo avec Shakira. 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

0: 6h23 sur RJB, vous écoutiez Shakira à l'instant avec son titre Zou.
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0: que comme ça.
1: Ah oui, pour la place.
0: Voilà, ouais, on peut rester à l'extérieur facilement.
1: En plus, il peut allumer le barbecue facilement.
0: Alors, bien sûr, ça c'est l'idéal.
1: C'est pratique.
0: C'est l'idéal. Et avec tout ça, eh bien, on l'accompagne de la chanson qui était présente dans ce film Godzilla en 98. Donc, du rap mélangé à du rock mélangé à du rap. Vous le prenez comme vous voulez. En tout cas, voici Come With Me.

0: Vous le faites bien.
1: Ah, pas mal, hein.
0: Ouais.
1: Il m'a appris justement ça, Godzilla, en venant manger à la maison.
0: Bah oui, parce que vous êtes intime avec lui, donc.
1: C'est ça.
0: Ça fait partie des privilèges.

0: Godzis, tu nous écoutes. Dédicace à toi.
1: On le fume, on lui fait un bisou.
0: Come with me, c'était donc Puff Daddy, P. Diddy pour les intimes, accompagné de Jimmy Page pour la partie de gratte de cette chanson donc, que vous avez décidé qu'on allait écouter sur ce matin du mercredi. On est le 24 juin. On aura de la musique encore avec les poteaux de Nirvana. Come as you are, as you were, as I... Come as you are, vous pouvez venir à vous aussi comme vous le voulez dans cette matinale. Vous allez également suivre avec nous les infos parce qu'il est 6h30. Et il est donc temps de s'informer avec vous, Régis.
2: Une opération de la police cantonale bernoise a eu lieu à Cours hier matin. Les forces de l'ordre sont intervenues sur un soupçon d'existence d'une installation de cannabis. Selon une information de la RTS, entre 1600 et 2000 plants ont été découverts dans un hangar industriel du village. Un nombre que ne nous a pas confirmé la police cantonale bernoise. Un homme se trouvait sur les lieux au moment de l'intervention. Il a été interpellé et placé en arrestation provisoire, nous a encore indiqué la police cantonale bernoise. L'installation, elle, a été démantelée. Un vol par effraction a été commis au CIP à Tramelan, très probablement dans la nuit de lundi à mardi. La police cantonale bernoise a confirmé cette information hier. De l'argent liquide dont le montant précis n'a pas été divulgué a été dérobé. Une enquête a été ouverte. Le trafic ferroviaire a été interrompu hier entre Moutier et Gensbrunnen. Un dégât aux voies a été signalé sur le tronçon d'après le site des CFF. Le BLS confirme la perturbation et indique que des bus de remplacement ont été installés. La compagnie ferroviaire ajoute que des spécialistes se sont rendus sur place pour déterminer l'origine de cet événement. Elle précise encore que les trajets avaient déjà été restreints dimanche dernier dans ce secteur en raison de la chaleur qui a endommagé les rails. À noter que ce matin, plus aucune perturbation n'est annoncé sur ce tronçon sur le site des CFF. À Orvin, les comptes 2025 ont été approuvés à l'unanimité hier soir. Ils bouclent sur un excédent de charge d'un peu moins de 342 000 francs. Deux autres points étaient à l'ordre du jour de l'Assemblée municipale. Un crédit d'engagement de 116 000 francs pour la réfection du bâtiment abritant le nouveau chauffage à distance et le cautionnement d'un emprunt du canton et de la Confédération sans intérêt pour le chauffage à distance Cador SA d'un montant de 300 000 francs. Deux objets également acceptés à l'unanimité. Les collaborateurs de Télébilingue manifesteront vendredi midi sur la place fédérale à Berne. Ils dénoncent la décision de l'Office fédéral de la communication de retirer la concession de la chaîne régionale. Selon eux, cette mesure entraînera la perte de 3,7 millions de francs de redevances par an et menace la poursuite de leurs activités. Une marche funèbre symbolique est prévue avec la remise d'un cercueil bleu au conseiller fédéral Albert Rusty. Un enfant de 5 ans disparu samedi lors d'un accident de canot pneumatique sur la Reuss a été retrouvé mort hier à Merenschwand dans le canton d'Argovie. Selon la police, le garçon avait chaviré avec sa famille après avoir heurté un arbre. Ses parents et sa sœur avaient pu regagner la rive, mais lui avait été emporté par le courant. Son corps a été finalement découvert au bord de la rivière après d'importantes recherches menées par les secours et des bénévoles. Dans l'actualité internationale, l'évacuation d'environ 11 000 marins bloqués dans le détroit d'Ormuz a commencé. C'est ce qu'indique l'Organisation maritime internationale ce matin. Les États-Unis et l'Iran ont signé la semaine dernière un protocole d'accord visant à mettre fin aux hostilités et à rouvrir cette voie stratégique pour le commerce mondial. Des négociations sont en cours sous médiation internationale, mais des divergences persistent, notamment sur la gestion du détroit et les inspections du programme nucléaire iranien. En sport, Audrey Véro signe un nouvel exploit stratosphérique à Bienne. La fribourgeoise de 22 ans a battu hier soir le record d'Europe du 600 mètres lors du meeting Bienne Athletics. Inscrite à la dernière minute, elle a signé un chrono de 1 minute 22 secondes et 85 centièmes. La spécialiste du 800 mètres efface ainsi l'ancienne marque de la Britannique Kelly Hutchinson. Le Portugal a largement dominé l'Ouzbékistan 5-0 hier lors de son deuxième match du mondial de football à Houston. Cristiano Ronaldo a inscrit un doublé. Il devient ainsi le premier joueur a marqué dans 6 Coupes du Monde. Dans le même groupe, la Colombie prend la tête de la poule et file en 16e de finale après avoir défait la République démocratique du Congo sur le score de 1-0. Dans les autres rencontres, l'Angleterre a été tenue en échec 0-0 par le Ghana à Boston, tandis que la Croatie, elle, a battu le Panama 1-0 à Toronto. Enfin, la Suisse croisera le fer avec le Canada, co-hôte de la Coupe du Monde de football. C'est ce soir à 21h à Vancouver. Une victoire qui assurait à la Nati la tête du groupe B et une semaine de répit. Dans les autres rencontres du groupe, la Bosnie et le Qatar ont besoin d'un succès à Seattle à la même heure pour espérer se qualifier pour le tour suivant. Tour complet l'actualité à 7h.
0: Et d'ici là, la musique, ce sera notamment en compagnie de Nirvana. Mais avant toute chose, on parle de météo avec ce temps globalement sec selon les experts. Et il sera stable avec, encore une fois, beaucoup de soleil et que très peu de nuages. Seuls quelques cumulus pourraient se former au-dessus des reliefs, nous dit-on. La bise sera faible à modérée aujourd'hui sur le Seeland et dans les vallons. Des vents de secteur nord-est plutôt forts sont attendus sur les crêtes. Et puis côté température, la chaleur encore de mise dans ce milieu de semaine avec 17 à 22 degrés déjà sur cette première partie de journée. C'est en tout cas ce qui est prévu par Météo News, puisque ce qui est fait au niveau des relevés en ce moment à Courtelary, on est sur du 15,3. Pour cet après-midi, chaleur toujours avec 32 à 34 degrés d'attendu.
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0: Les inforoutes sont disponibles en tout temps sur notre site rjb.ch. Vous y avez donc accès, comme vous le sentez, avec ces chantiers qui sont présents. Il y en a beaucoup, donc c'est pour ça qu'on vous invite à aller faire un tour sur notre site pour vous rappeler qu'à Corcelles, à Courtelary, entre les Recis et Mont-Tramelan, à Reconvilliers ou encore à Saint-Imier, il y a des perturbations pour cause de travaux avec le plus souvent des signalisations lumineuses. N'hésitez pas d'ailleurs à nous faire parvenir également toutes vos inforoutes. Pour ça, vous pouvez nous mettre un message sur le WhatsApp de la radio au 079 689 20 20. Soyez prudents et bonne route.
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0: Comme As You Are, c'était Nirvana.
1: Il est 6h passé de 40 minutes. 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Avec qui la chanteuse Louane, qui sera d'ailleurs là le jeudi 6 août, s'est-elle mariée le mois dernier? 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

0: I Love It, c'était Icona Pop.
1: Et sur la suite, un duo nous accompagne, ce sera Nicky Jam et Enrique Iglesias. 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Tatatum, tatum, tatatum, tatum, ça c'est bon pour l'été, avec un beau soleil, de la chaleur et pourquoi pas quelque chose, histoire de s'hydrater un peu, de se désaltérer. Vous choisissez ce qu'il y a dans le verre, on choisit ce qu'il y a dans les oreilles, et ce sera donc El Perdón dans quelques instants. Avant toute chose, on va tourner les pages des journaux ensemble.
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1: Et c'est une vidéo qui a fait exploser les compteurs sur Instagram, mais aussi les tensions. Régis, un influenceur suisse, a filmé un bassin naturel turquoise dans les Alpes glaronnaises, déclenchant une polémique sur la divulgation de lieux encore préservés.
0: Il s'appelle Diego Santoro, il a 28 ans, et il est influenceur outdoor originaire du canton de Glaris. Dans le Blick ce matin, on apprend que le jeune homme a récemment publié une courte vidéo où on le voit plonger dans une vasque naturelle entourée de parois rocheuses. Spectaculaire. En quelques heures, la séquence dépasse les 600 000 vues et suscite autant d'enthousiasme que de critiques. Au cœur de la polémique, la localisation du site. Dans le journal, le jeune homme affirme qu'il s'agit d'un endroit peu connu, fréquenté surtout par les locaux, et qu'il a refusé de divulguer son emplacement pour protéger le lieu.
1: Mais la viralité de la vidéo change la donne, Régis.
0: Oui, après de rapides recherches, des internautes parviennent à identifier le spot et publient ses coordonnées GPS sous la vidéo, ce qui pousse l'influenceur a désactivé les commentaires, une géolocalisation instantanée qui illustre un phénomène plus large. Selon un expert du tourisme durable, plus une audience est large, plus un simple partage devient un acte à fort impact environnemental et social, avec des effets parfois irréversibles sur des sites fragiles. L'influenceur, lui, dit vouloir encourager les gens à sortir dans la nature, sans voiture si possible, et insiste sur sa démarche écologique. Mais il reconnaît aussi un paradoxe, la mise en avant de lieux cartes postales peut attirer un public massif. Pas toujours très respectueux des sites.
1: Et pour les spécialistes du tourisme, la différence est nette entre une organisation encadrée et un créateur de contenu indépendant.
0: Dans le Blick, ils expliquent que les premiers travaillent avec des règles et des zones protégées, quand les seconds évoluent surtout dans une logique d'audience et de viralité sans cadre contraignant. Face aux critiques, Diego Santoro assure qu'il a retenu la leçon et qu'il ne dévoilera plus de localisation précise. Mais le mal est déjà fait. Quant au bassin turquoise, lui, il est désormais un lieu très recherché quelque part dans le canton de Glaris.
1: Et puis on va rester dans une histoire de montagne, Régis, mais dans d'autres actualités. On apprend ce matin que Chris Franzen, le directeur de l'hôtel Burgenstock dans le canton de Nidwald, a disposé de moins de 48 heures pour préparer les discussions entre les représentants des États-Unis, de l'Iran, du Qatar et du Pakistan.
0: C'est ce qu'il explique ce matin dans l'Aargauer Zeitung, la Luzerner Zeitung et la St. Galler Tagblatt. Pas moins de 1200 réservations ont dû être annulées, ce qui a impacté plus de 2000 clients de l'hôtel, ajoute-t-il. Le plus difficile a été de joindre ceux qui étaient déjà en route pour venir ici, notamment depuis l'étranger. Une équipe spéciale a passé des appels téléphoniques 24 heures sur 24 pendant 3 jours pour modifier les réservations, précise Chris Franzen. Malgré cela, il dit être heureux d'avoir apporté sa contribution au pourparlers de paix.
1: Et puis enfin, Régis, on vous parlait la semaine dernière dans la matinale de l'artiste français Abraham Poincheval. Et ben, sachez qu'il a finalement parcouru à pied les 250 km entre la plaine du Grütli et Fribourg, le tout en armure médiévale de plus de 30 kilos, ce dans le cadre des 550 ans de la bataille de Morin.
0: C'est ce que relate ce matin La Liberté. Il est arrivé à bon port lundi et terminé sa balade en déposant un rameau de tilleul. La fin des 12 jours du périple a été pimentée par la canicule. Les montées et les descentes étaient un peu rudes, mais comme j'aime beaucoup la chaleur, je n'ai pas particulièrement souffert, confie l'artiste dans le journal. La performance était organisée par le Musée d'art et d'histoire de Fribourg. Pour rappel, la bataille de Morat a été remportée en 1476 par les confédérés suisses et leurs alliés alsaciens sur l'armée du duc de Bourgogne, Charles le Téméraire.

0: Elle pardonne, c'était Nicky Jam et Enrique Iglesias.
1: Il est 6h passé de 52 minutes, on est mercredi, ça veut dire qu'il est temps de s'intéresser à la sortie ciné de cette semaine numéro 26. La sortie ciné, c'est en compagnie de Joël et aujourd'hui Raphaël Chevalet, tout en vous rappelant que le programme cinéma est disponible sur notre site.
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3: C'est un documentaire que vous nous proposez, Raphaël Chevalet, en sortie de la semaine. Il est signé Philippe Bézia. Philippe Bézia qui nous propose une immersion dans l'orchestre de Paris. Ça s'appelle Nous, l'orchestre.
4: Oui, Joël, à la Philharmonie de Paris. Et Philippe Bézia, il nous avait déjà ravis avec un autre film qui s'appelle Inde galante. Vous vous souvenez peut-être, c'était sur un opéra ballet assez impressionnant. Et là, donc, à l'Orchestre de Paris, il y a un jeune chef finlandais, Klaus Mäkelä, qui est un des plus grands talents de sa génération, un jeune qui est vraiment assez impressionnant au début du film. Et surtout, il y a 120 musiciens. Et on assiste donc de l'intérieur aux répétitions, on voit les regards, les échanges, la concentration, jusqu'à, au fur et à mesure que le film avance, l'aboutissement, donc le concert. Mais ce qui intéresse le cinéaste, c'est pas seulement la musique, c'est ce qui permet à ces 120 personnes, plus le chef, d'être ensemble, de faire symbiose, d'être comme un seul être.
5: Sur ma droite, j'ai mes collègues bassonistes.
6: Il y a les cuivres derrière. Les violoncelles sont devant.
7: Tout le monde peut avoir à certains moments l'impression de servir à rien. C'est faux.
4: Et c'est plus qu'un documentaire musical, donc c'est vraiment un film sur le fait d'être ensemble et de réaliser comme ça quelque chose d'unique qui dépasse chacun et chacune. C'est du coup une expérience assez sensorielle parce qu'on est vraiment au cœur de l'orchestre. Parfois, on est proche d'un instrument ou d'un autre et on entend cet instrument plus tous les autres qui jouent avec lui. On voit les regards des autres qui ne jouent pas mais qui sont également dans la pièce qui est en train d'être jouée. Et puis, on a des fabuleux morceaux de Stravinsky, Ravel, Bartok, Shostakovich, Gustav Mahler et j'en passe. On entend les frottements des archets, le souffle des cuivres, tout ce qui donne naissance à la musique et à cette intelligence collective qui permet de faire finalement un chef-d'œuvre à vivre en salle. Donc c'est vraiment un film pour les amoureux de musique classique évidemment, mais aussi pour tout chacune, car en sortant de la salle, on a vraiment envie d'aller assister à un concert de musique classique.
8: Ce sont 18 violonistes qui vont faire le même geste, centième de seconde près. Ça m'impressionne énormément. La force du collectif et de cette volonté de jouer ensemble.

0: Angèle et Justice accompagnés l'un de l'autre et accompagnant l'un et l'autre sur ce titre à What You Want, juste avant les infos.
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0: On vous souhaite un très bon réveil et surtout un excellent début de journée. Il est 7h. Le journal Manon Becker.
2: Bonjour, à Bienne, les 7 places de parc dédiées aux artisans ont fait leurs preuves. Une année après leur création, la Chambre économique Bienne-Sélande et l'Association biennoise des arts et métiers se disent satisfaites, vous l'entendrez. C'est un Paris un peu fou qui fête ses 10 ans d'existence en ce mois de juin. Les deux terrains de tennis en gazon ont été inaugurés en juin 2016 à Bienne. 10 ans plus tard, plusieurs passionnés font encore vivre ce site de la Gourtselaine. Météo, c'est un temps globalement sec et stable avec beaucoup de soleil et très peu de nuages qui vous attend aujourd'hui. Seuls quelques cumulus sur les reliefs sont attendus. Les températures maximales pourront monter jusqu'à 35 degrés. À Bienne, les places de parc dédiées aux artisans ont fait leurs preuves. Une année après la création de 7 places exclusivement réservées aux artisans, la Chambre économique Bienne-Sélande et l'Association biennoise des arts et métiers se disent satisfaites. La ville de Bienne a décidé d'étendre l'offre en créant une place supplémentaire, en plus de la possibilité de parquer sur n'importe quelle zone bleue ou blanche de manière illimitée. Natacha Pité, conseillère municipale en charge de l'action sociale et de la sécurité, explique quelle est la réflexion à plus long terme sur cette question des places de parc pour les artisans.
3: C'est dans la stratégie des places de parc, mais aussi dans les stratégies d'infrastructure, d'aménagement au centre-ville. Nous allons justement garder en tête chaque fois qu'il y a un projet qu'il faut prévoir des places d'artisans. Si on fait un nouveau quartier, peut-être sans voiture, mais il faut se dire les artisans vont quand même venir avec un véhicule. Où est-ce qu'on met une place dédiée pour qu'ils puissent faire leur travail?
2: De son côté, Myriam Stebler, présidente de PME Biennoise, explique que les besoins ont été entendus. Elle a précisé que les autorités pourraient encore étoffer l'offre du côté est du centre-ville. Près de 400 enfants entre 7 et 14 ans sont attendus à Tramelan du 9 au 14 août. Ils participeront au Kids Game, un événement qui a vu le jour au début des années 2000 et qui est organisé tous les deux ans. Dans notre région, une vingtaine d'églises chrétiennes participent à son élaboration. Cédric Young, président du comité d'organisation des Kids Game à Tramelan, nous parle de la manifestation.
4: Les Kids Games, c'est une semaine qu'on organise où il y a à la fois des tournois sportifs et des animations autour de récits de la Bible qui mettent en avant des valeurs, des histoires qui amènent à faire réfléchir les enfants. Et avec ces valeurs, eh bien, on va pouvoir en faire quelque chose sur les terrains sportifs, justement. Par exemple, si je n'arrive à rien, je suis dans un échec, j'ai une vie où j'ai du mal à trouver des réussites, eh bien, je vais pouvoir trouver une valeur dans la Bible qui me dit « tu es important, tu as un rôle à jouer ». Et concrètement, sur le terrain sportif, ça va pouvoir aussi se manifester. Voilà, tu vas pouvoir prendre la balle, prendre le frisbee et puis marquer un point. Tu es important.
2: Le comité d'organisation précise encore que les découvertes de la Bible sont proposées dans le respect de chaque enfant, sans aucune pression. Il est encore possible de s'inscrire. Pour plus d'informations, rendez-vous sur kidsgame.ch. À Orvin, les comptes 2025 ont été approuvés à l'unanimité. Ils bouclent avec un excédent de charge d'un peu moins de 342 000 francs. Autre point à l'ordre du jour de l'Assemblée municipale d'hier soir, tous deux acceptés à l'unanimité. Un crédit d'engagement de 116 000 francs pour la réfection du bâtiment abritant le nouveau chauffage à distance et le cautionnement d'un emprunt du canton et de la Confédération pour ce chauffage d'un montant de 300 000 francs. Des victimes droguées puis dévalisées. Les faits se sont produits en novembre 2025 à Bernay-Alis. La police cantonale bernoise, les ministères publics de Berne-Mittelland et du Jura bernois-Sélande ont informé hier qu'à la suite d'importantes investigations, deux femmes ont été interpellées dans le courant du mois de février. L'une d'elles serait impliquée dans les deux affaires. Les explications de Séverine Boé.
5: La police est informée le 6 novembre qu'un homme a été drogué puis dévalisé. Selon les éléments connus, il a fait la connaissance de la femme soupçonnée peu auparavant alors qu'il se rendait dans un café. Les deux personnes se sont ensuite rendues au domicile de la victime. Là, une substance soumise à prescription médicale lui a été administrée dans une boisson. La femme a ensuite dérobé plusieurs objets de valeur avant de quitter les lieux avec son butin dans une direction inconnue. Une seconde femme lui aurait apporté un soutien déterminant. Environ deux semaines plus tard, à Lys, une femme qui serait déjà impliquée dans les faits du 6 novembre est parvenue à entrer dans un logement en prétextant une situation d'urgence. Après avoir drogué sa victime, selon le même mode opératoire, elle a dérobé des objets de valeur avant de prendre la fuite avec le butin.
2: À noter que les deux femmes et d'autres personnes de leur entourage pourraient être responsables d'autres infractions contre le patrimoine commises dans le canton de Berne durant la même période. Les deux prévenus sont en détention provisoire et ont partiellement reconnu les faits. La police cantonale bernoise appelle la population à la prudence. Une collision entre deux voitures a fait un blessé léger hier à Bienne. L'accident s'est produit sur la rue centrale. La police cantonale bernoise confirme avoir reçu une annonce peu après 15h. La personne blessée a été conduite à l'hôpital en ambulance. Les sapeurs-pompiers professionnels de la ville sont aussi intervenus pour une fuite d'huile. Le trafic a été interrompu durant environ une heure. La Suisse doit se doter d'une législation efficace et crédible sur la responsabilité des grandes entreprises. C'est l'avis de la coalition qui a lancé l'initiative populaire pour des multinationales responsables. Elle a publié hier sa prise de position sur le contre-projet indirect du Conseil fédéral. Et pour la coalition, ce projet comporte de graves lacunes. Les précisions de notre correspondante à Berne, Marie Vuillemier.
6: Pour répondre aux préoccupations des initiants, le Conseil fédéral propose de créer une loi fédérale sur la gestion durable des entreprises. Le but est d'aligner la Suisse sur les normes internationales, notamment les règles de l'Union européenne. Mais la coalition pour des multinationales responsables constate que le contre-projet reste moins exigeant que les directives européennes sur de nombreux aspects, notamment l'accès des victimes à une protection juridique efficace et le droit à l'information. La coalition regrette aussi que le champ d'application du contre-projet exclut de nombreuses entreprises actives dans le négoce des matières premières, alors que ces multinationales font des milliards de bénéfices et sont régulièrement dénoncées pour des violations des droits humains et des dommages à l'environnement.
2: Le Portugal a battu l'Ouzbékistan 5-0 hier soir pour leur deuxième match de Coupe du Monde. Ils prennent provisoirement la tête du groupe K. De son côté, la Croatie a gagné 1-0 face au Panama hier à Toronto. Match nul pour le Ghana et l'Angleterre hier soir. L'équipe de Suisse croise elle le fer ce soir à 21h à Vancouver avec le Canada dans l'autre rencontre du groupe Bosnie et Qatar à la même heure. C'est un pari un peu fou qui fête ses 10 ans d'existence en ce mois de juin. Les deux terrains de tennis en gazon, les deux seuls de Suisse d'ailleurs, ont été inaugurés en juin 2016 à Bienne. 10 ans plus tard, plusieurs passionnés font encore vivre ce site de la Gourtselaine et plus que jamais, certains bénévoles y mettent aussi leur cœur pour entretenir le pré et ce gazon verdoyant. L'un d'eux, Rémi Studer, revient sur cette décennie de tennis sur gazon dans l'ancien stade biennois.
7: Pour moi, la plus grande évolution, c'est le nombre de pratiquants qu'on a après 10 ans. Quand je regarde en arrière, il y a une dizaine d'années, on était une douzaine à jouer au tennis. Il y avait plus de spectateurs quasiment que de joueurs. Et ce qui est absolument génial, c'est que la grande majorité des gens qui ont regardé jouent aujourd'hui. Et non seulement ils jouent, il y en a même certains, certaines qui sont fanatiques.
8: Qui sont ces personnes qui viennent jouer ici à Bienne ?
7: Mais il y a tout. T'as le responsable personnel d'une grande entreprise, des artistes, des salariés, des monsieur tout le monde, madame tout le monde. Enfin, il y a tout. Pour moi, c'est ça qui est juste extraordinaire. Il y a tout, puis il n'y a personne qui se prend au sérieux.
2: Rémi Studer répondait à Michel Léoni. Plusieurs joueurs qui font partie de Swiss Tennis utilisent notamment cet endroit pour s'entraîner avant la saison sur gazon. Merci pour votre écoute. L'information revient à 7h30. Bon début de matinée.
0: Et tiens, la musique dans quelques instants, ce sera notamment avec les 21 Pilots. Le temps de faire un point sur la météo avec ces conditions bien ensoleillées qui nous tendent les bras pour ce milieu de semaine. Nous avons quelques cumulus de prévus, notamment sur le Jura, mais sans trop d'activité. Et puis des vents également sous forme de bise, faibles à modérés, autant dans les vallons que sur le Seeland. Des vents de secteur nord-est plutôt forts sont attendus, eux, sur les crêtes. On pourrait avoisiner les 65 km/h de rafale. Et puis notez que du côté des températures, on devrait commencer la journée avec quelque chose qui devrait tourner entre 17 et et 22 degrés selon Météo News. Cet après-midi, il fera encore une fois chaud. Pensez à vous hydrater comme il faut, puisqu'on attend entre 31 et 34 degrés.
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0: Et pour la suite de ce mercredi, nous jouerons au son mystère dans quelques grosses secondes pour essayer d'en connaître un peu plus et aller jusqu'à découvrir son origine pour gagner de jolis cadeaux.
10: Ensuite, il sera temps de parler football avec un passage à Vancouver au Canada où la Suisse jouera son prochain match du Mondial. C'est ce soir, une rencontre qui sera suivie par un habitant de la région sur place. Vous l'entendrez à 7h20.
0: Et enfin, dès 7h35, nous recevrons Glenda González-Bassi avec la maire de Bienne. Nous ferons le point sur l'élaboration de la stratégie en matière de logement pour la ville de Bienne.
10: Et d'ici là, très belle suite de matinée avec nous et Damiano David en musique.
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0: The first time, la première fois, c'était Damien de David.
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2: C'est presque la première fois que vous entendez ce son mystère, puisque le précédent son a été découvert lundi, en début de semaine, par un heureux gagnant qui repart avec une belle cagnotte. Nouvelle cagnotte donc, et nouveau son mystère à découvrir depuis hier. Vous avez peut-être déjà eu, si vous êtes des fidèles auditrices et auditeurs de la matinale, l'occasion d'entendre ce son mystère un peu bizarre, un peu... ouais, un petit peu, ben, il porte bien son nom finalement, hein. Il est plein de mystères, mais... ouais. À force de chercher, triturer les choses, vous allez peut-être arriver à bout de ce son et repartir avec une jolie cagnotte qui s'élève ce matin à 60 francs. Voici le son à trouver et on attend vos appels.
0: On sait qu'il y a une partie des gens de la région qui ont déjà utilisé ou entendu en tout cas ce bruit. On sait que vous pourriez même être relativement nombreux à déjà avoir eu ceci entre les oreilles sans forcément le savoir, sans forcément y avoir prêté attention. Tentez votre chance dès maintenant. Le standard est ouvert. 032 482 60 20. C'est votre possibilité de gagner aujourd'hui 60 francs de cadeaux. On vous rappelle au passage qu'il ne s'agit pas de sangles de selles de chevaux et ce n'est pas non plus un lion qui a le rhume. Donc qu'est-ce que c'est que ce son mystère? Ça, c'est à vous de nous le dire dès maintenant. 032 482 60 20. Vous pouvez tenter votre chance. Vous êtes avec nous. Bonjour. Bienvenue. Comment ça va?
3: Merci.
0: Vous êtes donc le premier appel de ce mercredi. Vous avez donc un bonus à pouvoir gagner autour de notre son mystère. Pour ça, il faudra répondre juste à notre question que vous choisirez par hasard, puisque vous allez nous donner dès maintenant un chiffre entre 1 et 5, s'il vous plaît.
3: À 1.
0: La première, qui est celle-ci, et qui nous emmène dans le système solaire. Quelle planète du système solaire est la plus grande ?
3: Je sais pas, mais je vais dire la Terre.
0: Ouais, zut. Zut, c'était pas celle-là. C'était Jupiter qui est la plus grande planète du système solaire. Pour quelques chiffres quand même, si on prend toutes les planètes, on les met ensemble et on les pèse, Jupiter fait environ 2,5 fois plus lourde que tout ça. Et puis elle est environ 1300 fois plus grande que la Terre. Mais on n'a pas l'habitude d'y aller, donc c'est pour ça qu'on peut un peu l'oublier. Ce matin, pas de bonus pour vous, mais quand même cette possibilité de nous donner votre origine de son mystère. Donc selon vous, ce son, c'est quoi et nous vient d'où?
3: Alors, c'est une scieuse en scie du bois.
0: Scie du bois avec une scie, et malheureusement, c'est pas ça. Mais bien essayé, merci beaucoup. On vous souhaite une belle journée. Merci, au revoir. 032 482 60 20, si tout d'un coup vous avez une idée de notre son mystère, ce n'est donc pas, et on la rajoute sur la liste, ce n'est donc pas une scie pour scier du bois. Qu'est-ce que c'est? Peut-être que vous avez la réponse, peut-être que vous testez encore à la maison le temps des 21 Pilots qui arrivent en musique et peut-être qu'on pourra rejouer tout à l'heure dans la suite de cette matinale.
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0: 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Stressed Out, les 21 Pilots pour nous accompagner dans ce mercredi. On est très content de le passer avec vous. On est bientôt à la moitié de notre journée ensemble et on va avoir de la musique tout à l'heure avec Miley Cyrus. Le titre Dream as One, c'est ce qui va nous accompagner dans quelques grosses secondes, puisqu'avant toute chose, on va partir du côté de Vancouver pour aller à la rencontre d'un fan de la Nati qui vient de la région et qui a décidé d'aller suivre l'équipe de Suisse de football pour cette Coupe du Monde.
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0: L'équipe de Suisse de football va affronter son plus coriace adversaire du premier tour de la Coupe du Monde. La Nati défiera le Canada, c'est ce soir à 21h à Vancouver, et ce sera surtout dans un stade tout acquis à la formation canadienne. Régis, le vainqueur terminera en tête du groupe B, et en cas de match nul, eh bien c'est le Canada qui finira devant la Suisse grâce à une meilleure différence de but.
3: Et pour les supporters helvétiques, c'est une troisième ville à découvrir après la Californie avec San Francisco et Los Angeles. Pierre-André Voûta a traversé l'Atlantique pour suivre toute la campagne de l'équipe de Suisse. L'amateur de football de la vallée de Tavannes est bien placé pour nous décrire l'atmosphère qui règne à l'occasion de cette Coupe du Monde. Pierre-André Voûta.
5: Dans les journées de match, on va dire que autour du stade et dans les fan zones, c'est assez animé, mais en ville, c'est calme. C'est calme. On voit que les Américains sont pas encore des vrais fans de foot. Et puis en ville, quand vous trouvez des bars où il y a de l'animation, c'est souvent des équipes sud-américaines. Les Mexicains sont en grand nombre. Et puis c'est eux qui mettent l'ambiance.
6: Et dans les stades, quelle est cette ambiance? Est-ce qu'on peut la comparer avec l'Europe?
5: Ouais, c'est pour faire des rôles, c'est un peu plus compliqué, ça passe pas. Après, ben voilà, c'est des jours de match, les gens boivent des bières. Ça. Et puis les supporters, souvent, ben, comme ils viennent un peu de l'Europe, ben, c'est un peu la même ambiance qu'on a dans les grands événements chez nous. Si on va un petit peu en dehors, ben c'est assez calme, quoi. C'est assez calme. Enfin, pour le moment. Maintenant, l'équipe américaine a gagné deux matchs. Peut-être que ça va aussi monter en puissance lors des prochaines journées.
6: On ne voit pas forcément beaucoup de supporters suisses dans les stades. Est-ce que vous confirmez ça?
5: En tout cas, pour le match contre la Bosnie, on était en sous-effet.

0: Est-ce que c'est l'effet Coupe du Monde? Je sais pas. Et puis surtout, ce qui est, je veux pas dire qui est énervant, mais c'est qu'en fait, tous les prix sont hors taxe.
1: Une bière dans un stade à Los Angeles, à San Francisco,
0: Alors
1: ça.
0: là, au stade, vous pouvez pas rentrer avec des bières. Donc, c'est clair que quand je suis arrivé au stade de Los Angeles, là, il y a un groupe de quatre Mexicains qui étaient en train de boire des bières à l'ombre. Ils m'ont fait signe, ils m'ont offert une bière, puis en blaguant un petit peu, ben en fait, les bières, elles sont à 23 $ à l'intérieur du stade. Ils les boivent à l'extérieur, et puis à l'intérieur, ben, ils consomment le minimum, parce que c'est vrai que les prix, là, ils sont assez donnés, quoi.
2: C'était à Pierre-André Voûta, fan de football de la vallée de Tavannes, qui suit d'ailleurs toute la campagne de l'équipe de Suisse à ce mondial 2026 de l'autre côté de l'Atlantique. Elle répondait à Régis Cerf.
3: Pierre-André Voûta qui sera bien évidemment à Vancouver ce soir pour suivre le match entre la Suisse et le Canada. C'est à suivre à partir de 21h.
2: Et hop,

0: Dream as One, Miley Cyrus pour nous aider dans la création de ce mercredi. On part en direction des infos.
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0: Il est l'heure de s'informer avec vous, Régis.
1: Audrey Véro signe un nouvel exploit stratosphérique à Bienne. La fribourgeoise de 22 ans a battu hier soir le record d'Europe du 600 mètres lors du meeting d'athlétisme Bienne Athletics. Inscrite à la dernière minute, elle a signé un chrono de 1 minute 22 secondes et 85 centièmes. La spécialiste du 800 mètres efface ainsi l'ancienne marque de la Britannique Kelly Hutchinson. Le FC Bienne reprend l'entraînement demain avec en ligne de mire la nouvelle saison de Promotion League. Le club ceylandais de football a dévoilé son programme de préparation, marqué notamment par un match de prestige face à Saint-Étienne. Ce sera le 11 juillet en France. Les Biennois affronteront aussi Yverdon début juillet et participeront à la Coupe de Ceyland. Côté effectif, le défenseur de 21 ans, Georges Gomis, rejoint le FC Bienne en provenance des SR de Léman. Il s'agit de la quatrième recrue de l'été pour le club ceylandais. Une page se tourne dans le football biennois. À 35 ans, Ricardo Colamartino met un terme à sa carrière. L'ancien capitaine du FC Bienne et actuel joueur du FC Azzurri a pris cette décision pour se consacrer à ses activités professionnelles et à sa famille. Son parcours s'achève sur la relégation d'Azzurri en 3e ligue. Le défenseur central aura notamment marqué le renouveau du FC Bienne avec près de 100 matchs disputés et une promotion en Promotion League obtenue en 2021. À Bienne, toujours, une intervention de police s'est terminée dans les eaux de la Thielle dimanche soir. Un homme de 35 ans signalé après une altercation avec une femme a pris la fuite à l'arrivée des policiers. Localisé près de Porte, il est monté sur une embarcation et a menacé les forces d'intervention avec un objet dangereux. La police a alors utilisé un taser. Tombé à l'eau, l'homme a tenté de poursuivre sa fuite à la nage avant d'être intercepté vers 23h10. Il a été conduit à l'hôpital puis au poste de police et devra répondre de ses actes devant la justice. Une collision entre deux voitures a fait un blessé léger hier à Bienne. L'accident s'est produit sur la rue centrale. La police cantonale bernoise confirme avoir reçu une annonce peu après 15h. La personne blessée a été conduite à l'hôpital en ambulance. Les sapeurs-pompiers professionnels de la ville sont aussi intervenus pour une fuite d'huile. Le trafic a été totalement interrompu durant environ une heure. Corentin Jeanneret est candidat à sa propre succession. Le maire de Saint-Imier a annoncé hier son intention de repartir pour un nouveau mandat. Le libéral radical est en poste depuis 2022. Il entend par sa candidature apporter de la stabilité à la commune. Corentin Jeanneret est le premier candidat déclaré à la mairie pour ce scrutin qui aura lieu le 29 novembre. Le trafic ferroviaire a été interrompu hier entre Moutier et Gansbrunnen. Un dégât aux voies a été signalé sur le tronçon d'après le site des CFF. Le BLS confirme la perturbation et indique que des bus de remplacement ont pris le relais. La compagnie ferroviaire ajoute que des spécialistes se sont rendus sur place pour déterminer l'origine de cet événement. Elle précise encore que les trajets avaient déjà été restreints dimanche dernier dans ce secteur en raison de la chaleur qui a endommagé les rails. À noter que plus aucune perturbation n'est annoncée sur ce tronçon ce matin sur le site des CFF. Le trafic ferroviaire qui reprend aussi progressivement en Allemagne après une importante panne technique hier soir. Un problème touchant les systèmes de radiocommunication a paralysé l'ensemble du réseau et immobilisé les trains en gare pendant plusieurs heures. L'opérateur Deutsche Bahn indique que l'incident a été résolu mais des perturbations restent possibles. À noter que la Suisse n'a pas été touchée par cette panne. Enfin, des analyses ADN ont permis d'identifier la tristement célèbre dépouille surnommée Green Boots sur l'Everest. Il s'agit du soldat indien Dorje Morup, mort en 1996 lors d'une ascension du toit du monde. Le corps, visible depuis des décennies à très haute altitude, est devenu depuis un repère bien connu des grimpeurs sur la voie du sommet. L'Inde prépare désormais une expédition pour le récupérer. L'actualité revient à 8h.
0: Et d'ici là, la musique, ce sera notamment gérée par Sia et Sean Paul. Pour la météo de ce milieu de semaine, notez que les conditions seront encore très ensoleillées selon les experts de Météo News et ce sur l'ensemble de la région. On aura peut-être quelques cumulus qui pourraient se développer au niveau du Jura, mais ça ne devrait pas avoir plus d'activité que ça, si ce n'est nous donner un tout petit peu d'ombre. Et ce sera bienvenu. La bise sera, elle, faible à modérée autant sur le Ceyland que dans les vallons. Nous aurons des vents de secteur est plutôt forts sur les crêtes, avec des rafales qui pourraient atteindre les 65 km/h. Et puis côté température, on devrait commencer la journée entre 17 et 22 degrés. Ça, c'est selon Météo News, selon les relevés qu'on fait en ce moment. Notez qu'à la station météo de La Neuville, on voit déjà s'afficher 22,9. Pour cet après-midi, la chaleur sera toujours de mise avec 31 à 34 degrés. On vous invite donc à bien vous abriter du soleil, vous protéger de la chaleur comme vous le pouvez et surtout vous hydrater tout au long de la journée.
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0: Vous prenez la route. Avant toute chose, vous allez faire un tour sur notre site rjb.ch pour avoir la liste complète de ces inforoutes, histoire de pouvoir éviter les secteurs qui sont en chantier, avec notamment du côté de Bienne, le chemin des Landes, le pont qui est fermé à la circulation, y compris aux piétons et aux cyclistes. Du côté de Course, la route de la Bins qui est impraticable. Et puis sinon, nous avons également de la fermeture entre Tramelan et le carrefour de la Bretelle de Tavannes. Vous suivez les déviations qui sont mises en place. N'hésitez pas d'ailleurs à nous faire parvenir également vos informations routières. Pour ça, vous pouvez nous mettre un message sur le WhatsApp de la radio au 079 689 20 20. Ou bien alors, si vous êtes au volant, vous restez en sécurité et en légalité. Pour ça, vous utilisez le kit main libre pour nous appeler sur le 032 482 60 10. Soyez prudents et bonne route.
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0: Cheap Thrills, c'était Sean Paul et Sia pour nous accompagner dans ce mercredi matin.
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0: Bienne poursuit sa croissance et sa transformation urbaine. Régis Laville souhaite accueillir de nouveaux habitants tout en préservant ce qui fait son identité, donc sa diversité, sa qualité de vie et des logements accessibles à toutes les catégories de la population.
2: Cette semaine, le conseil municipal a approuvé un crédit de 350 000 francs pour élaborer une stratégie en matière de logement, un document qui doit servir de feuille de route pour les années à venir et répondre à plusieurs défis. Garantir des logements abordables, favoriser une densification de qualité et maintenir la mixité dans les quartiers. Bonjour Glenda González-Bassi.
3: Bonjour.
2: Vous êtes maire de Bienne, responsable du département de l'urbanisme, en charge du développement de la ville, des permis de construire. Pourquoi la ville ressent-elle aujourd'hui le besoin de se doter d'une véritable stratégie en matière de logement ?
3: Eh bien, aujourd'hui, on est confronté à un défi, comme vous l'avez dit, de croissance de la population. Ça va de pair avec une demande croissante de logement. Et ça va de pair aussi, on le constate ces dernières années, avec une augmentation importante des loyers. Donc nous, on est confrontés au défi de construire davantage, mais que ces constructions ne mettent pas en péril, en fait, la qualité de vie de la ville. Et pour ça, il faut réfléchir comment construire, où construire, avec quelle qualité, et aussi quel type de logement construire. Et la stratégie du logement vise justement à définir ces différents paramètres de manière à avoir une construction qui soit cohérente, qualitative et qui permette aussi d'absorber la demande croissante de logement.
2: Le constat, c'est qu'à Bienne aujourd'hui, il devient de plus en plus compliqué de se loger, à l'image d'ailleurs du canton de Berne, hein, qui fait face à une pénurie de logements. Selon les chiffres de l'Office fédéral de la statistique, le taux de logements vacants est passé de 2,37% en 2021 à 1,37% en 2025. Comment est-ce que vous expliquez ce phénomène ?
3: Eh bien, c'est la demande croissante de logements, et puis les gens des gens arrivent à Bienne, il y a vraiment un delta positif par rapport à l'évolution démographique de la ville. Donc forcément, ça se répercute sur la demande de logement. Les gens doivent habiter quelque part. Et puis, ça met une pression forcément sur certains types de logements. On sait qu'on est en déficit pour des logements familiaux ou des logements pour seniors, par exemple. On sait qu'on est aussi avec une forte pression sur les loyers. Et c'est ça qui explique cette diminution.
2: Vous parlez des loyers, justement. Bienne a longtemps été considéré, connu, reconnu comme une ville au loyer relativement abordable par rapport à d'autres centres urbains suisses. Est-ce que c'est toujours le cas aujourd'hui ?
3: Oui, je pense que Bienne reste aujourd'hui toujours plus abordable que d'autres centres urbains. Mais il ne faut pas prendre ça pour acquis, étant donné que ces 10 dernières années, on a eu une augmentation des loyers moyens de 35%, ce qui est énorme. Donc, on suit en fait l'évolution des autres centres urbains. Et là, on doit nous justement travailler pour que cette pression qui est présente partout en Suisse permette quand même, nous permette aujourd'hui d'avoir des logements abordables pour des gens de notre population qui n'ont pas les moyens de payer les loyers qui sont en train d'évoluer.
2: Cette stratégie, elle s'inscrit aussi dans la vision Bienne 2030, hein, qui prévoit de renforcer le rôle de l'attractivité de la ville. Comment faire grandir Bienne sans provoquer une hausse de loyer qui exclurait une partie de la population actuelle ?
3: Ben c'est justement l'un des enjeux principaux et centrales de notre stratégie. On ne veut pas opposer les logements à la qualité de vie, on ne veut pas opposer les différents types d'investissements. Donc il faut travailler avec tout le monde. Et aujourd'hui, ce qu'on attend, c'est vraiment d'avoir des logements abordables et des logements qualitatifs. Et pour ça, il faut peut-être que nous jouions notre rôle aussi sur un marché qui n'est pas un marché comme les autres, étant donné que le logement, c'est un bien de première nécessité. L'État doit garantir la possibilité aux gens de vivre quelque part. Et on doit aussi faire attention au fait de dire, on ne veut pas densifier et bétonner, c'est pas la même chose. Nous, on aimerait justement construire plus, mais construire mieux. Ça veut dire utiliser intelligemment l'espace disponible et bien, de par sa politique foncière, a une chance énorme, c'est qu'on a encore beaucoup de terrain à disposition et donc là aussi un levier formidable pour jouer ce rôle sur le marché du logement.
2: Vous parlez de densification, hein, pour beaucoup d'habitants, cela signifie davantage de construction, ça veut dire aussi parfois moins d'espace libre. Est-ce qu'on arrive encore aujourd'hui à concilier développement urbain et qualité de vie, selon vous ?
3: C'est justement aussi l'un des grands enjeux. Il faut concilier les deux parce qu'on le voit bien ces jours-ci à quel point le climat est en train de changer et ça a des répercussions sur la qualité de vie dans les centres urbains. Et pour la maintenir, on doit vraiment être attentif à maintenir des espaces libres, des espaces verts, des trajets aussi qui soient agréables. On ne peut pas imaginer aujourd'hui un trajet sur une route qui fait un kilomètre, qui est exposé, qui n'a pas d'ombre ou qui n'a pas de protection par rapport au soleil. Toutes ces questions, il faut les prendre avec. Et voilà, ça fait un joli défi à relever.
2: Eh bien, des défis, justement, on en parlera dans un instant avec vous, des mesures concrètes envisagées par la ville, notamment des logements d'utilité publique et du développement des coopératives d'habitation. Ce sera dans un instant en votre compagnie, Glenda González-Bassi.
0: Et juste avant, eh bien, Mats Pokora va s'occuper de la musique.
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0: Le titre, quand même, qu'on va se glisser avec douceur entre les oreilles à 7h46.
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0: tout en douceur avec M Pokora pour accompagner votre mercredi matin. Le morceau s'appelle quand même, il est 7h51.
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2: Comment continuer à développer Bienne tout en maintenant des logements accessibles pour tous? Régis, c'est l'un des objectifs de la future stratégie du logement que la ville souhaite élaborer ces prochaines années.
0: Parmi les pistes déjà avancées figurent notamment le renforcement des logements d'utilité publique et le développement de nouveaux quartiers coopératifs. Pour en parler, nous sommes toujours en compagnie de Glenda González-Bassi, maire de Bienne. Glenda González-Bassi, la ville souhaite porter la part des logements d'utilité publique à 20% du parc immobilier d'ici à 2035. Est-ce que selon vous, cet objectif est toujours réaliste?
3: Eh bien, il faut s'en donner les moyens. Donc, je ne peux pas aujourd'hui affirmer que nous y parviendrons, mais on va vraiment maintenant se mettre en route pour tendre vers cet objectif-là. Il devient absolument nécessaire.
0: Pour atteindre cette cible, vous évoquez la création donc de nouveaux quartiers de coopératives. Est-ce que c'est des secteurs ou des projets, plutôt est-ce que des secteurs ou des projets sont déjà identifiés aujourd'hui concrètement?
3: Oui, dans la stratégie, on identifiera et on identifie déjà d'ailleurs plusieurs potentiels de développement, mais on est encore dans une phase d'évaluation et de planification. Ce qui veut dire, c'est que les quartiers coopératifs sont aussi dans l'histoire de Bienne fortement ancrés. On a déjà des quartiers de coopératives, mais qui datent maintenant, effectivement, ça date des années après les années 30, des années 50 ou 60. Ces quartiers-là, il faut peut-être aussi réfléchir à optimiser les terrains, parce que le mode de vie, les besoins des gens ont également changé.
0: Vous souhaitez également rénover, parfois densifier des ensembles coopératifs existants. Une décision, ou en tout cas une optique qui risque de susciter des inquiétudes parmi les habitants concernés. Est-ce que vous ne craignez pas justement que ça inquiète les gens à Vienne?
3: Mais tout changement, de toute manière, inquiète les gens. C'est pour ça que cette stratégie vise aussi à pouvoir avoir un outil de référence sur lequel on pourra expliquer comment on veut entreprendre les choses et comment on veut développer ces quartiers. Parce que notre objectif aujourd'hui, c'est pas seulement de construire du logement, c'est de construire en fait du logement tout en créant des quartiers vivants et puis des quartiers équilibrés avec ce qui existe déjà.
0: Si on parle d'argent, construire davantage de logements d'utilité publique, ça représente évidemment un investissement important. Quel levier possède aujourd'hui concrètement une ville comme Bienne pour encourager ces projets?
3: Mais aujourd'hui, nous avons une politique foncière qui est particulière dans le sens où nous, on peut utiliser comme levier les droits de superficie. On peut aussi conserver la maîtrise du foncier en favorisant la construction de certains types de logements, comme les logements abordables. Ce qu'on souhaite, en fait, c'est collaborer davantage et de manière plus étroite avec les coopératives et les autres acteurs du logement. Ça veut dire qu'il faut faciliter certains projets quand l'intérêt public est clairement démontré, quand il y a vraiment un enjeu pour certains types de logements, et puis coordonner les différents projets existants. Parce qu'aujourd'hui, c'est pas que... On recule en fait dans la part des logements coopératifs du fait qu'on a construit beaucoup un type de logement. Et ça, c'est cet équilibre qu'il faut chercher à retrouver.
0: Alors le conseil municipal a déjà annoncé des mesures avant même l'élaboration de cette stratégie. Quelles sont les premières actions qui pourraient être mises en œuvre là tout de suite, ou en tout cas dans un avenir très proche?
3: On est en train de travailler avec les coopératives justement sur une charte pour que on puisse avoir une collaboration qui soit beaucoup plus fluide et beaucoup plus professionnalisée entre la ville et les coopératives, de manière aussi à les soutenir. Il y a aussi un fonds qui a été créé, un financement spécial pour accompagner les coopératives dans tous les travaux préparatoires de planification pour des projets de densification ou d'assainissement. Et ça, c'est aussi le rôle de la ville, justement, de les soutenir dans cette perspective-là. Et puis ensuite, on va essayer d'avoir, à travers cette stratégie, différents actes qui nous permettrait de favoriser la promotion de ce type de logement, qui soit d'utilité publique de manière générale, mais aussi des logements avec peut-être créer de nouvelles sortes de coopératives qui permettraient d'avoir des logements qui visent finalement à stabiliser les prix moyens des loyers.
0: Glenda González-Bassi, vous parlez de coopération. Vous souhaitez élaborer cette stratégie avec les milieux professionnels, avec la population aussi. Quelle place les habitantes et habitants de Bienne auront-ils réellement dans ce processus?
3: Alors, pour l'instant, ce n'est pas encore tout à fait défini, mais on envisage un processus dans lequel on ira à la rencontre des habitants de différents types de quartiers ou différents types d'habitations et essayer de voir aussi, dans certains périmètres, comment intégrer les préoccupations, les soucis ou les idées des habitants à travers différents gremiums, dont justement peut-être les guildes, mais aussi les groupes d'intérêt. Parce que quand on dit quartier équilibré, ça suppose aussi des questions de mobilité, forcément, les questions de transport public. Et toutes ces questions, il faut les prendre en même temps pour pouvoir avoir quelque chose de cohérent et d'équilibré.
0: Merci beaucoup Glenda González-Bassi d'avoir été avec nous ce matin en direct dans la matinale. Je rappelle que vous êtes maire de Bienne, vous étiez notre invitée pour évoquer cette stratégie de la ville de Bienne en matière de logement. On vous souhaite une excellente journée.
3: Merci bien, vous aussi. Au revoir.
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0: Gabriella, c'était les Katsai pour nous accompagner quasiment jusqu'aux infos. Restez dans le coin, on a encore plein de belles choses à faire ensemble.
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0: Merci d'être avec nous pour ce mercredi qu'on vous souhaite excellent. Il est 8h. Le journal Manon Becker.
4: Bonjour, place à la Suisse de jouer ce soir face au Canada. Les deux équipes se disputent la tête de la poule B lors du dernier match de cette première phase de la Coupe du Monde de football. Vous entendrez son attaquant balois Cédric Itten. Une intervention a eu lieu dimanche soir à Bienne à la suite d'une altercation. Un homme a pris la fuite et a finalement été intercepté dans la Thielle. Météo, c'est un temps globalement sec et stable avec beaucoup de soleil et très peu de nuages qui vous attend aujourd'hui. Seuls quelques cumulus sur les reliefs sont attendus. Les températures maximales pourront monter jusqu'à 35 degrés. La Suisse a rendez-vous avec le Canada pour la finalissima de son groupe. Les deux équipes se disputent la tête de la poule B lors du dernier match de cette première phase de la Coupe du Monde de football. Le coup d'envoi sera donné à 21h, heure suisse à Vancouver. Helvètes et Canadiens sont au coude à coude avec 4 points au compteur. Et même si la Nati est déjà qualifiée pour les 16e de finale, pas question de calculer, estime l'attaquant balois Cédric Itten.
5: Alors pour nous, c'est important d'être premier au groupe. C'est ça qu'on voulait depuis le début. Essayer de gagner tous les matchs, aller plus loin que possible. Et puis ça, c'est encore la même chose en l'instant. On a ce match-là à Canada, devant les fans de Canada. Je pense que ça va être aussi une atmosphère exceptionnelle. Et puis on veut gagner, c'est ça qu'on veut.
4: Des propos recueillis par nos confrères de la RTS, Suisse-Canada, dernier match de la phase de groupe de la Coupe du Monde, c'est ce soir à Vancouver, dès 21h. De son côté, le Portugal a étrié l'Ouzbékistan 5-0 hier soir pour leur deuxième match de Coupe du Monde. La Croatie a, elle, gagné 1-0 face au Panama à Toronto. Et c'était match nul pour le Ghana et l'Angleterre. C'est Donald Trump qui remettra le trophée au vainqueur à l'issue de la finale qui se jouera le 19 juillet. Il sera aux côtés de Gianni Infantino, président de la FIFA. L'annonce a été faite hier. Audrey Véro, sacrée meilleure européenne sur 600 mètres en 1 minute 22 secondes et 85 centièmes hier à Bienne. La coureuse fribourgeoise de 22 ans a réussi la meilleure performance européenne de tous les temps. Le record était jusqu'ici d'1 minute 23 secondes et 41 centièmes. Qui défiera Corentin Jeanneret lors des prochaines élections imériennes? Le maire de Saint-Imier a annoncé hier sa volonté de repartir pour 4 ans. Le libéral radical termine son premier mandat à la tête des autorités. Il est le premier candidat à se déclarer pour ces élections du 29 novembre. Reste à savoir qui il affrontera dans cette course. L'alternative régionale et communale a déjà annoncé qu'elle renonçait à présenter une liste pour son scrutin. Pour ce scrutin, son statut de sortant et le retrait de l'une des plus importantes formations politiques imériennes. Rien offre-t-il un boulevard à Corentin Jeanneret pour sa réélection? On l'écoute.
6: Il faut jamais sous-estimer la concurrence qui peut arriver en face et je crois qu'on va aborder ces élections comme toutes les autres sans partir du principe que c'est gagné d'avance parce que ça, ce serait vraiment une mauvaise chose. Donc, on sait que la vie politique imérienne, elle est en pleine mutation, donc on ne sait pas ce que ça va donner. Donc, d'autant plus ce besoin de stabilité et de rester aux commandes et d'être présent, se faire sentir. Mais effectivement, on ne sait pas ce qui va venir en face, quels partis vont présenter des listes ou pas. Donc, c'est clair qu'il y a beaucoup d'incertitudes et c'est pour ça aussi que je souhaitais annoncer avant l'été, que je brique ce deuxième mandat et que je suis à disposition de la population.
4: Les élections communales imériennes, on le rappelle, se tiendront le 29 novembre. Un vol par effraction a été commis aussi à Tramelan, certainement dans la nuit de lundi à mardi. La police cantonale bernoise a confirmé cette information hier matin. De l'argent liquide, dont le montant précis n'a pas été divulgué, a été dérobé. Une enquête a été ouverte. La police cantonale bernoise intercepte un individu dans la Thielle. Elle a indiqué hier avoir été appelée à la suite d'une altercation entre un homme et une femme au chemin des Aulnes à Bienne. Les faits se sont déroulés dimanche dernier vers 20h. Les forces de l'ordre se sont rendues une première fois sur place, mais ont constaté que l'homme avait déjà quitté les lieux. Rappelé une deuxième fois, c'est à la vue des agents qu'une course-poursuite s'est engagée. Le récit avec Anthony Montandon.
7: À leur arrivée la seconde fois, l'homme a immédiatement pris la fuite. Les recherches pour le retrouver se sont d'abord dirigées vers la route de Berne. Mais la police a perdu sa trace aux abords de l'usine d'incinération de Bienne. Un drone et un chien policier ont aussi été engagés dans l'opération. Finalement, l'individu de 35 ans a fini par être localisé sur les berges de la Thielle à Porte. L'homme a poursuivi sa fuite et est monté à bord d'une embarcation sur la rivière. Il portait un objet dangereux et a refusé de le déposer malgré les injonctions des agents. La police a fini par utiliser un taser. L'homme est alors tombé du bateau dans l'eau et a tenté de poursuivre sa fuite à la nage. Il a fini par être intercepté vers 23h10 avec l'aide de la police de la navigation.
4: L'homme interpellé a été pris en charge par une ambulance et conduit à l'hôpital pour un contrôle médical avant d'être emmené dans un poste de police. Il devra répondre de ses actes devant la justice, expliquent les forces de l'ordre. Autre opération de la police cantonale bernoise hier matin à Cours. Les forces de l'ordre sont intervenues sur un soupçon d'existence d'une installation de cannabis. Selon une information de l'RTS, entre 1600 et 2000 plants ont été découverts dans un hangar industriel du village. Un nombre que ne nous a pas confirmé la police cantonale bernoise. Un homme se trouvait sur les lieux au moment de l'intervention. Il a été interpellé et placé en arrestation provisoire, nous a encore indiqué la police cantonale. L'installation a été démantelée. Hier, le projet intercantonal Ciné-Civique a remporté le prix du fédéralisme 2026 d'un montant de 10 000 francs. Cette distinction nationale décernée par la Fondation CH vient récompenser plus de 10 ans de participation des jeunes en faveur de la vie démocratique. Depuis sa création, Ciné-Civique a permis la réalisation de 1 115 productions en français ou en allemand par plus de 2 300 participantes et participants. L'histoire de la race des Franches-Montagnes au cœur d'un ouvrage. Il s'intitule « Sauver le cheval du Jura ». Il a été écrit par Cyril Gigandet, auteur originaire de Bévillard, mais qui vit à la Neuville. Il s'est intéressé à l'histoire de la société pour l'amélioration de la race chevaline du Jura-Bernois entre 1881 et 1897. Le livre évoque notamment le débat entre les partisans des croisements et ceux de la sélection. Avec ce titre « Sauver le cheval du Jura », Alexandre Michler a voulu savoir si la race était en danger. La réponse de l'auteur du livre, Cyril Gigandet.
8: À ma connaissance, non. Bien qu'il y ait un certain nombre de problèmes, mais je ne suis pas du tout un spécialiste ni en biologie, ni en génétique, ni en quoi que ce soit. Donc on ne peut pas dire qu'actuellement la race des Franches-Montagnes est en danger. Mais elle l'a été. Il y a eu un moment dans son histoire où effectivement, à tort ou à raison, les éleveurs jurassiens ont considéré que cette race était en danger et se sont manifestés pour tenter précisément de la sauver.
4: Sauver le cheval du Jura de Cyril Gigandet paraîtra cet été aux éditions Chronorama à la Neuville. Il peut déjà être précommandé en ligne à l'adresse editionchronorama@blueine.ch. Le trafic ferroviaire a été interrompu hier entre Moutier et Gens-Brunnen. Un dégât aux voies a été signalé sur le tronçon d'après le site des CFF. Le BLS confirme la perturbation et indique que des bus de remplacement ont pris le relais. La compagnie ferroviaire ajoute que des spécialistes se sont rendus sur place pour déterminer l'origine de cet événement. Elle précise encore que les trajets avaient déjà été restreints dimanche dernier dans ce secteur en raison de la chaleur qui a endommagé les rails. Le trafic ferroviaire a depuis repris. Merci pour votre écoute. Prochain point sur l'actualité à 8h30.
0: Et d'ici là, la musique sera gérée notamment par Vanessa Paradis. Un point sur la météo avec ce temps bien ensoleillé qui nous tend les bras encore pour la suite de cette semaine numéro 26. Des développements de cumulus seront possibles sur le Jura notamment, mais sans trop d'activité si ce n'est un peu d'ombre. Et ça, ce sera bienvenu. Nous allons avoir de la bise plutôt faible à modérée sur le Seeland et dans les vallons. Des vents plus forts de secteur nord-est sont attendus sur les crêtes dans ce milieu de semaine. Une journée qui devrait commencer entre 17 et 22 degrés. On va les quitter gentiment en vue des max de l'après-midi qui sont attendus à 31 pour Saint-Imier. On devrait toucher les 32 degrés dans la vallée de Tavannes. On en attend 33 à Moutier, 34 pour le tour du lac de Bienne ainsi qu'à Delémont.
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0: Et sur la suite de ce milieu de semaine, nous passerons par la nouveauté musicale à 8h15 avec Ray Dalton.
10: Il sera ensuite question d'hôtels et de logements Airbnb sur Bienne via l'enquête de la semaine. Elle est signée Manon Becker.
0: Et enfin, Olivier Zano viendra nous parler de la foire à Bienne également dans notre point historique de la région. Ce sera à 8h35.
10: Merci encore d'être avec nous pour démarrer ce mercredi matin qu'on vous souhaite excellent.
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0: Counting Stars, c'était One Republic.
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0: Le bouquet final
1: de Vanessa Paradis.
0: Ah voilà, c'est ce qui nous accompagnait ce matin, juste avant la nouveauté musicale, en compagnie de Ray Dalton.
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0: 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Il est 8h passées de 19 minutes.
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1: Le chanteur californien Ray Dalton nous revient avec un titre estival qui pourrait accompagner les fins de journée festives, Sven.
0: Oui, il ne réinvente rien, hein, finalement, mais il garde tout ce qui fait sa force avec une voix puissante, beaucoup d'émotions et un son pop moderne qui est immédiatement accessible. Avec sa nouvelle chanson A God That High, Ray Dalton nous accroche avec ses guitares douces et ses petites envolées exaltantes. De par son charisme et son énergie positive, l'artiste porte magnifiquement bien le message que tout semble possible avec l'euphorie des choses. Faisons donc le plein ensemble de tout ce qu'il faut pour se motiver à ce qu'on doit avec ce nouveau Go That High par Ray Dalton.

0: Go That High, c'était Red Alton à l'instant en nouveauté.
1: Et on vous invite à rester encore avec nous, on a plein de jolies choses à faire dans la suite de ce mercredi matin qu'on passe en votre compagnie.
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1: Après, avoir plutôt.
0: C'est mieux.
1: Pas le même mot, il y a juste la première lettre qui est la même, sinon rien n'y ressemble. Avoir son propre appartement en centre-ville le temps d'un week-end, avec tout ce que ça comprend, hein, Régis, cuisine, salle de bain et parfois son propre coin de verdure. Les logements Airbnb séduisent. À Bienne aussi, où ils sont de plus en plus nombreux.
0: Une concurrence mal vécue par les hôteliers de la place. Ils demandent que les autorités serrent la vis. C'est une enquête de Manon Becker.
3: Une injustice au niveau des contrôles, c'est ce que nous confie un hôtelier biennois. Il a été d'accord de témoigner par écrit de manière anonyme. Celui que l'on appellera Cyril nous décrit une ambiance concurrentielle pesante à Bienne.
4: Contrairement aux prestataires Airbnb, les hôtels doivent faire face à des coûts croissants, ils offrent des emplois et doivent déjà rivaliser avec d'autres hôtels.
3: Aujourd'hui, le secteur de l'hôtellerie dénonce une concurrence directe, parfois déloyale en raison de normes réglementaires qui ne s'appliquent pas aux locations touristiques de Airbnb.
4: Nous nous soumettons à des contrôle régulier des autorités ainsi qu'à la classification générale qui entraîne des frais et des coûts. Je doute que les prestataires privés respectent ses exigences, ses promesses et ses responsabilités.
3: À Bienne, justement, Pierre, de son nom d'emprunt, propose un logement Airbnb. En 4 ans, il a déjà reçu plus de 130 visites. Pourtant, le biennois avoue n'être soumis à aucun contrôle, que ce soit de la ville, du canton ou de Airbnb. Une situation que les hôteliers biennois ne tolèrent plus. Le manager général de l'hôtel Courtyard by Marriott de Bienne, Pierre-André Thépeau, nous a aussi répondu par écrit.
5: Il n'y a pas de paiement de taxes de séjour pour financer les actions touristiques cantonales, pas de conditions générales de vente, parfois pas de respect de normes de sécurité liées au logement propre, pas de déclaration de TVA et donc d'impôts, pas de déclaration de sous-location au véritable propriétaire des biens immobiliers. Ceci représente une concurrence déloyale.
3: Émilie Guillaume est du même avis. Selon la présidente de la section du Jura bernois et du Jura d'hôtellerie suisse, il faut durcir le ton.
6: S'ils ne se déclarent pas d'eux-mêmes, eh bien ils sont dehors tous les radars. Si vous avez un Airbnb qui s'ouvre dans un petit bled, on va assez rapidement pouvoir déterminer avec la localisation sur Airbnb dans quelle maison ça se trouve. Et dans une grande ville comme Bienne, vous pouvez oublier, vous n'arrivez jamais à remonter le fil.

0: ils n'iront pas dans des Airbnb.
1: Oliver von Almen partage cet avis. Le directeur de tourisme Bien Seeland a décidé, il y a une année et demie, de rentrer en contact directement avec la plateforme.
2: Elles ont confirmé que les gens, ils restent plus ou moins entre 4 et 5 nuits, et ça c'est plus haut que dans l'hôtellerie.
1: Aujourd'hui, les autorités cantonales ont souhaité reprendre la main sur la discussion.
2: Le canton aimerait trouver une solution pour tout le canton de Berne, de Meiringen jusqu'au Grand Chasseral, parce que le canton de Berne est un peu compliqué, c'est très fédéralistique comparé avec les autres cantons, mais c'est nécessaire d'avoir une réglementation spécialement pour les paiements des taxes de séjour et les taxes d'hébergement.
1: Contacté, Airbnb a répondu à nos questions par le biais d'une agence de communication. L'entreprise affirme pourtant que le site reste la seule plateforme de réservation en Suisse qui collecte et reverse automatiquement les taxes de séjour pour le compte des hôtes. Le géant américain dit avoir versé en 2018 plus de 18 millions de francs aux autorités publiques concernées.
3: C'est une enquête signée Manon Becker sur la plateforme Airbnb à Bienne.
4: Demain, suite et fin de notre dossier, on vous parlera de l'impact sur le voisinage dans les quartiers biennois. Ce sera à 8h20 dans la matinale.

0: White Flag Dido pour l'affaire à la francophone, Dido pour l'affaire à l'anglophone, qui nous aura accompagné jusqu'à 8h30. Le moment de faire un point d'info avec vous, Régis.
1: Oui, c'est l'heure de...
0: Ah bah oui, on est, voilà. On est mercredi.
1: Ben oui, voilà. Je suis au bon endroit, c'est ça, j'étais pas au bon endroit. Une intervention de police qui s'est terminée dans les eaux de la Thielle, c'était dimanche soir. Un homme de 35 ans signalé après une altercation avec une femme a pris la fuite à l'arrivée des forces de l'ordre, localisées près de Portes. Il est monté sur une embarcation et a menacé les forces d'intervention avec un objet dangereux. La police a alors utilisé un taser. Tombé à l'eau, l'homme a tenté de poursuivre sa fuite à la nage avant d'être intercepté vers 23h10. Il a été conduit à l'hôpital, puis au poste de police et devra répondre de ses actes devant la justice. Une opération de police cantonale bernoise a eu lieu à Cours.

0: Hier matin, les forces de l'ordre sont intervenues sur un soupçon d'existence d'une installation de cannabis. Selon une information de la RTS, entre 1600 et 2000 plants ont été découverts dans un hangar industriel du village. Un nombre que ne nous a pas confirmé la police cantonale bernoise. Un homme se trouvait sur les lieux au moment de l'intervention. Il a été interpellé et placé en arrestation provisoire, nous a encore indiqué la police cantonale bernoise. L'installation, elle, a été démantelée. Le trafic ferroviaire a été interrompu hier entre Moutier et Gensbrunnen. Un dégât aux voies a été signalé sur le tronçon d'après le site des CFF. Le BLS confirme la perturbation et indique que des bus de remplacement ont pris le relais. La compagnie ferroviaire ajoute que des spécialistes sont rendus sur place pour déterminer l'origine de cet événement. Elle précise encore que les trajets avaient déjà été restreints dimanche dernier dans ce secteur en raison de la chaleur qui avait endommagé les rails. À noter que plus aucune perturbation n'est annoncée sur ce tronçon ce matin sur le site des CFF. À Orvin, les comptes 2025 ont été approuvés à l'unanimité hier soir. Ils bouclent sur un excédent de charge d'un peu moins de 342 000 francs. Deux autres points étaient à l'ordre du jour de l'Assemblée municipale. Un crédit d'engagement de 116 000 francs pour la réfection du bâtiment abritant le nouveau chauffage à distance et le cautionnement d'un emprunt du canton et de la Confédération sans intérêt pour le chauffage à distance Cadoressa d'un montant de 300 000 francs. Deux objets également acceptés à l'unanimité. Un enfant de 5 ans disparu samedi lors d'un accident de canot pneumatique sur la Reuss a été retrouvé mort hier à Merenschwand dans le canton d'Argovie. Selon la police, le garçon avait chaviré avec sa famille après avoir heurté un arbre. Ses parents et sa sœur avaient pu regagner la rive, mais lui avait été emporté par le courant. Son corps a finalement été découvert au bord de la rivière après d'importantes recherches menées par les secours et les bénévoles. La canicule se poursuit en Suisse avec des températures records. À Genève, le mercure a atteint hier 36 degrés, un record pour un 23 juin selon Météo Suisse. Plusieurs régions du pays dépassent les 30 degrés et une longue série de journées très chaudes est attendue jusqu'à la semaine prochaine. Le niveau de danger canicule a été relevé à 4 dans plusieurs cantons avec un risque accru pour la santé et un danger d'incendie de forêt très élevé dans certaines zones. Avec cette vague de chaleur, vous prendrez bien un peu de fraîcheur. Direction le Danemark qui va stationner des conscrits au Groenland, territoire autonome stratégique de l'Arctique. Le ministre de la Défense a confirmé hier que ces appelés seront déployés aux côtés de soldats professionnels sans préciser leur nombre ni leur mission. Cette décision s'inscrit dans le renforcement de la présence militaire danoise face aux tensions géopolitiques autour de l'île, notamment après des déclarations américaines sur sa sécurité. En sport, le Portugal a largement dominé l'Ouzbékistan 5-0 hier lors de son deuxième match du mondial de football à Houston. Cristiano Ronaldo a inscrit un doublé et devient le premier joueur à marquer dans 6 Coupes du Monde. Dans le même groupe, la Colombie prend la tête de la poule et file en 16e de finale après avoir défait la République démocratique du Congo sur le score de 1-0. Dans les autres rencontres, l'Angleterre a été tenue en échec 0-0 par le Ghana à Boston, tandis que la Croatie, elle, a battu le Panama 1-0 à Toronto. Et puis en ce qui concerne la suite de la compétition, après sa victoire contre la Bosnie-Herzégovine, l'équipe de Suisse de football croisera le fer avec le Canada, co-hôte de la Coupe du Monde, ce soir à 21h à Vancouver. Une victoire assurerait à la Nati la tête du groupe B et une semaine de répit. Dans l'autre rencontre du groupe, la Bosnie et le Qatar ont besoin d'un succès à Seattle à la même heure pour espérer se qualifier pour le tour suivant. Tour complet de l'actualité à 9h.
1: Et d'ici là, la musique, ce sera notamment avec Samber. Pour ce qui est de la météo, le temps est annoncé bien ensoleillé par les experts de Météo News et ce, sur l'ensemble de la région, si ce n'est hormis quelques cumulus qui pourraient se développer sur le Jura dans le courant de la journée, mais sans trop d'activité, si ce n'est un tout petit peu d'ombre, et il sera bienvenu. À noter que les vents sont annoncés plutôt forts sur les crêtes, avec 55 km/h de rafale possible. Au niveau du Seeland et des Vallons, c'est une bise faible à modérée qui est attendue en ce milieu de semaine. Un mercredi qui aura également chaud, on aura chaud nous, puisqu'il fera un maximum de 31 degrés du côté de Saint-Imier. On en attend 32 dans la vallée de Tavannes, 33 à Moutier et 34 pour Delémont ainsi qu'autour du lac de Bienne. Et puis sur la suite, demain on attaque la fin de semaine avec une nouvelle journée caniculaire selon les experts de Météo News. Peu ou pas de nuages au programme, si ce n'est quelques cumulus diurnes sur les massifs paraît-il. Notez que nous devrions avoir peu d'orages en montagne et encore de la chaleur avec demain jusqu'à 35 degrés. Ça continuera comme ça encore jusqu'à samedi avec beaucoup de chaleur. Donc pensez à bien vous hydrater encore, peut-être que dimanche on pourrait avoir un peu plus de nuages et quelques gouttes.
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1: Des inforoutes qui sont disponibles sur notre site rjb.ch. Allez y faire un tour avant de prendre la voiture, le camion ou la moto pour pouvoir éviter les secteurs qui sont en chantier, comme par exemple la rue des Noailles à Saint-Imier qui est toujours fermée à la circulation. À Bévillard, la partie supérieure de la rue des Prés qui est encore fermée par phase jusqu'à mi-août. Et puis sinon, sur l'autoroute A16, ces fermetures de nuit entre 22h et 5h du matin jusqu'à la fin août entre Péry et La Haute. Notez également que vous pouvez nous faire parvenir toutes vos informations routières. Pour ça, vous pouvez nous mettre un message sur le WhatsApp de la radio au 079 689 20 20. Soyez prudents et bonne route.
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0: Homewrecker à l'instant dans vos oreilles sur RJB. Il est 8h40, le morceau vous était proposé par Somber.
1: Et sur la suite, c'est Olivier Zano qui nous arrive pour notre fait d'histoire de la région. Une région qui a beaucoup d'histoire, notamment à Bienne, autour de la foire.
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3: Bienne est historiquement une ville de foire, une tradition héritée du Moyen-Âge et qui a connu des évolutions solides. Il faut bien comprendre qu'au 19e siècle, la ville s'est développée à vitesse grand V. Bienne, c'était moins de 6000 habitants en 1850. L'agglomération en comptera plus de 30 000 en 1900. Ce dynamisme, forcément, il favorise le commerce en tout genre. Il n'y a qu'à lire le journal du Jura entre 1890 et 1910 pour se rendre compte que ça pullule sur la place du marché neuf. La foire se tient chaque mois, les comptes rendus parlent quasi exclusivement de bétail, c'était un rendez-vous agricole. Le 12 septembre 1890, le JDJ nous parle d'une activité extraordinaire, 428 vaches, 121 génisses, 73 bœufs, 163 moutons, 447 porcs. Il vous en coûtait 30 francs pour acheter un goret, 600 à 990 francs pour une paire de bœufs bien gras.
4: Ce prix-là, c'est une affaire en or.
3: La foire, c'était aussi du vin, des chaussures, des attelages. Les publicités sont omniprésentes dans les journaux d'époque. C'est une journée où le fric circule en quantité. Avec quelques couacs, le 17 novembre 1903, un passager du tramway oublie son porte-monnaie dans une voiture avec 4000 balles à l'intérieur, une fortune pour l'époque. Le conducteur l'a vu, l'a récupéré et a pu restituer le tout à son propriétaire qui se contentera d'un indifférent.
5: Merci.
3: Le journal ne manque d'ailleurs pas de tacler cet ingrat personnage.
6: Je vais te dire une chose, c'est malhonnête.
3: Quand je vous disais que le pognon était omniprésent sur la foire, forcément les voleurs étaient aussi souvent de sortie. Un cultivateur de Dötzingen s'est fait soigneusement et discrètement dépouiller le 7 février 1903. Bye bye son porte-monnaie et les 850 francs qui étaient à l'intérieur. Même sort pour une campagnarde allégée de son argent en plein milieu de la manifestation. On lit que les investigations n'ont rien donné.
7: Là où la police a échoué,
8: elle ne pouvait pas réussir.
3: La foire, c'était une ambiance, des bruits, de la musique, des odeurs, un feu d'artifice pour les sens. Des sens un peu ébranlés parfois pour ceux qui goûtaient les différents pinards proposés avec une soif un peu trop aiguisée. Le 8 avril 1906, au soir, un habitant de Lamboin renverse son attelage en bas d'un talus à la hauteur de Douane. Un homme décrit comme étant un peu gai de la foire. Par chance, 25 mètres plus bas, il est là, indemne, tout comme le cheval et les petits cochons achetés à Bienne. Sa femme, elle, semble salement éraflée. On appelle un médecin.
9: Faut lui couper la main !
3: La foire, c'était tout ça, ses bonnes affaires, ses découvertes, ses frasques aussi. C'était surtout l'endroit où il fallait être, un endroit où on se rencontrait. Le rendez-vous se perdra avec le temps, il reviendra sous d'autres formes. En 1955, par exemple, on annonce la tenue de la première foire de Bienne au bord du lac. Rendez-vous totalement différent qui a lieu tous les deux ans, foire commerciale, industrielle, de loisirs, de divertissement aussi. Bienvenue dans la modernité.

0: My Heart Will Go On, c'était Céline Dion à l'instant sur RJB.
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0: Marina Kaye, c'était son titre Homeless pour gentiment mais sûrement conclure cette matinale de milieu de semaine.
1: Ouais, on arrive sur la fin, donc on peut un petit peu penser à demain, notamment au niveau du son mystère. Le son qui est à découvrir, c'est celui-ci. Et si demain vous arrivez à nous dire qu'est-ce qui a produit ce son, comment il a été réalisé, eh bien, quelle est son origine, vous gagnerez 70 francs de cadeau.

0: tant pis pour elle, c'était Charlotte Cardin.
1: Et tant pis pour nous, puisque...
0: Puisque
1: cette matinale est terminée.
0: Oh oui.
1: Ben voilà. On va aller se remettre au frais.
0: Se remiser. Hein,
1: se remiser dans le frigo. Au congélateur. Et puis ressortir demain pour de nouvelles aventures du matin. Ce sera à partir de 6h, bien sûr. Et comme tous les jeudis, on parlera d'infos positives, de bonnes nouvelles. Il y en a, on en a trouvé. On vous racontera notamment l'histoire d'un lion au destin assez tragique, hein, puisqu'il a vécu toute sa vie dans un cirque, dans une toute petite cage enfermée. Il n'a jamais rien connu d'autre. Mais je vous rassure, l'histoire se termine bien. Ce sera une de nos bonnes nouvelles à 7h20.
0: Eh bien, on s'en réjouit. 7h45, une vingtaine de minutes plus tard, on va vous parler d'un mec qui a créé une application de traduction pour finalement formuler des réponses, on va dire, politiquement correctes quand vous avez un collègue et que vous avez envie de remettre en place parce qu'il est très chiant et très incapable.
1: Pourquoi vous me regardez quand vous dites
0: ça ? Non, je voilà. Ça... Vous êtes le seul dans la pièce pour l'instant.
1: Ah
0: c'est
1: ouais,
0: juste pour
1: d'accord.
0: ça. Ne vous inquiétez pas. Ce sera donc notre génie de la semaine à 8h moins le quart et puis 8h15, la nouveauté musicale. Ce sera avec Soprano qui va nous mettre en feu encore une fois. D'ici là, Aden Foyer va s'occuper de la musique là tout de suite pour nous accompagner jusqu'à 9h, le moment où Laurent va s'occuper de vous. Belle journée.
1: À demain.
0: Salut.
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1: Cléa Robert.
2: Bonjour. Les autorités scolaires de la région réagissent face à la canicule. Dans le canton du Jura, les cours sont maintenus mais doivent s'adapter dès aujourd'hui. Les directions d'établissement pourront notamment déplacer certaines classes vers des locaux plus frais ou ombragés, prévoir des pauses supplémentaires et alléger le programme. Sur le littoral neuchâtelois, les élèves ne seront plus obligés d'aller à l'école l'après-midi dès demain. Les cours sont maintenus mais facultatifs. Les enfants qui ne se rendront pas à l'école l'après-midi seront sous la responsabilité de leurs parents. Une opération de la police cantonale bernoise a eu lieu à Cours hier matin. Les forces de l'ordre sont intervenues sur un soupçon d'existence d'une installation de cannabis. Selon une information de la RTS, entre 1600 et 2000 plants ont été découverts dans un hangar industriel du village. Un nombre que n'a pas confirmé la police cantonale. Un homme se trouvait sur les lieux au moment de l'intervention. Il a été interpellé et placé en détention provisoire. Selon la police, l'installation a été démantelée. L'hôtel Burgenstock a eu moins de 48 heures pour préparer les entretiens entre les représentants des États-Unis, de l'Iran, du Qatar et du Pakistan la semaine passée, relève son directeur Chris Franson ce matin. Au total, 1200 réservations concernant plus de 2000 personnes ont dû être annulées. Les frais ont été pris en charge par le complexe hôtelier. Les négociations entre l'Iran et les États-Unis se poursuivent. Washington affirme que Téhéran aurait accepté un accès renforcé et durable d'inspecteurs internationaux à ses installations nucléaires, une version contestée par l'Iran. Téhéran dit pour sa part vouloir se pencher sur les coûts de la future gestion du détroit d'Ormuz qu'il a verrouillé pendant la guerre. Le secrétaire d'État américain Marco Rubio a réaffirmé à son arrivée à Abu Dhabi ce matin que Washington n'accepterait pas de péage ou de redevance sur ce passage stratégique. Et en parallèle, le Sénat américain a adopté hier soir une résolution pour ordonner le retrait des forces américaines dans le conflit face à l'Iran. Un revers avant tout symbolique, puisque le texte n'aura pas force de loi. Plus de 300 drones ukrainiens ont été interceptés sur le territoire russe cette nuit, selon le Kremlin. Une personne a perdu la vie dans ces attaques. L'Ukraine vise régulièrement la Russie en représailles aux bombardements quotidiens russes dont elle fait l'objet depuis le début de l'offensive en 2022. Et en sport, la Nati croisera le fer avec le Canada ce soir en Coupe du Monde de football. Les deux équipes batailleront pour la première place de leur groupe car elles disposent chacune de 4 points. Alors que le Canada pourrait se contenter d'un match nul en raison d'une meilleure différence de but, la victoire est obligatoire pour la Suisse pour obtenir la tête du groupe et une semaine de répit. Canada-Suisse, c'est ce soir, coup d'envoi à 21h. Et la vente aux enchères des maillots officiels des joueurs de Fribourg-Gotteron au terme de la saison historique du Sacre a été lancée. Les fans ont jusqu'au 5 juillet 20h pour miser. Le chandail de l'emblématique capitaine Julien Sprunger valait déjà 1550 francs ce matin selon le pointage des enchères sur le site officiel du club. Prochaines informations à 10h. Bonne suite de matinée.
3: Merci Cléa. La musique avec Michael Jackson dans quelques instants. La météo tout de suite, un temps largement ensoleillé en ce mercredi d'après Météo News. Quelques cumulus vont se développer sur le Jura durant l'après-midi. Sans conséquence, il va faire très chaud jusqu'à 32 degrés dans nos vallons, 33 à 35 sur le Seeland. On mesure en ce moment 26 degrés à la station de la Neuville. Et puis demain, jeudi, une nouvelle journée caniculaire nous attend avec une chaleur extrême jusqu'à 33 à 35 degrés dans nos vallons, 34 à 35 sur le Seeland. Le soleil va dominer largement du matin au soir.

0: Très belle matinée à l'écoute d'RJB. Il est 9h08. Grand bonjour, c'est un énorme plaisir de vous recevoir dans cette émission. Nous sommes ensemble jusqu'à 11h, c'est mercredi. On évoque le cinéma, vous savez, le mercredi dans cette émission, notamment dans Ciné+. Dans quelques minutes à peine, à 9h15 environ, c'est Raphaël Chevalet qui nous donnera envie de nous rendre en salles obscures. On trouvera peut-être un peu de fraîcheur. De la fraîcheur avec la musique dans la prochaine demi-heure, avec Dio, avec Snap ou encore Adèle. Et puis, évidemment, nous jouerons ensemble pour vous faire gagner vos places de ciné à faire valoir à Cinévital à Bienne. Pour ma part, je vous parlerai notamment ce matin bien de s'adapter à la canicule, comment notre corps s'adapte à cette fameuse canicule, et puis un manuscrit inédit de Mozart, ça se retrouve encore, ouais. Et c'est fou parce qu'on n'a pas retrouvé ça dans son pays d'origine, en Autriche, mais bien en France, à la Bibliothèque Nationale. On en parlera également durant cette émission. Soyez les bienvenus.
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0: Ça démarre avec Training Season de Dua Lipa. Il y aura également Indochine pour Demander à la Lune tout à l'heure.

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0: Demandez à la Lune avec Indochine sur RJB. End of Beginning, c'est un titre de Duke qu'on va partager tout à l'heure. Il y aura également Snap ou encore Adele. Pour tout de suite, eh bien, c'est Ciné Plus. On va découvrir des nouveautés qu'on nous propose en salles obscures avec Joël et Raphaël Chevalet.
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2: C'est l'événement à Neuchâtel du 3 au 11 juillet prochain. Raphaël Chevalet, le NIF, le festival du film fantastique de Neuchâtel, fête ses 25 ans. Puis ça va commencer avec un film d'ouverture.
3: Oui, c'est le film Nightborn de la réalisatrice finlandaise Anna Bergholm. C'est un film qui rappelle un peu Rosemary's Baby. Donc ça donne le ton pour cette édition qui va s'intéresser, comme toutes les autres, finalement à nos angoisses les plus contemporaines, avec quand même 129 œuvres qui viennent de 33 pays. Et je crois qu'en termes de provenance, c'est un record cette année.
2: Et puis chaque année, le NIF propose des films en open air. Avec cette chaleur, franchement, c'est plutôt bienvenu. Hein.
3: Oui, évidemment, il y aura tous ces transats sur la place du marché pour profiter de ces soirées estivales avec des classiques, des films de vampires. Il y a notamment Les Prédateurs avec David Bowie et Catherine Deneuve ou encore Shrek pour les familles. Et puis, il y aura quelques films qui feront écho à la Coupe du Monde parce que certains matchs risquent fort d'être présentés au NIF en open air. Surtout si la Suisse gagne son match, ce sera ce soir, Joël, je crois.
2: Hein. Oui, c'est ce soir contre le Canada.
3: Et donc, ces films en lien avec le foot, ce sera la comédie assez délirante Shaolin Soccer, donc, qui est un film assez culte, et puis un film de zombies qui s'appelle Goal of the Dead.
2: Et puis, le NIF, c'est aussi une compétition internationale et des invités de marque, tant dans les participants à la compétition que dans le jury.
3: Oui, exactement. Il y a des films dans cette compétition internationale qui titillent. Je ne les ai pas encore vus, mais je me réjouis de découvrir Sleep No More. C'est un film d'horreur indonésien qui dénonce les dérives du capitalisme dans une usine de perruques. Puis, il y a un film français que j'ai repéré qui s'appelle Sanguine, avec un virus qui frappe une jeunesse qui est épuisée par le travail. Donc c'est évidemment, comme on le disait, des angoisses très contemporaines qui seront abordées dans ces films. Et parmi les invités de marque au NIF cette année, il y a cette actrice suisse, Suella Yacoub, qui a été révélée notamment dans Dune, donc jusqu'à Hollywood. Et là, elle sera là avec son film qui fait un peu peur, s'appelle Evil Dead Burn. Et puis, il y a ce cinéaste français très connu dans le cinéma fantastique, Bertrand Mandico. Et puis, le réalisateur indien S.S. Rajamouli, l'auteur de cette fresque qui s'appelle Baahubali, et qui est devenu le cri de ralliement de tous les spectatrices et tous les spectateurs du NIF.
2: Et puis justement, l'Asie est toujours bien présente. Il y a une compétition asiatique.
3: Oui, avec des films d'arts martiaux, de samouraïs, des films très gore aussi. C'est vraiment le cinéma asiatique, un des laboratoires du cinéma fantastique.
2: Et puis Third Kind, le troisième type.
3: Ça, c'est pour celles et ceux qui n'aiment pas trop le gore, l'horreur. C'est des films qui flirtent avec le fantastique pour parler du réel.
2: On a parlé de Shrek qui sera projeté à l'open air. Il y a d'autres événements qui sont prévus spécialement pour les plus jeunes.
3: Oui, Joël, par exemple, évidemment, la cinéconférence proposée par le professeur Patate. Donc c'est une cinéconférence illustrée d'extraits de films qui a pour titre « Il était une fois les super-héros et héroïnes ». Et évidemment, donc, c'est une façon d'aborder et de donner le goût du fantastique aux plus jeunes. Et c'est ouvert gratuitement aux parents et aux enfants.
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0: Vous restez avec nous, hein, on va jouer ensemble juste après ce titre.

0: Bon matin à vous sur RJB, il est 9h23. Il est temps de jouer ensemble. Notre jeu ciné, c'est très simple. Hein. Vous écoutez l'extrait de ce jour et vous nous dites de quel film il provient. Écoutez plutôt.
1: Toute la fondation doit être recoulée.
2: Vous êtes ingénieur?
1: Oui, mon nom est Diana Reiter. Je suis ingénieur des travaux publics, diplômée de l'université de Milan.
2: Ah, une juive cultivée. Comme Karl Marx lui-même. Comme ta Scharfführer.
3: Jawohl.
2: Tu es là.
3: Quoi?
1: J'essaye seulement de faire mon travail.
2: Voyez, je fais le mien.
0: Voilà notre extrait. De quel film on parle ce matin? Vous nous le dites par WhatsApp au 079 689 20 20. N'oubliez pas, avec votre réponse, vos coordonnées complètes. Good luck.
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0: On vous attend de pied ferme. Snap The Power tout de suite pour la musique.

0: belle journée à vous à l'écoute de RJB. Set Fire to the Rain, c'était Adèle. Le chemin, c'est Kyo avec Stéphane dans quelques instants. Il y aura également Joya Marlene pour la musique dans le prochain quart d'heure.
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0: diantre, nous aussi, on sait faire de la bonne pop. Joya Barlin avec Trapped in the Middle, 9h38 sur RJB. Comment notre corps s'adapte à la canicule ? Quand le thermomètre grimpe, notre organisme se mobilise pour maintenir sa température autour de 37 degrés. Les vaisseaux sanguins se dilatent afin de mieux évacuer la chaleur par la peau, tandis que la transpiration agit comme un climatiseur naturel grâce à l'évaporation. Le cœur aussi travaille davantage pour faire circuler le sang vers les zones à refroidir, mais ces mécanismes ont leurs limites. Ils entraînent une perte importante d'eau et de sels minéraux, augmentant le risque de déshydratation et de coups de chaleur. Boire régulièrement, se mettre à l'ombre, éviter les efforts aux heures les plus chaudes restent les meilleurs réflexes. Alors face à la canicule, notre corps s'adapte, mais il a aussi besoin d'un coup de main. Prenez bien soin de vous et profitons de l'été.
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0: Ça sera tout à l'heure, vous restez avec nous hein, pour vos places de ciné.

0: One Day Re-Knocking Song, Asaf Avidan and the Mojos à l'instant sur RJB. Ça me fait plaisir, on a déjà reçu quelques bonnes réponses. Vous participerez au tirage au sort d'ici la fin de cette émission pour vos places de ciné. Pour vous autres qui n'avez encore joué, écoutez l'extrait de ce jour. Dites-nous de quel film il provient, avec deux places donc à faire valoir à Ciné Vital à Bienne.
1: Toute la fondation doit être recoulée.
2: Vous êtes ingénieur?
1: Oui, mon nom est Diana Reiter. Je suis ingénieur des travaux publics, diplômée de l'université de Milan.
2: Ah, une juive cultivée, comme Karl Marx lui-même. Unter Scharführer.
3: Jawohl.
2: Tu es là.
3: Quoi?
1: J'essaye seulement de faire mon travail.
2: Voyez, je fais le mien.
0: Un film terrible, beau aussi, ceci dit, par les bonnes actions qu'on peut y rencontrer et dont cela fait mention. De quel film on parle ce matin? Pour vos deux places de ciné, vous nous le dites par un message WhatsApp au 079 689 20 20. N'oubliez pas vos coordonnées complètes. Hein. Bonne chance.
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0: Alex Warren tout de suite avec Fever Dream pour la musique, et puis le retour de Radiohead avec Creep tout à l'heure. Bon matin à vous.

0: Très belle matinée à vous à l'écoute d'RGB, il est 9h53, c'était Radiohead avec Creep. 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
0: Et déjà pour nous emmener aux infos de 10h, voici la Bad Romance de Lady Gaga.

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1: Cléa Robert.
2: Bonjour, la Suisse a rendez-vous avec le Canada pour la finalissima de son groupe. Les deux équipes se disputent la tête de la poule B lors du dernier match de cette phase de la Coupe du Monde de football. Le coup d'envoi sera donné à 21h, heure suisse, à Vancouver. Helvètes et Canadiens sont au coude à coude avec 4 points au compteur. Et même si la Nati est déjà qualifiée pour les 16e de finale, pas question de calculer, estime l'attaquant balois Cédric Itten.
3: Alors pour nous, c'est important d'être premier en groupe, c'est ça qu'on voulait depuis le début. Ouais, essayer de gagner tous les matchs, aller plus loin que possible. Et puis ça c'est encore la même chose en l'instant. On a ce match-là à Canada devant les fans de Canada. Je pense que ça va être aussi une atmosphère exceptionnelle. Et puis on veut gagner, c'est ça qu'on veut.
2: Des propos recueillis par nos confrères de la RTS. Suisse-Canada, dernier match de la phase de groupe de la Coupe du Monde, c'est ce soir à Vancouver dès 21h. Didier Deschamps rentre en France. Le sélectionneur de l'équipe de France sera absent pour le troisième match de groupe des Bleus contre la Norvège vendredi, a indiqué hier soir la Fédération française de football. Didier Deschamps doit assister aux obsèques de sa mère décédée hier. Les écoles de la région en mode canicule ces prochains jours. Dans le canton du Jura, les cours sont maintenus mais doivent s'adapter dès aujourd'hui. Les directions d'établissements seront autorisées à déplacer certaines classes vers des locaux plus frais ou ombragés, prévoir des pots supplémentaires et alléger le programme. Sur le littoral neuchâtelois, les élèves ne seront plus obligés d'aller à l'école les après-midi dès demain. Les cours sont maintenus mais facultatifs. Les loups pourraient être abattus aussi pendant la période de reproduction. Le Conseil fédéral a mis mercredi en consultation une révision de la loi sur la chasse répondant à une demande du Parlement. Actuellement, le tir des loups n'est autorisé que de septembre à janvier. L'autorisation pourrait être étendue jusqu'au 31 mai. Le gouvernement rappelle toutefois qu'abattre des animaux pendant cette période comporte le risque que certains petits se retrouvent orphelins. Il est donc important d'en tenir compte. En France, plus de 68 000 foyers sont privés d'électricité ce matin en Bretagne. L'origine de l'incident est accidentelle et liée aux fortes chaleurs actuellement observées, selon la préfecture dans un communiqué. Cet incident n'a fait aucun blessé. La France connaît aujourd'hui un 4e jour consécutif de vigilance rouge canicule. Et les négociations entre l'Iran et les États-Unis se poursuivent. Téhéran dit vouloir se pencher sur les coûts de la future gestion du détroit d'Ormuz qu'il a verrouillé pendant la guerre. Le secrétaire d'État américain Marco Rubio a réaffirmé à son arrivée à Abu Dhabi ce matin que Washington n'acceptera pas de péage ou de redevance sur ce passage stratégique. Prochaines informations à 11h. Bonne suite de matinée.
4: De la musique dans un instant avec Santa. La météo pour ce mercredi, un temps largement ensoleillé d'après Météo News. Quelques cumulus vont se développer sur le Jura durant l'après-midi, sans conséquence. Très chaud, chaud de vent avec 32 jusqu'à 32 degrés dans nos vallons, 33 à 35 sur le Seeland. On mesure en ce moment 27,2 degrés à la station de La Neuville. Et puis pour demain jeudi, une nouvelle journée caniculaire nous attend avec une chaleur extrême. Le soleil domine largement du matin jusqu'au soir. On attend des températures jusqu'à 33 à 35 degrés dans nos vallons, carrément.

0: Mais oui, oh que oui, dis-moi oui. Oui, à tous les coups, Santa. À 10h07 sur RJB. Attendez, on va pas refuser de passer encore du très bon temps en compagnie de Jimmy Somerville, de Claudio Capeo, de Titillo pour la musique dans la prochaine demi-heure. Et puis Julien viendra à 10h30 nous présenter le Flash Watt et différentes manières d'économiser son énergie. Côté cadeau, eh bien, nous aurons toujours à batailler ce matin pour vos places de ciné. Hein. Si vous n'avez encore eu l'occasion de le faire tout à l'heure, nous vous donnerons le moment pour le faire déjà dans la prochaine demi-heure. Hein. Jouez avec nous, gagnez les deux places en mise en jeu pour Ciné Vital à Bienne. 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Enfin, j'évoquerai ce manuscrit inédit. Ça se trouve encore, c'est dingue, du Mozart. On a retrouvé un manuscrit de Mozart à la Bibliothèque nationale de France. On en parle aussi tout à l'heure.
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0: Je vous propose de démarrer avec Seven Years, cette seconde partie d'émission. Voici Lucas Graham. Il y aura également le Hopalite de Taylor Swift tout à l'heure.

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0: Bonne journée à vous à l'écoute d'RJB Opelite. C'était Taylor Swift. Il y aura Jimmy Somerville ou encore Claudio Capeo tout à l'heure. 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
0: You just make me feel tout de suite avec Jimmy Somerville.

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0: Debout. Claudio Capeo à l'instant sur RJB. Claudio Capeo à 10h25. Un manuscrit inédit de Mozart retrouvé. C'est une découverte absolument rarissime. On a retrouvé un manuscrit autographe de Wolfgang Amadeus Mozart, identifié à la Bibliothèque nationale de France par son conservateur, un cahier de 44 pages qui contient des exercices de composition réalisés en 1778 avec la duchesse de Guines, l'une des premières élèves connues du compositeur, ainsi que 7 pièces pour flûte et harpe. Une trouvaille qui éclaire un aspect méconnu de Mozart, celui du professeur qui transmet son savoir tout en créant avec son élève. Une découverte exceptionnelle qui rappelle que les archives peuvent encore réserver de précieux secrets, même plus de 2 siècles après la mort du génie autrichien.
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0: Nous jouerons encore avec vous pour vos plastinés tout à l'heure. Pour tout de suite, voici Titillo avec Come Along.

0: Come Along avec Titi Yo sur RJB. Vous aurez reconnu évidemment le Say You Say Me de Lionel Richie qu'on va partager dans le prochain quart d'heure. Il y aura également Tom Gregory tout à l'heure. Pour tout de suite, on va économiser l'énergie dans quelques secondes avec le Flash Watt de Julien.
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0: Il est 10h30.
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4: En effet, il y a deux sortes de panneaux photovoltaïques, ceux qui ne sont pas noirs et ceux qui sont noirs. Et dans la chronique de cette semaine, c'est à cette seconde catégorie que je vous propose que nous nous intéressions, ceux que les spécialistes ont décidé de surnommer les panneaux full black ou totalement noir. Bref, aujourd'hui, ça va broyer du noir. Les panneaux full black, vous en avez sans doute vu sur les toits de vos promenades dominicales, que sais-je, vous en avez peut-être sur votre charmant pavillon. Les panneaux photovoltaïques noirs se multiplient au-dessus de nos habitations. Alors, à quoi est-ce que ça rime et en quoi sont-ils différents des autres panneaux qu'on va appeler panneaux bleus, parce qu'ils sont bleus. Les panneaux full black, d'abord, portent particulièrement bien leur nom. Les cellules, le cadre et le fond, tout est noir. Les modules full black ont d'abord été introduits dans des projets résidentiels haut de gamme. De nombreux utilisateurs trouvaient que les panneaux bleus faisaient un peu patchwork. Ils appelaient de leur vœu une esthétique plus uniforme et plus classe. Noir, c'est noir, comme disait le poète. Autre particularité, un panneau full black est monocristallin. Il est constitué d'un seul cristal de silicium, ce qui veut dire qu'il est plus cher, mais qu'il peut présenter une efficacité légèrement supérieure à un panneau qui serait un collage de plusieurs cristaux. Sauf que vous vous imaginez bien que c'est plus compliqué que ça. Quand les panneaux full black sont apparus sur le marché, au départ, leur surface noire exposée au soleil augmentait légèrement leur température, ce qui réduisait leur puissance. Les nouvelles générations de full black réduisent cet écart, donc on n'a plus tout à fait affaire à une décision où on choisit l'esthétique, mais où on doit sacrifier l'efficacité au passage. C'est une idée noire, mais en bien. D'ailleurs, oui, le full black est populaire en ce moment, c'est comme pour les voitures, mais de nos jours, on peut fabriquer des panneaux solaires de n'importe quelle couleur pour une intégration parfaite sur le toit et sur les façades. Le marché du panneau solaire n'est pas condamné à être un marché noir. Encore deux mots d'une autre catégorie de panneaux photovoltaïques, ils s'appellent shingle black. Et devinez, oui, ils sont encore plus noirs que les panneaux full black qui étaient, dois-je le rappeler, déjà complètement noirs. Les shingle black sont plus noirs que noirs parce qu'ils n'ont pas les filaments métalliques courants dans le photovoltaïque. En deux mots, ils sont légèrement plus performants et plus chers. En clair, si ça vous intéresse, j'espère que votre compte est dans les chiffres noirs.
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0: Tout le meilleur à vous à l'écoute d'RJB, c'était Tom Gregory. C'est votre dernière chance, tentez de gagner les deux places de ciné mises en jeu ce matin sur RJB dans ce 9h-11h. Écoutez l'extrait d'aujourd'hui, dites-nous de quel film il provient, tout simplement.
1: Toute la fondation doit être recoulée.
2: Vous êtes ingénieur?
1: Oui, mon nom est Diana Ryder. Je suis ingénieur des travaux publics, diplômée de l'université de Milan.
2: Ah, une juive cultivée, comme Karl Marx lui-même. Und der Scharfführer?
3: Jawohl.
2: Tu es là?
3: Quoi?
1: J'essaye seulement de faire mon travail.
2: Voyez, je fais le mien.
0: J'ai envie de dire du grand Spielberg, voilà le meilleur indice que je pouvais vous donner ce matin. N'hésitez pas à jouer et à nous dire de quel film il s'agit par WhatsApp, n'est-ce pas? Un message au 079 689 20 20 avec vos coordonnées complètes. Je vous laisse quelques minutes pour jouer, ensuite on procédera à un tirage au sort parmi les bonnes réponses que nous avons reçues. Et évidemment, nous partagerons le nom de la grande gagnante, du grand gagnant tout à l'heure, et puis on évoquera aussi ce film qui est resté, qui restera dans l'histoire du cinéma. La musique tout de suite avec Florent Pagny. Et oui, bienvenue chez lui, bienvenue chez moi, bienvenue chez vous. Jusqu'à 11h encore. Irène Cara également pour la musique tout à l'heure avec What a Feeling.

0: What a feeling avec Irène Cara sur RJB. Il est temps à 10h49 de partager avec vous le poteau rose de notre jeu ciné ce matin. Écoutez une dernière fois l'extrait de ce jour.
1: Toute la fondation doit être recoulée.
2: Vous êtes ingénieur?
1: Oui, mon nom est Diana Reiter. Je suis ingénieure des travaux publics, diplômée de l'université de Milan.
2: Ah, une juive cultivée. Comme Karl Marx lui-même. Comme ta Scharfführer.
3: Jawohl.
2: Tu es là.
3: Quoi?
1: J'essaye seulement de faire mon travail.
2: Voyez, je fais le mien.
0: Un film terrible, La liste de Schindler, l'un des films les plus marquants de l'histoire du cinéma moderne. Un drame historique en noir et blanc réalisé par Steven Spielberg en 93, qui retrace l'histoire vraie d'Oscar Schindler, industriel allemand qui sauva plus de 1000 juifs pendant la Shoah. Une histoire assez mouvementée pour la création de ce film, puisque Spielberg avait découvert le roman en 1982. Déjà, il se sentait pas prêt émotionnellement à le réaliser. Il a d'abord proposé le projet à Polanski et puis même à Scorsese, qui ont tous les deux refusé. Et puis finalement, Universal a accepté de financer le film à condition que Spielberg tourne auparavant Jurassic Park. C'est incroyable, hein. Et Spielberg renonce à son salaire pour ce film et il dit refuser de toucher ce qu'il appelle l'argent du sang. La liste de Schindler, bien joué, c'est monsieur dame, pour vos bonnes réponses. Alors, on a tiré au sort et c'est Marco, dont le prénom est sorti du chapeau tout à l'heure. Marco qui empoche, Marco à Sosbo, hein, félicitations et salutations du côté de Sosbo. Marco qui empoche donc les deux billets pour se rendre gratuitement à Cinévital à Vienne, félicitations. La suite de la musique tout de suite avec Camera, un titre d'Ed Sheeran.

0: Like You avec Maroon 5 et Cardi B sur RJB. Trop bien de passer ces deux heures ensemble. Je laisse ma place de mon cœur à Steve qui prend le relais bien sûr et qui va bien s'occuper de vous à partir de juste après les infos de 11h dans quelques minutes. Pour vous y emmener tout de suite, c'est Amy McDonald, This is Life. Pour ma part, je vous souhaite tout le meilleur pour votre journée. Je vous donne rendez-vous demain sur le coup de 9h.
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1: Cléa Robert.
2: Bonjour, le Conseil fédéral propose aujourd'hui de fusionner la protection civile et le service civil. Les hommes suisses pourraient être obligés de servir dans la sécurité, que ce soit dans l'armée ou dans la protection contre les catastrophes. Le but est non seulement d'assurer les effectifs de la protection civile, mais aussi de réduire le nombre de militaires qui quittent l'armée pour passer au service civil, explique le gouvernement dans un communiqué. L'introduction de cette obligation nécessite une révision de la Constitution et donc une votation populaire. Les loups pourraient être abattus aussi pendant la période de reproduction. Le Conseil fédéral a mis mercredi en consultation une révision de la loi sur la chasse répondant à une demande du Parlement. Actuellement, le tir du loup n'est autorisé que de septembre à janvier. L'autorisation pourrait être étendue jusqu'au 31 mai. Ruag International se recentre sur l'espace et la sécurité. Après l'abandon de sa privatisation, le Conseil fédéral a fixé aujourd'hui les nouveaux objectifs stratégiques de la société. L'entité se redéfinit comme une entreprise spatiale et mettra l'accent sur la sécurité et la résilience du pays dans l'espace. L'accès à la psychothérapie s'est amélioré selon un rapport de l'Office fédéral de la santé publique aujourd'hui. Le changement du modèle de la délégation à celui de la prescription est jugé réussi. Revers de la médaille, les coûts pour l'assurance de base ont explosé, passant de 528 à 922 millions de francs en 3 ans. Les autorités scolaires de la région réagissent face à la canicule. Dans le canton du Jura, les cours sont maintenus, mais ils doivent s'adapter dès aujourd'hui. Les directions d'établissement pourront notamment déplacer certaines classes vers des locaux plus frais ou ombragés, prévoir des pauses supplémentaires et alléger le programme. Certains élèves du canton de Neuchâtel ne seront plus obligés d'aller à l'école l'après-midi dès demain. Les cours sont maintenus, mais sont facultatifs. Les enfants qui ne se rendront pas à l'école l'après-midi seront sous la responsabilité de leurs parents. En France, plus de 68 000 foyers sont privés d'électricité ce matin en Bretagne. L'origine de l'incident est accidentelle et liée aux fortes chaleurs actuellement observées, selon la préfecture dans un communiqué. Cet incident n'a fait aucun blessé. La France connaît mercredi un 4e jour consécutif de vigilance rouge canicule. Et les épreuves du brevet démarreront bien ce vendredi, toujours en France, cela malgré l'épisode de canicule en cours. Les sessions seront cependant aménagées avec notamment des pauses, annonce ce mercredi le ministre de l'Éducation nationale. Cette semaine encore, environ 10 000 candidats au bac avaient vu leurs épreuves orales décalées. Et en sport, la Nati croisera le fer avec le Canada ce soir en Coupe du Monde de football. Les deux équipes batailleront pour la première place de leur groupe car elles disposent chacune de 4 points. La victoire est obligatoire pour la Suisse si elle espère occuper la tête du groupe et profiter d'une semaine de répit. Canada-Suisse, c'est ce soir qu'on envoie à 21h. C'est la fin de ce flash et je vous souhaite une bonne fin de matinée.
3: Un temps caniculaire encore au programme cet après-midi, à peine voilé de nuages sur les montagnes et réfréné par une timide bise. Prévoyez 33 à 35 degrés maximum tout de même. Ce sera pire demain et les jours suivants, le soleil sera encore plus agressif. Pareil vendredi, samedi. Si tout va bien, dimanche et lundi, des orages s'abattront sur la région et lâcheront quelques grosses gouttes en fin de journée. Mais ça restera très passager et cantonné au relief. On risque fort d'entrer officiellement dans une période de sécheresse. Bonjour, on relance notre festival du Stanz jusqu'à 13h sur RJB. C'est l'heure des cabrioles du 11-13, émission qui fait comme les joueurs de foot. Voilà, des roulés-boulés pour tout et n'importe quoi, mais on se relève très vite pour ne pas perdre une minute sur le bord du terrain. Ça virevolte dans tous les sens, on aime ça. Avec au menu nos rendez-vous quotidiens, qu'est-ce que ça change, vous parlera des petites mains qui peuvent se cacher parfois derrière certaines intelligences artificielles. On vous parlera bien sûr formation duale des métiers avec Job Express à midi. Et puis on jouera comme des fous. Il y a des entrées à gagner pour le Lake Live. Il y a des bons cadeaux dans une merveilleuse terrasse neuvilloise avec nos pronostics du mondial. Un spectacle de magie. Et puis le presse citron vers 11h45 qui vous attend pour vous permettre de gagner là 100 francs de bons cadeaux dans les stations Jubin. Et pour ça, on vous invite à aller tout de suite vous inscrire sur rgb.ch/citron. Vous êtes prêts? On peut lancer le bus tour et cette aventure de 2 heures. Allez, on y va. Et c'est Bon Jovi qui donne les premiers coups de klaxon. Bienvenue.

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1: Intéressons-nous au monde foisonnant et cupide, voire même sournois, des IA. Builder.ai était une entreprise qui se disait pionnière dans le développement d'intelligence artificielle, alors que derrière, c'était bien des humains qui bossaient. Builder.ai a été fondée en 2016, c'était une start-up britannique spécialisée dans le développement d'applications et surtout présentée donc comme pionnière de l'intelligence artificielle appliquée à la programmation. Elle s'est tellement bien vendue qu'elle s'est retrouvée soutenue par des investisseurs de premier plan comme Microsoft. Elle réussira ainsi à lever plusieurs centaines de millions de dollars pour son développement. Sauf qu'au bout d'un moment, les clients ont fini par voir que l'IA en question était principalement constituée d'une équipe de 700 codeurs sous-payés basés en Inde.
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1: Si ça se trouve, Siri, c'est vraiment la Siri, le pays tout entier, qui répond à nos questions idiotes. 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
1: Et deux cadeaux avec plein de bonnes choses qui peuvent vous tomber dans la poche aujourd'hui. Alors, je vous rappelle, si vous voulez gagner par exemple 100 francs bon cadeau dans les stations Jubin de la région, vous pouvez aller vous inscrire dès à présent pour jouer au Presse-Citron tout à l'heure. On jouera vers 11h45 et vous pouvez aller sur rjb.ch/citron pour mettre votre nom dans l'urne et venir jouer avec nous. Pourquoi pas emmener vos collègues avec vous ou bien vos proches aussi. Vous êtes toutes et tous les bienvenus. Et puis, d'ici quelques minutes, après Luis Capaldi, eh bien, on va vous inviter sur RJB à un spectacle de magie humoristique. À moins que ce soit un spectacle d'humour magique. C'est David Schultes qui vient dans les parages et lui c'est toujours un peu entre les deux. Il y a de l'humour, il y a de la magie et on s'accoquine avec les deux et c'est très bien. On vous en reparle donc d'ici 3 minutes après Luis Capaldi pour vous permettre de gagner pourquoi pas des entrées pour ce spectacle.

0: Rions et émerveillons-nous. David Schultes arrive dans le coin avec son spectacle de magie comique, comme à la maison. Voilà, un spectacle bah, comme il a l'habitude de faire, quoi, où il parle aussi passablement de sa vie à la maison, comme c'est dit dans le titre, sa paternité, les enfants, etc., etc. C'était déjà ça avec son dernier spectacle et on sent qu'il prend un petit plaisir quand même à regarder tout ça avec un regard amusé. Et il y a plein de situations comme ça qu'il présente sur scène et qui deviennent de la magie. Et c'est ça qui est assez bluffant, c'est qu'en plus de s'émerveiller et de rire avec sa vision de la vie, eh ben, en plus, on s'émerveille parce que voilà, il y a des tours qui arrivent comme ça et qui ponctuent chaque tableau. 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De la magie, de l'humour, à voir ce samedi à la Nouvelle Poste à Corgémont. On vous attend au standard, allez-y.
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0: Évidemment, premier arrivé, premier servi, ça va de soi. Ace of Base pour le classique en musique sur RJB, All That She Wants.

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1: La Lune de Christophe Maé, une chanson qui rend hommage au moment de la planète. Et ben voilà, c'est l'occasion de faire des bisous à celle qui nous aime plus que tout au monde. Alors on continue avec ceux qui claquent des doigts plus rapide que leur ombre, c'est les Blues Brothers, bien sûr. Everybody needs somebody to love. C'est aussi le moment d'agiter vos genoux si besoin.
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Yeah, les Blues Brothers sur RJB. Vous pouvez toujours vous inscrire pour jouer au Presse Citron avec nous tout à l'heure. Ça se passe sur rjb.ch/citron. Voici Sia en douceur. World.

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1: C'est gagné si vous jouez, évidemment. Et pour tenter votre chance au Presse Citron, c'est le dernier moment pour aller vous inscrire sur rjb.ch/citron. Hâtez-vous, il y a 100 francs de cadeaux qui vous attendent. Pour les amoureux de football, eh bien, on va en parler du football avec notre concours des pronostics. Et puis Shakira et Burna Boy qui arrivent juste après avec l'hymne du mondial sur Dai Dai pour nous emmener justement au Presse Citron. Et les pronostics, ça se passe sur rjb.ch. Tous les jours de match de ce mondial, vous pouvez venir pronostiquer un match du jour. On en choisit un, nous. Hein. Vous n'allez pas commencer à faire vos emplettes dans ce qui vous arrange. Non, on choisit, nous, un match qu'on vous propose tous les jours de match. Et pour le coup, vous pouvez mettre votre pronostic pour cette rencontre. Évidemment, quand les Suisses jouent, c'est les Suisses qu'on va favoriser. Donc, à pronostiquer aujourd'hui, Suisse-Canada, le match de nos Suisses contre un des pays hôtes qui s'en sort le mieux, j'ai l'impression. Bien que les États-Unis, c'est pas mal quand même. Le Canada, a fait égalité avec la Suisse, 4 points. Et celui qui remportera cette rencontre sera assuré de monter plus loin. Pour les autres, il faudra encore un peu patienter. Mais en plus, le Canada a envie d'en découdre. Hein. C'est sa Coupe du Monde. Et forcément, les Canadiens ont envie de monter le plus haut possible. Ce sera en tout cas des adversaires coriaces. Suisse-Canada, qu'est-ce que vous en dites? Votre pronostic sur rjb.ch, sur notre page dédiée aux pronostics. Et si vous tapez dans le mille, je vous rappelle, c'est des bons de 50 francs qui vous attendent dans la buvette 25-20 au débarcadère, à la Neuville, pour aller faire l'apéro et fêter votre victoire aussi, votre capacité divinatoire. Et là voilà Shakira. Burn

0: Et vous êtes une poignée à vous inscrire sur notre site Presse Citron, l'adresse du Presse Citron, rgb.ch/citron. Voilà. Et on a tiré au sort. Donc, qui va jouer avec nous aujourd'hui au Presse Citron? Qui va affronter un questionnaire de culture générale sur trois qu'on lui proposera? Et qui pourra éventuellement repartir avec 100 francs en bon cadeau dans les stations Jubin Frères de la région? Eh bien, tirage au sort, il s'agit de Lily de Saule. Eh bien, préparez-vous, Lily. On vient vous chercher et puis on jouera ensemble d'ici quelques minutes.
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0: Et aujourd'hui, j'ai le plaisir d'accueillir Lily. Bonjour Lily.
1: Bonjour.
0: Lily qui tente sa chance pour... C'est votre première sur le Presse Citron.
1: Oui, exactement. C'est la toute première fois.
0: Et je pense que vous jouiez avec votre maman, non?
1: Non, alors finalement, je joue toute seule car elle n'est pas encore à la maison.
0: D'accord, ok. Mais vous avez fait vos armes avec elle?
1: Non, j'ai même pas pu en discuter, elle n'était pas là.
0: Ouais,
1: mais je l'ai prévenue, elle nous écoute.
0: Vous avez fait vos débuts avec elle, c'est elle qui vous a formé au Presse Citron.
1: Même pas.
0: Non, même pas.
1: Bon. Non, même pas, j'écoutais avec une collègue de boulot.
0: Ok, et ça vous a piqué?
1: Oui, exactement.
0: Bon, du coup, ce sera peut-être elle qu'il faudra ramener par ici pour jouer avec nous aussi.
1: peut-être.
0: Donc, le Presse Citron, 3 questionnaires de culture générale devant moi. Vous choisissez celui que vous préférez pour tenter de battre le score d'Odile qui est de 6 pour espérer remporter les 100 francs de bons cadeaux dans les stations Jubin. J'ai un questionnaire sur des humoristes au cinéma. J'ai un questionnaire sur la gymnastique et j'ai un questionnaire sur les créatures mythologiques voire fantastiques. Voilà, si vous aimez un petit peu les drôles de bestioles qui peuvent jalonner notre cerveau humain et les histoires, les contes et légendes. Qu'est-ce qui vous tente?
1: Alors, la gymnastique.
0: La gymnastique. Vous faites de la gymnastique? Vous êtes
1: oui,
0: passionné?
1: Oui, des agrès.
0: Vous faites des agrès? Eh bien, ça sent pas mal. On a des fois des petits miracles comme ça qui arrivent où tout à coup, les gens se disent, eh ben voilà, je suis spécialisé en Tupperware. Et du coup, bon, on a questionnaire sur les Tupperware. Les planètes s'alignent. On l'avait eu sur Marilyn Monroe. Pour moi, ça reste un des moments les plus iconiques de ce jeu, quoi. Ben voilà, quoi. Donc, bah oui, c'est un questionnaire qui traîne depuis pas si longtemps que ça, ce printemps. Mais bah, tant mieux pour vous, gymnastique. On espère que ça vous porte chance. Après, il y a peut-être des rêves que vous n'avez pas. Ça, c'est possible.
1: Ah, on verra.
0: Une minute pour répondre à des questions sur ce thème gymnastique. Si vous butez sur une question, vous dites « je passe » et on y revient s'il nous reste du temps à la fin du questionnaire. Score à battre 6. Je prends toujours en compte votre première réponse. Est-ce que vous êtes prête?
1: Oui.
0: Let's go! Quelle américaine détient le record du plus grand nombre de médailles d'or de la planète?
1: Simone Biles.
0: Comment s'appelle l'agrès de gymnastique artistique féminine long de 5 mètres et large de 10 cm?
1: La poutre.
0: Quels agrès mobiles sont composés de 2 cercles fixés aux extrémités d'une corde?
1: Les anneaux.
0: Comment se nomme la gymnastique qui se pratique le plus souvent en piscine?
1: Gymnastique synchronisée.
0: Quelle gymnaste roumaine est entrée dans l'histoire en obtenant le premier 10 parfait au JO d'été de 1976 à Montréal?
1: Je passe.
0: Comment appelle-t-on la poudre que les gymnastes utilisent pour mieux adhérer aux agrès?
1: La magnésie.
0: Quelle gymnastique traditionnelle chinoise fondée sur la maîtrise de l'énergie vitale associe des mouvements lents?
1: Je passe.
0: Dans quelle discipline les athlètes utilisent un ruban, un cerceau ou un ballon?
1: Gymnastique rythmique.
0: Quel engin constitué d'une toile élastique tendue permet d'effectuer des sauts extraordinaires?
1: Un trampoline.
0: Comment se nomme la discipline où les athlètes enchaînent des acrobaties sur une longue piste élastique?
1: Je passe.
0: C'était le tumbling.
1: Ah.
0: Ah bon? C'est faux?
1: Non, c'est possible, mais je l'avais pas du tout.
0: J'ai l'impression que vous êtes professionnel, alors je tremble à chaque fois que je dois vous reprendre sur une des réponses que vous avez pas eues. Mon Dieu. Donc oui, tumbling, c'est la réponse qui m'est notée. Donc je fais confiance à nos spécialistes des questionnaires qui font des erreurs aussi. Hein. Moi aussi, je fais des erreurs. Donc voilà. Donc le tumbling, c'est pas passé pour celle-ci. Mais pour le reste, eh bien, on a senti que vous étiez quand même confortable sur l'exercice. Il y avait 2-3 petits pièges et puis des références un peu historiques qu'on peut rater. Est-ce que ça suffira? On va voir ça tout de suite. L'américaine qui détient le record du plus grand nombre de médailles d'or au monde, c'est Simone Biles. Évidemment, c'est une bonne réponse. L'agrès de gymnastique artistique féminine long de 5 mètres et large de 10 cm, c'est la poutre. Bien joué. L'agrès mobile composé de 2 cercles fixés aux extrémités d'une corde, les anneaux, c'est juste. La gymnastique qui se pratique le plus souvent en piscine, c'est pas la natation synchronisée. Vous m'avez dit la gymnastique synchronisée, c'est pas ça non plus. C'est l'aquagym, tout simplement.
1: Ok.
0: Je suis pas sûr que ce soit une discipline olympique, mais voilà, ça existe. La gymnaste roumaine qui est entrée dans l'histoire en obtenant le premier 10 parfait aux JO d'été de 1976 à Montréal, Nadia Comăneci. Elle avait 14 ans à l'époque. Nadia, voilà, c'était un phénomène vraiment pour l'époque. Après, qui cachait quand même quelques parts d'ombre qui finiront par sortir avec le temps. Mais voilà, Nadia Comăneci. Comment appelle-t-on la poudre que les gymnastes utilisent pour mieux adhérer aux agrès ? La magnésie, c'est juste. Cette gymnastique traditionnelle chinoise qui consiste à voilà, faire des mouvements lents et harmonieux, c'est le Qigong ou le Qigong. Ça vous dit rien ?
1: Non, pas du tout.
0: Voilà, encore des choses à découvrir, c'est trop bien. Dans quelle discipline les athlètes utilisent un ruban, un cerceau ou un ballon ? La gymnastique rythmique, c'est juste. Et enfin, cet engin du diable constitué d'une toile élastique tendue qui permet d'effectuer des sauts tendus extraordinaires. Le trampoline, bonne réponse. Ça vous fait 6 points. Vous égalez Odile. Magnifique. Vous êtes là ?
1: Je suis contente.
0: Yes, bah pour une première, c'est vraiment, vraiment top. Vous égalez Odile, donc vous êtes susceptibles toutes les deux de vous retrouver en finale vendredi. Il faudrait être joignable et puis pensez à prendre votre maman avec pour l'occasion.
1: Bah oui, avec plaisir alors.
0: Alors on vous dit vraisemblablement, mais il peut encore y avoir des surprises demain notamment. Oui, donc peut-être à vendredi, en tous les cas, bon appétit, bel après-midi et puis hydratez-vous, on se le dit, on se le rappelle.
1: Merci à vous aussi. Au revoir, bonne journée.
0: Et donc voilà, le score à battre ne bouge pas. Par contre, vous avez deux contestantes, deux reines qui voilà sont sur le trône ou se disputent le trône. Il va y avoir du monde à détrôner. On vous attend demain aux alentours de 11h45 pour tenter votre chance.
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0: Et c'est Anastasia qui nous emmène aux infos, au point d'info sur le coup des midis.

0: Ah, quelle voix iconique, Anastasia. I'm all in love sur RJB. Gardez le tempo. On passe tout de suite au titre du journal pour savoir ce qui nous attend dans notre édition de 12h15. Et puis, juste après, ce sera Job Express avec Mylène qui vous plongera dans le métier en formation duale de bijoutier et bijoutière. Il est midi. Les titres du journal, Rosa Hickny, bonjour.
1: Bonjour.
0: Dans le cadre de la Coupe du Monde de football, l'équipe de Suisse défie le Canada ce soir à Vancouver.
1: Oui, et l'objectif de la Nati, c'est la première place de son groupe. Si la Suisse s'impose, elle remportera son groupe et elle s'offrira un adversaire a priori plus abordable en 16e de finale.
0: Il sera possible d'utiliser son téléphone cette année pour trouver son chemin à la braderie biennoise.
1: Oui, c'est une nouveauté. Une application permettra de se repérer. Les responsables de la manifestation ont fait le point ce matin sur le programme de cette édition qui démarrera vendredi.
0: 11 millions de francs de plus que prévu à la charge des comptes annuels 2025 à Bienne.
1: Oui, c'est une somme importante. Ce soir, le conseil de ville va voter ces dépassements de crédit et essayer de comprendre ces imprévus financiers.
0: Est-ce qu'ils ont aussi une application pour se repérer dans leur budget? Ça serait pas mal.
1: Ça.
0: Le soleil, enfin, continuera de briller cet après-midi.
1: Oui, et les températures seront toujours aussi chaudes. On attend au bord du lac de Bienne 35 degrés, 32 dans les vallons et 27 sur les crêtes.
0: Développement des titres à 12h15 dans le journal, présenté par vos soins, Rosa, tout à l'heure.
1: À tout à l'heure.
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3: Je m'appelle Léance, j'ai 19 ans et je suis en formation de bijoutière duale. Je suis en 4e année, c'est une durée totale de 4 ans.
4: Qu'est-ce qui vous a motivé à choisir cette voie d'apprentissage?
3: J'ai toujours su que je voulais faire un métier manuel depuis toute petite et du coup j'ai fait les tests sur orientation.ch pour savoir quel métier nous correspond. Et c'était toujours bijouterie en premier, donc j'ai fait plusieurs stages à l'école d'art, à l'école technique, chez des indépendants.
4: Comment se passe une journée type dans votre entreprise? Qu'est-ce que vous faites?
3: Alors déjà, j'ai des horaires libres, donc j'arrive plus ou moins quand j'ai envie. J'ai un formateur qui s'occupe de moi. On est deux apprentis dans ma boîte, donc on a un formateur que pour nous. Et ce qui est bien en apprentissage, c'est qu'on touche à tout. Ça veut dire qu'on va faire autant des pièces techniques avec un plan que des pièces de création où mon formateur il me dit maintenant j'aimerais que tu fasses un bracelet avec ce type de fermoir et je vais designer tout le bracelet et ensuite le fabriquer.
4: Quelle qualité il faut avoir pour suivre votre formation?
3: De la dextérité, de la patience, beaucoup de patience. Je dirais que c'est le plus important. On a beau être très bon, si on n'a pas de patience, ça sera difficile. Par contre, si on a beaucoup de patience et qu'on a de la peine à apprendre, c'est toujours faisable. Donc, une passion pour ce qui est manuel, autour la gémologie, les pierres, tout ça, il faut qu'on soit intéressé. Et de la créativité aussi, beaucoup de dessins. On doit beaucoup designer des pièces en formation, donc il faut aimer le dessin, la peinture et être créatif et imaginatif.
4: Est-ce que vous avez rencontrer des difficultés ou dû surmonter des défis au cours de votre formation?
3: J'ai pas eu beaucoup de difficultés tout au long de mon apprentissage puisque j'apprends assez rapidement, mais les défis c'était de persévérer dans les longues pièces, comme ce bracelet ou comme une chaîne que j'ai faite qui m'avait pris 80 heures. Donc 10 jours à braser les anneaux un par un sans devoir se louper, parce que si on se loupe sur une brasure on doit tout recommencer. Mais c'était le plus gros défi, c'est la patience au début et ne pas lâcher. Hein.
4: Qu'est-ce que vous préférez dans votre travail?
3: Voir les pièces terminées et aussi les designer en fait. De partir d'un dessin et d'être capable de faire la pièce comme je l'avais imaginé dans ma tête, c'est vraiment exceptionnel.
4: Dans quelques mois vous aurez votre CFC, vous enchaînez avec un autre CFC en certissage. Quand vous aurez ces deux CFC, qu'est-ce que vous allez faire?
3: Alors moi, ce que je voudrais, c'est vraiment aller dans la haute joaillerie. Il y a des entreprises qui me plaisent particulièrement. On voit la haute joaillerie de Chopard, Cartier, des entreprises comme ça qui m'intéressent particulièrement. Mais je sais que pour aller là-bas, il faudrait que je fasse d'abord de la production. Donc être à l'établi, faire un peu de production des pièces de bijouterie. Et après, peut-être que si j'arrive à prouver mes capacités, je pourrais aller vraiment en haute joaillerie faire les pièces uniques et... Fond de Cliff Arpels, la place Vendôme peut-être, on verra.
4: On vous le souhaite. Est-ce que vous avez un petit mot pour les futurs apprentis bijoutiers ou bijoutières?
3: Je vous conseille d'aller en dual parce que on a beaucoup plus d'heures de travail et on est très très bien cadré et on est vraiment poussé à aller le plus loin possible. Moi j'ai été prise à l'école et en dual et le dual je conseille à 100%.
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7: Bonjour. Pour son troisième match de Coupe du Monde de football, l'équipe de Suisse défie le Canada ce soir à Vancouver. Si la Nati s'impose, elle remportera son groupe et s'offrira un adversaire a priori plus abordable pour les 16e de finale. La braderie biennoise débute ce vendredi et se tient jusqu'à dimanche. Elle revient avec une nouveauté cette année, une application disponible pour le public pour se repérer dans les rues biennoises, vous l'entendrez. 11 millions de francs de plus que prévu à la charge des comptes annuels 2025 à Bienne. La somme est importante, le conseil de ville doit voter ses dépassements de crédit ce soir. On verra ce qui a pu peser dans les imprévus financiers et les questions que ça pose. Et la canicule continue, on attend au bord du lac de Bienne 35 degrés, 32 dans les vallons et 27 sur les crêtes. Une bise faible à modérée soufflera sur le Zeeland et dans les vallons. Objectif, première place pour l'équipe de Suisse de football. La sélection helvétique défie le Canada ce soir à 21h à Vancouver pour son troisième match de Coupe du Monde. Après son nul contre le Qatar et sa victoire face à la Bosnie, l'équipe de Murat Yakin affiche 4 points au compteur contre son adversaire du jour. La donne est claire pour ce dernier match de poule. Si la Suisse s'impose, elle remportera son groupe et s'offrira un adversaire a priori plus abordable en 16e de finale. C'est donc l'objectif de la Nati, même si elle devra se méfier d'un Canada avec certains atouts, comme le souligne le défenseur Ricardo Rodriguez.
8: C'est une équipe qui est bonne offensivement, ils font un bon pressing toujours à fond et il faudra trouver la solution, bien jouer dans les couloirs, garder notre calme et marquer dès qu'on en a l'occasion, comme lors du dernier match.
7: À Vancouver, l'équipe de Suisse a bien conscience que le stade sera en très grande partie derrière le Canada, mais ce n'est pas un problème selon le défenseur Lucas Raquez.
9: Je pense qu'il y aura une très belle ambiance, une bonne atmosphère. Et c'est le plus beau dans le football quand tu joues dans un stade bruyant. On est conscient qu'on va jouer contre une équipe qui aura plus de supporters que nous puisqu'ils jouent à domicile. Mais on est prêt et on se concentre sur ce match. Même si on est certain de se qualifier, on ne calcule pas de savoir si on préfère la première, la deuxième ou la troisième place. Notre objectif est de gagner tous nos matchs et de terminer en tête du groupe.
7: On ne sait pas encore quelle équipe sera alignée ce soir par Murat Yakin, mais nombreux sont ceux qui espèrent voir Johan Manzambi dans le 11 de base. Brillant jusqu'ici, avec notamment un doublé face à la Bosnie, le Genevois est en train de faire de l'ombre à beaucoup de monde dans l'attaque helvétique. Mais pas question de faire preuve de jalousie, explique l'avant-centre suisse Cédric Itten.
10: Non, je me réjouis très pour Johan. Je pense que ouais, c'est un joueur exceptionnel. Il a fait des bons matchs déjà en qualification. Et puis, c'est vraiment un super, super gars. Il est jeune, il essaie de travailler beaucoup. Il parle beaucoup aussi avec les joueurs comme moi pour demander des choses. Et puis, je suis très, très content pour lui. Il a mérité.
7: Des propos recueillis par nos confrères de la RTS et traduits par Guillaume Joly. Pour les supporters helvétiques, c'est une troisième ville à découvrir après la Californie avec San Francisco et Los Angeles. Pierre-André Vouta a traversé l'Atlantique pour suivre toute la campagne de l'équipe de Suisse. L'amateur de foot de la vallée de Tavannes est bien placé pour nous décrire l'atmosphère qui règne à l'occasion de cette Coupe du Monde. Pierre-André Vouta.
11: Dans les journées de match, on va dire qu'autour du stade et dans les fan zones, c'est assez animé, mais en ville, c'est calme. C'est calme. On voit que les Américains sont pas encore des vrais fans de foot. Et puis en ville, quand vous trouvez des bars où il y a de l'animation, c'est souvent des équipes sud-américaines. Les Mexicains sont en grand nombre. Et puis c'est eux qui mettent l'ambiance.
0: Et dans les stades, quelle est cette ambiance? Est-ce qu'on peut la comparer avec l'Europe?
11: Ouais, c'est pour faire des rôles là, c'est un peu plus compliqué, ça passe pas. Après, ben voilà, c'est des jours de match, les gens boivent des bières, ça. Et puis les supporters, souvent, ben, comme ils viennent un peu de l'Europe, ben, c'est un peu la même ambiance qu'on a dans les grands événements chez nous. Maintenant, l'équipe américaine a gagné deux matchs. Peut-être que ça va aussi monter en puissance lors des prochaines journées.
0: On ne voit pas forcément beaucoup de supporters suisses dans les stades. Est-ce que vous confirmez ça?
11: En tout cas, pour le match contre la Bosnie, on était en sous-effectif, on va dire, par rapport aux supporters bosniens, qui étaient quand même un peu bizarres. Moi, j'ai été un peu surpris. Il y avait quand même des taches rouges dans le stade, mais c'était pas la majorité. En tout cas, ce match-là, le premier match contre le Qatar, j'étais impressionné. Il y avait pas mal de Qataris qui étaient là. Mais bon, ben voilà, c'est clair, c'est les États-Unis, c'est loin. C'est clair, on est au mois de juin, et puis voilà.
7: Pierre-André Voutat répondait à Régis Cerf, il sera à Vancouver ce soir pour suivre le match entre la Suisse et le Canada à partir de 21h. Et pour tout savoir de cette rencontre, ne manquez pas notre émission spéciale en direct du Maracana à La Neuville de 17h à 18h avec Jérémy Pignard et le défenseur du FC Bienne, Mathieu Médère. On revient dans la région avec ce grave accident hier soir à Bévillard. Une fillette a été renversée par une voiture sur la route principale. Les détails avec vous, Olivier Zanou.
12: Il était environ 18h50 quand l'accident s'est produit. Une voiture circulait en direction de Malraix. C'est alors que l'enfant a soudainement traversé la chaussée. Le choc frontal n'a pas pu être évité. La fillette a été projetée sur le trottoir. Elle souffre de graves blessures. C'est ce qu'indique ce matin la police cantonale bernoise. Elle a été héliportée après avoir reçu les premiers soins par des tiers. La conductrice du véhicule, elle, est choquée, mais elle n'a pas été blessée. Une enquête a été ouverte pour déterminer les circonstances exactes de l'accident.
7: Merci Olivier. Notez que la circulation a été perturbée durant près de 2 heures au centre de Bévillard. Il sera possible d'utiliser son téléphone cette année pour trouver son chemin au milieu des dédales de stands de la braderie biennoise. Les responsables de la manifestation ont fait le point sur le programme de cette édition qui démarrera vendredi. Au total, plus de 300 exposants seront présents. C'est un record pour l'événement biennois. Ces commerçants ont pu cette année s'aider d'une application pour préparer leur venue et leur organisation. Un outil digital est aussi disponible pour le public. Michael Schutz, président de la braderie biennoise, nous présente cette nouveauté.
13: Elle sert au stand, c'est-à-dire, premièrement, c'était comme ça qu'ils doivent annoncer par email ou puis téléphone. Maintenant, ils peuvent faire online et puis c'est plus facile. Et puis, les dates vont rester là. Alors, on sait déjà, l'année dernière, ils ont commandé cette électricité et puis, oui, c'est plus facile pour eux et puis pour nous, pour s'annoncer, c'est ça. Et puis maintenant, on a aussi la transparence. Si vous allez sur le site internet de la braderie, vous voyez directement ce qui est là, quel magasin il se trouve où, et puis qu'est-ce qu'ils vont vendre, et puis offrir, et puis comme ça, ça sert à les deux positions.
14: Donc c'est aussi pour le public?
13: Absolument. Sur le site internet, vous pouvez chercher directement les stands, ce qui est là, on trouve quoi, et puis où, et puis c'est la transparence pour tous.
14: Et puis vous dites sur le site internet, mais c'est aussi une application mobile?
13: Oui, c'est aussi mobile, mais ce n'est pas une app que vous devez chercher, c'est directement sur le site internet. C'est important à savoir. Et puis oui, vous pouvez sûrement aussi utiliser au mobile. En plus, si vous utilisez en mobile, vous voyez directement où vous trouvez vous-même. Alors vous pouvez voir ici à gauche, voir directement ce stand-là. Et puis qu'est-ce qu'ils offrent? C'est vraiment la transparence qui est augmentée.
7: Michael Schutz, président de la braderie biennoise, répondait à Anthony Montandon. La braderie se tient de vendredi à dimanche dans les rues de la ville. À Bienne toujours, les finances accusent un trou de 11 millions de francs de plus qu'annoncé dans les comptes annuels 2025. Le conseil de ville doit se pencher sur la question ce soir pour savoir ce qui a creusé ce trou financier. Les précisions de Josette Sédoux.
15: Alors en mai dernier, la ville de Bienne annonçait boucler ses comptes 2025 avec un déficit de 5,68 millions de francs. un mois plus tard. Le conseil de ville doit se pencher sur des crédits supplémentaires à hauteur de 11 millions de francs. Alors, il faut dire que les villes ont presque chaque année des dépassements de crédits. C'est pas si extraordinaire que ça. En plus, sur une ville de la taille de Bienne, qui a un budget de fonctionnement de plusieurs centaines de millions de francs, environ 500 millions, eh bien, ces fameux 11 millions de dépassements de crédits, ça représente 2% de charges annuelles. Mais quand même, 11 millions, ce n'est pas complètement anodin. Dans le document présenté, on voit qu'une partie importante de ces dépassements concerne le parc immobilier de la ville de Bienne. Par exemple, 2,5 millions de francs ont été nécessaires pour effectuer des rénovations et rattraper des travaux d'entretien. Reste à se demander si ces crédits sont vraiment des imprévus ou bien si c'était prévisible et que la pilule des comptes biennois, si on peut dire ça comme ça, a été en quelque sorte coupée en deux pour qu'elle passe un peu mieux. C'est la question à laquelle on se chargera de trouver une réponse ce soir au Conseil de Ville.
16: 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Avoir son propre appartement en centre-ville, le temps d'un week-end avec tout ce que cela comprend. Cuisine, salle de bain et parfois son propre coin de verdure. Les logements Airbnb séduisent, à Bienne aussi, où ils sont de plus en plus nombreux. Une concurrence mal vécue par les hôteliers de la place. Ils demandent que les autorités serrent la vis. Une enquête de Manon Becker.
17: Une injustice au niveau des contrôles, c'est ce que nous confie un hôtelier biennois. Il a été d'accord de témoigner par écrit de manière anonyme. Celui que l'on appellera Cyril nous décrit une ambiance concurrentielle pesante à Bienne.
18: Contrairement aux prestataires Airbnb, les hôtels doivent faire face à des coûts croissants, ils offrent des emplois et doivent déjà rivaliser avec d'autres hôtels.
17: Aujourd'hui, le secteur de l'hôtellerie dénonce une concurrence directe, parfois déloyale en raison de normes réglementaires qui ne s'appliquent pas aux locations touristiques de Airbnb.
18: Nous nous soumettons à des contrôle régulier des autorités ainsi qu'à la classification générale qui entraîne des frais et des coûts. Je doute que les prestataires privés respectent ses exigences, ses promesses et ses responsabilités.
17: À Bienne, justement, Pierre, de son nom d'emprunt, propose un logement Airbnb. En 4 ans, il a déjà reçu plus de 130 visites. Pourtant, le biennois avoue n'être soumis à aucun contrôle, que ce soit de la ville, du canton ou de Airbnb. Une situation que les hôteliers biennois ne tolèrent plus. Le manager général de l'hôtel Courtyard by Marriott de Bienne, Pierre-André Thépeau, nous a aussi répondu par écrit.
19: Il n'y a pas de paiement de taxes de séjour pour financer les actions touristiques cantonale, pas de conditions générales de vente, parfois pas de respect de normes de sécurité liées au logement propre, pas de déclaration de TVA et donc d'impôts, pas de déclaration de sous-location aux véritables propriétaires des biens immobiliers. Ceci représente une concurrence déloyale.
17: Émilie Guillaume est du même avis. Selon la présidente de la section du Jura bernois et du Jura d'hôtellerie suisse, il faut durcir le ton.
20: S'ils ne se déclarent pas d'eux-mêmes, eh bien ils sont dehors tous les radars. Si vous avez un Airbnb qui s'ouvre dans un petit bled, on va assez rapidement pouvoir déterminer avec la localisation sur Airbnb dans quelle maison ça se trouve. Mais dans une grande ville comme Bienne, vous pouvez oublier, vous n'arrivez jamais à remonter le fil.
17: Pour cohabiter avec Airbnb, Jura et Trois Lacs, dont fait partie Bienne, a conclu un partenariat direct pour connecter la plateforme à leur système de réservation. Émilie Guillaume.
20: Face à des géants comme ça, si vous voulez commencer le bras de fer, vous allez perdre. Par contre, si vous leur dites, écoutez, on a tout intérêt à travailler ensemble, on a beaucoup plus de résultats.
17: L'idée est donc d'entrer en contact pour les rendre attentifs sur le fait qu'ils doivent collecter une taxe de séjour et obtenir un permis de gîte.
20: On essaye de les prendre avec nous dans le circuit classique pour qu'ils travaillent mieux de manière professionnelle et qu'ils ne soient pas une concurrence déloyale.
17: Plusieurs prestataires le rappellent, Airbnb peut aussi représenter une opportunité.
20: Nous force à regarder nos établissements de manière différente et à voir comment nous, on peut répondre à cette nouvelle demande du marché. Et de toute façon, peut-être qu'il y a une certaine clientèle. Ils ne viseront pas dans des Airbnb.
17: Oliver von Almen partage cet avis. Le directeur de tourisme Bienne-Seeland a décidé, il y a une année et demie, de rentrer en contact directement avec la plateforme.
21: Elles ont confirmé que les gens, ils restent plus ou moins entre 4 et 5 nuits. Et ça, c'est plus haut que dans l'hôtellerie.
17: Aujourd'hui, les autorités cantonales ont souhaité reprendre la main sur la discussion.
21: Le canton aimerait trouver une solution pour tout le canton de Berne, de Meiringen jusqu'au Grand Chasseral, parce que le canton de Berne est un peu compliqué, c'est très fédéralistique comparé avec les autres cantons, mais c'est nécessaire d'avoir une réglementation spécialement pour les paiements des taxes de séjour et les taxes d'hébergement.
17: contactés. Airbnb a répondu à nos questions par le biais d'une agence de communication. L'entreprise affirme pourtant que le site reste la seule plateforme de réservation en Suisse qui collecte et reverse automatiquement les taxes de séjour pour le compte des hôtes. Le géant américain dit avoir versé en 2010

0: À Berne, les explications de notre correspondant Serge Hubin.
1: C'est la majorité du Parlement qui est à la base de cette fusion. Le Conseil fédéral réalise aujourd'hui, avec zèle et célérité, deux motions qui entendent garantir les effectifs de l'armée et de la protection civile, où il manque au moins 15 000 hommes. La fusion de la protection civile et du service civil doit générer un service de protection contre les catastrophes. Un paragraphe mentionne des prestations d'appui dans la santé, les services sociaux ou l'environnement. Ce nouveau service comprendra une instruction de base et des cours de répétition. Comme pour l'armée, ça ne s'adresse qu'aux jeunes hommes de nationalité suisse qui devront en priorité servir dans l'armée. Ils ne pourront pas choisir entre armée et protection des catastrophes. Pour les personnes qui demanderont à être affectées au service de remplacement, elles effectueront toujours une fois et demie la durée de l'instruction militaire, mais elles verront leur service civil intégré à la protection contre les catastrophes. La Confédération édicte, les cantons devront appliquer. Dans un premier temps, le département de Guy Parmelin veut entendre les cantons. Le processus législatif sera long et complexe. Il nécessite une modification de la Constitution et donc une votation populaire. L'hypothétique mise en œuvre n'interviendrait qu'en 2031 ou 2032.
0: Merci pour votre écoute et votre fidélité. Bon appétit si vous êtes à table.
2: La musique revient tantôt pour vous aider à vous rafraîchir un peu. Sienna Spiro viendra nous chanter Dies on this Hill. Cette voix merveilleuse qu'on se réjouit d'entendre qui va vous faire ronronner et vous caresser dans le sens du poil. Juste avant, il faut qu'on fasse un brin de météo, c'est important. Un temps caniculaire encore au programme cet après-midi qui sera à peine voilé de nuages sur les montagnes et réfréné par une timide bise. Prévoyez tout de même 33 à 35 degrés maximum aujourd'hui. Ce sera pire demain et les jours suivants. Le soleil sera encore plus agressif. Pareil, bien sûr, donc pour cette fin de semaine, mais si tout va bien, dimanche et lundi, des orages s'abattront sur la région et lâcheront quelques grosses gouttes, mais ça restera très passager et cantonné au relief. On risque fort d'entrer officiellement dans une période de sécheresse la semaine prochaine.
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2: Il est 12h32 sur RJB.

on continue avec le classique en français dans le texte. Jean-Jacques Goldman, Il changeait la vie. Et c'est cette 10 heures conquérant. Jean-Jacques Goldman, vieux briscard, qui, c'est vrai, s'est mis en retrait de la vie publique. Il continue de composer sous des pseudonymes divers et variés un petit peu partout. Mais on pourrait le revoir sur scène, si tout va bien, cet automne, durant les concerts de Céline Dion. C'est une rumeur, j'insiste, c'est une rumeur, mais on croise tous les doigts pour qu'elle se réalise, en tout cas pour celles et ceux qui seront à ces concerts de Céline Dion en France.

12h47 sur RJB, Damiano David pour succéder à ce très guilleret Bruno Mars. Et ensuite, on aura un tout aussi guilleret Keke qui viendra vous parler des trouvailles qu'on peut faire dans la commune de Cours.

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1: Salut cette équipe, ça joue, c'est le kéké sur RJB, la radio des chasseurs. Alors, ça fait des fois à court ou bien quoi? Et la police a trouvé un hangar entier rempli de cannabis à court, tu vois? Ouais, du hashish, hein? Puis pas du hashish parmentier, de l'herbe, comme on dit, pour la fumette. Eh ben voilà, c'est officiel, hein, les foot courts maintenant, c'est des foot plouze. Ouais, pire que les zinzins du football, donc, hein? Ben ouais. Écoute, la police, ils ont quand même tiré en bas 2000 plants de chanvre, hein? Oh, pot! Ça fait 2000 pots de chanvre. 2000 pots de chanvre, t'imagines la caque pour le jardinier, hein? Aïe, aïe, aïe, c'est hippie, là, avec leur pétard, hein? Peace and love, peace and love. Ben, avec 2000 pots de chanvre, il y a de la pisse, ça, c'est sûr, hein? C'est sûr et c'est rejoint, comme on dit. Non, mais franchement, c'est quand même dingue, hein? Autant de drogue dans un si petit bled comme court. Et puis, comme la police, elle est tombée dessus, comme par hasard. Mais alors, ça, c'est dingue. Comme par hasard, il y avait la fête à court ce week-end. 2-3 jours plus tard, hop, descente de police. Alors, est-ce que par hasard, nos poulets, ils seraient pas allés faire schmolitz avec cette équipe tout le week-end, hein? Et puis, sur leur tour, ils auraient sorti un petit fumet qui tranchait un peu avec les saucisses de veau. Et puis, ils sont remontés la piste jusqu'à cette remise. Ah, ça m'étonnerait même pas, mais ça m'étonnerait même pas. Ce qui veut dire quand même qu'on peut être fiers, nos flics. Ils ont encore du flair avec un verre dans le nez. Ça, c'est chapeau la bande, hein? En tout cas, voilà, il y avait 2000 pots de cannabis à court. Maintenant, ils seront à court de schtoumpf. Plus rien. C'est tout le commerce local qui s'effondre. Comme à Tramelan, tu vois. Eh ben, les meubles geyser, c'est fertique à Tramelan. Eh ben, maintenant... La moquette, c'est vertique à court, quoi.
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3: Cléa Robert.
4: Bonjour. Objectif, première place pour l'équipe de Suisse de football. La sélection helvétique défie le Canada ce soir à 21h à Vancouver pour son troisième match de Coupe du Monde. L'équipe de Murat Yakin affiche 4 points au compteur, comme son adversaire du jour. La donne est claire pour ce dernier match de poule. Si la Suisse s'impose, elle remportera son groupe et s'offrira un adversaire a priori plus abordable en 16e de finale. À Vancouver, l'équipe de Suisse a bien conscience que le stade sera en très grande partie derrière le Canada, mais ce n'est pas un problème selon le défenseur Luca Raquez.
5: Je pense qu'il y aura une très belle ambiance, une bonne atmosphère. Et c'est le plus beau dans le football quand tu joues dans un stade bruyant. On est conscient qu'on va jouer contre une équipe qui aura plus de supporters que nous puisqu'ils jouent à domicile. Mais on est prêt et on se concentre sur ce match. Même si on est certain de se qualifier, on ne calcule pas de savoir si on préfère la première, la deuxième ou la troisième place. Notre objectif est de gagner tous nos matchs et de terminer en tête du groupe.
4: Suisse-Canada, c'est ce soir à Vancouver à 21h, heure suisse. Deux cavaliers jurassiens sélectionnés pour les championnats d'Europe de la relève. Brian Smith et Gaëtan Jolia ont été sélectionnés par Swiss Equestrian ce mercredi pour participer à ce concours international qui se tiendra du 19 au 26 juillet en Allemagne. Gaëtan Jolia n'est pas encore sûr d'y prendre part puisqu'il a été préqualifié pour les championnats du monde élite d'Aix-la-Chapelle en août et le règlement l'empêche de prendre part aux deux épreuves. Emmaüs Cressier, dans le canton de Neuchâtel, devra quitter les locaux qu'il occupe depuis bientôt 5 ans. Le bail qui arrive à échéance en juin 2027 n'a pas été reconduit par les propriétaires. Le magasin de deuxième main compte 3 employés à temps partiel et peut s'appuyer sur 25 bénévoles pour ses diverses activités. La nouvelle leur est parvenue le 12 juin. Elle n'a pas tout de suite été simple à digérer, explique la responsable du magasin, Odile Schleppi. Pour renforcer la protection de la population, le Conseil fédéral met en route le projet de fusionner la protection civile et le service civil. À peine 10 jours après la votation qui a vu les citoyens valider le durcissement de l'accès au service civil à 52,5%, le détail du projet est encore flou, sinon que le service civil sera intégré à la protection civile. Pour l'Iran, le protocole d'accord avec les États-Unis n'est rien de moins qu'une déclaration de défaite de l'Amérique, s'est vanté son négociateur en chef aujourd'hui. Cette déclaration intervient alors que Marco Rubio, le chef de la diplomatie américaine, vient d'entamer une tournée éclair dans les pays du Golfe qui craignent justement que Téhéran ne sorte renforcé de ce protocole d'accord. Et finalement, un astéroïde va passer à proximité de la Terre ce samedi. Aucun risque de collision avec notre planète n'est redouté. Dans les régions où il fera nuit, il sera observable avec de petits télescopes ou de grosses jumelles, a indiqué l'Agence spatiale européenne aujourd'hui. Il passera au plus près de la Terre samedi à 13h14, heure suisse. Prochain rendez-vous avec l'actualité à 14h. Bon début d'après-midi.
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7: Buvez et arrosez-vous copieusement encore aujourd'hui. La canicule s'imposera cet après-midi. À peine voilée de nuages sur les montagnes et balayée par une timide bise qui ne pourra rien faire contre les terribles pics de chaleur. Prévoyez 33 à 35 degrés maximum aujourd'hui. Ce sera pire demain. Le soleil sera encore plus agressif et l'atmosphère encore plus pesante. Pareil vendredi et samedi. Si tout va bien, dimanche et lundi, des orages s'abattront sur la région et lâcheront enfin quelques grosses gouttes. Mais ça restera très passager et cantonné au relief. On risque fort d'entrer officiellement dans une période de sécheresse. Courage. C'est ici qu'on s'arrête pour cette émission. Le 11-13 se termine sur ces notes heureuses. Bien sûr, on revient demain vers 11h pour vous apporter encore la bonne nouvelle. D'ici là, eh bien, vous souhaite un bel après-midi en musique sur RJB avec quelques chroniques pour vous mettre en appétit. On a assez de bon goût, notamment avec Jean-Michel à 13h45 qui s'en va chez David et Russo pour découvrir ses pâtes fraîches, idéales pour l'été. En suspension, ce sera avec toute l'équipe à partir de 16h. On sera sur les bords du lac à Lanneville pour vivre Maracana et bien sûr le match de la Suisse ce soir qu'on pourra aller vivre sur ce magnifique événement qu'est Maracana avec toutes ses activités bien sûr annexes. Ce sera cet après-midi et puis on vous rappelle hein, dès 19h la playlist avec Armel, les nouveautés musicales qui nous ont titillé l'oreille, et bien ce sera justement en fin de journée pour nous rafraîchir un peu, nous aérer les aisselles. Belle journée sur RGB, nous on se retrouve demain, bisous.

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1: Je viens de Bruxelles, très heureux de venir jouer en Suisse. Parce que le public suisse et le public belge, c'est un peu la même chose, tu vois. Genre, tu vois, c'est un public qui est bourré, mais attentif. Ça, c'est trop bien. Tu vois, moi, j'étais un peu joué en France. Le public français, faut y aller. Il y a des Français, non? C'est ça, il y a des Français et tout. C'est bon, on peut pas passer une bonne soirée à chaque fois, mais merci d'être là. Non, les gars, la France, compliquée, hein, en tout cas en France, je sais pas comment c'est en Suisse, mais moi là-bas, tu sais qu'un rire, c'est quelque chose, quoi. Tu vois, une blague, tu sais que c'est drôle en France quand dans la salle t'entends. Ouais. Après, ils viennent te voir à la fin, ils te font tous, putain, c'était génial. Alors là, j'ai adoré. T'es là-bas. Rigole, hein, fils de pute. Putain, tu vois, c'est. Ah, c'est un bon moment pour toi, mais c'est un long moment pour nous, quoi. Donc fais un effort, tu vois. Surtout, je vous l'ai dit, moi je viens de Belgique, les gars. Tout bien que, tu vois, moi, les gars, vous vous rendez pas compte, il y a des régions, j'arrive, je dis bonsoir, il y a un gars, il se lève, il affonne une bière, il sort sa tub, ça va très vite, hein. Pas la même chose, quoi. Et donc, tu sais, moi, je viens de Belgique et il y a un cliché comme ça qui se répand un peu partout, comme quoi on serait un peuple qui est un peu con, tu vois. Et bon. Allez, moi j'habite là-bas et on n'est pas le poisson le plus oxygéné du ruisseau, tu vois, mais on a le mérite de nager dans le sens du courant, tu vois, laissez-nous ça, tu vois. J'en parlais avec un ami français, parce que j'en ai, et je lui ai dit, tu vois, pourquoi vous nous prenez pour des cons et tout, et il était presque vexé, quoi. Il m'a dit, non, mais moi je sais qu'en Belgique, il y a des hommes et des femmes scientifiques qui ont changé le cours de l'histoire de l'humanité, hein, de par leurs innovations dans le domaine artistique ou autre. J'étais là, ouais. Je sais pas de quoi il parlait, hein, mais j'étais... Ah, les gars, moi, il m'a dit, innovation belge, le seul truc qui m'est passé en tête, c'est la double cuisson des frites, quoi. Enfin, ça, on peut discuter sur ce que vous voulez, la bière, le chocolat, tout ça, mais les frites, c'est notre truc, tu vois. C'est vraiment, laissez-le nous, tu vois. Après, je me dis, on peut pas inventer ça. Allez, en vrai, tu vois. Tu ne peux pas consciemment inventer que tu vas cuire quelque chose deux fois. Tu vois, moi je pense à un gars de chez nous qui a oublié. Tu vois, et on lui a dit, dis Dominique, t'as déjà cuit les frites? Je sais pas. Là, bah, remets-les, on sait jamais. Et ça a changé le cours de l'histoire de l'humanité, hein, ça va vite. Hein. Non, mais vous vous rendez... Ah, les gars... Les gars, en vrai, vous vous rendez pas compte, mais même TF1, hein. TF1, plus grande chaîne d'Europe, français certes, mais ça va être plus grande chaîne d'Europe, ils sont venus chez nous et ils ont pris le temps d'aller parler à un gars qui cuit des frites, je sais pas comment on appelle ça moi, un frittiste, un patatiste, quoi, il était là, et ils ont été lui demander comment ça se fait que vos frites en Belgique, elles sont si bonnes. Le gars, il sait de quoi il parle, il a vu que c'était TF1, il s'est dit j'ai un message à faire passer à la France, c'est mon moment, là, il fait pour faire des bonnes frites, c'est simple. Dans l'huile, deux fois. Cash, efficace, il parle en mots-clés, mais on a compris ce qu'il voulait dire, ok? Quand le journaliste, il rajoute une question, c'est son boulot, pour alimenter le reportage. Il dit, d'accord, c'est très bien, mais finalement, à quoi ça sert, cette double cuisson? Tu vois, genre, chimiquement parlant, tu vois, ça sert à quoi? Qu'est-ce que ça change? Alors, le gars derrière le comptoir, il était moins sur ses appuis, hein, je peux pas vous mentir. Il a fait une réponse très belge, tu vois. Il a répondu à la question par une question, quoi, pour mettre fin au débat, quoi. Il a fait « Pourquoi ?» Et pourquoi pas ? C'est ça la question.
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1: David et Rousseau, on arrive dans la période estivale. Et puis, c'est l'occasion de penser à des pâtes froides ou tièdes que vous nous proposez de préparer ici. C'est vraiment des pâtes fraîches pour l'été.
2: Exactement. Très facile à réaliser. Une recette aussi végétarienne, fraîche et parfaite pour vos pique-niques, par exemple.
1: Avec de la feta et du basilic.
2: Exactement. Et des tomates.
1: On commence avec les tomates cerises ?
2: Oui, tout à fait. Dans une poêle, on va faire revenir à feu vif une gousse d'ail, un oignon émincé et nos tomates cerises qu'on coupe simplement en deux. Et dès que tout ça a bien cuit, on vient prélever le tout et le mettre dans un saladier. Et une fois nos tomates cerises cuites, on vient les prélever et on les place dans un bocal. Ensuite, on ajoute un bon filet d'huile d'olive et on vient émietter un peu de feta dans notre bocal directement. Et on passe ensuite au mixage du tout jusqu'à ce qu'on obtienne une belle crème lisse, un peu orangeâtre, et dans laquelle on va également mettre un peu de zeste de citron bio et quelques feuilles de basilic.
1: D'autre part, on va donc faire cuire nos pâtes que l'on va déguster par la suite quand elles seront un peu tiédies ou refroidies.
2: Exactement. C'est une recette finalement qu'on pourrait même manger directement encore un peu chaude, voire tiède, voire froide. Effectivement, l'important c'est de cuire nos pâtes jusqu'à ce qu'elles soient, comme d'habitude, al dente. Et une fois que nos pâtes ont justement tiédi ou refroidi, on les place dans un saladier et ensuite on vient les enrober de notre jolie sauce.
1: On ajoute un filet d'huile d'olive ?
2: Oui, absolument. Toujours un bon filet d'huile d'olive, ça ne fait de mal à personne. Même encore un peu de zeste de citron et quelques feuilles émiettées de basilic pour retrouver un peu de fraîcheur.
1: Et pour décorer l'assiette.
2: Exactement.
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1: Bonjour, les lacs de Neuchâtel et de Morat bénéficient désormais de feux d'alerte flambant neufs sur leurs rives. L'obsolescence technique et l'augmentation des pannes rendaient nécessaire une rénovation complète. Les plus anciens feux, encore en service, dataient d'une trentaine d'années. Leur système a été entièrement modernisé. Pour renforcer la protection de la population, le Conseil fédéral met en route le projet de fusionner la protection civile et le service civil. Les détails du projet sont encore flous, sinon que le service civil sera intégré à la protection civile. À Berne, les explications de notre correspondant Serge Jubin.
2: Le Conseil fédéral réalise aujourd'hui deux motions qui entendent garantir les effectifs de l'armée et de la protection civile, où il manque au moins 15 000 hommes. La fusion de la protection civile et du service civil doit générer un service de protection contre les catastrophes. Un paragraphe mentionne des prestations d'appui dans la santé, les services sociaux ou l'environnement. Ça ne s'adresse qu'aux jeunes hommes de nationalité suisse qui devront en priorité servir dans l'armée. Ils ne pourront pas choisir. Pour les personnes qui demanderont à être affectées au service de remplacement, elles effectueront toujours une fois et demie la durée de l'instruction militaire, mais elles verront leur service civil intégré à la protection contre les catastrophes.
1: Pas de nouvelles coupes financières en vue pour 2027, c'est ce qu'a annoncé le Conseil fédéral aujourd'hui. Ce dernier a présenté des recettes d'1,8 milliard supérieures à ce qui avait été estimé en février. La révision à la hausse des prévisions liées à l'impôt sur le bénéfice explique cette estimation plus optimiste. Le plan d'allègement 2027-2029 est toutefois maintenu. La Suisse va complètement se désengager de la coopération au développement en Amérique latine. Dans un contexte de finances fédérales tendues, le Conseil fédéral a fixé les priorités de la coopération internationale 2029-2032. L'accent sera mis sur l'aide humanitaire. Et pour la première fois, un cas d'Ebola a été diagnostiqué en France. Le patient est un médecin revenant de la République démocratique du Congo, pays actuellement frappé par une importante épidémie. Les autorités sanitaires ont rappelé que le risque de transmission est jugé faible en Europe. Pour l'Iran, le protocole d'accord avec les États-Unis n'est rien de moins qu'une déclaration de défaite de l'Amérique. C'est ce qu'a vanté son négociateur en chef aujourd'hui. Cette déclaration intervient alors que Marco Rubio, le chef de la démocratie américaine, vient d'entamer une tournée éclair dans les pays du Golfe qui craignent justement que Téhéran ne sorte renforcé de ce protocole d'accord. Francesco Banaya et Ducati, c'est fini. Comme attendu, la marque italienne a annoncé aujourd'hui la fin de sa collaboration à l'issue de la saison en cours avec l'Italien, devenu sous ses couleurs rouges champion du monde MotoGP en 2022 et 2023. Et on termine par des nouvelles du ciel. Cet après-midi, le temps restera extrêmement beau et chaud. Aucun orage ne se profile à l'horizon selon les experts de Météo News. Au niveau des températures, le mercure atteindra au maximum 34 degrés à Neuchâtel, Delémont et Bienne. Retour de l'information à 15h. Bonne suite d'après-midi.

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4: Cléa Robert.
5: Bonjour, les organisateurs de la braderie de Bienne ont fait le point sur le programme de cette édition qui démarre vendredi. Au total, plus de 300 exposants seront présents. C'est un record pour l'événement biennois. Ces commerçants ont pu cette année s'aider d'une application pour préparer leur venue et leur organisation. Un outil digital qui est aussi disponible pour le public. Michael Schutz, président de la braderie biennoise, nous présente cette nouveauté.
6: Elle sert au stand. C'est-à-dire, premièrement, c'était comme ça qu'ils doivent annoncer par email ou par téléphone. Maintenant, ils peuvent faire online et puis c'est plus facile. Et puis, les dates vont rester là. Alors, on sait déjà, l'année dernière, ils ont commandé cette électricité. C'est plus facile pour eux et puis pour nous. Et puis maintenant, si vous allez sur le site internet de la braderie, vous voyez directement ce qui est là, quel magasin, il se trouve où.
5: Michael Schutz, président de la braderie biennoise, répondait à Anthony Montandon. La braderie se tient de vendredi à dimanche dans les rues de la ville. Les lacs de Neuchâtel et Morat bénéficient désormais de feux d'alerte flambant neufs sur leurs rives. L'obsolescence technique et l'augmentation des pannes rendaient nécessaire une rénovation complète. Les plus anciens feux encore en service dataient d'il y a une trentaine d'années. Pas de nouvelles coupes financières en vue pour 2027, c'est ce qu'a annoncé le Conseil fédéral aujourd'hui. Ce dernier a présenté des recettes d'1,8 milliard supérieures à ce qui avait été estimé en février. La révision à la hausse des prévisions est liée à l'impôt sur le bénéfice, explique cette estimation plus optimiste. Le plan d'allègement 2027-2029 est toutefois maintenu. Les cours du pétrole continuent à se normaliser aujourd'hui alors que se poursuivait le rétablissement du trafic à travers le détroit d'Ormuz. Le baril de Brent perdait 3% à 74,81$, crevant ainsi le seuil des 75$ sous lequel il n'était plus retombé depuis fin février avant le conflit au Moyen-Orient. Les championnats de Suisse de cyclisme s'ouvrent jeudi à Courtetel, dans le canton du Jura. Les organisateurs sont prêts à accueillir les meilleurs coureurs du pays. Pas moins de 24 courses sont inscrites au programme de cette édition qui réunira les principales figures du cyclisme helvétique. La canicule a toutefois contraint les organisateurs à adapter certains dispositifs. Les deux courses principales ont notamment été raccourcies d'un tour. Francesco Bagnaia et Ducati, c'est fini comme attendu. La marque italienne a annoncé aujourd'hui la fin de sa collaboration à l'issue de la saison en cours avec l'Italien, devenu sous ses couleurs rouges champion du monde MotoGP en 2022 et 2023. L'Italien devrait poursuivre sa carrière en MotoGP avec Aprilia, tandis que Ducati a prolongé mardi le contrat de Marc Marquez jusqu'en 2028. Et on termine par des nouvelles du ciel. Cet après-midi, le temps restera extrêmement beau et chaud. Aucun orage ne se profile à l'horizon. Au niveau des températures, le mercure atteindra au maximum 34 degrés à Neuchâtel, Delémont et Bienne. Retour de l'information à 16h. Bonne suite d'après-midi.

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2: Cléa Robert.
3: Bonjour, l'équipe de Suisse de football a son destin en main. Elle affronte le Canada ce soir à 21h à Vancouver pour son troisième et dernier match de poule à la Coupe du Monde. Nombreux sont ceux qui espèrent voir Johan Manzambi dans le 11 de base. Brillant jusqu'ici, le jeune voix est en train de faire de l'ombre à beaucoup de monde dans l'attaque helvétique. Mais pas question de faire preuve de jalousie, explique l'avant-centre suisse Cédric Itten.
4: Non, je me réjouis très pour Johan. Je pense que ouais, c'est un joueur exceptionnel. Il a fait des bons matchs déjà en qualification. Et puis, c'est vraiment un super gars. Il est jeune, il essaie de travailler beaucoup. Il parle beaucoup aussi avec les joueurs comme moi pour demander des choses. Et puis, je suis très, très content pour lui. Il a mérité.
3: Suisse-Canada, c'est ce soir à Vancouver à 21h, heure suisse. Le HC La Chaux-de-Fonds complète son staff en vue de la prochaine saison de Swiss League de hockey sur glace. Le club des Mélèzes annonce cet après-midi l'arrivée d'un nouvel entraîneur assistant, Michael Kurt. Ce dernier, originaire d'Écosse, a rejoint les Abeilles en provenance de Five Flyers en première division du Royaume-Uni. Au cours de son parcours, l'homme de 36 ans a notamment été analyste vidéo, analyste de performance et entraîneur. Il épaulera donc Thomas Rodin la saison prochaine à la bande du HCC. Les travaux vont de l'avant au collège des Sablons à Neuchâtel. Après l'effondrement partiel le 23 mai dernier, la ville a mené une première phase de sécurisation, surveillance et analyse de l'ancien collège de Neuchâtel. Une nouvelle étape commence le 29 juin, des travaux de déconstruction sur la toiture et l'aile ouest du bâtiment. Une fois cette étape terminée, une nouvelle analyse du reste du bâtiment et de sa stabilité sera effectuée. La chaleur a également des répercussions sur le trafic ferroviaire en Suisse. Lorsque les systèmes de climatisation tournent à plein régime, les pannes sont plus fréquentes, explique les CFF aujourd'hui. De plus, les fortes chaleurs peuvent entraîner une déformation des voies ou des pannes de la ligne de contact. Ces derniers jours, la compagnie de transport national a enregistré des retards et des suppressions de trains isolés, mais l'exploitation reste globalement stable. Face aux critiques, le Conseil fédéral a décidé de proposer une hausse de la TVA usuelle de 0,5 points contre 8,5 points initialement prévus pour financer l'armée. Cette augmentation serait toutefois valable 12 ans au lieu de 10. Les recettes supplémentaires couvriront l'augmentation des prix dans le domaine de l'armement et les besoins nécessaires au développement des capacités de défense de l'armée. Les cours du pétrole continuaient à se normaliser aujourd'hui alors que se poursuivait le rétablissement du trafic à travers le détroit d'Ormuz. Le baril de Brent perdait 3% à 74,81$, crevant ainsi le seuil des 75$ sous lequel il n'était plus retombé depuis fin février. En parallèle, l'once d'or perdait fortement du terrain mercredi, passant sous la barre des 4000$ au plus bas depuis novembre 2025. Prochain flash à 17h, bonne suite d'après-midi.
5: 16h03, bienvenue sur RJB, on va se lancer dans En Suspension après avoir pris des nouvelles du ciel.
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5: La canicule poursuit son œuvre et n'a pas fini de nous faire suer. Demain, même programme que celui du jour avec du soleil et des températures très chaudes jusqu'à 33 à 35 degrés. Vendredi, toujours très chaud et temps sec malgré le passage de quelques cumulus. Samedi et dimanche, quelques orages isolés pourraient éclater en seconde partie de journée. Il faudra attendre mardi pour une légère baisse des températures.
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5: On bouscule un peu nos habitudes ce mercredi, mais rassurez-vous, c'est pour la bonne cause. Dans quelques minutes, il sera question d'anniversaire, de raclette et de sport. Oui, ça ressemble à un programme de vacances en montagne, mais c'est surtout parce que les 4 et 5 juillet prochains, le ski club Petit Val fête ses 50 ans. On vous dévoilera le menu des festivités vers 16h15. À 16h45, passage par notre cabane à livres avec Le Poil, un album qui prouve qu'un simple cheveu dans une soupe peut déclencher une enquête digne des plus grandes affaires criminelles. Ou presque. Et puis dès 17h, direction la Neuve-Ville, pas pour une visite guidée de la vieille ville, ni pour aller tremper les pieds dans le lac, mais pour retrouver Jérémy Pignard en direct du Maracana. À ses côtés, Mathieu Méder, défenseur du FC Bienne. Ensemble, ils parleront football, alors que l'équipe de Suisse dispute ce soir son match face au Canada, dans le cadre de la Coupe du Monde. Alors que vous soyez en voiture, en bateau, au bureau, en terrasse ou en train de faire semblant de travailler, merci de nous avoir choisis. Bienvenue, on est ensemble jusqu'à 19h.
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0: Taylor Swift sur RGB. Dans un instant, c'est James Blunt qui arrive. James Blunt et son fameux You're Beautiful. Mais avant ça, on va parler d'un anniversaire, le 50e anniversaire du ski club Petit Val. On en parle dans un instant.
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0: RJB, il est 16h13. On chausse les skis, enfin presque, parce qu'en plein mois de juillet, le ski club Petit Val a décidé de troquer les pistes enneigées contre un grand week-end de fêtes, de sport et de convivialité. Notre invité Jonathan Marquis, responsable organisation du ski club Petit Val, est là avec nous. Bonjour.
3: Bonjour.
0: Le club célèbre un bel anniversaire, 50 ans, et pour l'occasion, les 4 et 5 juillet, le programme promet d'être bien rempli. Une soirée festive, du sport, de la bonne humeur et visiblement, quelques calories assumées avec une grande soirée raclette. Jonathan, 50 ans pour un club sportif, c'est une belle aventure. Quand on regarde derrière soi, on imagine qu'il y a eu quelques descentes mémorables, quelques montées un peu plus difficiles et certainement beaucoup de bons moments. Qu'est-ce que ça représente, ce jubilé pour le ski club Petit Val ?
3: Ben, ça représente des magnifiques années passées sur les skis, à apprendre aux enfants à skier, à partager des moments autour du ski et à notre chalet qui est en dessous de Soubeau. Donc on a voulu faire un grand jubilé pour remémorer tout ça.
0: Un anniversaire sans repas festif, ça serait un peu comme une piste de ski sans neige. Vous proposez donc une grande soirée raclette avec, paraît-il, une véritable star de la raclette. Qu'est-ce qui attend les gourmands le samedi soir ?
3: Alors du coup, il y aura raclette à gogo avec 4 sortes de raclette et puis monsieur Eddy qui sera là pour représenter le Valais et mettre en avant la raclette.
0: Et puis je crois qu'il y aura d'autres choses, hein, pas que de la raclette.
3: Effectivement, on a des concerts depuis à peu près 17h avec en tête d'affiche les petits chanteurs à la gueule de bois qui viennent pour la deuxième fois au biathlon.
0: Le ski club Petit Val garde quand même son ADN sportif avec une course au programme. On parle d'un biathlon qui mélange VTT et course à pied, une formule originale qui devrait faire transpirer un peu les participants. Mais avant de leur redonner des forces autour de cette raclette, comment elle se présente cette épreuve ? C'est pour tout le monde ou faut être un peu sportif quand même ?
3: Alors non, c'est vraiment une course très populaire. Ça se fait par équipe ou en individuel, pardon. Et puis, inscription sur place jusqu'à une demi-heure avant la course. Et puis, on peut même faire que la course à pied ou que le VTT. Le but, c'est vraiment de passer un bon moment et de s'amuser.
0: Faut quand même venir avec son vélo.
3: C'est ça, exactement.
0: C'est mieux si on veut faire du VTT. Après l'effort et la fête du samedi soir, place au brunch du dimanche. Un moment plus tranquille, mais certainement tout aussi important pour terminer ce week-end anniversaire. Pourquoi avoir voulu proposer ce rendez-vous et puis comment on fait pour s'inscrire ?
3: Alors, on voulait faire un moment aussi un peu de partage autour du ski club. Et puis, on s'est dit, rien de mieux qu'un brunch et un bon déjeuner des produits de la région avec des animations musicales, une grande tombola. Et pour les inscriptions, c'est tout simple. Soit sur notre site internet, soit un petit téléphone ou un WhatsApp au numéro que je vais annoncer, 078 627 40 14.
0: 40 14, c'est noté. Jonathan, 50 ans, c'est un bel anniversaire. Il y aura un anniversaire pour les 100 ans ?
3: Ça, on espère. Pour l'instant, le ski club vit très bien. On a une bonne vague de jeunes qui viennent nous soutenir dans les organisations d'événements. Donc, le ski club vit très bien et on continue de faire plein d'événements.
0: Une petite question quand même pour moi qui n'ai jamais fait de partie d'un ski club. Vous faites quoi l'été ? Parce qu'il n'y a pas de neige, à part des fêtes.
3: C'est ça, c'est un petit peu l'été où on range le chalet, où on prépare la saison et puis on planifie un petit peu les prochaines sorties qu'on fait au sein de notre ski club.
0: Eh bien, merci beaucoup, Jonathan Marquis. On rappelle que vous êtes le responsable de l'organisation de ce 50e anniversaire. C'est donc les 4 et 5 juillet, le week-end prochain. Fêtez les 50 ans du club avec une soirée raclette, une course pour les amateurs de défis sportifs et puis un brunch pour prolonger la fête dans la bonne humeur. Qu'est-ce qu'on peut vous souhaiter à vous ?
3: Le beau temps et puis des sourires et un bon moment de partage.
0: On souhaite donc un très bel anniversaire et on espère que les participants auront autant d'énergie sur le parcours que d'appétit autour de la table. Et puis ça se passe du côté de Sornetan, c'est juste.
3: C'est ça, en plein milieu du village de Sornetan.
0: Voilà, puis on peut trouver les informations sur www.sc-petitvallonamo.ch. Merci et puis joyeux anniversaire.
3: Merci, au revoir.

0: C'était Claudio Capeo qui se demande ce qu'il lui restera. Alors si, en fin de journée, il lui restera sûrement pas mal de transpiration sous les bras.
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0: Une info ferroviaire à vous partager. Le trafic ferroviaire sur la ligne Sonsbeau-Sonsval-Bienne est interrompu entre Rechnet-Péry et Bienne. Un dégât à la voie est en cause. Et puis cette restriction va durer au moins jusqu'au 25 à 4h du matin, donc jusqu'à cette nuit 4h du matin. Tous les trains sont supprimés. Les voyageurs entre Malraix-Bévillard et Bienne doivent passer par Moutier. Bon voyage.
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C'était Bam Bam de Camila Cabello et Ed Sheeran. Teddy Swims entre en piste avec son titre Miss to Know It All. Il y aura aussi Daniel Potter. Et puis juste après, on vous ouvrira grandes les portes de notre cabane à livres. On va vous présenter un livre intitulé Le Poil. Oui, le poil qui est sur la soupe. On se retrouve dans un instant.

0: Daniel Porter, Bad Day, il est 16h47.
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0: Sortez vos loupes et vos carnets de notes, nous allons mener l'enquête dans notre cabane à livres. Marianne Eby, vous êtes libraire, mais aujourd'hui vous serez notre enquêtrice en chef. Le poil d'Émilie Chazeran et Sébastien Mourin, paru aux éditions La Martinière Jeunesse, c'est l'histoire de Carole et d'un poil sur la soupe.
2: Oui, Carole Mezzanine va, comme chaque dimanche, déjeuner au Piccolo Pissalino avec son chien Jean-Yves et son mari Patapouf. Oui, j'ai bien dit les noms. C'est leur petite tradition pour oublier leur quotidien. Elle commence toujours par prendre un minestrone en entrée. Mais ce jour-là, c'est le drame. Elle trouve un scandaleux cheveu noir, court et ondulé, et agressif en plus dans sa soupe. Et ça ne lui plaît vraiment pas du tout. Elle veut absolument trouver le propriétaire de cet invité non désiré pour le punir de gâcher son plaisir hebdomadaire. Elle va d'abord bien sûr foncer en cuisine, premier réflexe, mais tous les cuisiniers sont chauves, pas de chance. Elle regarde alors autour d'elle et se rend compte que tout le monde peut être un suspect potentiel. Elle va tout analyser, les tailles, les textures, les couleurs, jusqu'à en devenir folle et s'en arracher les cheveux.
0: Marianne, est-ce que finalement les différentes investigations de Carole portent leurs fruits et est-ce qu'elle sait, elle découvre d'où vient ce poil ?
2: Oui, et tout ce que je peux dire, c'est qu'elle ne s'attendait pas à ça. La chute de l'album est très rigolote. On a tous vécu ce moment un peu gênant au restaurant ou quand on est invité chez des amis ou dans la famille, où on découvre un poil dans notre assiette. On ne sait pas trop comment se comporter quand ça arrive. Carole, elle en fait tout un scandale au milieu du restaurant, mais elle va peut-être le regretter à la fin.
0: Les illustrations sont géniales. En les regardant, on n'est pas à l'abri de quelques berques ou c'est dégueu.
2: C'est sûr que c'est un festival de poils. Une lecture à déconseiller à tous les phobiques et tous les maniaques de l'hygiène. Mais les dessins sont très drôles, les expressions sont tellement bien retranscrites. On ressent le désespoir de Carole, la honte du chien Jean-Yves. À mon avis, c'est un album qui fera beaucoup rigoler les enfants.
0: On se plonge, pas dans le minestrone de Carole pour pêcher le poil, mais dans l'histoire avec un extrait que vous avez choisi pour nous, Marianne.
2: Son enquête piétine. Ses poils-ci sont raides, frisés, bouclés, tire-bouchonnés, crépus, filasses, blonds, roux, gris, blancs, mais aucun, non aucun, ne ressemble à celui de sa soupe. Oh, Burke ! Et si c'était un poil de... C'est épouvant tout d'un Carole. Et c'est vrai que le doute est permis.
0: Le poil d'Émilie Chazeran et Sébastien Mourin paru aux éditions La Martinière Jeunesse. On peut simplement dire de ce livre qu'il est poilant et surtout, il ne mettra personne de mauvais poils.
2: Pas mal, Mylène.
0: Merci, Marianne.

Ace of Base avec The Sign sur RJB. Dans un instant, les infos arrivent juste après ce titre de Bad Wolfies Zombie. Et juste après les infos, on se retrouvera du côté de la Neuville en direct du Maracana avec Jérémy Pignard et son invité Mathieu Méder du FC Bienne. On va s'intéresser au football, bah oui, parce que ce soir la Suisse joue face au Canada. On va analyser tout ça et peut-être faire des bons pronostics. Ça sera dans quelques minutes sur RJB.

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1: Cléa Robert.
2: Bonjour. Fermé depuis plus d'une année pour cause de travaux, le parc des musées de La Chaux-de-Fonds sera en partie rendu au public à compter du 28 août. Outre la nouvelle exposition de référence du musée d'histoire, de nouveaux services seront proposés. Le lieu ouvrira un café des musées avec terrasse et un parc réaménagé avec des places de jeux. La lutte contre les crues coûte plus cher que prévu à Develier dans le canton du Jura. Les citoyens devront se prononcer lundi prochain en assemblée communale sur un dépassement de crédit de 1,7 million de francs. Le crédit initial se montait à 5,7 millions. La principale explication réside dans l'inflation qui a suivi les années Covid. Si les habitants de Develier refusent le dépassement, les travaux seront annulés dans le secteur de la Golate. Canal B est parlé au lancement. La nouvelle télévision régionale diffusera ses programmes dès mercredi prochain. C'est à 18h30 que les téléspectateurs de Bienne, du Grand Chasseral, du Zélande, du District du Lac et de l'agglomération de Granges pourront découvrir les premières informations. Canal B a présenté ses studios cet après-midi à Bienne. Elle va proposer deux canaux linguistiques avec des sujets spécifiques à chaque région. Amélioration en vue pour les finances fédérales. Le budget 2027 prévoit un excédent de 180 millions de francs. Le Conseil fédéral l'a adopté aujourd'hui en même temps que le plan financier 2028-2030. L'impôt sur le bénéfice des entreprises devrait rapporter davantage à la Confédération et aux cantons ces prochaines années. Mais cette ressource reste volatile et difficile à estimer, explique la directrice de l'administration fédérale des finances, Sabine D'Amelio Favez.
3: Son rendement dépend fortement de l'évolution des résultats d'un nombre restreint d'entreprises. En 2022, environ 0,5% des entreprises ont généré à elles seules les trois quarts, 75% des recettes de l'impôt sur le bénéfice. Une grande partie de cette croissance provient de seulement quelques cantons et au sein de ceux-ci d'un nombre très restreint d'entreprises. Ces dernières années ont montré que des bénéfices d'entreprises exceptionnellement élevés restent possibles même dans un contexte économique difficile. L'exemple des sociétés de négoce de matières premières à Genève en 2025 l'a démontré de manière frappante.
2: Au vu de cette bonne situation financière, le Conseil fédéral renonce à une partie des coupes budgétaires. Une frappe de drone israélien contre un véhicule a fait deux morts mercredi dans le sud du Liban. Des tirs avaient déjà fait deux morts la veille dans la même région. Cela malgré une accalmie au Liban depuis samedi soir après l'annonce américaine d'un cessez-le-feu entre Israël et le Hezbollah. Le HCC complète son staff en vue de la prochaine saison de Swiss League de hockey sur glace. Le club des Mélèzes annonce cet après-midi l'arrivée d'un nouvel entraîneur assistant, Michael Kortz. Ce dernier, originaire d'Écosse, rejoint les Abeilles en provenance de Five Flyers, en première division du Royaume-Uni. C'est la fin de ce flash, je vous souhaite une bonne fin de journée.
4: 17h03 sur RJB, on va voir ce qui se passe du côté du ciel avant de poursuivre notre émission de fin d'après-midi.
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4: Pas grand chose de neuf sous le soleil vu qu'il est déjà partout, si ce n'est une petite bise qui tente courageusement de faire croire qu'elle rafraîchit l'ambiance. Pour la suite, on peut presque faire un copier-coller. Demain, vendredi, samedi et une bonne partie du week-end, soleil généreux et chaleur bien installée. Les cumulus seront de retour chaque après-midi. Surtout pour la décoration, quelques orages isolés pourraient toutefois pointer le bout de leur nez dimanche soir. Les changements arriveraient plutôt en début de semaine prochaine avec une atmosphère plus lourde, quelques averses ou orages et des températures en baisse, enfin une baisse relative, rassurez-vous, on ne ressort pas les doudounes, juste les t-shirts. Dans quelques minutes, après ce titre de Gail, on va retrouver notre expert Jérémy Pignard pour parler football durant une heure, parce que la Suisse se prépare à son match de ce soir. On est en direct du Maracana dans quelques minutes. 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
0: Et qui de mieux pour parler football que Jérémy Pignard? Bonjour.
2: Bonjour Mylène, bonjour à tous, bienvenue, on est en émission spéciale Coupe du Monde, on est en direct du Maracana de la Neuville. Franchement, on est sur un super spot, on est avec Mathieu Méder, le défenseur du FC Bienne. Salut Mathieu.
3: Bonjour.
2: Qui a mis son plus beau maillot de l'équipe de Suisse, hein. Il est déjà fin prêt pour ce soir. On est bien là Mathieu, hein, quand même, on a un joli spot.
3: Alors franchement, le panorama magnifique, ouais, c'est ça.
2: Devant le lac, on vous fait une petite carte postale avec les kitesurf qui sont encore en train de surfer sur le lac de Bienne, quelques baigneurs, des enfants, des familles, c'est chouette, et tout ce Maracana qui à partir de 18h va commencer à se remplir pour s'enflammer évidemment pour le grand match de ce soir avec Suisse-Canada à 21h. On va faire l'avant-match avec Mathieu Méder. T'es supporter du genre tendu ou décontracté avant un match?
3: Non, plutôt décontracté, dans le sens où oui, alors je suis pour la Suisse parce que voilà, je suis suisse, mais après j'ai aussi d'autres équipes que je suis, notamment l'Argentine et l'Espagne. Donc voilà, non, je ne me mets pas de pression.
2: Alors la Suisse a fait le job jeudi dernier en battant la Bosnie. La décision, elle a quand même tardé à se dessiner. On en parlera un petit peu plus tard dans cette émission de cette fameuse efficacité offensive. Ce soir, on attend quand même une confirmation pour être définitivement rassuré, parce qu'on a l'impression que ce soir, c'est soit confirmation, soit retour de certaines inquiétudes.
3: Non, exactement. Alors voilà, c'est clair que le match contre la Bosnie, ce n'était pas non plus un match référence, dans le sens où voilà, quand ils ont fait la différence, c'était le moment où ils étaient à 10, et voilà, ils ont un petit peu appuyé aussi en fin de match, et puis voilà, le score reflétait peut-être pas la rencontre dans son ensemble.
2: Disons que ça a tardé à se dessiner, et puis le fait qu'il ait fallu attendre quasiment 75 minutes pour ouvrir le score, ça témoigne encore peut-être de petites faiblesses qu'on espère voir corriger ce soir, mais on va le décrypter tout ça dans cette émission spéciale. Dans un instant, ce sera l'actu du mondial. Ensuite, l'avant-match, l'enjeu de cette première place. On va en débattre aussi. Les changements attendus, l'adversaire canadien. On va parler de tout ça avec Mathieu Méder. Et puis, on va aussi se projeter sur les 16e de finale et le tableau possible pour la Suisse en cas de première place, en cas de deuxième place. On va voir finalement s'il y a peut-être un choix ou des adversaires plus favorables que d'autres. Et puis, on finira juste avant 18h en parlant des gros favoris. Certains qui ont confirmé, d'autres qui se sont relancés depuis la semaine dernière. Il y a aussi les attaquants stars de ce mondial, Messi, Mbappé, Haaland, Cristiano Ronaldo, qui ces derniers jours là étaient en feu. On va aussi évoquer tout ça. Bref, joli programme à venir, à tout de suite. 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
1: Rag & Bone Man sur RJB avec ce titre Skin. Dans un instant, Somber arrive. Avec ce titre, Homebreaker. Mais tout d'abord, on ira retrouver nos deux spécialistes du football en direct du Maracana, du côté de la Neuville.
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7: Toujours en direct du Maracana à la Neuville avec Mathieu Méder, le défenseur du FC Bienne. C'est pas encore ambiance do Brasil, mais ça va monter ce soir. Ça va être chaud, on vous le promet. L'actu du Mondial avec ce soir déjà, et oui, le début de la dernière journée de la phase de groupe. Les derniers résultats d'abord de la soirée d'hier et de la nuit dernière. Le Portugal s'est rassuré en écrasant l'Ouzbékistan 5-0. Réveil d'ailleurs de Cristiano Ronaldo qui a signé un doublé. Mais dans ce groupe K, c'est bien la Colombie avec 6 points qui reste en tête après la nouvelle victoire 1-0 face à la République démocratique du Congo. Le Portugal peut être enfin lancé. Est-ce que c'est le sentiment qui vous ont donné, Mathieu, les Portugais hier?
8: Bon, j'ai regardé le match et en soi, voilà, Ronaldo s'est un peu réveillé. Mais ce que j'ai fait passer comme message aussi avec mes proches, c'est que voilà, ça restait quand même l'Ouzbékistan. Et puis, ouais, on peut pas se fier toujours avec des équipes comme ça, même s'il y a eu 2-3 surprises déjà depuis le début.
7: Effectivement, il y a eu beaucoup de grosses équipes d'ailleurs qui ont réalisé des gros score, mais effectivement face à de petites nations. Un gros qui a piétiné hier soir par contre, c'est l'Angleterre, accrochée par le Ghana 0-0. Les Anglais qui restent en tête de leur groupe avec 4 points, tout comme le Ghana. Derrière, la Croatie, elle s'est relancée en battant le Panama 1-0. Votre impression sur les Anglais qui avaient commencé fort en battant la Croatie avec autorité, qui hier soir n'arrivent pas à marquer un but?
8: Oui, j'ai même vu aussi en fin de match comme quoi il y avait peut-être même un penalty qui aurait pu être sifflé contre l'Angleterre. Selon moi, ils auraient pu le donné. Et après, moi je trouve toujours que l'Angleterre, ils ont toujours un peu de la peine à jouer ensemble, même s'ils ont vraiment des très bons joueurs. Mais j'ai l'impression que c'est toujours un petit quelque chose qui manque.
7: Ben, une rengaine, j'allais dire, pour le Portugal aussi, qui sur ces dernières années, on l'a vécu aussi avec encore cette année, un 11 absolument magnifique du côté du Portugal. Et puis le sentiment que parfois cette équipe peine à se libérer, à vraiment jouer ensemble. Pourtant, ils ont des joueurs, notamment, ils ont le milieu quasiment intégral du Paris Saint-Germain. Il y a de quoi faire, quoi. Et des fois, on est un peu déçus.
8: Non, c'est sûr. Et après, voilà, je pense que là, c'est aussi le deuxième match. Et après, il faut vraiment bien rentrer dans la compétition. Et peut-être qu'à partir du 3-4e, on verra peut-être aussi plus la différence avec les grosses équipes.
7: Et à la fin de cette deuxième journée, donc des phases de poule, eh bien, seules 4 nations sont pour l'instant assurées de terminer première de leur groupe. Il y en a qui sont beaucoup plus, qui sont assurées d'être qualifiées. Mais première, que vous pouvez déjà mettre dans votre petit tableau si vous le remplissez à la maison, comme tout fan qui se respecte, il y a le Mexique dans le groupe A, les États-Unis dans le groupe D, l'Allemagne dans le groupe E et l'Argentine dans le groupe J. Ce soir, objectif première place pour l'équipe de Suisse, donc, qui affronte le Canada chez lui à Vancouver. Coup d'envoi 21h. Les deux équipes ont 4 points. La Nati obligée de l'emporter pour être première. Elle serait deuxième en cas de nul ou défaite. La Bosnie ne peut plus dépasser la Suisse puisqu'il y a la confrontation directe. La Suisse est devant. Et puis le Qatar est plombé par son goal average après avoir pris 6-0 contre le Canada. Donc il faudrait vraiment un improbable concours de circonstances pour que la Suisse termine troisième dans ce groupe. La Suisse qui doit s'attendre à une chaude ambiance et un stade quasi totalement acquis, évidemment, à la cause canadienne. Mais ce n'est pas un problème, écoutez, pour le défenseur de la Nati, Luca Jaquez.
9: Je pense qu'il y aura une très belle ambiance, une bonne atmosphère. Et c'est le plus beau dans le football quand tu joues dans un stade bruyant. On est conscient qu'on va jouer contre une équipe qui aura plus de supporters que nous puisqu'ils jouent à domicile. Mais on est prêt et on se concentre sur ce match. Même si on est certain de se qualifier, on ne calcule pas de savoir si on préfère la première, la deuxième ou la troisième place. Notre objectif est de gagner tous nos matchs et de terminer en tête du groupe.
7: Il faudra gérer ce côté hostile entre guillemets, mais jouer le pays organisateur, c'est toujours un petit danger, hein, parce qu'il peut y avoir une certaine euphorie, Mathieu.
8: Bah, c'est clair que c'est comme partout. Quand on joue à domicile, il y a toujours plus de facilité de jouer chez soi qu'à l'extérieur. Après, comme il a dit, comme j'ai pu le comprendre, ouais, il faut vraiment pas se poser de questions et puis essayer de gagner le match et puis pas penser à être premier ou deuxième.
7: Et l'autre affiche de ce groupe B, ce sera Bosnie-Herzégovine, Qatar à 21h aussi à minuit. Dénouement du groupe C avec Écosse, Brésil et Maroc, Haïti. Et puis à 3h du mat, Mathieu Médère va se lever pour Tchéquie, Mexique et Afrique du Sud, Corée du Sud.
8: Non, je le fais pas pour tous.
7: On l'a bien compris. Ouais, ceux-là, vous pouvez vous en passer, franchement. L'info insolite, Mathieu, la France qui jouera sans son sélectionneur vendredi contre la Norvège. Didier Deschamps, qui a été endeuillé par le décès de sa maman, rentre en France pour les obsèques. C'est son adjoint Guy Stéphan qui dirigera les entraînements et qui sera donc sur le banc vendredi. On se souvient qu'en 2022, Deschamps avait déjà raté un France-Danemark en raison du décès de son papa. Mathieu, vous avez déjà vécu un match où le coach principal est absent, puis c'est l'adjoint qui reprend les choses en main, ça perturbe ou pas?
8: Oui, alors j'ai déjà vécu. Après, c'est vrai que c'est différent. Mais ouais, après, je pense que voilà, à leur niveau, et puis vu la compétition que c'est, honnêtement, je pense que dans leur tête, il ne faut pas trop qu'ils pensent à ça. Et puis voilà, je pense que ça ne va pas changer grand-chose dans l'ensemble.
7: Et puis une petite devinette, Mathieu, le clin d'œil de l'histoire. Est-ce que vous savez pourquoi les derniers matchs de groupe se jouent au même horaire dans chaque groupe? Ça se joue en simultané. Vous savez la raison pourquoi?
8: Comme ça, là, ça me vient pas, mais...
7: Alors, c'est pour pas qu'ils puissent s'arranger. Et ça vient du match de la honte. En 1982, il y avait eu un match entre l'Allemagne et l'Autriche qui s'était arrangé
8: entre
7: pitoyable nul pour faire éliminer l'Algérie. L'Algérie qui, cette année-là, avait fait un énorme exploit. C'était l'Algérie de Rabah Madjer, de Lakhdar Belloumi. Ils avaient battu l'Allemagne, la grande Allemagne. Et donc, ils s'étaient arrangés. Ça a été tellement pourri comme match que la télévision allemande avait cessé la retransmission. Tellement c'était honteux. C'était vraiment, vous qui êtes défenseur central, le passe tranquille avec votre stopper et puis ça s'arrête à peu près là, pas de pressing en face, rien du tout. Et depuis, en fait, la FIFA a imposé que les derniers matchs se jouent en horaire simultané pour éviter ce genre de désagrément. Et là où il y a un petit clin d'œil de l'histoire, cette Coupe du Monde pourrait nous offrir même un double clin d'œil de l'histoire, déjà parce qu'il y aura un Algérie-Autriche dans ce troisième tour. Donc une forme de revanche peut-être. Et si les deux équipes font nul, parce que c'est un nouveau format, le fait que la confrontation directe prime, si les deux équipes font nul, elles s'assurent toutes deux d'être qualifiées derrière, dans ce groupe-là, c'est l'Argentine. Derrière l'Argentine. Et en revanche, s'il y en a une qui bat l'autre, et ben là, il y en a une qui est plus forcément sûre de finir meilleure troisième. Donc l'ironie de l'histoire, c'est que l'histoire leur donne la possibilité de s'arranger alors que ça avait fait scandale en 1982. Et il y aura d'ailleurs un cas de figure similaire dans le groupe, que je dise pas de bêtises, D, oui, où le Paraguay et l'Australie, derrière donc les États-Unis, peuvent aussi tous deux se qualifier en faisant un petit nul pour leur dernier match. On espère évidemment pour la beauté du foot, ça va pas forcément se passer comme ça.
8: Du coup, c'est un peu comme en Première Ligue avec les finales qui jouent tous les derniers matchs aussi à la même heure pour pas pouvoir s'arranger. Donc du coup, ouais, c'est un peu logique, mais là, ça va même encore un peu plus loin avec ce qui s'est passé auparavant. Ouais.
7: Voilà, du coup, t'auras une bonne anecdote historique à placer ce soir.
8: Exactement, je pourrais la placer. Je ferai genre que je savais, c'est tout bon.
7: Allez, dans un instant, on rentre dans le vif du sujet. On va évidemment parler de ce Suisse-Canada projection sur les 16e de finale. Les compos attendus, quel changement pour ce soir? On va décrypter tout ça avec Mathieu Médère. On se retrouve dans un instant.

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2: On est bien, on est au bord du lac à la Neuville, au Maracana avec Mathieu Médère, Suisse-Canada, coup d'envoi 21h. C'est parti pour l'avant-match avec la première place du groupe B qui est en jeu ce soir, Mathieu. Je te propose d'abord qu'on se projette sur les 16e de finale possibles. Parce que les joueurs nous ont dit, il faut pas calculer, il faut jouer la première place. On va voir si effectivement c'est ce qu'il faut faire. Si la Suisse, actuellement, elle est deuxième, si elle termine deuxième, ça veut dire s'il y a nul ou défaite ce soir, elle affronterait, si les autres groupes en restent là, la Corée du Sud en 16e. Et puis c'est après que ça se gâterait parce qu'elle croiserait en 8e le Maroc ou les Pays-Bas, puis en quart par exemple l'Allemagne ou la France. Donc là un tableau qui serait quand même assez sévère, et elle jouerait ses 16e et 8e à Los Angeles puis Houston. Ça c'est l'avantage, c'est que c'est pas trop loin de son camp de base qui est à San Diego, si vous situez un peu la géographie américaine. San Diego tout en bas à gauche là près du Mexique. Et si la Suisse termine première, alors elle bascule dans l'autre partie du tableau, chère à l'Argentine tiens. Et donc elle affronterait en 16e la Belgique potentiellement, mais la Belgique ça peut encore bouger parce que pour l'instant ils sont 3e. Et puis en 8e ce serait la Croatie ou la Colombie, puis en quart probablement les champions du monde argentins du coup. Mais elle jouerait là deux fois à Vancouver en 16e et en 8e, donc là c'est très loin de son camp de base, bah, là où elle va jouer ce soir en fait. Mathieu, quand t'entends ça, est-ce qu'il faut calculer ou alors est-ce qu'il faut jouer comme le disent les joueurs, décomplexer à fond, parce qu'on a aussi besoin de se rassurer au-delà peut-être de la première place?
3: Après moi en tant que footballeur, je dirais qu'il faut pas se poser de questions, puis faire le meilleur résultat possible et puis être toujours le mieux de la compétition. Après c'est clair qu'on peut se dire peut-être il y a un groupe qui est plus favorable à l'autre, mais moi je dirais que voilà, jusqu'au quart de toute façon il y aura des bonnes équipes. Enfin, ce que je veux dire c'est que jusqu'au 16e, ouais, il y aura de toute façon des bonnes équipes, et après ce sera de plus en plus dur et tu devras de toute façon au bout d'un moment tomber contre une bonne équipe. Donc en soi faut jouer.
2: Alors il y a des sélectionneurs, j'entendais Didier Deschamps notamment, il privilégiait la première place du groupe parce que en logistique derrière ils joueraient tout pas loin de leur camp de base de Boston, etc. Puis ça évite les longs vols et tout ça, donc il y en a aussi qui raisonnent comme ça, mais bon, en même temps quand on est ce genre d'équipe là on prétend être champion du monde, donc à un moment on doit battre tout le monde quel que soit le tableau. Dans le contenu, Mathieu, qu'est-ce que vous attendez du match de ce soir, au-delà maintenant de cet enjeu de la première place, qu'est-ce que vous avez envie de voir de cette équipe de Suisse par rapport aux deux premiers matchs?
3: Alors moi ce que je pourrais dire c'est peut-être légèrement plus de maîtrise, et puis montrer que voilà, on est supérieur au Canada qui selon moi était la meilleure équipe du groupe. Donc voilà, si on arrive ce soir à remporter le match, pour moi ce serait une bonne ouverture on va dire pour la suite de la compétition.
2: Malgré la victoire 4-1 contre la Bosnie, on avait vu quand même comme on l'a dit un petit peu en introduction, pas mal de soucis encore dans l'efficacité offensive, la décision tardive, on rappelle ce but de Manzambi qui arrive seulement à la 74e minute. Ça reste un sujet d'inquiétude avant le match de ce soir.
3: Donc
2: cette peine vraiment à amener le danger rapidement finalement et à faire des différences plus tôt dans le match.
3: Puis c'est ça, peut-être aussi à 11 contre 11 c'était aussi un peu plus compliqué comme on l'avait dit, mais après voilà, des fois c'est aussi plus dur à 11 contre 10 hein. Ça veut des fois un peu rien dire, mais selon moi il faudrait presque qu'il lui donne aussi peut-être plus de temps de jeu ou peut-être de sa chance aussi, et ça peut mettre les joueurs en confiance, puis pour la suite de la compétition ça peut aussi être favorable.
2: C'est la question que j'allais vous poser. Est-ce que Manzambi n'a pas gagné le droit finalement d'être aligné d'entrée ce soir? Il y en a beaucoup qui réclament sa titularisation.
3: C'est un peu lui qui a débloqué la situation, donc je trouve qu'il devrait quand même être récompensé maintenant ou plus tard, ou bien au moins en tout cas avoir plus de temps de jeu que lors du dernier match.
2: Moi ce que j'aime bien chez lui c'est voilà, sa capacité à jouer en première intention, ce geste de buteur qui l'amène un peu sans se poser de questions, et puis il est très vertical, là où les autres Helvètes ont peut-être plutôt tendance à toujours peser la décision avant de donner le ballon.
3: Non c'est ça, il a un style un peu à lui, on pense toujours peut-être qu'il va pas pouvoir finir l'action ou qu'il la pousse peut-être un peu trop loin, mais au final il arrive quand même toujours à faire quelque chose, puis c'est ça qui fait sa force en soi.
2: Alors on disait que beaucoup réclamaient sa titularisation, évidemment ça a fait un peu d'ombre peut-être aux autres attaquants de l'équipe de Suisse qui sont là depuis plus longtemps, mais écoutez l'attaquant Cédric Itten, il assure que non, le Cameroun rugby, ça fait pas de jalousie dans le vestiaire?
4: Non, je me réjouis très pour Johan. Je pense que c'est un joueur exceptionnel. Il a fait des bons matchs déjà en qualification. Et puis, c'est vraiment un super gars. Il est jeune, il essaie de travailler beaucoup. Il parle beaucoup aussi avec les joueurs comme moi pour demander des choses. Et puis, je suis très, très content pour lui. Il a mérité.
2: Ah, il a mérité, donc peut-être qu'il sous-entend qu'il sera titulaire ce soir, Cédric Iten. Pour illustrer, Mathieu, cette domination un peu trop souvent stérile de la part de l'équipe de Suisse, 8 centres sur 58 seulement depuis le début de la compétition côté Suisse qui ont trouvé un coéquipier. Ça ne veut pas dire qu'il a été dangereux, qu'il a mené un but, mais qu'on trouvait un coéquipier, ça fait un faible ratio. Il y en a eu seulement un seul sur 24 contre la Bosnie, et puis deux frappes cadrées en 70 minutes contre la Bosnie avant que l'entrée de Manzambi, puis qui est un petit peu à déchirer devant. C'est quand même à corriger.
3: Après, pour juste réagir par rapport à ce qu'il a dit, je pense que c'est bien de, justement pour mettre de la concurrence dans l'équipe, même s'il venait à jouer. Et puis par rapport aux stats, voilà, ça reste toujours des stats. Et en soi, pour moi, ça dépend toujours des équipes aussi, comment ils jouent. S'ils parquent le bus, comme on dit, c'est clair que ça va être plus compliqué de

0: On retourne du côté de Lanneville dans quelques minutes après un titre de Louisa qui arrive.
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0: 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Il est 17h38.
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2: Toujours en direct du Maracana à la Neuve-Ville avec toujours ce soleil rayonnant, les petits flots du lac, c'est magnifique comme carte postale. On est toujours avec Mathieu Méder, on va parler un petit peu Mathieu du Canada, un adversaire qui a fait match nul contre la Bosnie en ouverture, et puis les Canadiens qui s'étaient malgré tout sur ce match-là que j'avais vu, s'étaient montrés très entreprenants quand même, ils avaient largement dominé la fin de rencontre face à la Bosnie, puis derrière ils ont atomisé le Qatar 6-0. Qu'est-ce qu'elle vous inspire cette équipe canadienne, si vous l'avez peut-être vu jouer?
3: Ouais, alors j'ai vu leur premier match. C'est vrai que ils ont quelques bons joueurs, et puis pour moi ils étaient quand même

0: au-dessus. Après l'autre match, je l'ai pas vu, mais je crois qu'il y a eu aussi deux rouges dans, le match. Donc voilà, aussi un peu plus facile. Mais non, alors honnêtement, la Suisse quand même avec les joueurs qu'ils ont et puis le jeu qu'ils proposent, ils devraient quand même faire la différence selon moi. Puis moi, j'ai pronostiqué 1-0. Après, je sais pas, 1-0 Suisse, donc on verra.
1: Alors après, voilà, il y a, c'est toujours un adversaire dont il faut se méfier. C'est en tout cas ce que semblait dire Ricardo Rodriguez en conférence de presse, qui prévient, attention, ce Canada a quand même de sérieux atouts. Ricardo Rodriguez.
2: C'est une équipe qui est bonne offensivement, ils font un bon pressing toujours à fond, et il faudra trouver la solution, bien jouer dans les couloirs, garder notre calme et marquer dès qu'on en a l'occasion, comme lors du dernier match.
1: Équipe qui joue très verticale, hein, pour compléter ce que disait Ricardo Rodriguez. On l'a vu sur les premiers matchs, ça joue très direct, beaucoup d'envie. Il y a 2-3 joueurs aussi passés par l'Angleterre devant. Donc il y a un peu ce style anglo-saxon de tout de suite vouloir percuter. Jonathan David qui joue à la Juve est quand même aussi un bon joueur. Larine qui joue à Southampton a déjà marqué aussi 2 fois dans ce mondial. Il va falloir essayer de casser ce rythme et cette furia, hein, pour l'équipe de Suisse.
0: Bon, en fait, c'est l'image que je m'étais faite un peu en voyant leur premier match, c'est que ouais, ils attaquaient vraiment à beaucoup de joueurs, et puis ouais, ça me surprenait peut-être un petit peu, puis je me disais que voilà, peut-être ils allaient aussi prendre des contres. Bah, c'est clair, si tu tombes peut-être sur une meilleure équipe, c'est aussi dangereux de se découvrir comme ça. Donc on verra ce soir si ce sera le cas ou pas.
1: Ouais, parce que ça peut un peu couper l'équipe en deux, hein, finalement, du côté du Canada. Mmh. Alors comme vous le dites, à la Nati d'en profiter, d'essayer d'exploiter ces espaces. Maintenant, le problème, c'est que c'est pas non plus dans nos qualités premières de savoir vraiment accélérer le jeu, de savoir gicler en contre-attaque. Mais ça peut être intéressant parce que à l'équipe de Suisse de montrer ce soir qu'elle est capable aussi d'évoluer dans ce registre-là.
0: Ouais, exactement. Faudra un petit peu mettre l'accent là-dessus, et puis après à voir si eux aussi ils décident de jouer de la même manière que lors des premiers matchs.
1: Ouvrir autant le jeu, ouais.
0: Ou s'ils vont être un petit peu peut-être un peu plus méfiants. Donc ouais, ça c'est aussi à voir, et voir les entraîneurs quels tactique qu'ils mettent en place. Ouais.
1: C'est là aussi peut-être que, bah justement, on en parlait tout à l'heure, des Manzambi, éventuellement des Okafor, des Vargas, des Dendoy, dont on connaît la capacité de percussion. C'est là qu'ils peuvent aussi faire mal et peut-être s'exprimer pleinement ce soir.
0: Puis même justement à Mbolo, c'est, je trouve, quelqu'un qui peut vite aussi se projeter, qui a un coup de rein. Donc non, ils peuvent quand même faire mal avec les atouts qu'ils ont devant, et puis se projeter quand même assez rapidement.
1: Et d'ailleurs, le Canada est privé d'Ismaël Koné au milieu, qui s'est blessé, il s'est fracturé la jambe dans le match contre le Qatar, milieu de terrain de Sassuolo, qui était un peu leur régulateur. C'était un peu aussi à lui de s'assurer que justement cette équipe ne soit pas coupée en deux, et ça pourrait aussi leur faire mal ce soir, parce que bah, ce genre de nation, des joueurs comme ça, c'est pas comme les immenses cylindrées, elles en ont pas 3 ou 4, hein.
0: Non, alors ça c'est clair que si c'est un joueur clé de l'équipe, que ça peut vite changer. Quand il manque un joueur, on voit, hein, dans les grandes équipes des fois, comme Yamal, les 20 dernières minutes qui fait la différence. Donc oui, ça peut aussi vraiment changer leur style de jeu.
1: Alors si on reprend cette attaque et qu'on parle de la défense de la Suisse, il y a eu 4-1 contre la Bosnie, 1 partout contre le Qatar. Tu es défenseur central, à chaque fois l'équipe a pris un petit but. Ça pourrait être important aussi à un moment de faire une clean sheet avant vraiment la phase à élimination directe. Ça rassure quand même tout le monde, même si c'est qu'une stat.
0: Non, ça c'est vraiment aussi important psychologiquement, de se dire que ben voilà, tu peux simplement mettre un but et gagner le match, c'est ce qu'on dit toujours. Donc voilà, tu prends pas de but, tu prends toujours un point, et t'as qu'un but à mettre pour gagner. Donc c'est aussi quelque chose d'important, et puis on va voir, tout d'un coup ce sera pour ce soir.
1: Mais j'avoue, c'est vrai que je suis en attente un peu de ça aussi, que cette défense centrale elle fasse aussi un match un peu référence, un match plein, parce qu'on a vu qu'il y avait quelques hésitations de la part d'Akanji, de la part d'Elvedi sur les deux premiers matchs, et j'ai l'impression, alors que c'est la solidité normalement de l'équipe de Suisse ces dernières années, c'était l'atout numéro 1, qu'on doit quand même être un petit peu rassuré pour la suite du tournoi dans ce secteur-là, quoi.
0: Enfin, surtout qu'il y a moyen de le faire, c'est juste que voilà, c'est aussi peut-être il y a un peu la pression qui fait que, et moi je pense que voilà, le plus important c'est pas ça, ça reste toujours des stats, mais c'est clair que pour eux, l'équipe et puis les défenseurs et le gardien, c'est quelque chose d'important.
1: Ah, écoute, la Bosnie, j'ai plus le nom du buteur en tête, mais il met un golasso quand même, hein.
0: Ouais, après, top, justement, c'est ça. Des fois, il y a des buts, tu te dis, voilà, il l'a mis, mais tu peux pas faire grand-chose.
1: Voilà pour ce qu'on pouvait dire pour l'adversaire canadien et puis cette équipe de Suisse. Donc le coup d'envoi 21h ce soir. On va terminer dans un instant en parlant des favoris, des attaquants stars qui sont au rendez-vous. Mbappé, Haaland, Messi, Ronaldo ont fait sauter la banque sur les derniers matchs là que l'on a vus. On va en parler évidemment avec Mathieu Médère. On va se retrouver une dernière fois. À tout de suite.
3: Et pour avant de retrouver Jérémy et son invité, un peu de musique. Superbus, Oshi, Nicolas Sirkis arrive dans un instant sur RGB.
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2: En direct du bord du lac de Bienne, on est au Maracana à Lanneville. Ça commence à se remplir, il y a des maillots de l'équipe de Suisse
3: gentiment,
2: qui arrivent.
3: Hein.
2: Ouais, gentiment, les gens qui viennent poser leurs serviettes, choisir les meilleures places pour être face à l'écran géant. Ouverture des portes 18h ici au Maracana. C'est pour ça que ça commence un petit peu à affluer. Profiter aussi de la fraîcheur de la fin de journée. Toujours très appréciable en cette période de canicule. Mathieu Meder, on va parler un petit peu des favoris. Non pas que la Suisse n'en soit pas, mais les autres favoris de ce mondial. Tiens, je commence avec peut-être les deux ou trois équipes qui jusque-là vous ont fait la plus forte impression. Vous dites, oula, ça va être costaud.
4: Ouais, alors je dirais Argentine, France, et je mettrais quand même l'Espagne aussi dedans.
2: Ouais, qui s'est relancé en gagnant 4-0 son dernier match. On a revu ces Espagnols être efficaces. Le retour aussi de Nico Williams et de Lamine Yamal titulaire, hein, ça a changé un peu les choses.
4: Exactement, ouais, ça a tout changé. Et puis ben, je pense que c'est ce qui leur manquait, des joueurs qui percutent sur les côtés. Et là, on a très bien vu justement avec le deuxième match de l'Espagne que voilà, c'est un très gros concurrent.
2: On parlait de l'Argentine, équipe dont tu es fan évidemment, derrière la Suisse, on le précise, parce que vous n'allez pas l'agresser, Mathieu Meder, à la sortie du Maracana, mais ils sont champions du monde en titre, ils ont encore tout le matériel, et puis ce qu'ils ont montré jusque-là pour aller une fois de plus au bout, en tout cas pour être un très sérieux prétendant à la finale.
4: Ben, en fait, selon moi, voilà, ils ont gagné la dernière Coupe du Monde, après ils ont des très bons joueurs, une très bonne équipe, très bonne mentalité, j'aime bien leur style de jeu, et en plus de ça, ben, ils ont le meilleur joueur du monde qui est en folie.
2: Qui a 38 ans, qui a une canne dans chaque main, mais qui est encore extraordinaire.
4: Ça fait pas mal, quoi. En fait, si Messi était peut-être légèrement un peu en dessous, je pense que ce serait un peu compliqué. Mais là, vu sa forme, ça va être compliqué pour les autres équipes.
2: Moi, je suis très impressionné chez eux par leur calme à la relance, leur solidité derrière. Ils font partie des rares équipes, il y en a 4, je crois, dans ce mondial, qui n'ont pas encore pris de but. Et pour être champion du monde, il faut être solide, avant tout.
4: Ben, ils ont cette agressivité, ce calme en même temps. Donc après ils savent que voilà, ils ont des joueurs qui peuvent marquer, faire la différence à tout moment, et ça je pense que c'est important, que voilà, ils se précipitent pas, et puis ils savent qu'à un moment donné ou à un autre ils vont marquer un but, et puis ben, en recevoir, ils en reçoivent pas beaucoup, donc du coup c'est parfait pour eux.
2: Vous avez cité l'équipe de France aussi, c'est le panel offensif devant qui vous impressionne là sur les premiers matchs?
4: Oui, alors surtout offensivement. Défensivement ça me choque un petit peu moins, mais c'est vrai qu'offensivement voilà, ils ont vraiment des très très bons joueurs, puis je dirais même des meilleurs joueurs que l'Argentine. Après ça veut rien dire, et puis il faut aussi qu'ils jouent jusqu'au bout, et c'est pas parce qu'ils vont tomber peut-être contre des équipes un peu plus faibles. Le jour où ils vont tomber contre une grosse équipe, ça va peut-être être un peu plus dur pour eux.
2: À l'inverse, sur ces deux premiers matchs, des gros qui peut-être t'ont déçu?
4: Ouais, alors comme ça, je dirais presque un petit peu l'Allemagne contre la Côte d'Ivoire, mais
2: c'était un beau match. C'était un
4: d'un
2: très
4: côté,
2: beau match,
4: voilà, ouais. Pas trop, dans le sens où la Côte d'Ivoire était très très forte. Après, qui sait qu'on aurait pu aussi s'attendre à être peut-être un peu meilleur.
2: Il y a eu le Portugal vraiment très poussif sur le premier match.
4: C'est ça.
2: Mais qui s'est rattrapé hier avec son 5-0 contre l'Ouzbékistan. La Belgique, on attendait peut-être un peu.
4: Belgique, c'est ouais. Ça. Belgique, ils ont toujours des joueurs où on se dit, on entend De Bruyne, Lukaku, d'autres encore, et puis on se dit ouais, alors offensivement ça va être fort, alors qu'ils peinent toujours un peu à marquer. Puis ben, c'est ce que je disais avant aussi, en fait, qui me vient maintenant, c'est l'Angleterre, moi, qui des fois me déçoit un petit peu par rapport à leur championnat déjà, parce que les Anglais jouent beaucoup en Premier League, et puis ben, avec les joueurs qu'ils ont.
2: La Belgique d'ailleurs, que la Suisse pourrait croiser en 16e de finale si la Belgique en reste là, mais elle est actuellement 3e du groupe, alors si les Belges se réveillent sur le dernier match, ça va encore changer, mais si la Suisse termine première du groupe, ce serait cette partie de tableau là éventuellement. Un outsider ou une ou deux petites équipes qui t'ont fait une super impression, où tu te dis vraiment ce qu'ils proposent dans le contenu, sans dire ils vont aller au bout, mais c'était vraiment plaisant et du beau football.
4: Bah, après voilà, il y a eu des équipes, c'était pas forcément du beau football, mais c'est des équipes qui se sont battues en fait, et puis qui ont réussi à décrocher des résultats contre des grosses équipes. Il y a quoi, le cas Cap-Vert contre l'Espagne, ouais. Côte d'Ivoire presque aussi contre l'Allemagne. Absolument. Qui est aussi un gros. Et non, alors en soi, voilà, il y a toujours des surprises. Et puis moi, je suis aussi toujours content de voir qu'il y a des petits qui peuvent potentiellement aller aussi loin que d'autres qui sont peut-être meilleurs sur le papier.
2: Dans le jeu, ballon au sol, jouer dans les intervalles, les courses, etc. Moi, j'ai été séduit par les deux équipes asiatiques, Japon et Corée du Sud.
4: Ouais. Ouais, alors c'est vrai que Japon, ça m'est pas venu directement, mais j'ai vu les replays. Et c'est vrai que sur ce que j'ai pu voir, c'était une bonne équipe du Japon.
2: Ouais. Et puis le Sénégal, je les ai trouvés très bons. Ils ont fait une grosse première mi-temps contre la France, contre la Norvège. Ils ont aussi une grosse opposition. Malheureusement, ils donnent un peu ce match sur la fin. Je les trouve très mal payés, les Sénégalais, qui sont à 0 points. Mais honnêtement, moi j'ai trouvé que sur ce qu'ils ont montré, sachant que ce groupe est quand même relevé, hein, on se rend peut-être pas tout à fait compte, mais France, ça. Norvège, Sénégal, c'est du costaud, alors que la plupart des groupes, vous avez un monstre et trois équipes moyennes. Là, j'ai trouvé que les Sénégalais, ils peuvent encore se qualifier, hein, c'est encore possible, s'ils gagnent le dernier, puis qu'ils finissent in extremis dans les meilleurs troisièmes. Mais voilà, sinon effectivement, ça pourrait être malheureusement compliqué pour eux. La donne de ces derniers jours, c'est les attaquants stars aussi, Mathieu. On a vu Messi qui est déjà à 5 buts. D'ailleurs, tous les buts de l'Argentine pour l'instant ont été marqués par Messi. Mbappé 4 buts, Haaland 4 buts, hier soir Ronaldo en met 2. Une question, est-ce que vous avez le sentiment que ces équipes sont peut-être trop dépendantes de leurs attaquants stars, ou non, c'est pas un souci?
4: Non, c'est toujours un peu le risque, c'est qu'on mise tout un peu sur le joueur qui est en forme, la star dans une équipe, et le jour où elle est pas là, que pour combler le manque, ce soit un peu compliqué. Après, là, voilà, je pense que les effectifs dont on parle, je pense qu'ils ont toujours un peu aussi une autre gâchette sous la main, et en soi, voilà, on n'espère pas qu'ils se blessent, ceux qui sont en forme, parce que pour le spectacle c'est vraiment bien. Et voilà, je pense que c'est des grands joueurs qu'on attendait et puis qui allaient marquer beaucoup de buts, et puis voilà, ils sont au rendez-vous.
2: Alors on en salive quand même de les voir se tirer la bourre. Maintenant, il faut qu'ils fassent attention de ne pas faire la chasse à la stat et de délaisser le collectif.
4: On a vu beaucoup parler entre Ronaldo et Messi, on a vu beaucoup aussi sur les réseaux. Après voilà,
2: Mbappé aussi attire beaucoup de choses à lui, hein.
4: J'ai presque envie de dire qu'ils sont quand même, ça reste des êtres humains, et ils sont quand même un peu affectés par ça. Quand Ronaldo il voit que Messi il en a 5 et qu'il en avait 0 avant le match, je pense que ça lui met une légère pression, et puis qu'il a envie aussi de le rattraper. Donc, mais c'est très bien, ils se font leur petit match dans le match entre eux.
2: Et pour petite info qu'on reglisse avant de conclure, Messi est devenu le seul meilleur buteur sur l'ensemble des Coupes du Monde, avec 18 réalisations désormais. C'était Miroslav Klose avant, qui était à 16, il l'avait égalé au premier match, il l'a désormais dépassé avec 18 buts en 6 participations. Il y a à peu près quasiment que Mbappé derrière pour le moment qui peut aller le chercher. Mbappé qui en est à 16 aussi, qui a rejoint aussi Klose. Donc voilà, ça va être un gros duel pendant cette Coupe du Monde. Un immense merci Mathieu Médère de nous avoir accompagné pour
4: merci
2: cette
4: beaucoup
2: émission spéciale Coupe du Monde. On a entendu le pronostic, 1-0 pour la Suisse.
4: Hein. 1-0 pour la Suisse, je pense pas qu'il y aura trop de différence et trop de buts. Donc voilà, je me suis dit 1-0, on verra.
2: Écoutez, on croise les doigts, on signe, parce que ça voudrait dire clean sheet pour la défense, première place
4: plus
2: du
4: victoire. Voilà. C'est très bien comme ça.
2: Tout ce qu'il faut, même si les chagrins de l'efficacité offensive reviendront encore en disant qu'on a qu'un but, mais
4: ça suffit,
2: grave.
4: Ça suffit, c'est la victoire qui compte.
2: Un grand merci, et puis bon courage pour la reprise avec le FCBN, parce que vous allez souffrir, ça commence par les tests physiques et on pense à vous.
4: Merci beaucoup.
2: Merci Mathieu Médère, et ce soir le coup d'envoi 21h pour Suisse-Canada, les réactions qui seront à retrouver demain dans les journaux de la matinale sur RJB. Très bonne soirée à tous.
0: Merci beaucoup Jérémy, et très bonne soirée.

0: The Offspring sur RJB. Why don't you get a job? Dans un instant, les infos arrivent.
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0: Heureusement qu'on fait les inforoutes en français, ça sera plus compréhensible. Rien de particulier à vous signaler sur les routes de la région, si ce n'est bien sûr l'habituelle surcharge de trafic de début de soirée, en particulier sur le Faubourg du Lac, sur la rue du Débarcadère, tout ça dans la ville de Bienne. Et puis les inforoutes, vous pouvez les consulter sur rjb.ch. Bonne route.
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0: Il est 18h. Les informations, Anthony Montandon, bonsoir.
5: Bonsoir, le calcul est simple pour l'équipe de Suisse de football. Ce soir, une victoire et elle termine en tête de son groupe B à la Coupe du Monde. Il faudra pour ça se défaire de l'un des pays hôtes, le Canada. Mais la Nati possède en tout cas assez d'arguments pour s'imposer, vous l'entendrez. Faire grandir Bienne sans provoquer une explosion des loyers, c'est tout le défi des autorités de la ville qui se dotent d'une stratégie en matière de logement. Ce document doit servir de feuille de route pour les années à venir. Et dans ce journal, on vous emmènera aussi au refuge animalier d'Orpon. Des portes ouvertes avaient lieu aujourd'hui, un événement réservé aux enfants pour leur apprendre les bons gestes lorsqu'on a un animal de compagnie. Nouvelle journée caniculaire au menu météo de demain. Le soleil sera toujours le roi du ciel et les températures, elles, grimperont jusqu'à 35 degrés. C'est un duel au sommet qui attend l'équipe de Suisse de football. Elle défie le Canada ce soir à Vancouver pour son troisième et dernier match de groupe à la Coupe du Monde. Après son nul contre le Qatar et sa victoire face à la Bosnie, l'équipe de Murat Yakin affiche 4 points au compteur comme son adversaire du jour, mais une moins bonne différence de but. En clair, si la Suisse s'impose, elle remportera son groupe et s'offrira un adversaire a priori plus abordable en 16e de finale. Le milieu de terrain du FC Bienne, Mathieu Médère attend la Nati au tournant avec des ingrédients bien précis.
6: Légèrement plus de maîtrise et puis montrer que on est supérieur au Canada qui selon moi était la meilleure équipe du groupe. Donc voilà, si on arrive ce soir à remporter le match, pour moi ce serait une bonne ouverture, on va dire, pour la suite de la compétition.
7: Est-ce que Manzambi n'a pas gagné le droit finalement d'être aligné d'entrée ce soir? Il y en a beaucoup qui réclament sa titularisation.
6: C'est un peu lui qui a débloqué la situation, donc je trouve qu'il devrait quand même être récompensé maintenant ou plus tard, ou bien au moins en tout cas avoir plus de temps de jeu que lors du dernier match. On pense toujours peut-être qu'il va pas pouvoir finir l'action ou qu'il la pousse peut-être un peu trop loin, mais au final il arrive quand même toujours à faire quelque chose, puis c'est ça qui fait sa force en soi.
5: Mathieu Médère au micro de Jérémy Pignard dans notre émission spéciale Coupe du Monde. Vous retrouvez son interview complète dans le courant de la soirée sur notre site rjb.ch. Et face à la 29e équipe du classement FIFA, la Suisse pourra également faire valoir son expérience des grands rendez-vous en s'appuyant sur des joueurs chevronnés. Granit Xhaka et Ricardo Rodriguez jouent par exemple en équipe nationale depuis 15 ans et frôlent les 150 sélections. Ricardo Rodriguez.
8: C'est un joueur très important. Je le connais depuis si longtemps et je suis heureux d'avoir pu jouer tant de matchs avec lui dans l'équipe de Suisse. Et on veut encore en jouer plus. On se sent bien, on regarde vers l'avant et on verra combien de temps ça durera encore. On a des caractères bien différents. Un est plus bruyant, l'autre moins. Mais quand nous jouons, nous sommes les deux à fond dedans.
5: Des propos recueillis par nos confrères de la RTS et traduits par Bastien Lens. Ce match de Coupe du Monde entre la Suisse et le Canada est programmé ce soir à 21h, heure suisse. Et vous retrouverez évidemment des réactions demain dans notre matinale à la même heure. Sachez que la Bosnie affronte le Qatar. Et le dénouement de deux autres groupes interviendra également la nuit prochaine. Écosse, Brésil et Maroc, Haïti sont fixés à minuit. Alors qu'Afrique du Sud, Corée du Sud et Tchèque et Mexique se joueront à 3h du matin. Bienne poursuit sa croissance et sa transformation urbaine. La semaine dernière, le conseil municipal a approuvé un crédit de 350 000 francs qui servira à l'élaboration d'une nouvelle stratégie en matière de logement. Un document qui doit servir de feuille de route pour les années à venir et répondre notamment à deux grands défis. Garantir des logements abordables tout en favorisant une densification de qualité. On a demandé à Glenda González-Bassi, maire de Bienne, comment réussir à faire grandir la cité sélandaise sans provoquer une hausse des loyers qui exclurait une partie de la population actuelle.
9: C'est justement l'un des enjeux principaux et centraux de notre stratégie. On ne veut pas opposer les logements à la qualité de vie, on ne veut pas opposer les différents types d'investissements. Donc il faut travailler avec tout le monde. Et aujourd'hui, ce qu'on attend, c'est vraiment d'avoir des logements abordables et des logements qualitatifs. Pour ça, il faut peut-être que nous jouions notre rôle aussi sur un marché qui n'est pas un marché comme les autres, étant donné que le logement, c'est un bien de première nécessité. Et on doit aussi faire attention au fait de dire, on ne veut pas densifier et bétonner, c'est pas la même chose. Nous, on aimerait justement construire plus, mais construire mieux. Ça veut dire utiliser intelligemment l'espace disponible et bien, de par sa politique foncière, a une chance énorme, c'est qu'on a encore beaucoup de terrain à disposition et donc là aussi un levier formidable pour jouer ce rôle sur le marché du logement.
5: C'était Glenda González-Bassi, la maire de Bienne, était l'invitée de la matinale pour évoquer la nouvelle stratégie de la cité sélandaise en matière de logement. Elle répondait à Régis Méria. Un entretien à retrouver en intégralité sur notre site rjb.ch. Canal B est paré au lancement. La nouvelle télévision régionale diffusera ses programmes dès mercredi prochain. C'est à 18h30 que les téléspectateurs de Bienne, du Grand Chasseral, du Zéland, du District du Lac et de l'agglomération de Granges pourront découvrir les premières informations. Canal B a présenté ses studios cet après-midi à Bienne. Elle va proposer deux canaux linguistiques avec des sujets spécifiques à chaque région et des informations d'une teinte bien définie. Le rédacteur en chef du canal francophone, Laurent Kleisel.
10: La tête, c'est qu'on doit parler de l'actu, je pense pas de manière légère, mais de manière beaucoup plus positive. Parce que on peut parler de thèmes de société, mais avoir des angles positifs, parce que l'actualité nationale, internationale est très sombre. Et on vit franchement dans une région, je parle du Grand Chasseral, de Bienne, du Ceylan, c'est une région, il y a tellement de belles choses qui se passent. Donc, par exemple, notre série d'été, là, un jour, une idée, c'est on va redécouvrir plein d'activités dans la région, que ce soit du canoë-kayak ou bien la visite du papyrama, des petites choses qu'on a un peu tendance à oublier. On va toujours dans l'Oberland, on va aller en Valais, alors qu'il y a tellement de belles choses à faire. On a envie d'avoir ce ton positif.
11: Ça veut dire que s'il y a un drame dans la région, on ne va pas en parler sur Canal B ?
10: Mais bien sûr que si. Hélas, on en parlera parce que c'est notre rôle. Mais après, il faut quand même avoir en tête que l'OFCOM, l'Office fédéral de la communication, a des règles très strictes de minutes pertinentes et on ne peut pas faire n'importe quoi. Ça ne veut pas dire que ce qui n'est pas dans les minutes pertinentes n'est pas pertinent, mais l'OFCOM veut une certaine qualité d'information. Un fait divers, on parlait d'un drame, d'un fait divers ne figurera pas dans la liste de l'OFCOM, alors que c'est une information pertinente au sens de nos téléspectateurs.
5: Laurent Kleisel répondait à Mathieu Schaffner. Le lancement de Canal B se fera avec une grille d'été allégée d'une vingtaine de minutes. Il comprendra de l'information, la météo, une idée d'activité à faire dans la région. Les comptes 2025 de la Neuve-Ville seront au centre des discussions ce soir lors du Conseil Général. Les élus devront se prononcer sur un exercice qui se termine sur un déficit d'un peu plus de 30 000 francs au compte global. Résultat négatif, mais meilleur que ce qui était prévu au budget. Diana Dacosta.
12: La commune tablait au départ sur une perte d'environ 86 000 francs. Finalement, le déficit est près de 3 fois moins important. Cette amélioration s'explique en partie par des recettes fiscales plus élevées que prévues. Les revenus qui proviennent des gains immobiliers et de certaines taxations spéciales ont aussi dépassé les attentes. Du côté des dépenses, plusieurs services ont maîtrisé leurs coûts selon le rapport de la municipalité. Des économies ont aussi été réalisées sur certains mandats externes et sur l'entretien de différentes infrastructures. Dans les autres points à l'ordre du jour, le législatif devra se prononcer sur un crédit d'engagement de 87 000 francs pour l'aménagement d'un espace de détente au chemin des Prégutins. Celui-ci comprendra entre autres un terrain de pétanque et une table de pique-nique. Les élus voteront également sur une enveloppe de 92 000 francs destinée à l'installation d'un nouveau couvert à vélo à la place de la gare. L'ouvrage offrira 44 places de stationnement réparties sur deux niveaux. Un autre dossier important complétera le menu de cette séance, celui du château du Schlossberg. La bâtisse de la fin du XIIIe siècle fait depuis plusieurs années l'objet de réflexions sur sa future affectation. La ville, qui en est propriétaire avec le canton de Berne, envisage de transformer son rez-de-chaussée en espace destiné à la location pour des événements. Une commission spéciale a d'ailleurs été mise sur pied pour faire avancer le projet. Le maire de la Neuville, Luca Longo, doit présenter ce soir un état de situation sur son développement.
5: Découvrir un refuge et apprendre quels sont les actes de maltraitance contre les animaux, c'est ce qu'une dizaine d'enfants a pu faire cet après-midi au refuge Roselle à Orpon. Pendant 2h30, les enfants ont visité les lieux, observé les animaux et ont surtout appris les gestes malheureux à éviter envers ces animaux domestiques. Ils étaient guidés par Mélanie Hoffmann, gardienne d'animaux au sein de la SPA Bienne-Sélande de Jura-Bernois. Reportage.
13: Moi, je m'appelle Mélanie, je travaille ici et je vais vous accompagner tout le long si vous avez quoi que ce soit ou que vous avez des questions. Je suis à votre disposition pendant ces 2 prochaines heures et demie.
14: Premier aspect, montrer aux enfants, faire prendre une douche aux perruches dans la volière.
13: Alors, un petit coup de frais à nos oiseaux, on passera dans la volière intérieure après. Bon. Alors peut-être que vous allez voir, voyez les grandes perruches là, elles des fois ça leur arrive d'ouvrir leurs ailes pour profiter de l'eau. On verra si elles en ont envie ou pas.
14: Une occasion d'aussi les sensibiliser aux aspects dangereux que la canicule peut avoir sur les animaux domestiques.
13: Et c'est ce qu'on appelle des animaux qui sont séquestrés chez nous, ils sont enlevés de leur propriétaire parce qu'ils ont été dénoncés ou quelqu'un a vu, waouh, cet animal, il ne reçoit pas à manger, il ne reçoit pas à boire, ou bien il ne sort jamais si c'est par exemple un chien, il est maltraité, il est tapé, ou alors par exemple, par ces fortes chaleurs, là on a droit encore eu hier un cas d'un chien qui est toujours enfermé sur une terrasse tout en haut d'un immeuble en pleine ville de Vienne. Ce chien reste en plein soleil toute la journée. Oh, il a une gamelle d'eau, mais c'est bien, mais vous imaginez vous rester en plein soleil toute la journée là? Quand il fait chaud comme ça, c'est comme nous, il ne peut pas rester trop longtemps en plein soleil.
14: La sensibilisation appuie également sur les raisons d'abandon.
13: Ben dans notre métier, on est très très souvent confronté à de la maltraitance animale, mais des cas des gens simplement qui n'ont pas forcément voulu être méchants, mais qui n'ont pas réfléchi, et qui ont pris des animaux qui tout d'un coup se sont reproduits, donc ils ont eu des bébés, et les gens ne sont pas préparés à ça, ils n'ont pas la place pour, ils n'ont peut-être pas l'argent pour, ils n'ont pas l'envie.
14: Pendant la visite, Mélanie Hoffmann relate les histoires des petits résidents, ce qui a mené à leur abandon.
13: Bonjour Nox, vous pouvez rentrer si vous voulez. Des chats retrouvés, des chats apportés par les gens qui ne les veulent plus. Nox fait partie de nos pensionnaires qui cherchent une nouvelle place. Lui, dans son cas, c'était des gens qui l'avaient avec un autre chat. Ben, l'autre chat était beaucoup plus âgé. Ils ont trouvé que Nox était beaucoup trop sauvage, beaucoup trop vif pour leur famille. Et du coup, ils nous ont apporté cet animal afin qu'on lui trouve une nouvelle maison.
14: On a demandé à Mélanie Hoffmann à la fin de la visite en quoi ce genre d'activité a une résonance. On l'écoute.
13: Les enfants sont notre avenir. Ce sont les futurs adultes et personnes responsables d'animaux dans notre société. Et que c'est en informant correctement et en sensibilisant dès le plus jeune âge qu'on peut éviter qu'il y ait des irresponsabilités, des bêtises, méchancetés qui soient par la suite effectuées sur des animaux.
5: C'était un reportage de Rosa Hickney qui s'est rendue aux portes ouvertes du refuge animalier d'Orpon à l'occasion d'une activité réservée aux enfants pour apprendre à s'occuper de son animal domestique. La canicule perturbe la tournée du Bibliobus. Certaines tournées prévues cette semaine ont été annulées, d'autres modifiées ou reportées à la semaine prochaine, indiquait aujourd'hui la bibliothèque mobile de la région. La chaleur dans les bus qui ne sont pas climatisés est insupportable, de quoi mettre en péril la santé du chauffeur, mais aussi du lecteur qui viendrait choisir ses livres dans le Bibliobus. Les explications de la directrice Julie Grub.
15: Ça devient difficile dans de telles circonstances parce que nos bus n'ont pas de climatisation. Bien sûr, ils sont équipés de ventilateurs, mais ça reste des espaces assez restreints, assez confinés. Et c'est très difficile pour notre équipe de travailler et aussi de pouvoir surtout accueillir le public dans de bonnes conditions. On a essayé de tenir le plus qu'on pouvait. Donc déjà la semaine passée, on a vu que les températures augmentaient et la situation devenait pénible pour le personnel. C'est des températures qui montent à 36, 37, 38 degrés à l'intérieur du bus. Et là, on se rend compte que c'est vraiment difficile de travailler dans de telles conditions. Donc oui, on a réfléchi en équipe pour prendre des mesures. On avait fait le choix lors de leur achat de ne pas prendre de climatisation. La situation climatique, environnementale évolue aussi. À l'époque, c'était vraiment un surcoût très conséquent. Ça nous semble être aussi pour une courte durée, on est quand même fermé durant les vacances d'été. Mais là, ça nous implique à réfléchir aussi à des mesures pour moyen long terme.
5: Le Conseil fédéral ne veut pas rompre le contrat avec les fournisseurs américains du système Patriot de défense contre les attaques aériennes. Et ce, malgré les retards et les surcoûts annoncés. Mais la décision la plus marquante du gouvernement ce mercredi, c'est bien au niveau du financement. Il va demander au peuple une augmentation de la TVA pour financer les achats d'armement. Ce n'est plus 0,8%, mais 0,5%. Les explications du ministre de la Défense, Martin Pfister.
16: Le taux normal de la TVA n'augmentera que de 0,5 points de pourcentage. Le Conseil fédéral renonce à augmenter le taux réduit applicable aux médicaments et aux denrées alimentaires. L'augmentation des dépenses militaires en 1% du PIB d'ici 2032 ne figure plus dans le projet de loi. L'amélioration de la situation financière de la Confédération, notamment grâce à des recettes supplémentaires provenant de l'impôt sur les bénéfices, permettent un financement par le budget de la Confédération.
5: Le 0,5% supplémentaire de TVA devra être approuvé par le peuple en juin 2027. Le même peuple qui aura déjà dû voter 0,4 points de plus de TVA pour l'AVS en novembre prochain. Et ce mercredi, le Conseil fédéral a voulu jouer l'apaisement avec les États-Unis en maintenant la commande du système de défense solaire Patriot et en reversant les acomptes. On retrouve Martin Pfister.
16: Le Conseil fédéral a décidé de poursuivre l'acquisition du système Patriot et a chargé le DTPS de reprendre les paiements qui avaient été suspendus. Le système Patriot ne suffit toutefois pas à lui seul. Un deuxième système doit permettre de combler plus rapidement les lacunes en matière de défense aérienne et de réduire la dépendance à l'égard d'un seul fournisseur. C'est pourquoi le Conseil fédéral a donc chargé le DTPS d'entamer des négociations contractuelles avec des constructeurs français, israéliens et sud-coréens.
5: C'était un dossier de Serge Jubin. Il y a urgence, le dossier est transmis au Parlement. Le Conseil des États en débattra déjà en septembre. Merci de nous avoir suivis. Prochain rendez-vous à l'antenne avec l'actualité. Ce sera dans le flash de 18h30. Très belle soirée.
0: Le retour de la musique, ça sera juste après la météo avec Seal. Love's Divine, c'est le titre qui arrive dans quelques minutes sur RGB.
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0: S'il fait toujours bien chaud à cette heure-ci, que le soleil est de plomb, sachez que la soirée s'annonce dégagée et chaude, la nuit étoilée. Il paraît qu'elle sera très douce, à vérifier. Demain, nouvelle journée caniculaire avec un temps bien ensoleillé, des températures toujours très chaudes, tout partout. Quelques cumulus se développeront, mais juste pour faire joli, il fera entre 33 et 35 degrés. Vendredi, on prend les mêmes et on recommence. Et puis ce week-end, le temps restera bien ensoleillé, très chaud, avec des maximales de 30 à 32 degrés vers 1000 mètres d'altitude. Quelques rares orages isolés les après-midi, pouvant se généraliser dimanche soir et dans la nuit. Affaire à suivre.
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1: 18h22, presque 23 sur RJB. Pierre Demar arrive avec un de ses derniers titres sortis, Je pense à vous. Et Nirvana, qui ne sortiront plus de titres, eux, avec Smell Like Teen Spirit pour nous accompagner jusqu'aux infos de 18h30. Merci d'avoir choisi RJB.
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1: Bonsoir. Un incendie de forêt s'est déclaré dans le secteur des Roches de Moron, dans les montagnes neuchâteloises, cet après-midi, selon Alerte Suisse. Il est stipulé qu'aucune mesure particulière ne doit être prise par la population, mais que les voies de communication sont bloquées. Il est recommandé de quitter la zone, de suivre les consignes des services de secours et des autorités et de ne pas se rendre dans la région touchée. Les lacs de Neuchâtel et de Morat bénéficient de feux d'alerte flambant neufs sur leurs rives. L'obsolescence technique et l'augmentation des pannes rendaient nécessaire une rénovation complète. Les plus anciens feux encore en service dataient d'une trentaine d'années. Ce renouvellement avec des ampoules LED s'est accompagné d'un système commun de déclenchement et de contrôle pour les cantons de Neuchâtel, Fribourg, Vaud, Genève et du Valais, ainsi que pour la Haute-Savoie. Notez que le lac de Bienne, dépendant de bases légales différentes, n'a pas été intégré au projet. Canal B est paré au lancement. La nouvelle télévision régionale diffusera ses programmes dès mercredi prochain, 1er juillet. C'est à 18h30 que les téléspectateurs de Bienne, du Grand Chasseral, du Seeland, du district du Lac et de l'agglomération de Granges pourront découvrir les premières informations. Canal B a présenté ses studios aujourd'hui à Bienne. Elle va proposer deux canaux linguistiques avec des sujets spécifiques à chaque région. Pas de nouvelles coupes financières en vue pour 2027, c'est ce qu'a annoncé le Conseil fédéral aujourd'hui. Ce dernier a présenté des recettes d'1,8 milliard supérieures à ce qui avait été estimé en février. La révision à la hausse des prévisions liées à l'impôt sur le bénéfice explique cette estimation plus optimiste. Le plan d'allègement 2027-2029 est toutefois maintenu. Face aux critiques, le Conseil fédéral a décidé de proposer une hausse de la TVA usuelle de 0,5 points contre 0,8 points initialement prévu pour financer l'armée. Les recettes supplémentaires couvriront l'augmentation des prix dans le domaine de l'armement. Les auditions en lien avec le drame de Crans-Montana vont se poursuivre dans 3 semaines. 2 des 14 prévenus seront interrogés par le pool de procureurs à la mi-juillet. Tous deux n'avaient pas répondu aux questions lors de leur première audition. Il s'agit du chargé de sécurité et du président de l'ancienne commune de Chermignon. Leurs auditions porteront notamment sur les travaux d'envergure qui ont été faits au bar Le Constellation à l'arrivée des époux Moretti en 2015. Du côté de la météo, soleil de plomb et forte chaleur nous accompagnent en cette fin de journée. Le ciel sera dégagé toute la nuit sous des températures toujours très douces. Demain, c'est une nouvelle journée caniculaire qui nous attend avec un temps très ensoleillé et des températures très chaudes en plaine comme sur les hauteurs. Il fera jusqu'à 31 degrés à 1000 mètres d'altitude et 35 degrés en plaine. Quelques cumulus se développeront sur le Jura, mais ils n'apporteront pas de précipitations. Prochaines informations à 19h. Je vous souhaite une très belle soirée.

0: mercredi soir, on parle jardinage dans votre radio.
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0: Tout se transforme, rien ne se perd. Une idée qui s'applique aussi à nos jardins. Samedi, chez les jardinières, Christophe Boischat, paysagiste au Noirmont, nous a expliqué comment transformer son jardin. Et rien de mieux qu'un exemple concret pour comprendre.
2: Je peux prendre peut-être l'exemple d'un jardin que j'ai modifié, qui était le jardin autour d'une ancienne ferme. Donc, autour d'une ancienne ferme, on avait souvent des énormes potagers. Donc, c'est bien d'avoir du potager, mais quand il est trop grand, ça devient un peu compliqué à gérer et on ne sait plus quoi faire de nos légumes à un moment donné. Donc là, ce jardin, il avait été déjà la partie potager a été réduite. Après, il y avait une énorme surface en gazon, donc il a été modifié pour la moitié, voire les deux tiers du gazon en prairie fleurie avec un verger. Qu'apporte vraiment un plus. Et puis, dans ce jardin-là, tous les grands arbres vraiment ont été conservés. Ils ont été soignés et conservés. Même ceux qui n'étaient pas en pleine forme, ils ont été élagués, taillés. Au fil des années, on a réussi à récupérer quelque chose de sympa. Et puis après, on a retravaillé un petit peu tout ce qui était, avant même ou pendant. On a pensé aussi à tout ce qui était chemin, place. Là, en l'occurrence, cette ancienne ferme s'est transformée en petit immeuble avec trois appartements. Donc, on a créé plusieurs espaces terrasses, des endroits qui sont plutôt au sud, des endroits plutôt à l'ombre pour la fin de journée. Et puis, de réfléchir un petit peu, il y aura des enfants, il n'y aura pas d'enfants et on peut vraiment agrémenter un jardin comme ça avec plein de zones différentes dans le jardin qu'on peut découvrir en se baladant.
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0: Miley Cyrus sur RJB, il est 18h49.
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2: Une app mobile pour accompagner les parents de bébés prématurés. C'est le sujet qu'on aborde aujourd'hui. Cette app, elle s'appelle Dionysus et c'est le fruit d'un travail qui a réuni une équipe pluridisciplinaire. Dans cette équipe, il y a par exemple nos deux invités du jour. Laura Rio, bonjour.
3: Bonjour.
2: Vous êtes professeure associée en santé digitale à la HEARC Santé. Alessio De Santo, bonjour.
4: Bonjour.
2: Vous êtes professeure associée en système d'information à la Haute École de Gestion ARC. Alors, pour commencer, nous expliquer en quelques mots, c'est quoi Dionysus ?
3: Dionysus, c'est une application mobile qui a été développée dans le but de soutenir les parents qui ont un nouveau-né prématuré hospitalisé en néonatologie. Et le but, c'est de les soutenir durant l'hospitalisation, mais surtout après au retour à domicile. C'est une application qu'on a co-créée avec les parents et les professionnels de santé. Et puis, ça s'inscrit dans un projet Dionysus plus large qui est soutenu par le Fonds National Suisse. Donc, on est en collaboration gestion et ARC Santé. Et puis, on collabore aussi avec l'Université de Neuchâtel et les hôpitaux universitaires Genevois.
2: Soutenir les parents, notamment quand ils reviennent à la maison, parce que c'est souvent là qu'il y a tout plein de questions, Alessio. Puis des questions auxquelles on ne trouve pas forcément les bonnes réponses quand on va surfer sur le web, par exemple.
4: Oui, exactement. Donc, l'arrivée prématurée d'un bébé dans une famille peut représenter un grand chamboulement. Et au-delà du stress et des inquiétudes que ça peut susciter, on reçoit une quantité importante d'informations, difficiles aussi à digérer ou assimiler. Et puis, en cas de doute, en cas de question, naturellement, aujourd'hui, les parents, ce qu'ils vont faire, c'est qu'ils vont aller sur Internet, les réseaux sociaux, les intelligences artificielles. Et le problème avec ça, c'est que c'est pas toujours du contenu fiable ou validé par des preuves scientifiques. Et c'est pour ça qu'on voulait, nous, arriver avec un outil qui recense des ressources validées scientifiquement et qui seront dispensées de manière personnalisée aux familles durant leur processus.
2: Alors concrètement, les principales difficultés que rencontrent ces parents d'enfants prématurés aujourd'hui ?
3: Oui, alors c'est un contexte particulier. Ils ont un nouveau-né qui est hospitalisé en soins intensifs pendant quelques semaines, voire plusieurs mois, certains une année. Et puis, ils décrivent leur parcours vraiment comme des montagnes russes émotionnelles, avec des moments très forts, très beaux, puis des moments très durs aussi. Et surtout, ce qui est compliqué, c'est qu'ils passent d'un environnement très entouré, très encadré, très monitoré, à un environnement où ils sont seuls quand ils rentrent à domicile. Et c'est là que le stress et l'anxiété peut augmenter particulièrement chez ses parents. Et c'est là que l'application qui vient en continuité des soins finalement dispensés semble pertinente.
2: Et certains parents, on l'a dit, ont participé à la création de l'app. On est vraiment parti de leurs demandes, de leurs besoins.
4: Exactement. Donc l'app, elle est toujours en cours de développement et on est toujours en consultation donc avec les parents et les professionnels de la santé au HUG. Et puis actuellement, on envisage quelques fonctionnalités qu'on est en train de tester avec eux et qu'on va valider ensemble. Donc, comme j'ai dit tout à l'heure, les ressources informationnelles validées sur des preuves scientifiques, un agenda partagé, un suivi des métriques du bébé et puis une possibilité aussi d'avoir des souvenirs par rapport à ce parcours quelque peu particulier.
2: Vous allez pouvoir tester scientifiquement l'application. Qu'est-ce que vous espérez démontrer avec ces tests scientifiques ?
3: Oui, en effet, on va tester scientifiquement grâce à un essai randomisé contrôlé au HUG. L'application, le but, ça va être de tester plusieurs variables chez les parents et les nouveau-nés. Donc tout d'abord, la perception en fait de leur rôle parental, mais aussi l'attachement qu'ils ont aux nouveau-nés. Puis après, des variables plus cliniques, comme par exemple le taux de réhospitalisation non planifié des nouveau-nés. On va aussi s'intéresser aux professionnels de santé qui vont aussi pouvoir collaborer avec les parents via l'app, dans une fonctionnalité de chat par exemple. Et puis on va aussi s'intéresser en fait à leur perception d'utiliser un outil digital dans leurs soins comme un nouvel outil. Donc le but vraiment, c'est que cette étude nous permette de dire si cette application a une valeur ajoutée pour les parents et les nouveau-nés et aussi les professionnels de santé.
2: Laura Rio, Alessio De Santo, merci beaucoup pour la visite et pour les explications. Bonne journée.
3: Merci à vous.
4: Merci, au revoir.
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0: RJB, il est 18h54 en suspension. C'est donc terminé pour aujourd'hui. J'aurai le plaisir de vous retrouver demain pour de nouvelles aventures, des aventures qui se passeront en cuisine, entre autres. Mais d'ici là, la suite du programme, c'est avec les infos qui arrivent dans quelques instants, après un titre de Hathaway, What is Love, qui se demande ce qu'est l'amour, et ce n'est sûrement pas le seul. Et votre soirée se poursuivra avec une soirée Solatino. Non, pardon, c'est la playlist ce soir. Toutes ces petites nouveautés à vous glisser sous les oreilles. Passez une belle soirée, pensez à bien vous hydrater et pas seulement avec du rosé. Ciao.

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3: Bonsoir. Un incendie de forêt s'est déclaré cet après-midi dans le secteur des Roches de Moron, dans les montagnes neuchâteloises. Alerte Suisse précise qu'aucune mesure particulière ne doit être prise par la population, mais que des voies de communication sont bloquées. Il est recommandé de quitter la zone ainsi que de suivre les consignes des services de secours et des autorités. Une fillette a été grièvement blessée dans un accident de la circulation hier soir à Valbirs. Les faits se sont produits à Bévillard, sur la rue principale. La fillette a soudainement traversé la chaussée et a été percutée de plein fouet par une voiture. La victime a été héliportée à l'hôpital. La police cantonale bernoise a lancé des investigations pour déterminer les circonstances exactes de l'accident. La canicule perturbe de nombreuses activités, dont celle du bibliobus dans le Jura et le Jura bernois. Certaines tournées sont annulées, d'autres sont modifiées ou reportées jusqu'à la fin de la semaine. La décision a été prise en raison de la chaleur étouffante qui règne dans les véhicules. Le bibliobus relève que la canicule ne lui permet plus d'assurer ses tournées dans de bonnes conditions. Les lacs de Neuchâtel et de Morat bénéficient désormais de feux d'alerte flambant neuf sur leurs rives. L'obsolescence technique et l'augmentation des pannes rendaient nécessaire une rénovation complète. Les plus anciens feux encore en service dataient d'une trentaine d'années. Leur système a été entièrement modernisé. De nouvelles coupes dans les finances fédérales ne seront pas nécessaires pour 2027. Le Conseil fédéral a annoncé aujourd'hui des recettes supérieures de 1,8 milliard de francs par rapport aux estimations de février. Le plan d'allègement 2027-2029 est toutefois maintenu. Le gouvernement prévoyait en avril des coupes supplémentaires de 540 millions de francs à titre préventif. Le Conseil fédéral réduit la hausse de la TVA qu'il prévoyait pour financer l'armée. L'augmentation devrait être de 0,5% et non de 0,8% comme initialement prévu. Elle sera valable durant 12 ans au lieu de 10 ans. Le Conseil fédéral a également indiqué que les négociations en vue de l'achat d'un deuxième système de défense solaire avaient débuté avec la France, Israël et la Corée du Sud. La démarche a été lancée en raison du retard de livraison de plusieurs années du système américain Patriot. La Poste Suisse devra maintenir l'étendue et la qualité actuelle du service universel. Elle pourra toutefois demander des modifications de son mandat si certains seuils ne sont pas atteints, par exemple en matière de nombre de lettres traitées. Le Conseil fédéral a ouvert aujourd'hui une consultation en ce sens. Le délai court jusqu'au 15 octobre. Enfin, un mot sur les prévisions météo. Une nouvelle journée caniculaire nous attend demain. Les températures se situeront entre 31 et 36 degrés maximum dans l'après-midi. La chaleur restera de mise au moins jusqu'à dimanche. Très belle soirée.
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4: Quand le thermomètre refuse de descendre, il y a une solution. Ouvrir les fenêtres musicales. Soyez les bienvenus dans la playlist. Jusqu'à 20h, on va laisser entrer un courant d'air venu tout droit des nouveautés de la semaine, des chansons fraîches comme une baignade improvisée, des refrains qui font oublier l'asphalte brûlant et quelques découvertes pour faire descendre la température d'un ou deux degrés au moins dans les oreilles. Au programme aujourd'hui, Angèle qui revient avec une décharge électro rafraîchissante, Miles Smith qui confirme son ascension fulgurante, Grand Corps Malade et Stilto qui partagent leur rêve à voix haute, ou encore Tiakola qui fait voyager le coupé décalé décalé jusqu'au sommet des playlists. Installez-vous à l'ombre, gardez une boisson fraîche à portée de main et laissez la musique faire le reste. Le meilleur moyen de baisser la température, c'est d'appuyer sur play. À quelques mois de son prochain album, Soprano dévoile un titre qui ne demande ni explication ni mode d'emploi, juste un peu de volume. Habitué à faire chanter les stades comme les cours d'école, l'artiste marseillais célèbre un héros qui n'est ni un amoureux ni un rêveur. C'est celui qui se cache derrière les platines et qui décide du rythme de la nuit. Pour accompagner la sortie du morceau, il a même publié une version karaoké sur YouTube où il se transforme en professeur de danse et enchaîne les gestes et les chorégraphies destinées à faire le tour des réseaux sociaux. Une manière de préparer le terrain avant la sortie de son 9e album studio, déjà annoncé sous le titre de Karaoké. Voici Soprano DJ.
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1: Les plus belles collaborations commencent parfois par une simple conversation. C'est après une rencontre lors d'une émission télé que Grand Corps Malade et Stilto ont eu envie de travailler ensemble. De cette complicité est né Le Prochain Rêve. Figure incontournable du slam francophone, Grand Corps Malade y retrouve l'une des artistes révélations de ces dernières années pour une chanson pleine de confidences et d'espoir. Ensemble, ils évoquent ces objectifs qu'on poursuit sans cesse, ces envies qui nous poussent à avancer, même quand certains rêve se réalise déjà. Un morceau estival qui regarde vers l'avenir sans oublier le chemin parcouru. Grand Corps Malade et Stilto, Le Prochain Rêve.

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0: marqué par le reggae, la folk et les grands espaces se rencontrent sur ce morceau chaleureux. C'était Gentleman et Michael Patrick Kelly, Wildfire.
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0: Il y a parfois une chanson qui accompagne un nouveau chapitre tout entier. Avec Heaven, Miles Smith dévoile le titre phare de son tout premier album. Le chanteur britannique s'est imposé en un temps record sur la scène internationale grâce au phénomène Stargazing qui cumule aujourd'hui plus de 2 milliards d'écoutes en streaming. Pour construire ce premier disque très attendu, il s'est replongé dans ses anciennes notes de thérapie, ses souvenirs et les expériences qui ont façonné son parcours. Heaven en est l'un des fils conducteurs, une chanson née de ce travail de mémoire où les émotions prennent le pas sur les artifices. Après les succès de Nice to Meet You, Gold ou encore Drive Safe avec Niall Horan, le chanteur voit désormais les choses en grand. Une tournée mondiale l'attend cet automne, ainsi que les premières parties de la tournée américaine d'Ed Sheeran. Rien que ça, de quoi confirmer qu'il est bien plus qu'une révélation passagère. Miles Smith, Heaven.

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0: avant même sa sortie, ce titre cumulait déjà plus de 2 millions de vues sur les réseaux sociaux. Lisa Pariente donne aujourd'hui une forme définitive à ce morceau qui évoque ce qui rapproche les êtres au-delà des apparences. C'était « Qu'est-ce qu'on se ressemble ?»
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0: Quand un artiste change de rythme, il peut aussi changer de perspective. Avec Mélo Décalé, Tiakola s'aventure sur un terrain encore peu exploré dans sa discographie, le coupé décalé, ce genre festif, né en Côte d'Ivoire au début des années 2000, est devenu un phénomène dans toute l'Afrique francophone. Mais derrière l'énergie dansante du morceau se cache aussi un message plus engagé. Tiakola y dénonce les inégalités de rémunération qui touchent les artistes africains sur certaines plateformes numériques, notamment YouTube, où les revenus générés dans plusieurs pays africains restent nettement inférieurs à ceux d'autres régions du monde, malgré des audiences parfois comparables. Un titre qui annonce son deuxième album tout en remettant en lumière un débat majeur pour l'industrie musicale. Tiakola, Mélo Décalé.

Angèle hausse le volume, c'est pas seulement pour faire danser. Après plusieurs semaines de teasing sur les réseaux sociaux, la chanteuse belge dévoile « Dis-le », un morceau qui marque un virage plus frontal vers l'électro. Révélé avec Brol, puis confirmé par 95, Angèle s'était récemment rapprochée de cet univers aux côtés de Justice sur What You Want. Avec « Dis-le », elle pousse l'expérience encore plus loin. Dans cette déferlante électro, elle abandonne les demi-mots et transforme chaque refrain en appel à se libérer des regards et des injonctions. Une chanson qui invite à suivre son instinct plutôt qu'à se taire. Et ce retour n'arrive pas seul. « Dis-le » ouvre officiellement la route vers son troisième album annoncé pour la fin de l'année. Angèle, « Dis-le », c'est notre sortie de la semaine. 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
1: La frontière entre l'humain et l'intelligence artificielle continue de s'effacer dans la musique. Gims dévoile Sous Contrôle, un duo partagé avec Rven, une artiste entièrement générée par intelligence artificielle. Derrière ce projet inédit, une identité virtuelle soigneusement construite jusque sur les réseaux sociaux où un compte Instagram dédié vient d'être lancé. Habitué à expérimenter de nouvelles approches et à surprendre, Gims ouvre ici un débat qui dépasse largement la chanson elle-même. Quelle place les artistes virtuels occuperont demain dans l'industrie musicale? Entre curiosité technologique et véritable stratégie artistique, ce titre marque une nouvelle étape dans cette évolution. Gims et Rven, Sous Contrôle.

0: Une chanson sensuelle qui s'interroge sur la frontière parfois floue entre attirance et véritable sentiment. C'était Tayla, Is It Love.
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0: Certaines chansons traversent les décennies sans perdre leur pouvoir émotionnel. 30 ans après ses débuts, Hélène Ségara célèbre son parcours avec un album de duo qui revisite les titres marquants de sa carrière. Premier extrait de ce projet anniversaire, Tu vas me quitter, renaît aujourd'hui aux côtés de Dinos. D'un côté, une voix qui a marqué la variété française depuis Notre-Dame de Paris. De l'autre, l'un des rappeurs les plus sensibles de sa génération. Ensemble, ils offrent une nouvelle lecture de cette chanson sur la peur de l'abandon et les blessures amoureuses. Une rencontre inattendue entre deux univers qui se répondent avec beaucoup d'émotion. Hélène Ségara et Dinos, Tu vas me quitter.
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0: Ancienne candidate de la Star Academy, Melissa signe ce titre percutant qui met des mots sur la pression permanente liée à l'image et aux réseaux sociaux. C'était 555.
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0: Il suffit parfois d'un prénom pour réveiller les souvenirs d'une génération entière. Révélé en 2002 dans la deuxième saison de la Star Academy, Georges Alain fait aujourd'hui son retour avec « Je vous laisse ». Après l'aventure télévisée, il avait continué dans la musique tout en s'éloignant progressivement des projecteurs, privilégiant une carrière plus discrète entre concerts, écriture et projets personnels. Plus de 20 ans après, il revient avec une chanson qui parle de lâcher prise, d'acceptation et de liberté retrouvée. Un retour loin de la nostalgie facile qui permet de redécouvrir une voix restée familière pour beaucoup. Georges Alain, je vous laisse.

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2: La playlist touche à sa fin. J'espère que cette parenthèse musicale vous aura offert un peu de fraîcheur. Merci d'avoir partagé ce moment avec nous. Je vous souhaite une excellente suite de soirée, la plus douce possible. Puis on se retrouve à l'occasion quand de nouvelles chansons viendront souffler un vent nouveau sur l'actualité musicale. À très bientôt.
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1: La Reine des Prés se cueille volontiers de juin à août et c'est aussi l'occasion de l'utiliser en cuisine. Nous sommes en compagnie de Mathias Vazer.
2: Effectivement, aujourd'hui, je vous propose justement la cueillette de la Reine des Prés. Donc, cette Reine des Prés donc, est une fleur sauvage, emblématique de nos prairies, qui apporte justement des notes très fines d'amande, de vanille, je dirais presque de miel à vos préparations. Donc cette Reine des Prés, donc visuellement elle va ressembler presque à une fleur de sureau, un petit peu plus jaunâtre, un peu plus beige. Par exemple, lorsqu'on va se promener tout le temps au bord des cours d'eau, rivières, étangs de la Gruyère par exemple, on va en apercevoir beaucoup.
1: Alors Mathias Vazer, ce beurre infusé à la Reine des Prés, il va avoir une certaine douceur, puisque vous avez parlé de notes de vanille et même de miel.
2: Effectivement, c'est une préparation facile, avec cette douceur, mais qui va totalement transformer un beurre classique en quelque chose de vraiment élégant et surprenant. Alors déjà, pour les ingrédients de base, c'est simple, il nous faut 200 g de beurre bio, 4 g de fleur de sel, 4 g de fleur de Reine des Prés que l'on aura préalablement séché et réduit en poudre, tout simplement grâce au mixeur. Ensuite, pour la préparation, donc qui est très simple aussi, donc on va travailler le beurre, on va mettre le beurre en pommade et on va ensuite incorporer cette poudre de Reine des Prés. On va venir également ajouter ensuite la fleur de sel. On va mélanger soigneusement pour une répartition homogène dans le beurre. Et ensuite, tout simplement, on va le façonner, réserver au réfrigérateur jusqu'à ce qu'il soit bien ferme. C'est vraiment très très simple. Ça va justement permettre de redécouvrir ce produit très simple. Donc ce beurre sublimé par la nature.
1: On accompagne les viandes avec ce beurre-là ?
2: Alors effectivement, on peut venir accompagner les viandes, mais je dirais plus que ça. Ça peut tout simplement aussi, moi j'adore ça, c'est de le tartiner sur une tranche de pain vraiment bien fraîche, bien croustillante. Ou sinon également venir accompagner les légumes de saison, les faire glacer à la place de mettre un beurre nature. Exactement, on va venir mettre ce beurre infusé dedans qui va donner une complexité encore à vos légumes pour venir terminer une cuisson. Donc un poisson ou une viande, juste à la fin on vient amener également ce beurre dans la poêle, on vient arroser encore un autre élément ou on touche aromatique dans une sauce également.
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1: Et les appels ont fusé pour participer aussi au presse citron ce matin. On va jouer avec Vanessa. Bonjour Vanessa.
2: Bonjour.
1: Vous nous appelez d'où ?
2: Moutier.
1: De Moutier. C'est pas la première fois que vous jouez au presse citron, bien ?
2: Non.
1: Vous avez déjà fait des bons scores ?
2: Ouais.
1: Vous avez déjà remporté peut-être le presse citron ?
2: Oui.
1: Bah magnifique. Écoutez, on commence direct avec un gros poisson. Vanessa, vous êtes en vacances, vous travaillez, qu'est-ce que vous faites de beau ?
2: Non, je suis à l'ail.
1: Vous êtes à l'ail. Écoutez, ça vous laisse le temps d'écouter le presse citron et puis pourquoi pas de le remporter cette semaine. Vous avez un domaine de prédilection ?
2: Non.
1: Non, pas spécialement, quelque chose sur lequel vous aimeriez bien tomber ?
2: Ah oui, j'aimerais bien retomber sur un questionnaire Harry Potter, ouais.
1: Mais... Harry Potter, écoutez, je crois pas que j'ai ça aujourd'hui, malheureusement.
2: Malheureusement mais... pas, je sais qu'il est sorti il y a pas longtemps.
1: Ah, bah, peut-être que l'année prochaine, sait-on jamais. En tout cas, vous avez le choix entre trois questionnaires. Le premier, c'est la montagne. Le deuxième, ouais. C'est les mots commençant par mu. Et puis, le troisième, c'est les jumeaux ou les jumelles. Est-ce qu'il y en a un qui vous tente plus que l'autre ?
2: Oh, bonne question, là. Mu, ça peut être compliqué parce qu'on va chercher, puis s'il commence par mu.
1: Exact.
2: Non. Ouais.
1: La montagne, vous n'êtes pas trop montagne. Peut-être qu'on peut procéder par élimination, hein, qui vous tente vraiment pas sur les trois, entre la montagne, les jumeaux, jumelles et les mots commençant par mu.
2: Ouais, déjà la montagne, ça peut être compliqué.
1: Alors, la montagne, on le prend pas. Il nous reste les jumeaux et les jumelles et les mots qui commencent par mu.
2: On va essayer mu quand même, pas jumeaux et jumelles, j'en connais pas beaucoup. Donc
1: ça marche, ça marche. Alors le questionnaire est sélectionné, je vous rappelle rapidement les règles, j'ai cru comprendre que vous n'étiez pas seul. Vous pouvez vous faire aider, mais c'est uniquement la première question qui sort de votre bouche qui sera prise en compte. Vous avez donc une minute pour répondre à un maximum des 10 questions. Si vous ne savez pas, vous pouvez dire « je passe » et on y reviendra si on a le temps en fin de questionnaire. Et puis, donc le but c'est de faire le maximum de points.
2: Ouais.
1: Vanessa, vous êtes prête ?
2: On y va.
1: On y va. Quelle fleur est aussi appelée gueule de loup ?
2: Muguet.
1: De quelle opération mathématique le produit est-il le résultat ?
2: La multiplication.
1: Quel mot alémanique désigne le mélange de flocons de céréales, de fruits secs et de lait consommés au petit déjeuner ?
2: Muesli.
1: À quelle famille d'animaux appartient la fuine, le blaireau ou le putois ?
2: Passe.
1: Quel nom porte l'armature de fil métallique qui entoure le bouchon d'une bouteille de vin mousseux ?
2: Passe.
1: Comment se nomme le morceau d'étoffe rouge utilisé par le matador ?
2: Passe.
1: Quel poisson marin carnivore serpentiforme peut mesurer plus de 3 mètres ?
2: Murène.
1: Quel condiment est utilisé pour aromatiser la sauce béchamel, le gratin dauphinois, la fondue par exemple ?
2: Passe.
1: Comment se nomme le cheval de l'ouest américain vivant à l'état sauvage ?
2: Un Mustang.
1: Quelle substance odorante produite par les... on arrive au bout, je vous la pose quand même. Quelle substance odorante produite par certains mammifères est utilisée en parfumerie ?
2: Je ne l'ai pas.
1: Vous ne l'auriez pas, c'est le musc. Alors on va revenir sur ce questionnaire, vous le sentez comment ?
2: Bon, on verra.
1: On verra. Alors, quelle fleur est aussi appelée gueule de loup ? Ce n'est pas le muguet, c'est le mufflier.
2: Vous ne connaissez pas, alors, c'est pas grave.
1: On vous pardonne. De quelle opération mathématique le produit est-il le résultat ? C'est bien la multiplication, ça vous fait le premier point. Quel mot alémanique désigne le mélange de flocons de céréales, de fruits secs et de lait au petit déjeuner ? C'est bien le muesli. À quelle famille d'animaux appartiennent la fouine, le blaireau et le putois ? Alors, c'est pas forcément facile, les mustélidés. Fallait l'avoir, celui-là.
2: Non, je l'avais pas.
1: Quel nom porte l'armature de fil métallique, qui entoure le bouchon d'une bouteille de vin mousseux ? C'est le muselet.
2: Je connaissais pas non plus.
1: Comment se nomme le morceau d'étoffe rouge utilisé par le matador ? La muleta.
2: connaissais pas non plus, alors voilà, c'est pas grave.
1: C'était pas forcément le questionnaire le plus facile. Quel poisson marin carnivore serpentiforme, celui-là, vous l'avez eu, qui peut mesurer plus de 3 mètres, c'est bien la murène. Ça vous fait un troisième point. Le condiment utilisé pour aromatiser la sauce béchamel, celui-là, vous l'aurez peut-être en travers de la gorge, la muscade.
2: Ah, mais oui, ouais.
1: Il faut y penser. Et puis, comment se nomme le cheval de l'Ouest américain vivant à l'étage sauvage? C'est bien le Mustang. Ça vous fait un quatrième point. Écoutez, Vanessa, 4 points, c'est déjà pas mal.
2: Ouais.
1: C'est déjà pas mal. Si vous tenez ce score de 4 points, ce qui est possible, ce qu'on a déjà vu jusqu'à vendredi, on vous rappelle, bien sûr. Et puis, on vous retrouve pour la finale. Passez une excellente semaine, Vanessa.
2: Merci à vous aussi, au revoir.
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1: Et on a un challenger du jour, il s'appelle Anthony. Bonjour Anthony.
3: Bonjour.
1: Comment est-ce que ça va, Anthony?
3: Très bien.
1: Vous avez déjà participé au Presse Citron une fois, vous connaissez comment ça fonctionne?
3: Je connais, oui, j'ai déjà joué.
1: Vous avez déjà joué, vous le sentez? Battre 4 points, c'est faisable?
3: Je vais pas m'avancer, tout dépend du questionnaire, des questions.
1: Bah justement, des questionnaires, on en a 3 comme d'habitude. Est-ce que vous avez un thème qui vous tente particulièrement, où vous êtes particulièrement bon?
3: Oh, pas précisément, mais certains domaines m'inspirent plus que d'autres.
1: Alors, on vous donne ces 3 thèmes. Le premier, c'est l'aviation. Okay. Le deuxième, c'est la musique, avec une précision, les artistes australiens. Et puis, le troisième thème, c'est les îles italiennes. Est-ce qu'il y en a un qui vous tente un peu plus que l'autre?
3: Je vais essayer les îles italiennes.
1: Les îles italiennes? L'Italie, vous y allez souvent?
3: De temps en temps, ouais.
1: De temps en temps. Alors,
3: sur les îles, en plus.
1: Magnifique. Peut-être que ça vous portera bonheur. Je vous rappelle rapidement les règles. Anthony, vous avez 1 minute pour répondre à un maximum des 10 questions. Si vous ne savez pas, vous pouvez dire « je passe ». Et si on a le temps en fin de questionnaire, on y reviendra. Et puis, si vous n'êtes pas seul à jouer, vous pouvez vous faire aider. Mais c'est uniquement la première réponse qui sort de votre bouche qui sera prise en compte. Est-ce que ça vous va?
3: Oui.
1: Magnifique. Vous êtes prêts?
3: On peut y aller.
1: 3, 2, 1, c'est parti. Quelle île de la baie de Naples, située en face de la péninsule de Sorrente, a inspiré?
3: Capri.
1: Quelle île de la lagune vénitienne est réputée pour sa longue tradition de la verrerie?
3: Pas.
1: Quelle est la plus grande île italienne de la Méditerranée?
3: La Sicile.
1: De quel archipel en mer tyrrhénienne Lipari est-elle la principale île?
3: Éolienne.
1: Quelle île du lac Majeur, qui sont au nombre de 5, porte le nom d'une famille lombarde?
3: Passe.
1: Sur quelle île de l'archipel toscan a séjourné Napoléon Ier?
3: L'île d'Elbe.
1: Quelle est la capitale de la Sardaigne?
3: Cagliari.
1: Située entre la Corse et l'Italie continentale, quelle petite île est évoquée dans un roman d'Alexandre Dumas?
3: Passe.
1: Quelle île au nord de la Sicile doit son nom à un volcan le plus actif d'Europe?
3: Le gong
1: qui a retenti une seconde avant que vous nous donniez la bonne réponse. Je peux malheureusement pas la compter. Écoutez Anthony, vous le sentez comment? C'était pas mal.
3: Ouais, il y a peut-être quelques trucs un peu justes.
1: Alors, on a très bien commencé en tout cas. L'île de la baie de Naples, située en face de la péninsule de Sorrente, qui a inspiré Hervé Villard, c'est bien Capri. Quelle île de la lagune vénitienne est réputée pour sa longue tradition de la verrerie? C'est Murano.
3: Murano.
1: Quelle est la plus grande île italienne de la Méditerranée? Ah, c'est bien la Sicile, deuxième point. De quel archipel en mer tyrrhénienne Lipari est-elle la principale île? C'est les îles Éoliennes, troisième point. Quelle île du lac Majeur, qui sont au nombre de 5, porte le nom d'une famille lombarde? Les îles Borromée, ça vous dit quelque chose?
3: Ah non, pas du tout, je ne connais pas.
1: Vous ne connaissez pas. Sixième question, sur quelle île de l'archipel toscan a séjourné Napoléon Ier ? C'est bien l'île d'Elbe. Quatrième point, vous égalisez déjà avec Vanessa. Septième question, quelle est la capitale de la Sardaigne ? Vous m'avez très justement répondu, Cagliari. Cinquième point, quelle île située entre la Corse et l'Italie continentale est évoquée dans un roman d'Alexandre Dumas, les îles Monte Cristo ?
3: Ah, j'ai pensé.
1: Vous avez pensé. Ah, faut le tenter.
3: J'ai pensé au fond, je cherchais le nom de l'île, je me suis dit.
1: Fallait le tenter. Bon,
3: ouais, oui.
1: Petit regret, mais c'est pas grave, parce que vous avez de toute façon la tête de ce précitron avec 5 points. On revient juste alors sur la 9e, vous m'avez donné la bonne réponse, mais après le gong, donc malheureusement pas de 6e point. Puis j'en avais une 10e.
3: Ah, j'ai trop tardé.
1: J'en avais une 10e, peut-être que vous l'auriez eu. Dans quelle mer est située l'île d'Ischia ? Ischia ?
3: Non, Ionienne.
1: Non, c'est la mer Tyrrhénienne. Voilà, ça vous fait 5 points, Anthony. Bien joué, vous prenez la tête du Précitron cette semaine. Si vous la gardez jusqu'à vendredi, on vous rappelle pour la finale.
3: D'accord.
1: Félicitations, puis passez une magnifique journée.
3: Merci, bonne journée également.
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1: Et celle qui va se frotter à nos questionnaires aujourd'hui s'appelle Pauline. Bonjour Pauline.
5: Bonjour.
1: Vous allez bien aujourd'hui ?
5: Oui, ça va, merci, et vous ?
1: Ouais, très bien, merci. Vous avez eu des vacances ? Comment ça se passe cet été ?
5: Non, c'est encore devant nous, c'est fin juillet,
1: ben, tout bientôt. De quoi participer au Précitron et pourquoi pas prendre la tête. Aujourd'hui, on rappelle que c'est Anthony qui est en tête cette semaine avec 5 points. Pauline, vous êtes une habituée du Précitron, si je ne me trompe pas. Est-ce que
5: oui,
1: vous avez des thèmes de prédilection peut-être ?
5: J'aime bien les mots à double sens, le français, tout ça.
1: Alors,
5: la mode, le foot, le sport, ça va.
1: Alors écoutez, peut-être que vous serez servi. Le premier thème s'appelle Edith Piaf. Le deuxième, c'est des joueurs de football. Et puis le troisième, c'est autour du mot ange.
5: On va prendre alors les joueurs de foot.
1: Les joueurs de foot, questionnaire sélectionné. Je vous rappelle quand même rapidement les règles, même si vous les connaissez. Une minute pour répondre à un maximum des 10 questions de notre questionnaire. Si vous ne savez pas, vous pouvez dire je passe, on y reviendra en fin de questionnaire si on a le temps. Puis si vous n'êtes pas seul à jouer, vous pouvez vous faire souffler les réponses, mais c'est uniquement la première réponse qui sort de votre bouche qui sera sélectionnée, qui sera prise en compte, pardon. Est-ce que ça vous va ?
5: Oui, j'espère que mon mari arrivera en cours de route, mais...
1: Il n'a pas longtemps. On peut perdre encore 10 secondes si vous voulez, mais...
5: Écoutez, ma foi, au pire, il prendra le questionnaire en cours de route.
1: On verra ça. Si vous êtes prêts, on y va ?
5: On y va.
1: 3, 2, 1, c'est parti. Quel joueur portugais du club de football saoudien Al Nassr porte le numéro 7 ?
5: Cristiano Ronaldo.
1: De quel club le Suisse Yann Sommer est-il le gardien de but ?
5: Dortmund.
1: Quel est le prénom du footballeur italien Insigne, attaquant du FC Toronto ?
5: Massimo.
1: Quel footballeur suisse évolue depuis 2023 au poste de milieu de terrain au Bayer Leverkusen ?
5: Fabien Scher.
1: Quel footballeur anglais surnommé Spice Boy était le capitaine de l'équipe d'Angleterre lors des Coupes du Monde 2002 et 2006 ?
5: Capitaine d'Angleterre.
6: Maguire.
1: Dans quel club l'allemand Marc-André Ter Stegen occupe-t-il le poste de gardien de but ?
6: Barcelone.
1: Quel joueur français a remporté 3 fois le Ballon d'Or dans les années 80 ?
6: Zidane. Platini.
1: Quel footballeur a remporté 3 Coupes du Monde avec l'équipe nationale du Brésil et marqué plus de 1000 buts au cours de sa carrière ?
6: Pelé.
1: Et quel footballeur argentin pour surnom la Pulga ?
6: Messi.
1: C'est sur le gong. C'est sur le gong.
5: C'est avant ? Ouais.
1: Ben écoutez, de toute façon, on va vous le compter, celui-là, on va le compter. On va revenir sur ce questionnaire. Quel joueur portugais du club de football saoudien Al Nassr porte le numéro 7 ? C'est bien Cristiano Ronaldo, premier point. Le Suisse Yann Sommer, alors il a fait un bout de sa carrière en Allemagne, en Bundesliga, jamais avec Dortmund, ça a été avec Mönchengladbach, avec le Bayern de Munich, et maintenant c'est à l'Inter de Milan qu'il évolue.
7: Ok.
1: Quel est le prénom du footballeur italien Insigne, attaquant du FC Toronto? Lorenzo. Vous m'avez dit Massimo. C'était Lorenzo.
7: Ok.
1: Quel footballeur
7: suisse? Mon mari l'a fait, mais il est arrivé trop tard.
1: Ah, trop tard. Bah voilà, il fallait perdre encore 30 secondes de plus.
7: Ouais.
1: Quel footballeur suisse évolue depuis 2023 au poste de milieu de terrain au Bayer Leverkusen? Vous m'avez dit Fabian Scher. Peut-être que votre mari l'a.
7: Oui, Chaka.
1: Ouais, c'est Chaka. Quel footballeur anglais surnommé Spice Boy était le capitaine de l'équipe d'Angleterre lors des Coupes du Monde 2002 et 2006? Alors j'ai entendu que vous avez dit à votre mari capitaine de l'Angleterre, mais vous n'avez pas précisé les années. C'était pas Maguire, c'était David Beckham.
7: Ah ouais, à l'époque,
1: ouais. Ouais, exactement. Dans quel club l'allemand Marc-André Ter Stegen occupe-t-il le poste de gardien de but? C'était le FC Barcelone. Troisième point, quel joueur français a remporté trois fois le Ballon d'Or dans les années 80? Alors là, j'ai entendu tous les noms, mais le premier que vous avez sorti, c'est bien Platini. Ça vous fait un troisième point, si je ne me trompe pas. Exactement. Quel footballeur a remporté trois Coupes du Monde avec l'équipe nationale du Brésil? C'est bien Pelé, quatrième point. Et puis le footballeur argentin pour surnom la Pulga. Alors, ce que je vous propose, moi je vais aller réécouter tout ça, parce que vous me dites que c'était avant, moi je l'ai entendu un peu sur la fin. Donc pour l'instant, ce que je vous propose, c'est qu'on passe un petit titre, je vous garde au téléphone, et puis on débatte tout ça juste après que j'ai réécouté. On va aller voir la VAR, ça vous va?
7: Ça marche,
1: on regarde la VAR. À 11h57 à l'écoute d'RJB, au moment où on a consulté la VAR, donc pour voir si Pauline avait bien répondu avant le gong à la question quel footballeur argentin a pour surnom la Pulga. Elle nous a répondu Messi, mais malheureusement, avec la VAR, on a réécouté tout ça et on a remarqué qu'une demi-seconde après le gong, la réponse est sortie de la bouche de Pauline. Donc malheureusement, elle reste à 4 points et c'est Anthony qui garde la tête de ce précitron.
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1: Et nous avons un challenger aujourd'hui pour tenter de décrocher la tête du presse-citron. Bonjour.
8: Bonjour.
1: Comment est-ce que vous vous appelez ?
8: Mathéo.
1: Mathéo, est-ce que vous allez bien, Mathéo ?
8: Ça va très bien, et vous?
1: Mais très bien, merci. Mathéo, est-ce que vous avez déjà participé au Presse Citron?
8: Oui, j'ai déjà fait zéro même.
1: Zéro déjà? Bon, alors vous pouvez pas faire pire, au moins.
8: Voilà, exactement.
1: Est-ce que vous avez un thème de prédilection qui pourrait vous faire passer devant Anthony?
8: Le football.
1: Le football. Ah, le football, si vous les avez écoutés hier, il y en a eu hier. Vous avez un jour de retard.
8: Ah.
1: Vous avez
8: ouais, bon, j'ai pas été pris, donc voilà.
1: Ah, malheureusement. Écoutez, j'ai trois thèmes pour vous aujourd'hui. Le premier, c'est autour de Jupiter. Le deuxième, c'est les années hippies. Et puis le troisième, c'est le sport, pardon, pas le foot, le sport.
8: On prend le sport?
1: On prend le sport. Le sport. Magnifique. Alors Anthony, vous avez déjà participé, je vous rappelle rapidement les règles.
8: Mathéo.
1: Bien sûr, Mathéo, je vais le noter, ça va être plus simple. Mathéo, vous avez déjà participé, vous connaissez les règles, mais je vous les rappelle, j'ai cru comprendre que vous n'êtes pas seul, donc vous pouvez vous faire aider, mais c'est la première réponse qui sort de votre bouche qui sera prise en compte. Et puis, vous avez un maximum de 1 minute pour répondre à un maximum des 10 questions, et puis si vous ne savez pas, vous pouvez dire je passe, on y reviendra en fin de questionnaire. Est-ce que ça va pour vous?
8: Ça va très bien.
1: Alors c'est parti. Quel mot anglais désigne qu'une compétition sportive ouverte aux professionnels et aux amateurs?
8: Passe.
1: Dans quel sport s'est illustré le français Juste Fontaine de 1950 à 1962?
8: Le tennis.
1: Quelle équipe de football anglaise évolue dans le stade Anfield?
8: Liverpool.
1: Dans quel pays s'est déroulée la première étape du Tour de France 2024?
8: En Belgique.
1: Au tennis, quel terme anglais désigne le jeu décisif?
8: Set.
1: Quel sport de combat est arbitré obligatoirement en français lors des compétitions internationales?
8: Passe.
1: Dans le film d'animation Space Jam, quel célèbre basketteur a joué aux côtés de Bugs Bunny et ses amis?
8: Il y a eu Michael Jordan ou bien LeBron James dans le deux.
1: Quelle équipe de rugby du Royaume-Uni a pour emblème le chardon?
8: Aucune idée.
1: Aucune idée. Bon, alors c'est mieux que zéro, tout de même, Mathéo.
8: C'est mieux que zéro. C'est on a eu Anfield, au moins.
1: Vous avez eu Anfield, et c'est pas le seul. Quel mot anglais, du coup, désigne qu'une compétition sportive est ouverte aux professionnels et aux amateurs? C'est un open.
8: Ah, mais oui, oui.
1: Vous l'avez peut-être en travers de la gorge, mais oui. De toute façon, ça ne vous aurait pas fait passer les 5 points, pour vous rassurer. Dans quel sport s'est illustré le français Juste Fontaine de 1950 à 1962? Ça remonte un peu, mais c'était le foot.
8: Ok, alors non, je ne l'avais pas, ce joueur.
1: Quelle équipe de football anglaise évolue dans le stade d'Anfield? Bien sûr, c'est Liverpool, ça vous fait votre premier point. Le pays dans lequel s'est déroulée la première étape du Tour de France 2024, c'était pas en Belgique, c'était en Italie, entre Florence et Rimini.
8: Ah, ouais, je me suis dit qu'il y avait un piège.
1: C'est bah ouais, justement.
8: J'essaye un pays limitrophe.
1: Ouais, et c'était pas la Suisse, on en aurait entendu parler. Donc ouais, Italie, Belgique, vous aviez presque une chance sur deux. Malheureusement, c'est tombé sur le mauvais pays. Au tennis, quel terme anglais désigne le jeu décisif? Alors première réponse, vous m'avez sorti le set. Non, le jeu décisif pour gagner le set, donc quand c'est 6 partout, c'est le tie-break.
8: Ah, ok.
1: Quel sport de combat est arbitré obligatoirement en français lors des compétitions internationales? C'est l'escrime.
8: Ah, ok.
1: Voilà. Dans quel film, dans le film d'animation Space Jam, quel célèbre basketteur a joué aux côtés de Bugs Bunny et ses amis? C'est bien Michael Jordan. Ça vous fait un deuxième point. Et puis, quelle équipe de rugby du Royaume-Uni a pour emblème le chardon? C'était l'Écosse. Voilà.
8: Mais ça suffira pas.
1: Ça suffira pas, malheureusement. Deux points, c'est mieux que zéro. Écoutez, je vous pose quand même les deux dernières questions. On n'a pas eu le temps de venir dessus. Mais peut-être que ça vous aurait fait des points. Écoutez, la neuvième question, c'était dans quel sport évolue l'équipe américaine des Harlem Globetrotters?
8: Oh, j'aurais dit le football américain.
1: Non, c'était le basket. Et puis, dernière question, quelle patineuse française a été la première à réaliser en compétition un salto arrière?
8: Ah, j'aurais répondu passe.
1: Ah, vous aurez... c'est pas la bonne réponse, mais au moins c'est pas une mauvaise réponse non plus.
8: Voilà, ça... on est entre deux.
1: On est entre deux, c'est pas mal. Et bien, c'était Soria Benali. Voilà, merci beaucoup d'avoir participé, Mathéo. N'hésitez pas à retenter votre chance la semaine prochaine.
8: Merci beaucoup, une belle journée à vous.
1: Bonne journée, au revoir.
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1: Et la personne qui va tenter sa chance aujourd'hui s'appelle Laura. Bonjour Laura.
10: Bonjour.
1: Vous allez bien?
10: Mais ça va et vous?
1: Mais bien, merci. Vous êtes déjà en week-end, en vacances peut-être?
10: Bientôt en vacances.
1: Bientôt en vacances. Bon, alors quoi de mieux avant de partir en vacances que de remporter 100 francs de billets à gratter Swissloss, j'ai envie de vous dire.
10: Oui, exactement.
1: Exactement. Alors Laura, vous connaissez le Précitron, vous avez déjà joué?
10: Oui.
1: Vous l'avez déjà gagné peut-être?
10: Oui, une fois.
1: Une fois. Bon alors, on a un gros poisson, quelqu'un d'expérience pour le Presse Citron aujourd'hui. Vous avez un thème de prédilection, quelque chose sur lequel vous êtes particulièrement forte?
10: Le sport.
1: Non. Alors écoutez, j'ai trois questionnaires comme d'habitude. Le premier, c'est les mois de l'année. Le deuxième, c'est autour du prénom Charlotte. Et puis le troisième, c'est un questionnaire sur l'histoire. Est-ce que vous avez une préférence sur ces trois questionnaires, hein, qui vous tentent plus que l'autre?
10: Alors on prend les mois de l'année.
1: On prend les mois de l'année. Alors, questionnaire sélectionné. Vous avez une minute pour répondre à un maximum des 10 questions. Laura, si vous ne savez pas, vous pouvez dire je passe. Et si on a le temps, on y revient en fin de questionnaire. Et puis, bien sûr, vous pouvez vous faire aider si vous êtes entouré. Mais c'est uniquement la première réponse qui sort de votre bouche qui sera prise en compte.
10: Oui, ça marche.
1: Ça marche? Alors c'est parti. Okay. Pendant quel mois a lieu la fête de la Chandeleur?
10: Février.
1: Lors de quel mois se déroule à Munich la traditionnelle fête de la bière?
10: Octobre.
1: Quelle déesse romaine, également reine des dieux et protectrice du mariage, a donné son nom au mois de juin?
10: Vénus.
1: Lors de quel mois a lieu aux États-Unis la fête nationale l'Independence Day?
10: Juillet.
1: Quel mois de l'année porte le nom du dieu romain de la guerre?
10: Mars.
1: Selon le proverbe, lors de quel mois ne doit-on pas se découvrir d'un fil?
10: Avril.
1: Quelle fête traditionnelle est célébrée dans le Jura et surtout en Ajoie le 11 novembre?
10: La Saint-Martin.
1: De quel dieu romain possédant deux visages, l'un tourné vers le passé et l'autre vers l'avenir, provient le mois de janvier?
10: Passe.
1: Comment se nomme le huitième mois du calendrier grégorien?
10: Passe.
1: Le premier jour de quel mois est-il coutume d'offrir un brin de muguet?
10: Le mai.
1: Bon, vous l'aviez, mais c'est arrivé juste après le gong, donc malheureusement, cette réponse-là, je ne peux pas vous la compter. Alors, comment vous le sentez? C'était pas trop mal.
10: Ça va, ouais.
1: Ça va. On rappelle qu'il fallait faire 5 points pour détrôner Anthony. Alors, on reprend tout ce questionnaire, on a réussi à venir sur les 10 questions. Pendant quel mois a lieu la fête de la Chandeleur? C'est bien février, premier point. On commence fort, parce que la deuxième question, c'était lors de quel mois se déroule à Munich la traditionnelle fête de la bière? Alors, si on la connaît sous le nom de Oktoberfest, c'est un peu plus simple. C'est octobre. Deuxième point. Quelle déesse romaine, également reine des dieux et protectrice du mariage, a donné son nom au mois de juin? Vous m'avez dit Vénus. Alors, entre juin et Vénus, il n'y a même pas une lettre qui correspond. C'était Junon. C'était pas forcément facile non plus. Faut s'y connaître en mythologie. Lors de quel mois a lieu aux États-Unis la fête nationale l'Independence Day? C'était bien juillet. Vous avez la date exacte?
10: Le 4.
1: Oui, le 4 juillet. Troisième point. Quel mois de l'année porte le nom du dieu romain de la guerre? C'est bien mars. Selon le... Vous m'avez donné la bonne réponse donc. Selon le proverbe, lors de quel mois ne doit-on pas se découvrir d'un fil?
10: Avril,
1: c'est toujours ça. 5 points. Quelle fête traditionnelle est célébrée dans le Jura et surtout en Ajoie le 11 novembre? C'est bien la Saint-Martin. 6e point. Et là, vous comprenez que vous passez en tête du Presse Citron de la semaine, Laura. Déjà, félicitations. On va revenir encore sur ces 3 dernières questions. De quel dieu romain possédant deux visages, l'un tourné vers le passé et l'autre vers l'avenir, provient le mois de janvier? C'était Janus. Comment se nomme le 8e mois du calendrier grégorien? Alors là, on est en juillet. Dans un mois, on sera quel mois?
10: Août,
1: bah oui. 8e mois.
10: Okay.
1: Et puis, le premier jour de quel mois a-t-il coutume d'offrir un brin de muguet? C'était bien le mois de mai, mais vous avez répondu après le gong, ce qui ne change rien, étant donné que vous terminez avec 6 points, Laura. Et 6 points, ça suffit pour prendre la tête du Presse Citron de la semaine. Vous repartez avec ces 100 francs de billets à gratter, à faire valoir chez Swisslos. Félicitations.
10: Super, merci.
1: Et puis, les vacances, c'est pour lundi, vous avez dit?
10: Oui, c'est après-midi.
1: Ah, c'est après-midi déjà. Bon, bah alors, voilà. Meilleure manière de partir en vacances, écoutez. Laura, on vous souhaite de magnifiques vacances.
10: Merci beaucoup.
1: Merci à vous.
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1: Et pour participer au Presse Citron, c'est avec Frédéric que l'on joue. Bonjour Frédéric.
12: Bonjour.
1: Comment est-ce que vous allez aujourd'hui Frédéric?
12: Très bien, les vacances, tout va bien.
1: Merveilleux, vous avez le cerveau reposé donc pour affronter ce Presse Citron.
12: Oui.
1: Alors on vous l'a dit, le Presse Citron cette semaine il est un peu spécial. Il est spécialement suisse parce que c'est la semaine de notre fête nationale. Frédéric, la Suisse vous connaissez bien?
12: Oui.
1: C'est beau. Alors, ce que je vous demande, juste une petite chose, c'est de couper votre radio à côté, pas qu'on s'entende en double. Et puis, ce que je vous propose aussi, c'est de vous donner les règles de ce Presse Citron. Vous aurez toujours une minute pour répondre à un maximum des 10 questions. Et puis, si vous ne savez pas, vous pouvez dire « je passe », on y reviendra en fin de questionnaire. Si on a le temps, Frédéric, est-ce que vous êtes accompagné?
12: Non, je suis là, je suis tout seul pour le moment.
1: Bon, parce que si vous êtes accompagné, c'est autorisé, vous pouvez vous faire aider.
12: Oui.
1: Mais c'est uniquement la première réponse qui sort de votre bouche qui sera prise en compte, voilà.
12: Ouais.
1: Alors Frédéric, si vous êtes prêt, on y va?
12: Oui, c'est bon.
1: Alors c'est parti.
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1: Comment s'appelle la rivière qui traverse les villes d'Olten et de Berne?
12: L'Arc.
1: De 1998 à 2019, quel artiste était représenté sur le billet de banque de 100 francs?
12: Je passe.
1: Quelle médaille l'équipe de Suisse de hockey sur glace a-t-elle remportée lors des mondiaux de 2024?
12: Médaille d'argent.
1: Combien de cantons et de demi-cantons compte la Suisse? Au total.
12: 10.
1: Dans quelle ville se trouve la tour de Bel Air?
12: Lausanne.
1: Avec quelle chanson le Biennois Nemo a-t-il remporté l'Eurovision 2024?
12: Je passe.
1: Quel instrument de la démocratie directe suisse est encore en vigueur dans les cantons de Glaris et d'Appenzellrode intérieur?
12: Je passe.
1: Qui est l'actuelle présidente de la Confédération suisse?
12: Baumschneider.
1: La Suisse possède le plus grand glacier d'Europe, comment se nomme-t-il?
12: Glacier de la Lech.
1: Et c'est juste sur le gong. Écoutez, c'était pas trop mal, Frédéric, vous le sentez comment?
12: Mitigé.
1: Bon, on va voir tout ça ensemble. Comment s'appelle la rivière qui traverse les villes d'Olten et de Berne? C'est bien l'art. Vous commencez très bien avec ce premier point. De 1998 à 2019, l'artiste qui était représenté sur le billet de banque 200 francs. Enfin, c'est pas tout simple comme question. Il faut le savoir, c'est Alberto Giacometti.
12: Ouais, je connaissais pas.
1: C'était pas tout simple, surtout que ben il n'est plus sur les billets de 100 francs actuels. Ouais. Quelle médaille l'équipe de Suisse de hockey sur glace a-t-elle remporté lors des mondiaux de 2024? C'est bien l'argent, deuxième point. Les cantons et demi-cantons au total contre la Suisse, c'est pas 10, c'est 26 en tout.
12: D'accord.
1: Dans quelle ville se trouve la tour de Bel Air? C'est bien Lausanne, troisième point. La chanson avec laquelle le Biennois Nemo a remporté l'Eurovision cette année, c'était The Code.
12: Avec
1: l'instrument de la démocratie directe suisse qui est encore en vigueur dans les cantons de Glaris et d'Appenzellrode intérieur, c'est la Landsgemeinde, à savoir le vote à main levée.
12: D'accord.
1: On vote encore à main levée dans ces cantons-là. L'actuelle présidente de la Confédération suisse, vous avez tenté Elisabeth Baumschneider. Et non, c'est Viola Amherd.
12: Ouais,
1: ma foi. Mais vous avez très justement répondu sur le gong. Vous avez même commencé votre réponse avant le gong. Donc on va vous compter cette réponse du glacier d'Aletsch, qui est bien le plus grand glacier d'Europe et qui se trouve en Suisse. Donc quatrième point, c'est pas trop mal. Écoutez, on a eu le temps de passer sur 9 questions. Je vous pose quand même la 10e, Frédéric. Peut-être que vous auriez fait un 5e point sur les plaques d'immatriculation. À quel canton correspondent les lettres SG? Ah, vous l'auriez eu celui-là si on avait eu un petit peu plus de temps. Frédéric, vous inscrivez 4 points. Ça pourrait être assez, hein, ça s'est déjà vu, 4 points.
12: Qui vont.
1: Donc restez bien à l'écoute des autres précitrons de la semaine. Merci d'avoir participé aujourd'hui, Frédéric.
12: Merci, bon appétit.
1: Bonne journée, au revoir.
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14: Et dans le quiz de la Suisse du jour, on accueille notre candidat. Il habite à La Chaux-de-Fonds. Jean-Pierre, bonjour.
15: Oui, bonjour.
14: Vous allez bien, Jean-Pierre?
15: Ça va bien, je vous remercie, Jonathan. Merci beaucoup.
14: Alors, on va jouer. Donc, c'est les mêmes règles que le Presse Citron, que je pense vous connaissez certainement. Il va falloir battre le score de 7. C'est Martial lundi qui a fait 7. Donc, si vous faites 7 ou mieux, vous aurez peut-être une chance d'être le vainqueur de la semaine du Presse Citron. Est-ce que vous êtes prêt, Jean-Pierre?
15: La barre est haute, mais je suis prêt.
14: Alors, on y va. En termes de population, quel est le plus grand canton de Suisse?
15: Je dirais Zurich.
14: Quel est en superficie le plus grand pays limitrophe de la Suisse?
15: L'Allemagne.
14: Quelle rivière coule en ville de Fribourg?
15: La Sarine.
14: Quelle association suisse voit le jour le 17 juillet 1866 à Berne?
15: Aucune idée.
14: Quel nom porte le petit bonbon aux fruits 100% suisse?
15: Figu.
14: Quel artiste représentait la Suisse à l'Eurovision en 1988?
15: 88, est-ce que c'est... Ah oui, c'est Céline Dion.
14: Comment s'appelle la galette de pommes de terre typiquement suisse?
15: Les rösti.
14: En 1912, qu'invente le chimiste suisse Jacques Brandenberger?
15: Je sais pas.
14: À proximité de quel lac se trouve la ville de Bulle?
15: Le lac de Gruyère.
14: Vous me dites le lac de Gruyère. Eh bien, on est au bout du chrono. On aurait eu encore une question qui était sur les plaques d'immatriculation. À quel canton correspondent les lettres BL? Vous le savez, ça ou pas?
15: Oui, c'est Bâle-Campagne.
14: Bâle-Campagne. Eh bien, malheureusement, ça ne va pas compter, même si ça aurait été une bonne réponse. On va revenir sur votre quiz qui a commencé avec la question suivante. En termes de population, quel est le plus grand canton suisse? C'est Zurich. Le pays limitrophe avec la plus grande superficie, c'est la France et non l'Allemagne. Malheureusement, mauvaise réponse. Quelle rivière coule en ville de Fribourg ? La Sarine, ça vous fait une deuxième bonne réponse. L'association suisse qui voit le jour le 17 juillet 1866 à Berne, c'était la Croix-Rouge. Voilà.
15: Ah, ok.
14: Le nom du petit bonbon aux fruits 100% suisse, le Sugus, troisième bonne réponse. Quel artiste représentait la Suisse à l'Eurovision en 88 ? Céline Dion, quatrième bonne réponse. La galette de pommes de terre, eh bien on la connaît, c'est les rejetis, cinquième bonne réponse. Vous ne l'aviez pas, la question d'après, en 1912, qu'invente le chimiste suisse Jacques Brandenberger ? C'était le cellophane. Et puis, enfin, question numéro 9. Quel lac se trouve à proximité de Bulle ? C'est le lac de Gruyère. Si on fait les comptes, Jean-Pierre, on n'arrive malheureusement pas au score à battre qui était de 7, puisque vous avez 6 bonnes réponses, mais la performance était plutôt pas mal. En tout cas, merci d'avoir joué avec moi.
15: Ben, c'est avec plaisir. Merci à vous.
14: Et puis, je vous souhaite une bonne journée de fête nationale encore.
15: Merci.
14: Au revoir, Jean-Pierre.
15: Merci. On essayera de tenter sa chance une autre fois.
14: Exactement, une autre fois. Demain, même heure, même endroit, vous pourrez... Non, vous ne pourrez pas rejouer parce que vous avez joué.

0: du Précitron, en tout cas pour égaliser Gérald. Mais comme je vous l'ai dit, je vous promets que c'est faisable. Vous avez dit que vous êtes accompagné, Céline, donc je vous rappelle rapidement les règles. Vous avez une minute pour répondre à un maximum des 10 questions. Si vous ne savez pas, vous pouvez dire je passe, on y reviendra en fin de questionnaire. Et puis vous que vous êtes accompagné, c'est autorisé, la personne avec vous peut vous aider, mais c'est uniquement la première réponse qui sort de votre bouche qui sera prise en compte. Est-ce que ça vous va?
1: Ok, ça marche.
0: Vous êtes prête, Céline?
1: Oui.
0: Alors on y va.
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0: Quel fleuve long de 812 km en compte uniquement 267 en Suisse avant de partir en France?
1: Le Rhin.
0: Dans quelle ville se déroule la traditionnelle fête d'Unspunen?
1: Unspunen.
0: Sous quel nom est mieux connu le rappeur suisse Andrés Hendrickson?
1: Pass.
0: Quel est le chef-lieu du canton des Grisons?
1: Coire.
0: De quel canton la tailloule est-il une spécialité?
1: Je sais pas, tailloule. Pass.
0: Quel festival a lieu chaque année fin juillet à Nyon?
1: Le Paléo Festival.
0: Qui est l'auteur du roman D'Herborance?
1: Passe.
0: Quelle nouveauté a été introduite au Conseil des États en 2014?
1: Nouveauté. Passe.
0: De quel club de football le jurassien l'entraîneur neuchâtelois Michel Decatel, entraîne-t-il de 1996 à 1999?
1: Passe.
0: Bon, on est arrivé au bout du chrono. Céline, écoutez, on va revoir tout cela ensemble. Vous le sentez comment?
1: Bon, pas terrible.
0: Pas terrible. Bon, en tout cas, on n'aura pas fait 7 points, je vous l'avoue déjà. Mais on va revoir. Alors, quel fleuve long de 812 km en compte uniquement 267 en Suisse avant de partir en France? Ce n'est malheureusement pas la Rhin, c'est le Rhône. Il y avait une chance sur deux.
1: Ben voilà, je viens de dire.
0: Ouais, dommage. La traditionnelle fête d'Unspunen, elle se déroule pas à Unspunen, mais c'était bien tenté, c'était à Interlaken.
1: Ok.
0: Sous quel nom est mieux connu le rappeur suisse Andrés Hendrickson? Des rappeurs suisses, vous en connaissez beaucoup?
1: Non.
0: Vous en connaissez combien?
1: Pas beaucoup, hein?
0: Pas beaucoup.
1: Vous en connaissez?
0: Stress, ouais. Ça vous dit quelque chose, Stress?
1: Ah oui, c'est vrai.
0: Ah ouais, vous auriez peut-être pu tenter comme ça au hasard. Quel est le chef-lieu du canton des Grisons? Et là, ça se réveille. Là, ça fait plaisir. Coire, premier point. Céline, félicitations. De quel canton la tailloule est-il une spécialité? Bon, tailloule, ça sonne un peu francophone, donc vous auriez pu vous dire que c'était un canton roman. Après, il fallait savoir que c'était du côté de Neuchâtel.
1: Ok.
0: Quel festival a lieu chaque année fin juillet à Nyon? C'est bien le Paléo. Deuxième point. L'auteur du roman D'Herborance, il fallait le savoir aussi, Charles Ferdinand Ramu.
1: Ok, je connais pas.
0: Bon, alors pas de regret. Quelle nouveauté a été introduite au Conseil des États en 2014? Ça aussi, fallait le savoir, c'était pas tout simple. Vote électronique. Alors maintenant, au Conseil des États, on vote électronique.
1: Pas grave.
0: Et puis, quel club de football jurassien l'entraîneur de Châtelois, Michel Decatel, entraîne-t-il de 1996 à 1999? C'était sur le gong et c'était les SR de Lémont.
1: Ok.
0: Bon, on aurait eu une dernière question, je vous la pose quand même, ça nous aurait peut-être fait un troisième point. Céline, quelles couleurs sont prédominantes sur le drapeau du canton d'Argovie? Est-ce que vous le savez? Alors là, j'entendais des gros débats. Les couleurs du canton d'Argovie? Vous l'avez pas?
1: Non. Alors c'est quoi?
0: Ah, alors là, je crois que je vous ai un peu près perdu, Céline. Mais pour vous dire, c'était le noir et le bleu. Il y a aussi un petit peu de blanc sur le drapeau du canton d'Argovie. Céline, est-ce qu'on vous a récupéré? Non? Ah, elle passe probablement dans un tunnel, Céline. En tout cas, merci beaucoup d'avoir participé avec nous. Et puis à vous qui avez tenté de participer au Précitron aujourd'hui, mais qui n'avez pas été sélectionné. Écoutez, vous pouvez retenter votre chance. Demain, c'est 1er août, mais écoutez, on va quand même jouer au Précitron. Rendez-vous demain, 11h45.
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0: Et pour participer au Précitron aujourd'hui, c'est Antonietta qui nous a appelé. Bonjour.
3: Bonjour.
0: Vous allez bien aujourd'hui?

0: Oui, il y a bien.
1: Vous profitez de cette fête nationale, il fait beau, vous avez quelque chose de prévu?
0: Bon, on va aller au village, faire la fête au centre.
1: Merveilleux, écoutez. Ce que je vous propose, c'est un questionnaire spécial suisse. Vous l'avez compris, c'est le 1er août, c'est la semaine spéciale suisse sur RJB. Donc, vous n'avez pas le choix du questionnaire, ce sera sur la Suisse. Vous connaissez bien notre pays, Antonietta?
0: Ça va, oui.
1: 7 points quand même à aller chercher cette semaine. Vous pensez que c'est faisable? Moi, j'y crois en tout cas pour vous.
0: Ouais, pourquoi pas. Après, j'ai mon mari juste à côté, donc on va essayer de...
1: Eh ben oui, il a le droit de vous aider en plus, votre mari, mais il faudra répéter ce qu'il vous dit. C'est uniquement la première réponse qui sort de votre bouche qui sera prise en compte, Antonietta. Puis on vous le rappelle, vous avez une minute pour répondre à un maximum de 10 questions. Et si vous ne savez pas, vous pouvez dire « je passe », on y reviendra en fin de questionnaire. Voilà pour les règles de ce presse-citron.
0: Ben nickel.
1: Et puis si vous tenez la tête jusqu'à demain, vous aurez l'occasion de repartir avec ce lot de billets à gratter Swiss Loss. Ça peut être du Lucky Lines, du Podium, du Bingo et bien d'autres. Antonietta, si vous êtes prête, on y va.
0: Alors on y va.
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1: presse-citron. En termes de population, quel est le plus grand canton suisse?
3: Zurich.
1: Quel est en superficie le plus grand pays limitrophe de la Suisse?
0: La France.
1: Quelle rivière coule en ville de Fribourg?
3: La Sarine.
1: Quelle association suisse voit le jour le 17 juillet 1866 à Berne?
0: Je passe.
1: Quel nom porte le petit bonbon aux fruits 100% suisse?
0: Nicolas.
1: Quel artiste représentait la Suisse à l'Eurovision en 1988?
0: Céline Dion.
1: Comment s'appelle la galette de pommes de terre typiquement suisse?
0: Et Rushki.
1: En 1912, qu'invente le chimiste suisse Jacques Brandenberger?
0: Je passe.
1: À proximité de quel lac se trouve la ville de Bulle?
3: La ville de Gruyère.
1: Sur les plaques d'immatriculation, à quel canton correspondent les lettres BL?
0: Bâle-Campagne.
1: Eh bien, écoutez, Antonietta, on est pas mal, on n'est pas trop mal. On va revenir sur ce questionnaire. En termes de population, quel est le plus grand canton suisse? C'est bien Zurich. Premier point. En termes de superficie, le plus grand pays limitrophe de la Suisse, ça a hésité un peu entre la France et l'Allemagne, j'imagine. Mais si on compte les régions d'outre-mer, c'est bien la France. Deuxième point. Quelle rivière coule en ville de Fribourg? La Sarine. Troisième point, à l'association suisse qui voit le jour le 17 juillet 1866 à Berne, c'était la Croix-Rouge. Ah, vous avez passé, on n'a pas eu le temps d'y revenir. Quel nom porte le petit bonbon aux fruits 100% suisse? Alors là, vous allez peut-être...
0: Aux fruits, monsieur, je vais être précipité, c'est les sucules.
1: Ouais, exactement, vous êtes un peu précipité, vous avez dit les ricolas. Malheureusement, c'est bien les sugus. Quel artiste représentait la Suisse à l'Eurovision en 1988? Céline Dion, c'est juste. La galette de pommes de terre typiquement suisse, bien sûr, c'est les Rushki. En 1912, qu'invente le chimiste suisse Jacques Brandenberger? Celui-là, il fallait l'avoir, c'était pas tout simple, c'est le cellophane.
0: Ah bah ouais.
1: Ouais, une invention typiquement suisse. Le lac qui se trouve à proximité de la ville de Bulle, c'est le lac de Gruyère. Donc ça vous fait bien un sixième point. Et puis sur les plaques d'immatriculation, à quel canton correspondent les lettres BL? Alors c'était un peu la confusion. C'était un peu la confusion parce que je vous ai entendu dire Bâle, c'est juste, alors c'est bien Bâle quelque chose. Mais j'ai entendu du Bâle-Ville et du Bâle-Campagne en même temps. Et je ne sais pas trop ce que vous m'avez répondu en première instance. Donc ce que l'on vous propose, c'est que on va réécouter tout ça. On a une VAR, c'est fait pour ça. Pour l'instant, on reste sur 6 points, Antonietta. Puis on vous donne le résultat final dans quelques secondes. Le temps juste d'un petit titre, ça vous va?
0: Bonjour, il n'y a pas de souci.
1: Retour dans le presse-citron où nous avons bien vérifié. Donc, on vous le rappelle, Antonietta était à 6 points. Il en fallait 7 pour égaliser Gérald. Et lors de la dernière question, on lui a demandé sur les plaques d'immatriculation à quel canton correspondent les lettres BL. On a entendu un peu toutes les réponses, mais la première qui a été donnée, c'était Bâle-Ville, alors que la réponse était Bâle-Campagne. Donc Antonietta qui reste à 6 points et Gérald qui garde la tête du Précitron avec ses 7 points. Vous aurez encore une dernière chance pour participer. Ce sera demain à 11h45.
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1: Et pour débuter cette finale, j'ai le plaisir tout d'abord d'accueillir Gérald qui est en tête du Précitron de la semaine. Gérald, bonjour.
4: Bonjour.
1: Vous allez bien aujourd'hui ?
4: Très bien, merci.
1: Vous êtes confiant pour votre victoire de la semaine ?
4: Bah, j'espère.
1: Vous espérez. Vous avez suivi un peu les Précitrons cette semaine ?
4: J'ai suivi mercredi, mais hier non.
1: Parce que hier, c'est pas passé loin. Hein. C'était 6 points, presque fait le 7e. Donc, vous n'êtes pas passé loin d'être encore repris. Tout n'est pas gagné, surtout que pour participer aujourd'hui, on a Francine. Gérald, je vous garde au téléphone et puis on revient vers vous à la fin. Restez avec nous. Francine, bonjour.
5: Bonjour.
1: Comment est-ce que vous allez aujourd'hui, vous, Francine ?
5: Ça va, ça va.
1: Vous faites le pont avec hier ou...
5: Non, parce que moi, j'ai toujours dans mes transports, donc j'ai jamais de congé.
1: Je vois. Mais ça veut dire que vous êtes au taquet pour participer au Précitron. On va participer justement sur ce thème, la Suisse. Vous n'avez pas le choix cette semaine. Francine, la Suisse, vous connaissez bien ?
5: Bof.
1: Bof. Mais vous pensez quand même pouvoir faire 7 points, peut-être ?
5: Je sais pas. Je veux pas me lancer, mais je pense pas. On va essayer.
1: Bon, on va essayer quand même. Francine, voilà. Je vous rappelle que vous aurez une minute pour répondre à un maximum des 10 questions. C'est uniquement la première réponse qui sort de votre bouche qui sera prise en compte. Et puis si vous ne savez pas, vous pouvez dire je passe. Et si on est assez rapide et qu'on a le temps en fin de questionnaire, on revient sur les questions que vous avez passées.
5: Ok.
1: Ah, ça vous va ?
5: Oui, oui.
1: Alors vous me dites quand vous êtes prête et puis je lance le chrono.
5: C'est bon.
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1: Quel est le nom de scène du DJ suisse Peter René Baumann ?
5: Alors là, je passe. Je sais pas.
1: Dans quel canton se trouve le lac de Chinon ?
5: Je dirais Zurich, je sais pas.
1: Quel musée balois dédié aux sculptures animées fait partie des principales réalisations de l'architecte Mario Botta ?
5: Je passe.
1: Dans quelle ville romande s'est déroulé le tournoi de tennis Laver Cup en 2019 ?
5: Alors là, je passe, je sais pas.
1: En plus du vacherin, quel fromage utilise-t-on pour la recette de la fondue moitié-moitié ?
5: Le gruyère ?
1: Sur quelle montagne pouvons-nous observer une centrale solaire au-dessus de la ville de Saint-Imier ?
5: Mon soleil.
1: Comment s'appelle la patinoire du HC Ambri-Piotta ?
5: Je passe.
1: Quelle écrivaine suisse morte en 2011 à Neuchâtel est l'auteur de la trilogie des jumeaux ?
5: Aucune idée, alors là, je passe.
1: Alors, on arrive au gong, gentiment.
5: Bah, c'était français. Dur, hein. Je pensais qu'il y aurait de la géographie, mais là, c'était vraiment...
1: Bah, le lac de Chinon, c'était de la géographie, le Chinonzé.
5: Bon, bah, alors, j'ai rien, moi, je ne vais pas jamais dans des coins comme ça.
1: Dans les lacs de montagne. Ah, en plus, c'était dans le canton de Berne.
5: Ah bah, voilà.
1: Et ouais. Entue de Kandersteg dans l'Oberland. Quel est le nom de scène du DJ suisse Peter René Baumann ? C'était DJ Bobo, ça vous dit quelque chose, DJ Bobo ?
5: Ouais, maintenant, oui, mais...
1: Ah ouais, c'est vrai que quand on donne le nom comme ça, on n'a pas l'habitude de l'appeler Peter René Baumann. Le canton où se trouve le lac de Chinon, c'est bien le canton de Berne, donc. Vous avez passé. Quel musée balois dédié aux sculptures animées fait partie des principales réalisations de l'architecte Mario Botta ? Vous avez peut-être déjà entendu le musée Tingly.
5: Ah non.
1: Non, jamais. La ville romande où s'est déroulé le tournoi de tennis Laver Cup. Là, vous auriez pu y aller peut-être au hasard, une ville romande. Vous m'auriez dit quoi ? Au hasard ?
5: Je vois.
1: Genève.
5: Ah, ok.
1: Le vacherin qui est utilisé pour la recette de la fondue moitié-moitié, il est bien accompagné du gruyère. Ça vous fait un point, Francine. On y est arrivé. Ensuite, la montagne sur laquelle on peut observer une centrale solaire au-dessus de la ville de Saint-Imier. C'était bien mon soleil. On enchaîne, là je me dis, elle va remonter peut-être. Et tout s'écroule sur la patinoire du HC Ambri-Piotta. C'était la Gotardo Arena. Et puis l'écrivaine suisse morte en 2011 à Neuchâtel, auteur de la trilogie des jumeaux, c'était Agota Christophe. On n'a pas non plus eu le temps d'y répondre. J'avais encore deux questions, peut-être que vous aurez réussi à faire quelques points de plus. Je vous les pose tout de même, Francine. Combien doivent mesurer au minimum les gardes suisses pontificaux? Faut le savoir, ça aussi.
5: Minimum?
1: Au minimum.
5: Je dirais
1: 1m65, je pense. Non, 1m74, ils doivent être un peu plus grands.
5: Oh là là.
1: Ouais. Et puis la dixième, celle-là, je pense que vous l'avez. Vous avez le permis de voiture?
5: Oui.
1: Alors, sur les plaques d'immatriculation, à quel canton correspondent les lettres SO?
5: Soleur.
1: Merveilleux, ça vous aurait fait un troisième point. Malheureusement, c'est pas assez pour prendre la tête du Presse-Citron, Francine. Je suis désolé, vous pourrez retenter votre chance la semaine prochaine.
5: Mais oui, merci.
1: Merci à vous.
5: Bon week-end.
1: Bon week-end à vous. Et puis Gérald, on vous réaccueille. Félicitations, vous gardez la tête du Presse-Citron et c'est vous qui remportez ces 100 francs de billets à gratter Swisslos. Félicitations.
4: Ça fait plaisir, merci.
1: Vous l'avez trouvé comment ce questionnaire aujourd'hui? Vous auriez eu 7 points aussi?
4: Non.
1: Non?
4: Je pense que ça va être 5, peut-être 6.
1: Bon, ça aurait aussi plus ou moins pris la tête du Presse-Citron. On rappelle que la deuxième personne, c'était Antonietta hier qui a fait 6 points. Mais félicitations, Gérald, vous repartez avec ces 100 francs de l'OAE de billets à gratter Swisslos. Et puis, vous voyez, c'est la première fois que vous gagnez le Presse-Citron?
4: La première fois que je jouais aussi.
1: Ah, la première fois que vous jouiez, carrément.
4: Oui, je l'écoute souvent, mais j'y joue peu.
1: Eh ben voilà, comme quoi, faut sauter dans le grand bain une fois, puis faire son baptême de l'air du Presse-Citron, puis parfois ça se déroule comme ça, vous le remportez dès la première fois. Félicitations, vous aurez l'occasion de reparticiper aussi, il faudra juste attendre quelques mois. Mais peut-être que pour votre deuxième participation dans 6 mois, eh bien, vous le remporterez une deuxième fois.
4: On verra.
1: On verra. En tout cas, profitez bien. Et puis, un maximum, un très très bon week-end, Gérald.
4: Bon week-end à vous aussi, puis aux auditeurs.
2: 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L'automne vient d'arriver, vos vacances estivales semblent être à des années-lumière de vous. Tout le contraire de la fatigue qui, depuis quelque temps, ne vous lâche pas. Malgré un bon sommeil et des nuits de repos, rien n'y fait. Impossible de sortir du brouillard. Dans À vos soins cette semaine, on tente de trouver des solutions pour se défatiguer. Trois spécialistes du sommeil viennent de sortir un livre aux éditions Marabout et sans promettre la lune, offrent à celles et ceux souvent fatigués l'espoir de trouver des solutions durables pour bannir de son jargon les mots synonymes d'épuisement. Il faut en premier lieu commencer par déceler la dite fatigue, car celle-ci, dans la plupart des cas, est une fatigue décisionnelle. Toutes les offres et autres possibilités proposées par la société d'aujourd'hui nous obligent à devoir faire des choix, à trancher, à couper la poire en deux. Appelons cela comme on veut, toujours est-il qu'il est difficile de faire des choix s'avérant être bons pour nous. Entre également en ligne de compte le jugement d'autrui, et tout cela mis bout à bout est épuisant. On ajoute à cela réel, vidéo, promo et autres pages des réseaux sociaux, et on a le combo pour rester connecté mentalement et s'épuiser. Pour pallier à cela, il est important lorsqu'on est chez soi de poser ses appareils, tablettes, iPhone et autres et de méditer, de respirer devant sa fenêtre ouverte ou de prendre l'air. Les plus paresseux peuvent s'évader en musique et les sportifs s'adonner à une activité physique. Car l'activité physique est le meilleur moyen de se fatiguer pour se défatiguer. Et comme cela a certainement dû vous arriver après une journée au bain ou à ski ou encore en raquette, c'est une bonne fatigue. Selon nos spécialistes, celle qu'il faut bannir de sa vie, c'est l'inactivité et la sédentarité, accélérateur de cercles vicieux. La fatigue entraîne des comportements sédentaires, lesquels accentuent notre flemme, se transformant en culpabilité, et bim, nous donne le sentiment en boucle de ne rien avoir envie de faire. Mais bouger ne rime pas forcément avec sport. Il rime également avec changer ses habitudes, marcher, se balader, prendre les escaliers, se déplacer le plus souvent à pied. Même chose pour votre assiette, si vous transformez mauvaises habitudes alimentaires contre bonnes, tant qualitatif que quantitatif, vous verrez très rapidement la différence. En privilégiant une alimentation équilibrée en macronutriments, glucides, lipides et protéines, et en micronutriments, vitamines, minéraux et oligo-éléments, vous ne saurez plus quoi faire de votre énergie. Et enfin, le plus simple, usez de techniques de méditation ou de respiration particulièrement efficaces dans la gestion de l'anxiété et des émotions négatives. Pas besoin d'un coach pour s'essayer à la méditation pleine conscience. Il suffit simplement d'accepter les situations inconfortables et sans jugement.
6: Les auteurs du livre « Défatiguez-vous » prennent en exemple le brossage des dents. Être attentif au goût du dentifrice, aux gestes effectués et aux sensations ressenties. Et transformer cette obligation en un moment plaisant. La respiration, quant à elle, sera le moyen de se détendre. L'exercice de la respiration à 3 étages est vivement conseillé. Elle a pour but de ralentir le rythme cardiaque avant le coucher. Elle se pratique debout, les épaules tombantes. Elle consiste à inspirer de façon à gonfler en premier la zone abdominale, de continuer à inspirer de sorte à gonfler le thorax, de compter jusqu'à 3, d'écarter ses épaules sur la fin de l'inspiration, de bloquer, de recompter jusqu'à 3, avant d'expirer lentement un petit filet d'air en continu. 1, 2, 3, afin de sentir rapidement, au bout de quelques minutes, la sérénité, la détente s'installer. À installer également dans votre vie ces petits conseils doux et légers afin de renouer rapidement avec la vitalité.
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7: Aujourd'hui, dans les séries, policières notamment, et dans la vraie vie, les recherches ADN font partie du décor. Avec la série britannique Le Code du Tueur, on va revenir au début des années 80. Une série qui nous raconte la première enquête criminelle que les travaux sur l'ADN ont permis de résoudre. Une série qui est inspirée d'une histoire vraie. Nous sommes en 1983. Le docteur Alec Jeffries enseigne et mène des recherches sur l'ADN à l'Uni de Leicester. Un scientifique tellement passionné qu'il en néglige un peu sa famille, mais un scientifique qui se sait proche d'une avancée historique. Décrypter le code génétique des individus et prouver que ce code est unique, comme une empreinte digitale.
8: Tous les humains ont un ADN à 99,5% identique. Mais dans les 0,5% restants se cache notre code génétique personnel et unique.
7: En parallèle, dans la région, une jeune fille, Linda, est retrouvée violée et assassinée. Le commissaire David Baker est en charge de la chasse aux tueurs qui se révèle infructueuse malgré les moyens engagés.
9: Nous sommes là parce que je veux que les villageois sachent que nous sommes là. Nous sommes là parce que je veux que la famille de Linda le sache. Quant au tueur, il est du coin, ça j'en suis sûr et certain. Il va nous voir, lui aussi, et il saura qu'il n'est pas question que nous levions le camp avant de l'avoir attrapé.
7: 3 ans plus tard, dans la même ville, une seconde adolescente connaît le même tragique sort. Quant au docteur Jeffries, dans son laboratoire, il finit par toucher le Graal.
8: Vicky, incroyable. Cette fois, on peut visualiser tous les fragments. Phoque, vache, tabac, tout est clair là. On a des ADN bien distincts. Tiens, regarde. Toi, ta mère, ton père. Regarde, tu as ces marqueurs en commun avec ta mère, tu vois ? Et ces marqueurs en commun avec ton père.
7: Une avocate le contacte alors pour l'aider à prouver, grâce à l'ADN, une filiation. Et pour la première fois, une analyse ADN est acceptée par la justice. Ce qui amène le commissaire Baker à convaincre ses supérieurs de travailler avec le scientifique pour réussir à arrêter le tueur. La recherche sur l'ADN en est à ses balbutiements et il faut le courage et la persévérance de ces deux hommes pour arriver à leur fin. Deux hommes qui ont en commun leur opiniâtreté. Le scientifique est assez exalté, le commissaire tout en sobriété. Avec beaucoup de pédagogie, la série nous raconte donc cette avancée scientifique majeure et la collaboration entre police et science. Une collaboration qui va donc aboutir à cette révolution dans les recherches criminelles. Le Code du Tueur, c'est une mini-série en 3 épisodes et c'est à voir sur arte.tv.
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1: Nouvelle manche du carré parfait en ce mardi 16 juillet. Pas de vacances pour le carré parfait avec une jolie cagnotte, hein, 220 francs de bon lundi à tenter de remporter. Pour jouer avec nous aujourd'hui, j'accueille Maud de Moutier. Bonjour.
11: Bonjour.
1: Comment ça va ? Qu'est-ce que vous avez prévu de beau cet été ?
11: Oh, bah pour l'instant, je travaille encore et puis après, on verra un petit peu comment la météo évolue.
1: Ça dépendra de la météo. Bah, c'est pareil pour moi. on est les deux au même point. On attend de voir ce que la météo nous dit. Donc, vous n'avez pas forcément prévu de partir à l'étranger ou quoi que ce soit?
11: Bon, on verra. Pour l'instant, on ne sait pas. On attend de voir.
1: En tout cas, si tout se passe bien, vous aurez peut-être l'occasion d'aller chez Landy prochainement, Maud. Donc vous avez entendu, hein, bah, vous connaissez hein, parfaitement les règles du carré parfait. Vous avez très exactement 50 secondes pour me trouver 4 réponses dans 4 thèmes différents pour me former le carré parfait. Je vous ai donné l'indice du troisième pilier tout à l'heure, pilule bleue ou pilule rouge, est-ce que ça vous parle ?
11: Non.
1: Un peu compliqué, hein. Vous verrez, peut-être, oui. Suivant comment, je pense que ça peut être jouable, Maud. Donc, du coup, est-ce que vous êtes prête ?
11: Oui.
1: Alors, je vais lancer le chrono tout de suite. Hop, c'est parti. Alors, citez-moi 4 desserts français.
11: Le Pithiviers, le Paris-Brest, la Chouquette et la mousse au chocolat.
1: La mousse au chocolat.
11: Non. Le fraisier.
1: Il y en a une, il m'en manque une.
11: Le fraisier, ça joue pas ? Le framboisier, le millefeuille.
1: Je l'ai pas dans la liste. Il y en a une qu'on tape.
11: On a une qu'on tape
1: avec le dos de la cuillère.
11: La crème brûlée,
1: voilà. Alors on va faire. Ensuite, citez-moi 4 pays qui commencent par la lettre B.
11: Bolivie, Belgique.
1: Capitale Sofia.
11: Et puis
1: Capitale Sofia. Capitale Brasilia.
11: Brésil.
1: Bon, on va mettre une pause et puis je vous donnerai 5 secondes parce que j'ai perdu un peu de temps. J'ai pas été gentil avec vous aujourd'hui. On y est. Les deux premiers piliers, c'est pas facile. Effectivement, vous avez la crème brûlée. Vous m'avez dit la mousse au chocolat, mais en fait c'était l'éclair au chocolat. Je l'ai pas dans la liste, donc il m'en manquait quelques-unes. Mais bon, on prend un peu, prenez votre souffle, je vous sens. Oui. Mais ça va être compliqué, il reste 3 secondes, hein, donc je pense que pour. Mais je vous rajoute quand même 5 secondes, parce que j'ai perdu un peu de temps, je vais quand même être. C'était moi le responsable. Donc je vous rajoute 5 secondes pour ce fameux troisième pilier. Ça va peut-être vous aider, ou peut-être pas. Par contre, il faut juste que j'arrive à revenir un petit peu en arrière sur le chrono. Voilà, c'est fait. Nickel. Est-ce que vous êtes prête, Maud, pour ce troisième pilier ?
11: Je suis prête.
1: Alors, tac, c'est parti. Alors, citez-moi les 4 acteurs principaux du film Matrix.
11: Keanu Reeves.
1: Voilà, il y en a un. Voilà, c'est tout.
11: Okay. J'ai pas vu les films, je connais pas.
1: Ouais, non, ça aurait été donc impossible. Non. Donc, aucun regret hein, pour vous, Maud.
11: Aucun regret, non.
1: Et puis, je peux vous dire que même moi, quand je lis les noms, pourtant, j'aime bien le cinéma de science-fiction, hein, mais je les aurais pas eu. Il y a Laurence Fishburne, je sais même pas si je le prononce juste, Carrie-Anne Moss, qui joue Trinity, Hugo Weaving, qui joue l'agent Smith. C'était compliqué, hein. C'était pas le plus facile. des troisièmes piliers. Bon, bah, sans rancune, du coup, Maud, vous aurez de toute façon l'occasion de retenter votre chance et on va rajouter donc 10 francs dans la cagnotte dès demain. Bah, Maud, je vous souhaite déjà une belle fin de journée. Et puis un tout bel été, et puis à bientôt sur RJB.
11: Bel été à vous aussi, au revoir.
1: Merci beaucoup, au revoir.
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13: Nous avons trouvé un candidat pour tenter sa chance au Carré Parfait aujourd'hui. Il s'agit de François. Bonjour François.
14: Bonjour, enchanté.
13: Enchanté aussi, vous nous appelez de Bienne et vous allez tenter votre chance au Carré Parfait puisque vous avez entendu des rediffs pendant la nuit, ça vous a donné envie de participer, c'est ça ?
14: Oui, exactement, ouais. J'ai trouvé le jeu vraiment intéressant et puis j'ai envie de voir si je suis autant bon en culture générale que ce que je pense.
13: Alors ça, la réponse va être assez facilement déterminable puisque le concept est tout simple. Je vais vous poser 4 questions. Les 2 premières sont assez faciles. La 3e est un peu plus exigeante, mais vous avez eu un indice avant le début du jeu. Et puis la 4e, bah, elle est un peu plus serrée, mais c'est prenable. Je vais croiser les doigts pour vous. On va y aller quand vous me dites que vous êtes prêt.
14: Ok, c'est bon, je suis prêt.
13: Alors on va y aller. J'envoie le chrono au moment où je vous parle. Citez-moi 4 métiers qui commencent par la lettre D.
14: Boulanger.
13: D comme Denise.
14: Ah, D, alors... dameur. Je sais pas. Dameur, docteur.
13: Oui, docteur, ça fait
14: dentiste,
13: un.
14: Dentiste et... dépétition.
13: Citez-moi 4 ingrédients d'une pizza 4 saisons.
14: Alors, il y a des champignons.
13: Oui.
14: Il y a de la salade, je crois. Mmh. Des artichauts.
13: Oui, deux, oui.
14: Du fromage. Oui. La mozzarella. C'est juste. Tomate.
13: Sauce tomate, c'est juste. J'arrête le chrono. Vous l'avez bien maîtrisé. Alors, il va vous rester 13 secondes pour les deux dernières questions. Ça va être un peu exigeant, mais c'est faisable. Et vu qu'il vous reste moins de 30 secondes pour la troisième question, je vais d'abord vous lire l'énoncé de la question et après, on y va. C'est OK pour vous?
14: Oui, c'est OK.
13: Alors, je vous lis la question. Citez-moi quatre éléments chimiques radioactifs présents sur le tableau périodique des éléments.
14: Alors, il y a le plutonium, l'uranium,
13: ouais.
14: Le thorium... Et
13: je sais plus. Aïe, aïe, aïe, ouais, vous en aviez trois. Vous avez eu le temps de vous documenter avant le début du jeu ou vous les connaissiez de tête?
14: Non, la question justement, là. Je me suis dit que ça avait certainement avec ça. Mais ouais, c'est vrai que j'ai même pas fait de recherche. Je me suis dit que j'allais y aller au talent.
13: Le talent, malheureusement, ne vous a pas porté chance. Il y en avait beaucoup, en fait, beaucoup plus que ce que j'imaginais, parce qu'évidemment, les plus célèbres, c'est l'uranium, le plutonium. On le sait à cause des utilisations à la fois militaires autant qu'électriques. Il y avait aussi le corium, qui s'appelle en hommage à Marie Curie, ainsi que le...
14: Il n'y a pas le lithium aussi.
13: Pardon ?
14: Il n'y a pas le lithium aussi.
13: Le lithium, est-ce qu'il est dans la liste ? Non, il doit pas être radioactif. Ah, okay. J'avais technétium, promécium, polonium, astate, radon, francium, actinium, thorium. Vous aviez du choix, mais malheureusement, c'est avec 13 secondes, c'était un peu court. Surtout que là, c'est quand même une question un peu pointue. Eh ben, écoutez, Navez, François, ça va pas le faire, mais vous faites peut-être le bonheur de quelqu'un d'autre, ou peut-être le vôtre, parce que vous pourrez retenter votre chance quand vous le souhaitez d'ici une semaine, avec 10 francs qui vont s'ajouter à la cagnotte, donc ça nous fera 280. Puis maintenant que vous avez l'expérience, peut-être que la prochaine fois, vous serez au top pour l'emporter.
14: Ouais, peut-être, avec un peu de chance.
13: On croise les doigts, en tous les cas, on vous remercie mille fois de votre participation. On a eu peu de gens qui osent participer parce que c'est quand même assez exigeant. Donc on vous félicite malgré tout et puis on vous souhaite une belle fin de journée.
14: Merci, pareillement.
13: À bientôt François, au revoir.
14: Au revoir.
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13: Eh bien, nous avons trouvé une candidate qui a voulu tenter sa chance au carré parfait. Elle habite bien, elle s'appelle Océane. Bonjour Océane.
16: Bonjour.
13: J'espère que vous allez bien. Vous connaissez le principe du carré parfait, plus ou moins ?
16: Oui.
13: C'est ça. Quatre questions qui supposent chacune quatre réponses. Vous avez un chronomètre de 50 secondes. C'est le temps imparti pour répondre à ces quatre questions. Ça va aller de plus en plus facile au départ, hein, de plus en plus difficile à la fin. Mais on vous donne un indice pour la troisième question. C'était Mona Lisa l'admirait beaucoup. Est-ce que vous auriez une radio par hasard qui est ouverte derrière vous ?
16: Oui.
13: Alors ce serait bien de la couper parce que ça fait un petit Larsen. J'aimerais bien avoir la meilleure audition possible pour pouvoir valider vos réponses. Si vous arrivez à faire ça, c'est magnifique.
16: Vous éloignez. Voilà, c'est tout bon.
13: Alors, on vous rappelle que vous jouez pour la somme de 280 francs faire valoir chez Landy. Est-ce que vous êtes prête, Océane ?
16: Oui, prête.
13: Alors on y va, je lance le chrono au début de la première question. Citez-moi quatre métiers qui commencent... Hop, pardon. Je vais arrêter parce que j'ai commis une petite erreur. Hop, on recommence. Je vais faire comme ça. Hop, parce que c'était un questionnaire qui traînait dans mes pattes, qui n'aurait pas dû traîner dans mes pattes. Voilà. Nous allons y aller. Cette fois, c'est tout bon, la machine est prête. Alors, on y va, cette fois c'est la bonne. Citez-moi quatre races de chiens.
16: Races, alors malinois, berger allemand, husky et bulldog anglais.
13: Citez-moi quatre rois de France.
16: Rois de France.
13: Un décapité.
16: Alors, François, Louis XIV...
13: François, il me faut un numéro.
16: François Ier.
13: Oui, super. Louis XIV, ça fait deux.
16: Louis XIV.
13: Oui.
16: Henri II ou 1.
13: Oui.
16: Le premier.
13: J'arrête ici, puisque effectivement, Henri 1 et 2, ça marche. François 1er, ça marche. Louis XIV, ça marche aussi. Louis XVI, vous auriez pu me dire aussi. Il y avait Philippe Auguste, Charlemagne. Par contre, Napoléon n'aurait pas validé, puisqu'il n'était pas roi, mais carrément empereur. Ça va être très très chaud pour les deux dernières, parce qu'il vous reste 4 secondes. Alors peut-être que si vous avez décrypté l'indice mystère, vous allez vous en sortir rapidement. On croise les doigts pour vous. Je vais d'abord vous lire la question avant d'envoyer le chrono, parce que vous êtes à moins de 30 secondes. On y va quand vous êtes prête, vous me dites.
16: Oui, c'est bon.
13: Citez-moi 4 des 10 plus grandes inventions des plus célèbres de Léonard de Vinci.
16: La Joconde.
13: Aïe, aïe, aïe, ouais, ça fait... On aurait pu dire un, mais il a fait surtout des inventions de machines. Je ne sais pas si vous avez suivi son Facebook récemment, mais c'est lui qui a inventé notamment le parachute. On lui attribue la création du parachute, du scaphandre de plongée, du pont autoportant, du sous-marin, du canon à vapeur, de la machine à polir les miroirs, carrément même de l'automobile, puisqu'il avait inventé un chariot autopropulsé. Il était non seulement peintre, mais aussi vachement visionnaire. Malheureusement, on était au bout du chrono, donc je ne peux malheureusement pas vous attribuer ce bon de 280 francs, mais quand même vous remercier au nom de toutes les auditrices et tous les auditeurs, puisque vous faites grossir la cagnotte de 10 francs. Donc oui, ça veut dire qu'elle... Alors ça veut dire qu'elle passe à 290, et puis bah, que dès la semaine prochaine, si vous avez envie, vous pouvez retenter votre chance. Donc vous serez peut-être l'heureuse bénéficiaire de votre échec du jour.
16: Oui, peut-être.
13: On vous remercie d'avoir participé, Océane. On vous souhaite une toute belle journée.
16: À vous aussi, merci.
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13: Nous avons trouvé un candidat qui prend le risque d'essayer de faire péter ce carré parfait. Il s'agit de Dominique. Bonjour Dominique.
17: Bonjour.
13: Comment ça se passe pour vous aujourd'hui ? Est-ce que c'est une belle journée d'été ?
17: Pas de problème, moi oui.
13: Vous êtes, vous êtes dans quel coin ?
17: Au Genevais.
13: Les Genevais. Et donc vous avez un joli 28 degrés comme...
17: disons 26.
13: 26.
17: Ouais. C'est déjà pas.
13: Ouais. On va pas se plaindre. Hein. Après la période qu'on s'est mangé de pluie incessante, je vous confirme qu'on est tous ravis ici. Il fait un peu chaud et qu'on transpire un peu. Est-ce que vous connaissez le principe du carré parfait ?
17: Oui, oui.
13: Alors, tout simple, les deux premières questions sont relativement faciles si ça tombe dans vos domaines de compétences. À l'issue des deux premières, quand vous m'avez donné quatre réponses pour les deux premières questions, on met le chrono en pause, puisqu'un chrono total fait 50 secondes. Et puis, à l'issue de l'étape, on tente de vous, en fonction du temps qui vous reste, on essaie bien évidemment de vous indiquer les réponses à donner pour la dernière, la toute dernière, les troisième et les quatrième, en fonction du chrono qui vous reste. Si vous avez épuisé tout le chrono avant d'avoir donné les quatre réponses, c'est perdu. Par contre, si jamais vous êtes à moins de 30 secondes sur la troisième, quand on fait la pause, je lis d'abord la question avant d'y aller. Comme ça, ça vous laisse 2 secondes de plus pour pouvoir tenter de faire péter ce carré parfait. Est-ce que vous êtes prêt ?
17: Oui, oui.
13: Alors, on va y aller. Je branche mon chrono. Et puis, on va regarder si ça veut passer ou pas. Citez-moi 4 peintres célèbres.
17: Goya, Miro, Velázquez, Picasso.
13: Citez-moi 4 dieux de la mythologie grecque.
17: Jupiter, Zeus.
13: Non, Zeus, oui.
17: Hestia.
13: 2, c'est correct.
17: Pluton.
13: J'ai pas compris, pardon.
17: Pluton.
13: Non.
17: Héphaïstos.
13: Oui, 3.
17: Déméter,
13: 4, j'arrête le chrono. Ah, vous êtes fort en mythologie grecque. Nom de Zeus.
17: Non, pas du tout.
13: Ah si, moi j'avais Zeus, point barre. Donc là, pff, bravo. Oui, en fait, Jupiter, j'ai vérifié avant de vous poser la question, il est romain, il n'est pas grec. Il n'est pas dans le panthéon des Grecs. Eh bien, écoutez, il vous reste 22 secondes. C'est un bon deal, ça. Bon deal. Vous avez entendu l'indice que je vous ai donné. Est-ce qu'il vous a aiguillé? Nom de Zeus. Oh,
17: pas tellement, non. Mais bon, ça, c'est égal. Hein, je me suis dit, essayons quand même.
13: Ok. Eh bien, écoutez, je vais d'abord vous lire la question, la troisième question. Et puis, dès que j'ai fini de lire la question, je lance le chronomètre. Il vous reste 22 secondes. Vous avez encore deux questions. Voici d'ores et déjà la troisième. Citez-moi quatre années clés dans la trilogie Retour vers le futur.
17: Oula, alors je n'en connais point du tout.
13: Vous n'avez pas vu les films de... Robert Zemeckis?
17: Absolument pas, non. Et puis, je m'étais plutôt dirigé sur Zeus lui-même. Alors, voilà.
13: Ouais, c'est l'expression favorite du doc. Il dit tout le temps, tout au long du film, nom de Zeus. Alors, en fait, le film se passe en 1985 et le héros du film, en l'occurrence Marty McFly, part dans le passé en 1955. C'était la deuxième année qu'on attendait dans le premier épisode. Dans le deuxième épisode, il va en 2015. C'était la troisième année que vous pouviez donner. Et puis la quatrième, c'est 1885, 100 ans avant. Donc, c'est pour le troisième épisode. Ça se passe dans le Far West. Voilà les quatre années qu'on attendait.
17: Oui, alors il fallait vraiment bien se mettre au courant.
13: Hein. Ah oui, il faut connaître la série des films Retour vers le futur. Eh ben écoutez, malheureusement ça va pas le faire pour cette fois, mais vous contribuez quand même grâce à votre échec, si je puis dire, à rajouter 10 francs à cette cagnotte du carré parfait. Donc ça veut dire que peut-être vous en profiterez si c'est vous qui le gagnez dans les prochaines semaines, si vous retentez votre chance.
17: Ben c'est très bien.
13: Ça me permet au moins de faire monter les enchères et de rendre ce jeu du carré parfait toujours plus intéressant, même s'il est vraiment difficile, les gens ne se rendent pas forcément compte, hein, parce que c'est vrai, quand on est sur son canapé et que ce n'est pas à nous de trouver les réponses, ça vient toujours un peu plus facilement que quand on est à l'antenne.
17: Ouais, il est très intéressant, mais il est particulièrement difficile.
13: C'est clair. Écoutez Dominique, j'espère que ça ne va pas vous gâcher ce week-end estival qui s'annonce, et puis bah, je vous souhaite une belle continuation dans les Genevais alors.
17: Absolument pas, c'est tout bon, ouais. Bon week-end à vous aussi.
13: Merci beaucoup, à très bientôt.
17: Merci, au revoir.
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1: Nouvelle partie du Carré Parfait, je suis en compagnie d'Aurélie qui nous vient de Courandelin. Bonjour Aurélie.
19: Bonjour.
1: Comment ça va?
19: Ça va bien.
1: Des petites vacances qui se profilent là à l'horizon ou vous en revenez?
19: J'ai congé, j'ai vacances 2 semaines, mais je reste par ici autour.
1: Ah ok, très bien, très bien. Mais oui, avec ce beau temps, c'est vrai qu'on a presque pas envie de partir là en ce moment.
19: Oui, j'irai pas jusque là, mais...
1: J'essaie de positiver. Bon Aurélie, vous êtes une habituée de nos jeux, hein. Vous avez déjà joué souvent au Précitron ou au Mentaliste, mais c'est votre première fois au Carré Parfait. Alors ça fait plaisir Aurélie. 310 francs de bons chez Landia remportés aujourd'hui. 50 secondes pour me trouver 4 réponses dans 4 thèmes différents pour former le Carré Parfait. L'indice, je le répète une dernière fois, les Jeux Olympiques s'y tiennent actuellement. Alors on va voir si vous vous dirigez correctement. Aurélie, est-ce que vous êtes prête?
19: Oui, je suis prête.
1: Alors, 3, 2, 1, top. Citez-moi 4 ingrédients d'une salade niçoise.
19: Le thon, oui. Le maïs, la salade verte, la mozzarella.
1: Alors non, pour l'instant,
19: j'ai... Le vinaigre, l'œuf, les œufs.
1: Oui, oui, ok. Citez-moi 4 pays qui commencent par la lettre C.
19: Alors, la Croatie, le Chili,
1: oui.
19: Allez,
1: on trouve Québec. Montréal.
19: Oh là là. Oui, Québec. Non, Canada.
1: Voilà.
19: ouais.
1: Et on fume des gros cigares.
19: Bah, le Chili, le...
1: Oui, il vous en manque encore.
19: Le Cameroun.
1: Voilà. On est un peu transpiré là sur celle-là.
19: Ouais, un petit peu, ouais.
1: Bon, Aurélie.
19: Ça paraît tellement facile, mais oui.
1: Ouais, c'est ça. Mais c'est toujours comme ça, avec ces lettres en C. La lettre C est vraiment. Elle piège vachement. Je vais vous les dire. Canada, Chine, Chili, Colombie, Croatie, Cuba, Cambodge, Côte d'Ivoire. Mais c'est vrai. Il y avait aussi la Corée du Nord, la Corée du Sud. Bon, bah, finalement, on s'en est sorti. Correctement, avec quelques petites douleurs par-ci par-là, mais c'est passé. Et puis, les ingrédients d'une salade niçoise, en fait, il y a un côté piège là-dedans, parce que effectivement, vous me citez la base d'une salade, c'est-à-dire le vinaigre, le sel, l'huile d'olive, et vous en avez déjà trois. Mais si vous voulez vraiment partir juste, la salade niçoise, il y a les tomates, les œufs durs, le thon, les haricots verts, olives noires, anchois et pommes de terre. Voilà.
19: Bien.
1: Idéal pour l'été. Bon, vous voulez savoir combien de secondes il vous reste, Aurélie ?
19: Oui, très peu, je pense, mais oui.
1: Il vous reste 5 secondes.
19: 5, mais c'est impossible alors.
1: Ça va être compliqué, ouais. Mais je vais quand même vous... Bon, alors on est en dessous des 10 secondes, donc je vous pose la question avant de lancer le chrono. Et puis, il faudrait un grand miracle, là, je vais être honnête.
19: Ouais.
1: Mais on va tenter pour le beau jeu, Aurélie ?
19: Oui.
1: Ok. Alors, 3, 2, 1, top, citez-moi 4 des 20 noms d'arrondissement à Paris.
19: Le Marais, ouais, c'est impossible.
1: Eh ben voilà, il y en avait au moins une de bonne, c'est déjà ça, ouais. Aurélie. Bien joué. Alors, il y avait aussi Louvre, Bourse, Temple, Hôtel de Ville, Panthéon, Luxembourg, ouais, Palais Bourbon, Élysée, Opéra, Entrepôt, Popincourt, Reuilly, Gobelin, Observatoire, Vaugirard, Passy. Vous étiez un peu parti dans cette direction ou bien ?
19: Oui, c'est dommage parce que si j'avais eu plus de temps, je les aurais eu parce que justement j'ai appelé parce que j'ai vécu 5 ans et demi dans cette ville.
1: Mais arrêtez, c'est pas possible.
19: Voilà, donc c'est pour ça que j'ai appelé. Je me suis dit, je connais, il y avait un 20 arrondissements, enfin voilà, je connais les monuments, un peu les lignes de métro.
1: Ah ouais, donc
19: mais
1: c'était.
19: Voilà, c'est pour ça.
1: Ça vous était destiné, quoi, cette question. Je suis vraiment désolé pour vous.
19: J'ai perdu trop de temps au départ. Ouais.
1: Bon, les lettres C, piège. Mais bon, ça aura fait réviser
19: c'est
1: un
19: pas
1: petit
19: grave.
1: Peu.
19: Bon, moi, j'ai tenté, et puis voilà.
1: Mais exactement, merci de nous avoir appelés. Puis ça faisait plaisir de vous avoir à l'antenne. Et c'était une première belle partie, quand même, au carré parfait. Vous avez atteint le troisième palier. Et c'est bien joli. Et ça fait plaisir d'avoir donc une parisienne à l'antenne. Aurélie, prenez soin de vous et surtout belles vacances dans la région.
19: Pareillement à vous, merci.
1: Merci, à bientôt.
19: Au revoir.
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1: Et nous voilà, en compagnie du Carré Parfait, le dernier personnellement en ma compagnie. Moi, je reviendrai pour la rentrée. Et c'est Vincent qui va clore ce chapitre pour ma part. Vincent qui nous vient du Noirmont. Bonjour.
21: Bonjour Léo.
1: Comment ça va aujourd'hui, Vincent ?
21: Mais ça va bien. Je suis en vacances, alors ça va bien.
1: Ah bah c'est super ça. Est-ce qu'il pleut aussi au Noirmont ? Parce qu'à Tavannes, c'est un peu mi-figue là.
21: Oui, ben c'était pas terrible, oui.
1: Ah, c'était pas terrible chez vous non plus. Bon.
21: Mais c'est un peu mieux.
1: Mais ça vous plaît ? Vous êtes un peu un joueur, non, vous, hein ? Vous m'aviez dit hors antenne que vous aimez bien les jeux vidéo.
21: Ben oui, c'est vrai, oui. Moi, j'aime beaucoup.
1: Donc, quelque part, quand il fait plus froid, c'est plus agréable dans une salle de gaming.
21: Ben, j'ai une bonne excuse.
1: Ouais, c'est
21: ça. Je peux rester dedans.
1: C'est ça. Bon. Alors, on va presque souhaiter que ça continue comme ça. Alors, on n'entend pas souvent ça, mais pourquoi pas, ça fait plaisir. En tout cas, de vous avoir avec nous, Vincent. Je vous propose qu'on parte d'ici une poignée de secondes, le temps que je vous rappelle les règles. 50 secondes pour me trouver 4 réponses dans 4 thèmes différents pour former le carré parfait. L'indice du jour, je le rappelle, pour les hardcore gamers, croiser le fer avec Malenia ou Radan n'était qu'une suite logique. Et ce qui est logique aussi, c'est que vous nous appeliez, Vincent. Ça vous a parlé, le gaming ?
21: Oui, moi j'aime beaucoup les jeux.
1: Donc peut-être qu'on partira bien. Je le rappelle, la dernière fois, on s'était un peu planté au deuxième carré. Battez votre record, ça ferait plaisir. Vincent, je compte sur vous. Lorsque vous êtes prêt, on peut partir.
21: D'accord, c'est bon.
1: Alors 3, 2, 1, top. Citez-moi 4 types de baies.
21: Des fraises.
1: Oui.
21: Des myrtilles, des groseilles, des mûres, des framboises.
1: Citez-moi 4 films d'horreur.
21: Psychose,
1: oui.
21: Shining, L'Exorciste.
1: Oui, oui, c'est bon.
21: Et là, Halloween.
1: Eh ben dis donc, Vincent, il nous reste encore 30 secondes. Vous nous faites une partie, mais alors royale.
21: Ah bah oui, mais c'est pas facile, hein.
1: Ah bah oui, mais c'est pas facile, mais pourtant, vous avez un très très bon chrono. Là, il nous reste donc encore 30 secondes, c'est parfait. C'est largement assez pour finir le jeu. Vous avez potentiellement compris l'indice. Vous me dites que vous êtes un joueur. Effectivement, la prochaine question sera gaming. Est-ce que vous allez la décrocher, cette cagnotte de 330 francs? On va revenir donc rapidement sur ces réponses. Bon, les types de baies, hein, fraises, framboises, myrtilles, groseilles, mûres, cassis. À noter que dans un sens botanique plus strict, des fruits comme les tomates et les bananes sont des baies, tandis que les fraises et les framboises sont des agréas de baies. Est-ce que vous le saviez, ça
21: Ah ben non.
1: Vincent. Non. Eh ben voilà, ben maintenant vous le savez. Et puis concernant les films d'horreur, alors on en a toute une pelée, L'Exorciste, Psychose, L'Armée des Morts, Halloween, The Shining, même Cloverfield, Paranormal Activity ou l'excellent Conjuring, ça vous parle donc les films d'horreur, hein, c'est sorti aussi assez facilement.
21: Oui, j'en connais pas beaucoup, mais 4, oui.
1: Ah, donc c'était les 4 que vous connaissiez.
21: Ben, je crois, en fait, c'est vrai.
1: Donc c'est pas trop film d'horreur, vous aimez pas trop ça.
21: Mais j'aime bien, mais je retiens pas bien les noms, en vrai.
1: Ok, bon, alors écoutez, ça s'est bien passé, c'est tout ce qui compte. Alors écoutez,
21: oui.
1: Vincent, on va continuer, on a 30 secondes, on souffle un coup, est-ce que vous êtes prêt pour la suite?
21: On essaye, oui.
1: Alors, 3, 2, 1, top, citez-moi 4 jeux vidéo développés par From Software.
21: La série des Dark Souls.
1: Oui, donc il y en a combien?
21: Je crois qu'il y en a 3, mais ça compte, ça fait 3.
1: Oui, oui, allez, continue encore une.
21: Peut-être des Mount Souls aussi.
1: Oui, c'est juste, citez-moi 4 pays qui partagent le frontière avec la Libye.
21: J'ai pas compris.
1: Citez-moi 4 pays qui partagent leur frontière avec la Libye. Est-ce que vous l'auriez eu?
21: Tunisie, Arabie Saoudite, je sais pas.
1: Ouais, non. De toute façon, ça aurait été un petit peu... je vous ai rajouté 2 secondes, vu que vous ne m'avez pas entendu, mais ça aurait été un peu serré. Je pense que pour les sortir, vous m'avez dit Arabie Saoudite, c'est non. C'est Égypte, à l'est, Algérie, à l'ouest, Tunisie, au nord-ouest, Soudan, au sud-est, Tchad, au sud, et Niger, au sud-ouest.
21: Bon, mais j'en avais 2, alors.
1: Vous m'avez dit quoi au début? Vous m'avez dit un Tunisien.
21: Je crois que j'ai dit Égypte et Tunisie dedans.
1: Voilà, ouais. Mais les autres, vous les auriez eu?
21: Non.
1: Non, ok, bon. Alors, pas de regret, mais bien joué, Vincent. Alors, vous l'avez frôlé, cette victoire-là. Alors là, vous l'avez carrément explosé, votre record. Qu'est-ce qui s'est passé depuis
21: la dernière fois? C'est incroyable. Émilie, elle va être super contente. Elle va pas y croire.
1: Je le rappelle, Émilie, c'est donc votre copine dont vous me parlez souvent, oui. Hors antenne. Eh bien, on est ravis pour elle. Et puis, les jeux vidéo développés par From Software, eh bien, bravo. Effectivement, Dark Souls 1, 2 et 3, Demon's Souls. Il y avait aussi l'excellentissime Elden Ring, Bloodborne ou encore Sekiro, ce sont des jeux imprégnés de dark fantasy qui plongent le joueur dans des mondes aussi sombres que somptueux, où le protagoniste, souvent sans histoire, se doit d'affronter de puissants monstres à l'appel pour mettre un terme au chaos. À noter qu'ils sont réputés pour être très très difficiles. Vous avez tenté lequel du coup, si vous les connaissiez si bien, Vincent?
21: Ben moi, j'adore Dark Souls.
1: Vous adorez Dark Souls. C'est la difficulté qui vous attire dans ce genre de jeu?
21: Oui, c'est vrai que c'est difficile et puis j'aime bien l'excitation, le stress.
1: Ouais, oui, tout à fait. Oui, je confirme. J'adore aussi ce genre de jeu. C'est vrai qu'ils prennent aux tripes, hein, quand on est en train de battre le boss et qu'il ne reste plus qu'un coup à donner, le cœur qui se met à battre. En tout cas, on connaît ces sensations. Ça fait plaisir. J'imagine que vous êtes actuellement sur le DLC de Elden Ring qui est sorti il y a pas longtemps.
21: Eh ben vous savez tout, hein.
1: Eh ben voilà, je lis dans vos pensées, c'est en même temps les From Software.
21: C'est incroyable. En même temps c'est le jeu à la mode.
1: Eh ben c'est ça, c'est un peu le jeu à la mode en ce moment, tout à fait. Bon, Vincent, bravo, magnifique partie. J'espère que la prochaine fois ça passera pour vous. On passera donc à 340 francs de bon chez Landy. Pas demain, parce que c'est la semaine spéciale 1er août, mais déjà vendredi. Donc voilà, Vincent, merci d'avoir joué avec nous. Prenez soin de vous et à tout bientôt.
21: Merci Léo, à bientôt, oui. Au revoir.
1: À bientôt, au revoir.
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1: Et pour participer au carré parfait, celle qui nous a appelé, c'est Sarah. Bonjour Sarah.
3: Bonjour.
1: Vous allez bien?
3: Oui, oui, ça
1: bientôt
3: va bien.
1: Le week-end. Les vacances,
3: oui,
1: bientôt peut-être.
3: Travail.
1: Ah, vous travaillez.
3: Non, je l'ai
1: le
3: déjà eu.
1: Ah. Bah écoutez, vous êtes en pleine forme, j'espère, pour tenter de remporter ces 340 francs du côté de chez Landy. On vous rappelle rapidement les règles de ce carré parfait. Vous aurez 50 secondes pour trouver 4 réponses dans 4 thèmes différents. Donc pour former le carré parfait, on vous a donné un indice. Il faut s'y acclimater quand on voyage. On verra si ça vous a inspiré. Pour les deux premiers carrés, je vais pouvoir vous aider. Et puis, on rappelle aussi que vous n'avez pas le droit de vous aider de moyens alternatifs ou d'autres personnes. Vous êtes seule là ?
3: Oui, absolument.
1: Parfait. Alors Sarah, si ça vous va, on lance le chrono ?
3: Oui, c'est tout bon.
1: Alors c'est parti. Citez-moi 4 fromages suisses.
3: Le gruyère, le tilsit, la penzel et puis la tête de moine.
1: Citez-moi 4 mots qu'on trouve dans le dico français qui finissent par les lettres CH.
3: Ouh.
1: Quand on fait du sport, on a un entraîneur.
3: On a un coach.
1: Oui. Un sport.
3: Speech.
1: Oui. Un cocktail à base de jus de pomme.
3: Ben, je vois pas.
1: Un sport de combat pratiqué aux États-Unis beaucoup. On a aussi une soupe roumaine, hongroise, pardon.
3: Ah, la goulash ?
1: Oui. Et puis. Ah, il y en avait quelques-uns. J'ai eu du mal à vous aider sur la fin. Il y aurait eu un patch, le punch, c'est ce qu'on cherchait comme alcool, comme cocktail. Il y aurait eu la tech. Il y aurait eu l'orange aussi. Ah, c'est vrai qu'il n'était pas tout simple, celui-là. Ben, Sarah, merci beaucoup de nous avoir appelé et d'avoir tenté votre chance. Écoutez, essayez pas plus, vous pourrez retenter votre chance la semaine prochaine.
3: Ça marche, merci.
1: Merci à vous, une bonne soirée.
3: Bonne soirée, au revoir.
1: Au revoir.
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1: Et on a quelqu'un qui nous appelle pour participer. Bonjour, comment est-ce que vous vous appelez ?
22: Marie Wazard.
1: Bonjour Marie, comment est-ce que vous allez ?
22: Ça va bien, merci.
1: Je vais juste vous demander d'éteindre votre radio qu'on entend juste derrière, c'est pas très grave, mais histoire qu'on soit pas dérangé pour participer au Carré Parfait. Marie, c'est la première fois que vous participez au Carré Parfait ?
22: Oui.
1: Eh bien écoutez, fallait se lancer, les habitués sont en vacances. C'est très bien. Vous avez compris l'indice, être ou ne pas être, telle est la question, ça vous inspire ?
22: En fait, j'ai pas trop eu le temps d'y réfléchir.
1: Eh bien écoutez,
22: mais ça m'inspire un petit peu.
1: On y va au talent.
22: Oui, voilà.
1: Et puis, on vous rappelle rapidement les règles. 50 secondes pour me trouver 4 réponses dans 4 thèmes différents pour former le carré parfait. On vous rappelle que vous n'avez pas le droit à de l'aide. Donc pas le droit de rechercher ou quoi que ce soit. Et puis, je peux vous aider pour les deux premiers carrés. On fera une petite pause après les deux premiers pour enchaîner avec le troisième et le quatrième. Est-ce que ça vous va ?
22: Oui, ça me va. Merci beaucoup.
1: Parfait. Alors, si vous êtes prête, 3, 2, 1, c'est parti. Citez-moi 4 compositeurs classiques.
22: Mozart,
1: Beethoven.
22: Schubert.
1: Un français peut-être. Frédéric de son prénom.
22: Vivaldi.
1: Citez-moi 4 capitales d'Afrique du Nord.
22: Niger.
1: Ah, des capitales, hein.
22: Ah, oui.
1: La capitale de l'Algérie peut-être. Ça ressemble au nom.
22: Alger.
1: Même chose pour la Tunisie.
22: Tunis.
1: Bien. En Égypte.
22: Sofia.
1: Non, Sofia, c'est la Bulgarie.
22: La
1: capitale de l'Égypte avec les pyramides, le.
22: Caire.
1: Le Caire. Et puis il nous reste le Maroc, peut-être.
22: Non, je sais pas.
1: Ah, malheureusement. On n'a pas retrouvé.
22: J'ai perdu.
1: Le Maroc, ouais, c'était pas forcément facile parce qu'il y a beaucoup de grandes villes. Mais la capitale du Maroc, c'est Rabat. Et puis on aurait pu trouver Tripoli, la capitale de la Libye.
22: D'accord.
1: Voilà. Ben, écoutez, pour une première, c'est pas trop mal. On cherchait aussi peut-être Bach, Chopin. Il y aurait eu Wagner, Verdi, Brahms, Stravinsky, Tchaïkovski, tous des bons noms de compositeurs classiques. Mais finalement, vous nous avez dit Beethoven, Mozart, Vivaldi et Schubert. Écoutez, c'était une belle participation. Vous retenterez votre chance une fois. Merci beaucoup, Marie. Je vous souhaite une bonne soirée.
22: Au revoir, bonne soirée.
1: Au revoir.
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1: Et pour participer au carré parfait en ce fin d'après-midi, c'est David qui nous a appelé. Bonjour David.
4: Oui, bonjour.
1: Vous allez bien ?
4: Oui, très bien.
1: Vous rentrez du travail, vous rentrez des vacances, comment ça se passe ?
4: Du travail déjà, c'est fini les vacances.
1: Ah, c'est déjà fini. Mais bon, vous êtes quinqué, vous êtes prêt à nous donner de bonnes réponses au carré parfait ?
4: Ouais, si on arrive au moins jusqu'à l'indice.
1: Si on arrive au moins jusqu'à l'indice. Ça vous a inspiré alors cet indice ?
4: Un petit peu, ouais.
1: Ok. On verra. David, c'est la première fois que vous jouez au carré parfait ?
4: Oui.
1: Oui. Bon, alors je vous donne rapidement les règles. 50 secondes pour me trouver 4 réponses dans 4 thèmes différents pour former le carré parfait. Je vais vous aider pour les 2 premiers carrés si je vois que vous galérez un petit peu. Et puis, vous n'avez pas le droit de vous faire aider, même si vous êtes plusieurs ou alors pas de recherche sur Internet, quoi que ce soit. Je veux

0: directement. On est un peu à plus que 26 secondes, donc je vais lancer le chrono et vous poser la question directement.
1: Ça marche.
0: Alors, c'est parti. Citez-moi quatre œuvres de Tolkien.
1: Féerie, les enfants de Hurin, le Seigneur des Anneaux, le Hobbit.
0: Citez-moi quatre pays d'Amérique centrale.
1: Le Honduras, le Panama, le Mexique, l'Équateur.
0: Alors, l'Équateur, non, c'est Amérique du Sud.
1: Non, c'est Mexique, Panama, Honduras, Salvador.
0: Et puis le Mexique, c'est pas non plus.
1: Non?
0: Non. Non, non, c'est Amérique du
1: Ah.
0: Nord, le Mexique encore. Malheureusement, malheureusement.
1: Ah,
0: Et on arrive au bout
1: zut.
0: du chrono, on était juste. Je suis désolé, on
1: Merde.
0: avait le Costa Rica, El Salvador, le Guatemala, le Honduras, le Nicaragua, Panama et le Belize, le petit pays juste
1: Mais il
0: à
1: y en
0: côté
1: avait
0: du
1: plein, en
0: Mexique. Ouais, il y en avait plein. Oh là là.
1: fait.
0: Trois réponses juste
1: Ok.
0: sur quatre. Ah,
1: Bon,
0: malheureusement.
1: ben, tant pis.
0: Bah écoutez, pour une première participation, c'est excellent, David.
1: Ok, je peux
0: Donc,
1: rappeler quand?
0: vous pouvez rappeler dès la semaine prochaine, depuis
1: Ça
0: lundi.
1: marche.
0: Ça marche.
1: Merci beaucoup.
0: Merci à vous, une bonne journée, au revoir.
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0: Et pour participer au Carré Parfait aujourd'hui, c'est Benjamin qui nous a appelé. Bonjour Benjamin.
3: Bonjour.
0: Comment est-ce que vous allez en cette fin de journée?
3: Bah, très bien, très bien. Le
0: Benjamin,
3: beau temps est
0: vous...
3: revenu.
0: Ouais, c'est vrai. Ouais, c'était un peu plus compliqué ce matin.
3: Voilà.
0: Benjamin, vous nous disiez hors antenne, c'est la première fois que vous participez au Carré Parfait. C'est un jeu que vous avez déjà écouté?
3: Oui, j'ai déjà entendu de temps en temps quand j'ai la chance d'être dans la voiture à
0: Et
3: cette heure.
0: puis quand vous l'écoutez, des fois vous vous dites: Ah, j'aurais pu réussir celui-là.
3: Ouais, alors pas souvent, mais ça arrive.
0: Bah alors peut-être qu'aujourd'hui ce sera le cas. On verra bien. Je vous rappelle que vous aurez 50 secondes pour me trouver 4 réponses dans 4 thèmes différents. Je peux vous aider pour les deux premiers carrés. Et puis on fera une petite pause après les deux premiers. Et puis je vous aiderai plus pour le troisième et le quatrième par contre. Et puis vous n'avez pas le droit d'être aidé par une autre personne que moi.
3: D'accord.
0: Ça marche?
3: Ça marche.
0: Alors, si vous êtes prêts, c'est parti. Citez-moi quatre organes du corps humain.
3: Le cœur, les poumons, le cerveau, la peau.
0: Citez-moi quatre villes canadiennes.
3: Ottawa.
0: Ottawa. La partie francophone du Canada, c'est?
3: Oh là là, oh là là.
0: L'accent.
3: Québécois,
0: Donc,
3: Québec,
0: ouais.
3: Toronto et Vancouver.
0: Exactement. Bon, je vous rajoute une petite seconde. On est à 28 secondes encore. Parfait.
3: Ok,
0: Bah
3: ça va
0: écoutez,
3: vite.
0: Benjamin, 28 secondes, c'est faisable. Si l'indice tout à coup vous a inspiré, on pourrait aller loin aujourd'hui, Benjamin.
3: On espère.
0: Bon, alors, des organes du
3: Bon,
0: corps humain, il y en
3: ben.
0: avait plein d'autres. Il y aurait eu les reins, les intestins. Vous m'avez dit le cœur, les poumons. Vous m'avez dit aussi le cerveau et la peau. Tout ça était juste. Et puis, les quatre villes canadiennes, ça a pris un peu plus de temps, mais vous y êtes assez vite arrivé. On aurait eu aussi Calgary, notamment Edmonton, Winnipeg, Vancouver. Bref, il y en avait aussi quelques-unes à trouver, mais vous avez fait ça d'une main de maître jusqu'ici. Vous êtes prêt pour la
3: Magnifique.
0: suite?
3: Ouais, je pense.
0: Alors on y va. Citez-moi quatre animaux présents dans les fables de La Fontaine.
3: Le corbeau et le renard, le loup et l'agneau.
0: Le loup, non. Oui, le
3: Ok,
0: loup.
3: le lion.
0: Citez-moi quatre capitales africaines.
3: Harare, Tunis, Marocco.
0: Non, Marocco.
3: Allô? J'ai
0: Bah, on est arrivé
3: entendu
0: au bout du chrono.
3: Alger.
0: On est arrivé au bout du chrono. Marocco, c'est la capitale du Maroc?
3: Je sais pas.
0: Non,
3: Je suis allé un peu
0: non,
3: au
0: non.
3: bluff.
0: Marocco, c'est pas une capitale d'Afrique, malheureusement.
3: Suis allé au bluff.
0: Ah ouais, au bluff. Non, alors c'est pas passé pour cette fois. Non, alors Alger, c'était bien la capitale de l'Algérie. Ouais, il y en avait quelques-unes des capitales, mais il faut les savoir. C'est vrai que c'est pas forcément les endroits où on se rend forcément. Il y avait Luanda, par exemple, la capitale de l'Angola. Il y avait Praia, la capitale du Cap-Vert. Il y aurait eu Libreville, la capitale du Gabon. Bon, c'est pas forcément les plus connus. Peut-être que si on allait dans les plus simples, il y avait ben, Alger pour l'Algérie, Tunis pour la Tunisie, Le Caire pour l'Égypte. On aurait eu
3: Mais en
0: aussi.
3: plus, il n'y a pas longtemps, j'ai entendu une rediff où il parlait des capitales d'Afrique du Nord. Donc
0: Ah bah voilà, on était pas loin. Il y aurait eu Bissau pour la
3: voilà.
0: Guinée-Bissau.
1: Ouais.
0: Ouais, ben malheureusement, j'y ai cru, franchement, j'y ai cru, mais on n'est
1: Moi
0: pas
1: aussi.
0: passé loin. Benjamin.

0: pour une première participation, c'était excellent. Et
1: D'accord,
0: puis vous
1: bah
0: pourrez
1: merci.
0: retenter votre chance, bien sûr, dès la semaine prochaine.
1: Ouais, ça marche.
0: Merci beaucoup
1: Merci
0: d'avoir
1: beaucoup.
0: participé avec nous.
1: Merci, au
0: Une bonne
1: revoir.
0: soirée, au revoir.
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3: 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Et on accueille aujourd'hui Laurence pour jouer avec nous. Bonjour Laurence.
4: Bonjour.
3: Laurence qui va devoir jongler avec son premier Carré Parfait, un peu de stress évidemment.
4: Tout à fait.
3: Ouais, et puis en plus, on a le petit marmot qui est dans les bras, c'est ça?
4: C'est ça, il est à côté.
3: Son prénom?
4: Il reste calme, Nathan.
3: Nathan, eh bien Nathan, reste calme. Maman est sur le front pour essayer de remporter ses 390 francs. Alors, vous connaissez le principe, vous avez 50 secondes pour me trouver 4 réponses dans 4 thèmes différents pour former le carré parfait. On réfléchit par 4. Vous avez eu l'indice tout à l'heure pour le carré numéro 3, qui est souvent le plus coursé. D'ailleurs, on fera une pause avant de se lancer dans ce 3. Hein. On lancera le chronomètre et puis à mi-parcours, quand vous aurez terminé, on respirera un grand coup en espérant que ça passe pour vous. Est-ce que vous êtes prête?
4: Je suis prête.
3: Mais écoutez, ça tombe bien, moi aussi. C'est parti. Citez-moi 4 types de vin blanc.
4: Ouf. Le fondant, le châtelat, le Pouilly et le Sauvignon.
3: Citez-moi 4 animaux du désert.
4: Le chameau, le dromadaire, le fennec et les lézards.
3: On s'arrête là. On respire un grand coup. Ça va ?
4: Ça va.
3: Il vous reste 30 secondes pour finir les deux autres carrés. Jusqu'ici, ça va ?
4: Ça va, oui.
3: Vous m'avez donné 4 vins blancs, il y en avait plein, hein, les Riesling aussi. Vous n'êtes pas trop allé chercher du côté de l'Alsace?
4: Non, je ne bois pas trop en fait de vin, c'était assez compliqué.
3: Mais vous avez pris les grands noms, les classiques, notamment suisses, c'est pas plus mal. Les animaux du désert, on sent que vous avez un petit garçon à qui vous devez expliquer la vie.
4: Les animaux, ça va.
3: Ouais, pour aller chercher loin, on aurait pu dire la Dax aussi, la perdrix des sables. Mais vous êtes allé aussi sur les classiques, chameau, dromadaire. Ça, c'est grand classique, évidemment. Est-ce que vous êtes prête pour la deuxième partie?
4: Je suis prêtée, mais ça va. Je suis prête.
3: Bon, alors, on y retourne. Citez-moi 4 capitales d'Océanie.
4: 4 capitales d'Océanie. Oh là là, Melbourne, non, Brisbane,
3: C'est l'Australie, c'est pas Melbourne, ce n'est
4: Canberra,
3: pas non plus.
4: C'est plutôt Canberra.
3: Voilà.
4: Suva, Wellington et Funafuti.
3: Citez-moi 17 communauté, bah, vous ne l'avez pas eu malheureusement.
4: Ah.
3: On est arrivé à la fin de ce timer, non. J'en suis navré, c'est passé très vite, dis donc.
4: Oui, c'est passé vite.
3: Voilà, c'est le classique du carré parfait, au bout d'un moment, il y a une question piège. Vous ne l'aviez pas eu l'indice avec Sydney, vous ne vous êtes pas dit...
4: Non, je pensais plutôt partir sur des infos sur l'Australie plutôt que l'Océanie.
3: Ouais, évidemment. On cherchait les capitales d'Océanie. Vous avez trouvé finalement, bien joué. Mais oui, évidemment, vous avez galéré avec l'Australie parce qu'on se fait avoir souvent.
4: Oui.
3: On cite les plus grandes villes alors que c'est juste une petite bourgade au milieu du désert. Vous savez pourquoi c'est Canberra, la capitale de l'Australie?
4: Oh non, je ne sais même pas.
3: Parce qu'à l'époque, il se faisait la guerre entre les deux plus grands États. Et c'était entre Sydney et Melbourne. Ils se faisaient la bagarre pour savoir qui serait la capitale. Et finalement, ils ont tiré un trait droit entre les deux villes. Ils ont pris un point au milieu. Et en fait, ils sont tombés sur Canberra. Tout est fou à Canberra.
4: Ah, pas mal.
3: Ouais, tout est. Si vous allez là-bas, il y a juste un grand musée. Il y a un lac. Tout est artificiel. Mais à part ça, il n'y a pas grand-chose. Voilà, ça vous a coûté votre carré parfait. Ce n'est pas pour vous aujourd'hui, j'en suis navré, Laurence, mais c'était pour une première, c'est allé.
4: C'est allé.
3: Bon, oui. C'est l'essentiel. On vous souhaite une bonne journée. On vous dit à bientôt, Laurence. Au revoir.
4: Merci beaucoup, bonne soirée.
3: Le carré parfait revient demain aux alentours de 17h45. On rajoute 10 francs dans la cagnotte. Et voilà, on arrive à 4100 francs. Faites sonner la cloche.
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3: C'est Isabelle qui tente sa chance aujourd'hui. Bonjour Isabelle.
5: Bonjour.
3: Isabelle, c'est le carré parfait. On vous donne quatre thèmes et pour ces quatre thèmes, il faut trouver quatre occurrences, quatre réponses qui correspondent à ces thématiques. Sachant que les deux premiers carrés sont relativement simples, en plus, je peux vous filer un petit coup de patte. Ensuite, on fera une courte pause dans le compte à rebours de 50 secondes pour respirer un coup et se lancer dans le carré numéro 3 qui est le plus corsé, mais pour lequel vous avez eu un indice. Il vous a aidé cet indice ?
5: Alors, je crois avoir l'air que ça s'oriente, mais je connais pas du tout cette affaire.
3: On y reviendra, et puis ensuite un carré numéro 4 pour boucler l'affaire. Est-ce que vous êtes prête pour les 50 secondes ?
5: Je suis prête.
3: Il y a 400 francs chez Landy à gagner. C'est parti. Citez-moi les 4 dernières villes à avoir remporté leur championnat de Suisse de hockey sur glace.
5: Zug, Vienne, Genève, Zurich.
3: Bien joué. Citez-moi 4 types de noix.
5: Noix de cajou, noix de macadamia, noix de pécan.
3: Les écureuils.
5: Les noisettes.
3: Voilà. Bien joué. C'est bon. Les deux premiers, c'est passé. Waouh. Le hockey sur glace, je me suis dit, j'étais prêt à vous aider, mais c'est allé. Mais comme une lettre à la poste. Fan du HCBN ou.
5: J'ai vu quelques matchs, mais après, j'y connais pas grand-chose.
3: Ah, bah, visiblement.
5: Les grandes équipes.
3: Vous m'avez sorti les 4 d'une traite, quand même. Pendant les dents. Bon, bah, ça se passe plutôt bien. Vous avez 33 secondes pour résoudre ce carré parfait. Oui. On va se plonger donc dans le troisième carré. Je vous pose l'intitulé et puis je relance le compte à rebours juste après. Est-ce que vous êtes prête?
5: Je suis prête.
3: Pour 400 francs chez Landy, on le rappelle, citez-moi 4 créatures qu'on retrouve dans Donjons et Dragons.
5: Des rats, des hiboux, des loups, je sais pas, des chiens, des vaches, des taureaux, des Donjons et Dragons, des chouettes, des serpents.
3: C'est plus féerique que ça, c'est plus féerique que ça.
5: Ah, des elfes, des druides, des gnomes.
3: Deux.
5: Encore deux. Des fées, des magiciens, des druides.
3: C'est terminé, malheureusement, ma chère Isabelle. On était bien parti. Effectivement, l'univers de Donjons et Dragons dans lequel s'inscrit l'aventure de Baldur's Gate est un monde féerique où on a plein de créatures étranges. Vous m'en avez cité deux, des elfes, il y a eu des... je ne sais plus lesquels, comme vous m'avez dit. Mais il y en a plein d'autres. Il y a des dragons, il y a des djinns, il y a des chimères, il y a un basilic qui vous pétrifie rien qu'en vous regardant. C'est un peu tout le décorum de ce qu'on peut imaginer comme créature féerique. Les vivernes, par exemple, aussi, qu'on entend un peu dans nos contes anciens dans la région. L'ogre, l'oursibou, voilà.
5: D'accord. Ouais, bon. Voilà, j'étais complètement à côté de la plaque.
3: Hein. Ça ne vous a pas aidé plus que ça, mais voilà.
5: Mais j'avais des noms de dragons. mais c'est tout.
3: Bon, ben voilà, ouais, c'est ça, faut essayer. Puis voilà, mais oui, je peux. Voilà, c'est pas passé cette fois-ci. C'était un peu corsé, évidemment, si on n'est pas de l'univers.
5: Oui. Oh, pas du tout, oui.
3: Mais bon, vous avez brillé sur le hockey, vous pouvez repartir la tête haute.
5: Oui, et puis ce sera peut-être pour une prochaine fois.
3: Bah, clairement, on vous attend de pied ferme. En tous les cas, on vous souhaite une belle soirée, Isabelle, et puis on vous dit à bientôt.
5: À bientôt.
3: Au revoir. Et on rajoute 10 francs dans la cagnotte qui passe à 410 francs que vous pourrez tenter de remporter demain. Écoutez bien les indices, essayez de vous creuser aussi les ménages pour voir de quoi ça parle. Mais après, évidemment, si on n'est pas très au fait des différentes thématiques, ben voilà, c'est ce qui arrive dans ces cas-là. On a plein d'idées, plein de choses qui sortent, mais c'est pas les bonnes. Bon, ben, bon courage, on vous laisse reposer votre cerveau et on vous donne rendez-vous demain aux alentours de 17h45 pour une nouvelle étape du carré parfait à 410 francs.
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3: C'est Alessandro qui nous rejoint. Bonjour Alessandro.
6: Bonjour.
3: Grande première au carré parfait. Ça va, pas trop stressé?
6: Bon, on va voir. Je pense que ça va monter tout à l'heure.
3: Vous jouez pour le plaisir, évidemment. Hein.
6: Tout à fait.
3: Après, si on peut rajouter 410 francs au plaisir, le plaisir, il est là toujours. Hein.
6: Évidemment. Oh, ben oui. Ça, de toute façon.
3: Bon, très bien. On va vous donner 4 thèmes. Pour ces 4 thèmes, il va falloir trouver 4 éléments qui entrent dans ces thèmes. Les deux premiers sont assez simples et en plus, je vais pouvoir vous aider. Ensuite, on fera une petite pause dans les 50 secondes qui vous sont allouées. Et puis, on se lancera dans le troisième thème avec lequel il y avait un indice. Je ne sais pas si vous l'avez tellement entendu, si vous avez pu tellement y réfléchir. Je ne crois pas.
6: Non.
3: Mais voilà, tout ça pour briller. Est-ce que vous êtes prêt, mon cher Alessandro?
6: Oui, oui.
3: Alors, c'est parti pour ce carré parfait.
6: Parfait.
3: Citez-moi 4 séries Netflix.
6: J'ai un blanc.
3: Des enfants dans les années 80. 80-90.
6: Friends, je sais pas s'il y a dessus. Il y a quoi dessus?
3: Un jeu mortel qui se passe du côté en Asie.
6: Ah non, ah bah là, bah du coup le coup de stress il est là.
3: Une série avec avec les têtes couronnées anglaises. Ou une autre avec Omar Sy.
6: Simpson.
3: Non.
6: Omar Sy. Là, je suis perdu. On laisse tomber. C'est pas la peine.
3: Vous venez de subir le stress du carré parfait. Personne ne peut lutter contre ça. Je suis désolé, voilà, mon cher Alexandre.
6: C'est fait. Voilà.
3: On s'y attendait. Ben voilà, oui, c'est ça. C'est, tout à coup, on se dit, ouais, ça n'a pas l'air trop compliqué. Puis dans le feu de l'action, le cerveau se braque. Et puis c'est le blanc total.
6: Voilà, c'est comme ça.
3: Par exemple,
6: là, la prochaine fois.
3: Par exemple, si là je vous dis, dites-moi 4 séries Netflix, vous les trouvez? Une série avec Omar Sy, par exemple.
6: Non, mais The Order.
3: Ouais, voilà.
6: Umbrella, je crois, Academy.
3: Oui, exactement. Mais vous voyez, c'est beaucoup plus simple.
6: Bien entendu.
3: Il y avait La Casa des Papels, Squid Game, Stranger Things, The Witcher, Lupin. C'était ça que je pensais avec Omar Sy. Sex Education, voilà. The Queen's Gambit. Enfin voilà, je peux tous vous les dire, mais oui, voilà.
6: Non,
3: Alexandre. Alexandre, je suis navré, j'aurais préféré que tout se passe bien pour vous, puis que cette grande première vous permette de...
6: Sans autre.
3: Bon, écoutez, si vous connaissez le chemin, tout va bien. On vous souhaite en tous les cas une belle soirée, Alessandro. À bientôt.
6: Pareillement, merci. Au revoir.
3: Ah oui, c'est le carré parfait, ça vous met le cerveau en charpie, hein, je vous le dis tout de suite, il faut s'accrocher. Donc voilà, pas de gagnant aujourd'hui, on rajoute 10 francs dans la cagnotte, c'est tout bonus pour vous qui nous écoutez, puisqu'elle passe à 420 francs, vous pourrez tenter votre chance demain aux alentours de 17h45.
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3: J'accueille avec plaisir Benjamin. Bonjour Benjamin.
7: Bonjour.
3: Benjamin qui vient retenter sa chance au carré parfait. Vous avez été défait la semaine passée, mais voilà, c'est avec courage et force que vous revenez tenter votre chance, et c'est très bien. La cagnotte est à 420 francs. Et je vous le redis, vous avez 50 secondes devant vous pour trouver 4 éléments dans 4 thèmes différents qu'on va vous donner au fur et à mesure. Vous avez eu l'indice du carré numéro 3. On aura l'occasion d'y revenir. On verra si vous avez pu un peu méditer là-dessus. Et puis pour les deux premiers carrés qui sont un peu plus simples, en plus je vais pouvoir vous aider. On fera même une petite pause après les deux premiers, histoire de voir combien de temps il vous reste avant de se lancer dans la grande aventure des deux derniers carrés qui fait transpirer beaucoup de monde en général. Benjamin, est-ce que vous êtes prêt?
7: Je crois.
3: Bon, c'est parti. Pour le carré parfait, on commence avec les 4 animaux de la savane africaine.
7: Lion, girafe, éléphant, zèbre.
3: Citez-moi quatre métiers qui commencent par la lettre L.
8: Laryngologue, logopède,
3: Il fabrique des guitares.
8: L'erreur en allemand.
3: Ouais, en France, on aimerait. Il fabrique des guitares.
8: Liqué. Et...
3: Il s'occupe des livres.
8: Libraire.
3: Super. 22 secondes devant vous. Ça a l'air tout simple comme ça, mais trouver des métiers avec elle, c'est quand même chaud. Hein.
8: Ouais, c'est ça.
3: Alors, je ne les ai pas acceptés en allemand, parce que sinon, ben, on accepte aussi en mandarin et puis en slovène. Et ça, voilà.
8: On est à Bienne.
3: Alors, on est à Bienne, effectivement, mais le jeu est en français, malheureusement. Vous auriez pu dire aussi législateur, légiste, logisticien, laborantin, il y en avait de quelques-uns. Lieutenant aussi, hein, on ne pense pas au métier militaire, mais ça, ça en fait partie aussi. Voilà, vous avez un peu galéré, il va falloir cravacher pour les deux prochaines séries, la plus compliquée notamment, la 3 qui arrive. Alors, ouais. Je vais vous faire l'intitulé et puis ensuite je vais relancer le chronomètre, il vous reste 22 secondes. Donnez-moi les quatre plus hautes montagnes du monde.
8: Oh, du monde, alors le K2, le Kanchenjunga, le Lhotse et l'Everest.
3: Citez-moi quatre pays qui partagent leurs frontières avec le Pakistan.
8: Le Tadjikistan, le Kirghizistan, le Boukistan et un autre Kistan.
3: C'est terminé. Il y avait la Chine, vous avez essayé tous ceux avec Stan, il n'y en a qu'un qui fait partie des quatre pays, c'est l'Afghanistan. Le Boukistan, je ne suis pas sûr, mais vous avez entendu.
8: Dans le doute.
3: Ouais, dans le doute. Mais malheureusement, ce n'est pas passé. Les deux autres, c'était l'Iran et l'Inde.
8: Ah.
3: Voilà, oui.
8: Bon, mais l'Iran, j'aurais pu savoir, mais ouais. Les autres...
3: Bah, l'Inde, c'est un des pays qui partage justement une frontière avec le Pakistan, une frontière militaire où c'est un peu tendu. Ça va encore, mais c'est quand même un peu tendu. Ah, vous n'êtes pas passé loin, vous étiez à deux bonnes réponses du jackpot.
8: Ouais.
3: Il va falloir revenir encore plus fort, quoi.
8: Ça sera pour la semaine prochaine. La semaine passée, il en manquait une, cette fois deux.
3: ça s'améliore pas, hein, bon, Benjamin. Bon, écoutez, la semaine prochaine, vous ne faites pas 3, vous nous faites un 0, et puis on 0. Y va, quoi.
8: Voilà, bon. Exactement.
3: Encore faut-il que personne ne gagne d'ici là, évidemment. Benjamin, ouais, vous souhaite une belle soirée, une bonne fin de semaine.
8: Merci
3: et à bientôt.
8: De même. Au revoir.
3: On rajoute 10 francs dans la cagnotte qui monte à 430 francs. Vous aurez votre chance demain aux alentours de 17h45. Dernière chance de la semaine, d'ailleurs.
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3: Et c'est Daniel qui démarre les hostilités cette semaine. Bonjour Daniel.
9: Bonjour
3: Sam. Passez un bon week-end, tout va bien ?
9: Oui, oui, tout va bien.
3: C'est vrai, vous êtes un peu promené, vous êtes parti.
9: Non, je ne suis pas parti. J'ai pris le temps de me poser un peu avant de... Le prochain week-end qui sera pas le prochain week-end, dans 15 jours, ce sera le départ pour le groupe théâtral de cours pour une nouvelle saison.
3: Ah ben oui, alors voilà. Forcément. on calme la machine et puis on économise l'énergie, c'est pas plus mal.
9: Exactement.
3: Et pourtant, vous venez défier le Presse Citron, ce qui n'est pas négligeable non plus. Donc on s'accorde quand même des petits moments de pression, hein. Oui, c'est ça. Vous êtes sur le haut-parleur sur votre téléphone. Ah bah je vous conseille de le mettre sur l'oreille, à moins qu'il y ait quelqu'un à côté de vous qui puisse vous aider, parce que je vais mieux entendre les réponses et donc je vais pas vous demander de répéter les réponses.
9: Oui, alors attendez, je vais mettre un peu plus fort.
3: Oh bah là c'est très bon, là c'est super.
9: Je vous entends pas comme il faut.
3: Ah oui. C'est bon ? Un, deux,
9: voilà.
3: Test,
9: c'est bon.
3: Tout. Ok, super.
9: Oui, c'est bon.
3: Vous avez devant vous, Daniel, trois questionnaires de culture générale. Vous choisissez celui que vous préférez. J'ai un questionnaire qui s'appelle « Des danses ». J'ai un questionnaire qui s'appelle « Chanteurs et chanteuses canadiens ». Et vous m'avez dit, je vous propose aussi le prénom « Sophie ».
9: Oh là là, qu'est-ce que je vais prendre ?
3: Danse, chanteuse,
9: chanteuse canadienne. Je vais prendre « Les danses ».
3: Plutôt les danses, d'accord.
10: Oui, oui, allons-y pour ça.
3: Ah, voilà, sait-on jamais, vous êtes danseuse?
10: Alors, on a beaucoup dansé avec mon mari.
3: Ah, ok, d'accord. Bon, bah écoutez, peut-être que ça vous servira pour ce questionnaire. Une minute.
10: Allez
3: pour
10: savoir.
3: Une minute pour répondre à 10 questions sur ce thème. Si vous butez sur une question, vous dites « je passe ». Et on y revient, s'il nous reste du temps, à la fin du questionnaire. Pas de score à battre, puisque ben, vous êtes la première de la semaine. Est-ce que vous êtes prête, par contre ?
10: Je suis prête.
3: Alors, allons-y.
10: Allons-y.
3: Quelle est cette danse sensuelle et originaire d'Argentine ?
10: Le tango.
3: Comment s'appelle la danse rituelle pratiquée par les Maoris, rendue célèbre par l'équipe de rugby des All Blacks ?
10: Le yaka.
3: Quelle danse née à la fin des années 50 aux États-Unis et qui se pratique en groupe porte le nom de la capitale du Wisconsin ?
10: Je passe.
3: Dans quelle région d'Espagne est originaire le flamenco ?
10: L'Andalousie.
3: Quelle danse de bal musette apparue dans les années 1910 à Paris porte le nom d'une île indonésienne ?
10: La Java.
3: De quelle île, dont Fort-de-France est la capitale, la Biguine est-elle originaire ?
10: La Guadeloupe.
3: Quelle danse traditionnelle a été rendue célèbre par le film Zorba le Grec ?
10: Le Sirtaki.
3: De quel pays est originaire la salsa ?
10: Le Brésil.
3: Quelle danse consiste à passer et repasser avec le buste sous un bâton horizontal parfois enflammé ?
10: La capoeira.
3: De quel pays est originaire la danse la lambada ?
10: La République dominicaine.
3: Eh ben non, c'était le Brésil.
10: Ah ben voilà.
3: Ah, de toute façon, vous étiez un peu tard, quelle que soit votre réponse sur cette question. Pour le reste, ça allait. Vous aviez quand même pas mal de ressources, j'ai trouvé.
10: Ben écoutez, je
3: sais pas si c'est juste. Alors après, oui, maintenant il y a encore ça, évidemment. Mais vous y êtes allé, la fleur au fusil, et je pense qu'il y a quand même de belles choses. La okay. danse sensuelle et originaire d'Argentine, on a dit le tango. Évidemment, c'est le tango. Bonne réponse. La danse rituelle pratiquée par les Maoris, rendue célèbre par l'équipe de rugby des All Blacks, vous m'avez dit le yaka, mais c'est le haka, avec un H et pas un Y. Alors, je chipote un peu, mais à ce niveau-là de la compétition, je suis désolé, je suis obligé de vous compter faux.
10: Bon, ben, tant pis.
3: Ben voilà. Le reste, une danse née à la fin des années 50 aux États-Unis qui se pratique en groupe, qui porte le nom de la capitale du Wisconsin. Est-ce que vous connaissez le Madison ?
10: Mais oui, je ne trouvais pas, je l'avais.
3: J'ai vu qu'il y a eu un éclair dans votre... Vous avez fait une petite pause et puis ça ne revenait pas, puis vous avez dit, bon, bah, je vais tout droit, on y va, s'il nous reste un peu de temps.
10: Oui, exactement.
3: La région d'Espagne, de laquelle est originaire le flamenco, l'Andalousie, bonne réponse, évidemment. Danse de balmusette apparue dans les années 10, vous m'avez dit la Java, qui porte le nom d'une ville indonésienne, ça fonctionne très bien, bonne réponse. L'île dont Fort-de-France est la capitale et dont la Biguine est originaire, il s'agit de la Martinique.
10: Ah ben voilà, c'était une ou l'autre.
3: On n'a pas trop le choix. Et vous avez fait le mauvais choix, malheureusement, ça arrive.
10: Oui.
3: Une danse traditionnelle qui a été rendue par le film Zorba le Grec, le Sirtaki, effectivement, bonne réponse aussi. La salsa n'est pas originaire du Brésil. Puisque le Brésil, ils ont la samba, ils ont la lambada, qu'on a dit aussi. Mais la salsa, c'est Cuba.
10: Ah, d'accord.
3: Voilà.
10: Ben, merde.
3: Et la danse qui consiste à passer et repasser sous un bâton horizontal, parfois enflammé, vous voyez de quoi on veut parler, hein, souvent dans les fêtes.
10: Oui.
3: Eh bien, on appelle ça le limbo.
10: Ah, d'accord. Alors, ça, je ne savais pas.
3: Ben, maintenant, vous le savez.
10: Eh ben maintenant, je sais. je vais être un peu moins bête ce soir.
3: Exactement. Vous vous en sortez avec 4 bonnes réponses pour un thème qui...
10: Ça aurait pu être mieux.
3: Ouais, ça aurait pu être mieux. Il y a eu 2-3 petites erreurs, mais il n'y a rien, pas à rougir du tout. Il faut juste croiser les doigts pour que ça tienne d'ici la fin de la semaine.
10: Ben oui.
3: Alors, on vous souhaite une bonne semaine,
10: extra.
3: Une bonne journée.
10: Merci
3: et
10: à vous
3: bon appétit.
10: Aussi.
3: Au revoir.
10: Merci, pareillement. Au revoir.
3: Le score à battre est donc de 4 dans notre presse citron. Si vous voulez enlever toutes les illusions de Daniel, eh bien vous pourrez tenter votre chance demain aux alentours de 11h45.
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3: Aujourd'hui, la chance appartient à Aurélie. Bonjour Aurélie.
11: Bonjour.
3: Prêt à affronter ce presse citron, le score à battre est de 4, je crois que ça devrait aller. Vous êtes dans de bonnes dispositions là, ça va ?
11: Moyennement, mais on va essayer.
3: Vous avez récupéré le bout de chou à l'école, c'est ça ?
11: Oui, je suis devant l'école, mais ça va aller, on va faire avec. J'assume d'avoir appelé.
3: Au pire, vous appelez les gens, vous demandez aux gens.
11: Oui, ça va tout bon. Ne vous inquiétez pas, ça va aller.
3: Bon, alors, j'ai devant moi 3 questionnaires, un questionnaire sport, un questionnaire sur les déesses romaines et un questionnaire sur le jeu d'échecs.
11: Oh là là, c'était le sport, hein, le premier ?
3: Oui.
11: Oui, par élimination, je vais prendre celui-là.
3: D'accord, c'est parti pour une minute pour répondre à ce questionnaire sur le sport. Si vous butez sur une question, vous pouvez dire « je passe » et on y revient s'il nous reste du temps à la fin du questionnaire. Ce qu'on rabat, vous l'avez entendu, c'est 4. Est-ce que vous êtes prête ?
11: Oui.
3: On y va. Le presse-citron. Quelle équipe nationale de rugby a pour emblème le chardon ?
11: Passe.
3: Au JO de Calgary en 88, dans quel sport la Jamaïque a-t-elle présenté une équipe ?
11: Je passe.
3: Quel joueur de tennis masculin a remporté Roland-Garros en 2021 et 2023 ?
11: Ça doit être Djokovic.
3: En basketball, comment s'appelle la zone rectangulaire située sous chaque panier ?
11: La zone de panier.
3: Au cours des années 60, dans quel sport s'est illustré l'Autrichien Karl Schranz ?
11: L'athlétisme.
3: Quel sport dérivé du cricket est d'origine anglo-saxonne, s'est développé surtout aux États-Unis ?
11: Je passe.
3: Dans quel sport peut-on faire un spare ou un strike ?
11: Le bowling.
3: Au football, à quelle distance se situe le point de penalty ?
11: 1m50, je
3: pense. Dans quel pays le karaté est-il originaire ?
11: Du Japon.
3: Quel est le nom anglophone du palais frappé par la crosse des joueurs de hockey ?
11: Le puck.
3: Oui, malheureusement, c'était trop tard, ma chère Aurélie. C'était tendu, mais vous êtes quand même allée la fleur au fusil et sûre de vous. Donc, on verra si ça passe.
11: Ouais, j'ai dit au bol souvent. Hein.
3: Ouais. Bon, on verra si la chance est de votre côté. Quelle équipe nationale de rugby a pour emblème le chardon ? Il s'agit de l'Écosse.
11: Ah, mince, ouais.
3: Voilà. Au JO de Calgary en 88. Dans quel sport la Jamaïque a-t-elle présenté une équipe ? C'est un sport particulier parce que c'était les sports d'hiver à Calgary et la Jamaïque au sport d'hiver c'est complexe, mais ça a donné lieu à un film puisque c'était le bobsleigh. Rasta Rocket, ouais. Ça vous dit quelque chose ?
11: Oui.
3: Ben voilà, ben c'est cette histoire qui est vraie en fait. Un peu romancée évidemment, mais le fond de l'histoire est vrai. Quel joueur de tennis masculin a remporté Roland-Garros en 2021 et 2023 ? Vous m'avez dit Novak Djokovic, c'est une bonne réponse, bien joué. En basket, comment s'appelle la zone rectangulaire située sous chaque panier ? Vous avez tenté quelque chose, ce n'était pas ça, on appelle ça la raquette tout simplement. La zone de panier ou tout ça, non, on appelle ça la raquette tout simplement parce que ça a un peu une forme de raquette. Au cours des années 60, dans quel sport s'est illustré l'Autrichien Karl Schranz ? C'était le ski alpin. Ça fallait quand même avoir la référence. Quel sport dérivé du cricket est d'origine anglo-saxonne s'est développé surtout aux États-Unis ? Ça ressemble au cricket, donc on a une espèce de batte, on tape sur une balle qu'on lance. Le baseball ?
11: Ah bah oui.
3: Et voilà. Des fois, il ne faut pas chercher midi à 14h, surtout quand il est 11h45, 50 même. Dans quel sport peut-on faire un spé ou un strike ? Au bowling, bonne réponse. Au football, à quelle distance du but se situe le point de penalty ? Il s'agit de 11 mètres.
11: Ah bah oui, 1m50.
3: De quel pays le karaté est-il originaire ? C'est du Japon. Et puis enfin, le nom anglophone du palais frappé par les joueurs de hockey, c'est le puck, bien sûr. Ça vous fait 3 bonnes réponses, ça ne suffira pas, mais vous n'avez pas démérité. Et puis, vous aurez l'occasion de revenir.
11: Oui, bien sûr, merci beaucoup.
3: Une bonne journée,
11: bonne
3: Aurélie, au revoir.
11: Bonne fin de semaine à tous. Merci, au revoir.
3: Le Presse Citron revient demain aux alentours de 11h45. Révisez la vie, puisque c'est la culture générale. Revenez tenter votre chance demain vers 11h45. Le score à battre est de 4. Et demain, en plus, on ouvrira les standards d'Internet. Vous pourrez vous inscrire en avance à partir de 11h. Notez-le.
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3: J'ai le plaisir d'accueillir Cyril pour jouer avec nous aujourd'hui. Bonjour Cyril.
12: Bonjour.
3: Cyril, vous avez devant vous 3 questionnaires de culture générale. Vous choisissez celui que vous préférez pour briller et peut-être voler le magot des 100 francs bien gratté Swissos à Daniel et son score de 4. Alors, j'ai pour vous 3 questionnaires. Vous choisissez celui que vous préférez. Il y a un questionnaire relatif au mot homme, H-O-2-M-E, et non pas O-H-M, hein, qui est la valeur d'une résistance. Donc homme, j'ai un questionnaire sur la mythologie grecque et un questionnaire sur les chanteurs et chanteuses ou groupes dont le nom commence par la lettre S. Le mot homme, mythologie grecque ou les artistes dont le nom commence par S.
13: Alors, je vais prendre l'homme.
3: Ok. Questionnaire relatif à l'homme, évidemment, c'est une sorte de divers et varié, hein, qui va tourner autour de ce mot homme. Une minute pour répondre à 10 questions sur ce thème. Si vous butez sur une question, vous dites je passe. Et on y revient s'il nous reste du temps à la fin du questionnaire. Le score à battre, vous l'avez entendu, est de 4. Êtes-vous prêt, Cyril ?
13: Je le suis.
3: Alors allons-y. Quel célèbre peintre florentin est l'auteur du dessin L'Homme de Vitruve, réalisé vers 1490?
13: Léonard de Vinci.
3: Avec quelle chanson Claudio Capeo a-t-il connu son premier succès en 2016?
13: Un homme debout.
3: Dans quelle série des années 80 l'acteur Lee Majors a-t-il incarné le cascadeur Colt Seaver?
13: L'homme qui tombe à pic.
3: Qui est l'acteur principal du film L'Homme qui murmurait à l'oreille des chevaux?
13: Romain Redford.
3: Quelle citation de Louis Aragon du recueil Le Fou d'Elsa est une chanson de Jean Ferrat?
13: Je passe.
3: Dans quelle chanson Bruel évoque-t-il les retrouvailles entre une bande d'amis?
13: Je passe.
3: Quel film de Claude Lelouch a reçu la Palme d'Or au Festival de Cannes en 66?
13: Je passe.
3: Dans quel film musical Marilyn Monroe et Jeanne Russell ont-elles interprété deux chanteuses de cabaret?
13: Le milliardaire.
3: Quel chanteur a composé, écrit et interprété Un homme heureux sorti en 91?
13: Je passe.
3: Et voilà, sur le gong, on a passé. Comment ça, comment vous l'avez senti, cet homme?
13: Bon. Un petit homme.
3: Un petit homme. Tout riquiqui. Eh ben écoutez, on va voir, sait-on jamais. Le célèbre peintre florentin qui est l'auteur du dessin L'Homme de Vitruve, vous me dites Léonard de Vinci, évidemment. Pour ceux qui ne savent pas, L'Homme de Vitruve, cette espèce de représentation de l'homme dans un cercle avec quatre bras et quatre jambes. Voilà, donc il ne connaissait pas du tout son anatomie, Léonard de Vinci, ça se voit bien. Avec quelle chanson Claudio Capeo a-t-il connu son premier succès en 2016? Un homme debout, bien joué, bonne réponse aussi. Lee Majors a incarné le cascadeur Colt Seaver dans L'Homme qui tombe à pic, effectivement, bonne réponse aussi. L'acteur principal du film L'Homme qui murmurait à l'oreille des chevaux, Robert Redford, c'est encore que juste. Ah, décidément, quand vous tapez bien, quand vous tapez juste. Hein. Après, malheureusement, vous avez pas mal passé. Il y a eu la citation de Louis Aragon du recueil Le Fou d'Elsa, qui est une chanson de Jean Ferrat, c'est La femme est l'avenir de l'homme.
13: Ah oui.
3: Une chanson de Bruel qui évoque les retrouvailles entre une bande d'amis, on s'était dit rendez-vous dans 10 ans. C'est pas le titre de la chanson, même si c'est comme ça qu'on reconnaît la chanson. Le morceau s'appelle Place des grands hommes.
13: Ah, c'est pour ça que je trouvais plus titre.
3: Le film de Claude Lelouch qui a reçu la Palme d'Or à Cannes en 66, c'est un homme et une femme. Et
13: d'abord.
3: Quel film musical Marilyn Monroe et Jeanne Russell ont-elles interprété deux chanteuses de cabaret? C'est Les hommes préfèrent les blondes. Et voilà. Enfin, quel chanteur a composé et qui a interprété Un homme heureux sorti en 91? C'était William Scheller. Ça vous fait 4 bonnes réponses.
13: Voilà, voilà.
3: Vous arrivez à égalité avec Daniel. Si ça se trouve,
13: c'est
3: on vous aura.
13: C'est pas si mal.
3: C'est pas si mal. C'est déjà en tout cas une partie du chemin. Et il se peut qu'on vous retrouve du coup vendredi en finale avec elle. Donc j'espère que vous serez là pour le feu d'artifice final.
13: Oui.
3: Et puis que d'ici là, vous gardiez la tête avec ce score de 4, évidemment. Une bonne journée, Cyril.
13: À vous aussi.
3: Merci. Au revoir.
13: Merci beaucoup.
3: Et peut-être à vendredi.
13: Au revoir.
3: Le presse-citron, ça ne bouge pas trop, vous l'avez entendu, le score est toujours de 4, celui qu'il faut battre. Vous aurez votre chance encore demain aux alentours de 11h45.
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3: Et aujourd'hui, c'est Yannick qui nous rejoint. Bonjour Yannick.
15: Bonjour.
3: Yannick qui se plaint, elle a gagné il y a plusieurs mois au Presse Citron et pour vous l'attente fut longue jusqu'à ce que vous puissiez à nouveau jouer sur RJB. Parce que oui, on est bloqué quand on a gagné, c'est pour laisser la place aux autres.
15: Bah oui.
3: Vous vivez bien, ça va ?
15: Oui, oui, ça va. Tout bien.
3: Donc j'ai suggéré à Yannick d'éventuellement répondre à côté en fait au questionnaire, comme ça elle est sûre de pouvoir revenir jouer sans être bloquée. Bah évidemment, ça laisse ensuite le cadeau, les 100 francs BIA gratis aux autres. Mais bon, ça, c'est à vous de voir, ma chère Yannick. Pour l'heure, eh bien, on va se plonger dans l'aventure, dans notre Presse Citron que vous avez tant attendu. J'ai devant moi 3 questionnaires de culture générale. Vous choisissez celui que vous préférez. J'ai un questionnaire autour du mot « lune ». J'ai un questionnaire qui s'appelle « le cœur » en chanson. Le cœur, donc l'organe, hein, pas l'ensemble de chanteurs et chanteuses. Et puis j'ai un questionnaire qui dit « ça commence par cool, C-O-U-L ».
15: Cool, ok. Ben, je dirais le déjà pas cool.
3: Si, c'est cool, bien sûr que c'est cool.
15: J'essaye autour du mot cœur, donc c'est des chansons. Hein.
3: Exactement, le cœur en chanson, pour vous donner le titre exact de ce questionnaire.
15: On essaye ça.
3: Allons-y alors. 1 minute pour répondre à 10 questions sur ce thème. Si vous butez sur une question, vous dites je passe. On y revient s'il nous reste du temps à la fin du questionnaire. Sachant qu'une minute, ça file à grandes enjambées, mais ça vous le savez. Est-ce que vous êtes prête, ma chère Yannick ?
15: On peut y aller.
3: Le score à battre est de 4. On y va. Quelle chanson de Céline Dion pourrait être traduite littéralement par « Mon cœur va continuer »?
15: My heart will go on.
3: En 1983, qui chantait « Cœur de rocker » ?
15: Julia Clay.
3: Quelle chanson du groupe Image figure sur leur premier album sorti en 87?
15: Je ne sais pas.
3: Quelle chanson du Belge Philippe Lafontaine a propulsé sa carrière en 1989?
15: Passe.
3: En 2021, quelle chanteuse a sorti la chanson Cœur et l'album du même nom ? 2021.
15: Je sais pas.
3: Quelle chanson de Laurent Voulzy sortie en 77 commence par « On a tous dans le cœur une petite fille oubliée » ?
15: Claude Grenadine.
3: Quel chanteur né en Sicile a sorti en 84 « Mon cœur te dit je t'aime » ?
15: Frédéric François.
3: Quel rappeur marseillais a sorti le morceau « Cœur blanc » en 2022 ?
15: Rappeur marseillais ?
3: Oui.
15: I am.
3: Quel artiste français engagé a sorti le titre « La beauté du cœur » inspiré du conflit ukrainien ?
15: Je sais pas.
3: C'était Damien XVI.
15: Ah, oui,
3: comment ça s'est passé, ma chère Yannick ?
15: Ben, je vais peut-être pouvoir jouer la semaine prochaine.
3: C'est tout ce qui vous intéresse, en fait. Vous n'avez pas pris un questionnaire un peu plus compliqué juste pour que vous vous mettiez dans la panade,
15: non.
3: C'est pas...
15: Non, mais non.
3: On est sûr.
15: Oui, non, mais sûr. Bon. Caché.
3: Bon, moi, c'est pour vous, hein. C'est pour vous, ça laisse toute la place aux autres, donc tout va bien. On va passer tout ça en revue malgré tout. Alors, la chanson de Céline Dion, qui pourrait être traduite par « Mon cœur va continuer ».« My heart will go on », bien sûr, bonne réponse. On est dans le film Titanic. En 1983, pardon, qui chantait « Cœur de rocker » ? Julien Clerc, bonne réponse. Ça partait fort, hein, dis donc. Ensuite, le groupe Image a sorti un premier album sorti en 87 et sur lequel on trouve une chanson qui s'appelle « Le cœur en exil ».
15: Ah ouais,
3: rejouerait. Ouais, fallait la sortir.
15: Ouais.
3: Hein.
15: Ouais.
3: Quelle chanson du Belge Philippe Lafontaine a propulsé sa carrière en 89 ? Cœur de loup.
15: Ben voilà, celui-là j'aurais pu.
3: Ah ben mince. Ouais. Bon, on continue. En 2021, une chanteuse a sorti une chanson qui s'appelle Cœur, que vous avez entendu certainement sur RJB, c'est Clara Luciani. Artiste qu'on aime bien par ici. Chanson de Laurent Voulzy, sortie en 77, celle-là vous l'auriez peut-être eu aussi. Qui commence par « On a tous dans le cœur une petite fille oubliée ». C'est « Rock Collection ». Rock Collection.
15: Et oui, moi je me suis fixé dans le titre « Cœur » et puis voilà.
3: Ah ben voilà. Oui, oui, évidemment, mais en fait le cœur était dans la question, était contenu dans la question.
15: Exact.
3: Qui a chanté « Mon cœur te dit je t'aime » Frédéric François. Évidemment, vous l'avez eu, bonne réponse. Un rappeur marseillais qui a sorti le morceau « Cœur blanc » en 2022, c'est Jul. Légende du rap marseillais actuel. Enfin, l'artiste français engagé qui a sorti La beauté du cœur, inspiré du conflit ukrainien, je vous l'ai dit, Damien 16. Ça vous fait trois bonnes réponses. Vous reviendrez jouer avec nous, ma chère Jannick.
16: Okay,
3: assurez-vous quand même de laisser un peu la place aux autres en évitant de téléphoner tous les jours.
16: Dans 15 jours. Hein.
3: Allez, tranquille, voilà, c'est très bien comme ça. Tout le monde a un peu sa chance, quoi. On essaie de faire comme on peut hein, pour que tout le monde puisse jouer. Malheureusement, on est un peu victime de notre succès à ce niveau-là. Jannick, on vous dit à bientôt. Bonne journée à vous, bon appétit, au revoir. Le Presse Citron vous reviendra demain tout aussi chaud. On aura deux finalistes, dis donc, avec en plus vous, si vous jouez avec nous. Donc ça fera trois personnes au standard qui vont se bagarrer pour les 100 francs bien grattés Suisse Loss. Rendez-vous aux alentours de 11h45. Le score à battre est de 4.
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3: J'ai le plaisir d'accueillir Aurélie pour jouer avec nous aujourd'hui. Bonjour Aurélie.
18: Bonjour.
3: Aurélie, vous allez affronter des questions de culture générale et tenter de battre le score de nos deux finalistes de la semaine qui ont fait tous les deux 4. Il s'agit de Daniel et Cyril. Bonjour. Oui, bonjour.
19: Bonjour.
20: Bonjour.
3: Ah ouais, j'ai eu peur. Bon, ben tous les deux, on vous garde au chaud jusqu'à la fin de la performance d'Aurélie pour savoir si l'on devra vous départager malheureusement vous dire au revoir et à la semaine prochaine pour d'autres aventures. Donc on vous garde au chaud pour les cas d'égalité. Donc croisez les doigts, allumez un cierge appelez-en à votre bonne étoile ou que sais-je, et puis on se retrouve tout à l'heure. Ça marche? Super, à tout
19: heure.
3: Aurélie, à nous deux, vous avez devant vous trois questionnaires de culture générale. Vous prenez celui que vous préférez pour essayer de briller. J'ai un questionnaire sur les princesses, fictives ou non. J'ai un questionnaire sur la lettre A est à la fin. Voilà, c'est des mots qui se terminent par A. Et puis sinon, j'ai un questionnaire sur des guitaristes. Célèbres, ça va de soi, hein, je ne vais pas vous parler de mon cousin.
18: Oui, oui, oui.
3: Guitariste, princesse ou la lettre A est à la fin.
18: Je vais prendre quand même la lettre A qui est à la fin.
3: D'accord, donc ça rime en A. Une minute pour répondre à 10 questions sur ce questionnaire. Si vous butez sur une question, vous dites je passe, on y revient s'il nous reste du temps à la fin du questionnaire. Le score à battre, on l'a dit et répété, c'est 4. Êtes-vous prête Aurélie?
18: Oui.
3: Vous êtes sûre?
18: Oui, oui, voilà, il n'y a pas le choix.
3: J'ai l'impression que vous êtes en train de faire un saut élastique qu'on vous a harnaché et puis que c'est parti mon kiki. En tout cas, ça va durer à peu près le même temps et ce sera aussi pas.
18: Oui, mais je ferai jamais ça.
3: Pas de saut élastique?
18: Non, jamais.
3: Bon, vous faites un saut dans le Presse-Citron.
18: Voilà, préfère ça.
3: C'est parti pour une minute. Quel titre donné à un haut gouverneur de province dans l'Empire ottoman désigne familièrement le commandant d'un navire?
18: Je passe.
3: De quel pays d'Afrique occidentale Accra est-elle la capitale?
18: Je passe.
3: Quel mot malgache désigne un type de palmier dont est extraite une fibre textile très solide?
18: Je passe.
3: De quel roman d'Émile Zola Anna Coupeau est-elle le personnage principal?
18: Je passe.
3: Dans quel état des USA se trouve le Grand Canyon?
18: Le Nevada.
3: Comment se nomme le manteau court à capuchon en tissu imperméable et souvent matelassé?
18: Je passe.
3: Quel est le nom du produit de maquillage s'appliquant sur les cils?
18: Mascara.
3: Dans le langage familier, quel mot arabe signifie avoir de la chance?
18: Inch'Allah.
3: Quel préfixe indique la multiplication par 1000 millions?
18: Je passe.
3: De quel groupe Kurt Cobain a-t-il été le chanteur?
18: Nirvana.
3: Sur le fil.
18: Oui.
3: Sur le fil. Compliqué, hein?
18: Oui, c'est vraiment pas facile quand c'est des lettres. On n'y pense pas, on pense pas. Oui,
3: c'est quand même un peu chaud.
18: Ouais.
3: Bon, alors, la lettre A est à la fin. On va passer tout ça en revue. Le titre donné à un haut gouverneur, qui est aussi le commandant d'un navire, c'est le Pacha.
18: Ah oui.
3: Il est peut-être chien, mais il n'est pas chat. De quel pays d'Afrique occidentale Accra était la capitale? Il s'agissait du Ghana. Le mot malgache qui désigne un type de palmier dont on fait une fibre textile très solide, c'est le raffia.
18: Ah, mais oui.
3: Eh oui.
18: Ouais, bah sur le truc, ça, ça vient pas.
3: Après, il faut aussi savoir que c'est malgache. Mais voilà, c'était le raffia. Ouais. Le roman d'Émile Zola avec Anna Coupeau, c'est Nana. Ça aussi, il faut avoir un peu de connaissances en littérature. Dans quel état des USA se trouve le Grand Canyon? Vous m'avez dit le Nevada, l'Arizona. Je peux vous le compter juste. Comment se nomme le manteau court à capuchon en tissu imperméable et souvent matelassé? C'est le parka ou la parka.
18: Bah ouais, le parka, ouais. Voilà.
3: Le nom du produit de maquillage s'appliquant sur les cils, le mascara, bonne réponse. Le mot arabe qui signifie avoir de la chance, vous m'avez dit Inch'Allah, ça c'est plutôt si Dieu veut.
18: Si Dieu veut, ouais.
3: On croise les doigts en fait. Avoir de la chance de manière factuelle, c'est avoir la baraka. Le préfixe qui indique la multiplication par 1000 millions, c'est giga. Ouais, ça, il faut connaître un petit peu ses maths. Hein, c'est... Ouais. Enfin, le groupe de quel groupe Kurt Cobain a-t-il été le chanteur? Nirvana. Bonne réponse sur le fil. Ça vous fait deux ou trois bonnes réponses. En tous les cas, vous ne passerez pas la rampe, malheureusement, ma chère Aurélie. Mais bon, compliqué.
18: Bonne chance à Daniel et à Cyril.
3: Ah ben avec grand plaisir, on passera le mot. Et puis vous, ben, il ne vous reste plus qu'à vous mettre au sol à l'élastique. Hein.
18: Non, jamais
3: de la vie.
18: Non, ça ira.
3: Bon, ben, on vous dit à une prochaine. Merci. Pour un prochain Prix Citron. Au revoir, bon après-midi.
18: Bonne journée, au revoir.
3: Daniel, Cyril, vous avez Aurélie qui vous tient les pouces. Malheureusement, elle vous laisse filer tous les deux en finale et il faudra que l'on vous pose une question pour vous départager. Une question, vous pensez bien, absolument tordue. On adore ça.
19: Ça m'étonne, ça.
3: Cyril, vous êtes le challenger dans cette histoire. Vous répondrez en premier et puis Daniel, vous répondrez juste derrière. Écoutez bien la question et puis donnez-moi votre réponse. Quel âge avait le conseiller fédéral Albert Rushdie lors des événements de mai 68? Cyril?
20: 20 ans.
3: 20 ans. Et puis Daniel, vous me dites combien?
19: Moi, je dirais 23.
3: Vous dites 23 ans. Eh bien, Albert Rushdie est né le 7 août 1967. Il avait donc 8 mois, ça lui fait 0,6 ans. On vous dit 0,7 ans.
19: Eh ben voilà.
3: Ah Daniel, vous l'imaginez beaucoup plus âgé tous les deux là. La vingtaine en mai 68, ça veut dire qu'aujourd'hui il aurait au moins 80 ans.
19: Je vais pas réfléchir comme il
3: faut. Bah, c'est ça, se faire voir par les chiffres, les nombres. Ouais. Donc voilà, vous êtes fixé. Il n'avait que quelques mois au moment de mai 68. Ma chère Danielle, on vous souhaite une bonne journée. Puis on vous dit aussi à la prochaine pour une autre aventure du Presse Citron d'ici peu peut-être. Un bon week-end. Au revoir.
19: Merci, pareil. Au revoir.
3: Et puis, mon cher Cyril, on vous offre les 100 francs billets à gratter Suissos. Vous allez pouvoir gratter comme un fou.
20: Merci beaucoup.
3: Avec grand plaisir. Bonne chance au grattage. Vous nous appelez si vous faites le jackpot, qu'on puisse fêter ça.
20: C'est promis.
3: Et puis qu'on puisse se mettre d'accord sur comment. Non, vous en faites bien ce que vous voulez. Ça nous fait très plaisir. Une bonne journée, bon grattage et bon week-end aussi à Cyril.
20: À vous aussi.
3: Au revoir.
20: Bon week-end à tous. Merci.
3: Ainsi s'achève le Presse Citron de cette semaine. Ça s'est bien passé. On a eu une finale épique avec trois concurrents qui se sont affrontés corps et âme. On vous donne rendez-vous la semaine prochaine pour une nouvelle salve de questions. Et puis surtout, toujours 100 francs, billets à gratter, Suisse-Lot, ça a empoché. Mettez votre cerveau sur off ces deux prochains jours et puis rendez-vous lundi pour une nouvelle série.
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3: Et c'est Samuel qui ouvre les festivités cette semaine. Bonjour Samuel.
22: Bonjour.
3: Samuel qui est toujours accompagné, parce que vous êtes un habitué quand même du jeu, et vous êtes souvent accompagné de votre collègue Sandrine. Elle est par là, je crois.
22: C'est là au taquet, oui.
3: Super, bon. à deux, prêt à affronter le destin du presse citron. Une série de 10 questions. Je vous propose 3 thèmes. Vous prenez celui que vous préférez pour essayer de gagner le jackpot. Alors aujourd'hui, j'ai pour vous les chansons des années 80. J'ai pour vous les agrumes. Et j'ai pour vous divers et variés.
20: Ça fait un double transport, divers et variés. Qu'est-ce qui te parle ?
3: Les agrumes, les chansons ou les divers et variés ? Chansons des années 80 ou divers et variés ?
20: Je dirais presque les chansons. Parce que les agrumes, je les ai déjà en tête et puis on n'a pas dit dans ma tête. Donc
3: voilà. Ouais, mais on les a peut-être pas tous et puis on va vous en rappeler peut-être certains avec certaines questions. Enfin...
20: Peut-être, mais les chansons des années 80, je me dis ça peut le faire.
3: Ok, c'est vous qui voyez, hein. C'est vous qui savez. Les chansons des années 80, une minute pour répondre à 10 questions sur ce thème. Si vous butez sur une question, vous pouvez dire « je passe ». Et on y revient s'il nous reste du temps à la fin du questionnaire. Êtes-vous prêtes et prêts ?
20: Oui, allons-y.
3: Sandrine qui répond avant Samuel, ça promet. Allez, bonne chance. Quel chanteur français a écrit les paroles du titre « Éthiopie » interprété par le collectif d'artistes Chanteurs sans frontières ?
20: Je passe.
3: En 1982, quelle chanteuse française s'est fait connaître avec le titre Africa ?
20: On y revient.
3: Quelle chanson ?
20: Oui, Rosorand.
3: Quelle chanson du duo Peter et Sloan a été numéro 1 du top 50 en 1984 ?
20: Besoin de rien, envie de toi.
3: Avec quel chanteur Julie Pietri a-t-elle enregistré le titre Amoureux fou ?
20: Je ne sais pas.
3: Quel groupe est l'interprète du titre The Final Countdown, écrit par le leader Joey Tempest ?
20: Europe.
3: Avec quelle chanteuse Jean-Jacques Goldman a-t-il chanté en duo Là-bas ?
20: Non, je ne sais pas.
3: À quel groupe britannique doit-on la chanson I Want to Break Free ?
20: Les Queens.
3: Dans quel film Madonna a-t-elle chanté Into the Groove ?
20: Je ne sais pas.
3: En 1986, quel groupe français a sorti le titre Ville de Lumière ?
20: Gold.
3: C'était Gold, effectivement, mais c'était un peu tard, malheureusement.
20: Moi, je ne le savais pas, de toute façon. C'est un point de Sandrine, celui-là.
3: Vous en aviez combien en tête, des agrumes, déjà ?
20: Peut-être le... Ouais, peut-être, oui. J'aurais le citron, citron, orange, bergamote, kumquat, mandarine.
3: Ouais. Bah écoutez, vous les comptez, puis vous allez voir si vous avez fait mieux avec, avec les chansons des années 80 ou pas.
20: Non, non, vaut mieux pas. Non.
3: Alors, on passe tout ça en revue. Le chanteur français qui a écrit les paroles du titre Éthiopie, qui était chanté par le collectif d'artistes Chanteurs sans frontières, c'était Renaud. Renaud qui avait écrit les textes. En 82, quelle chanteuse française s'est fait connaître avec le titre Africa ? Rose Lorenz. Il est arrivé un peu en catastrophe, en tombant des escaliers, mais il est arrivé, donc on vous le compte juste. Chanson du duo...
20: Le bout de la langue, les deux.
3: C'est comme ce titre de la chanson de Peter et Sloan, « Besoin de rien, envie de toi ».
20: Oui.
3: Lui aussi, il s'est cassé la figure des escaliers, mais il est arrivé en bas sans trop d'encombre, donc on vous le valide. Avec quel chanteur Julie Pietri a-t-elle enregistré le titre Amoureux fou ? C'était avec Herbert Léonard.
20: Ok.
3: The Final Countdown, Europe. C'est une bonne réponse, bien jouée. La chanteuse qui accompagnait Jean-Jacques Goldman sur le duo Là-bas, c'est Sirima. Chanteuse qui malheureusement a connu un destin assez tragique. Dans quel film Madonna a-t-elle chanté Into the Groove ? C'est Recherche Suzanne désespérément. Ça fallait quand même la voir. Ville de Lumière, du coup, vous l'avez eu, Maître Tard, Gold. Ça vous fait 4 bonnes réponses. Pourquoi vous faites un bruit de cheval ?
20: Normalement, on place là-bas quand même un peu plus haut.
3: Ouais, c'est vrai qu'on vous a connu un peu plus brillant. Après, c'est le destin. C'est le destin.
20: En jour, dans 2 semaines.
3: Ouais, ça peut tenir. Hein. La semaine passée, les finalistes sont arrivés en finale avec un score de 4. Et puis, ça a tenu aussi jusqu'à ce qu'ils aient à se départager. Donc,
20: Ouais, mais nous, on n'aime pas ça. On préfère quand on a 7 ou 8. Au moins là, si on se bat, on sait pourquoi on se bat. C'est pour ça, non, on est bon joueur, c'est bon. Au moins, ça permet aux autres de jouer.
3: Dites-moi juste vendredi, s'il n'y a personne qui a fait mieux que 4, je vous appelle quand même.
0: évidemment.
3: Pour la finale.
0: Oui, ouais. Au taquet.
3: Non, bah, faut dire hein, si vous voulez pas jouer.
0: Non, je vais jouer, c'est juste super play, je suis bon joueur. Là, je me disais, ouais, on fait mieux normalement, et puis. C'est gagné à 4. C'est
3: pas voilà. Bon, écoutez, on prend ce qui vient. Le destin nous le dit. On vous dit peut-être à vendredi, Samuel. Sinon, à une prochaine, à tout bientôt.
0: En tout cas, merci beaucoup.
3: Au revoir, Sandrine.
0: À bientôt.
3: Une bonne journée. Voilà.

0: Expression de la langue française.
1: Expression de la langue française. Vous avez hésité avec quoi?
0: Avec les Bernards.
1: C'est vrai? Vous avez...
0: Ouais.
1: Vous êtes assez people comme ça?
0: Non, pas trop, en fait. C'est pour ça que je prends les expressions.
1: Ah bah oui, fait... Ok, d'accord. Mais du coup, vous aviez quelques Bernards en tête. Vous vous êtes dit, ça peut être jouable. Et puis... Finalement, vous vous êtes dit, j'en ai peut-être que deux, donc ça ne va pas le faire.
0: Voilà, exactement.
1: Et on va partir sur l'expression française. Ok, vous n'avez pas hésité longtemps, donc c'est très bien. Une minute pour répondre à 10 questions sur ce thème des expressions de la langue française. Si vous butez sur une question, vous dites je passe et on y revient s'il nous reste du temps à la fin du questionnaire. Le score à battre est de 4. Est-ce que vous êtes prête?
0: Je suis prête.
1: Alors, je lâche les chevaux. Le bruit, c'est trop. Selon l'expression, que brûle-t-on par les deux bouts?
0: La chandelle.
1: Pour dire qu'on travaille, où mettons la main?
0: Mettre la main... passe.
1: D'après l'expression, de quelle couleur sont les chats la nuit?
0: Gris.
1: À qui fait généralement référence l'expression « avoir le démon de midi » ?
0: Passe.
1: Que signifie l'expression « avoir du foin dans ses bottes » ?
0: Passe.
1: À quelle langue faisons-nous référence dans l'expression « la langue de Goethe » ?
0: L'allemand.
1: Qu'est-ce qui est pavé de bonnes intentions?
0: L'enfer.
1: Qu'avons-nous dans les jambes quand elles sont engourdies?
0: Des fourmis.
1: Selon l'expression, avec quoi ne peut-on pas attraper des mouches?
0: Du vinaigre.
1: À combien d'épingles est tiré un costume très classe?
0: 4.
1: Pour dire qu'on travaille, où mettons la main?
0: Mettre la... à la patte.
1: Que signifie l'expression avoir du foin dans ses bottes?
0: Passe.
1: Eh bien, comme dit l'expression, une affaire rondement menée.
0: Oui, c'est vrai. C'est une expression aussi, ça.
1: Ouais, c'est tout ça, ouais. Bon, une manière de dire. Mais oui, ça rentre dans la boîte. Alors, comment vous l'avez senti, c'est allé?
0: Pas trop mal.
1: Vous n'avez pas mis la charrue avant de l'avoir vendue?
0: Les bœufs.
1: Moi, j'ai bien mélangé avec l'autre. Soit dire, il ne faut pas mettre la charrue avant de l'avoir vendue.
0: Ouais, aussi.
1: Ouais, c'est ça. Il faut pas mettre les bœufs avant. Je sais plus comment je
0: dis. Avant la peau.
1: Ouais, c'est ça. On s'embrouille. Donc, on va passer tout ça en revue. On verra ce que ça dit. Alors, ça commence avec cette expression. Que brûle-t-on par les deux bouts? La chandelle. Bien joué, bonne réponse. Pour dire qu'on travaille, où mettons la main? Vous avez tardé. Vous y êtes repassé. Vous m'avez dit à la pâte. Effectivement, on met la main à la pâte. Quand on se met à travailler, quand on s'active. D'après l'expression, de quelle couleur sont les chats la nuit? Gris, évidemment. Le démon de midi, à qui fait généralement référence cette expression? Vous n'avez même pas une petite idée? Qui peut avoir le démon de midi?
0: À qui je ne sais pas comment dire.
1: C'est pas grave, c'est un homme d'une quarantaine d'années. Un petit coup de fou à la moitié de...
0: J'aurais dit un nom, mais après je me suis dit, oh là, on va m'accuser de je sais pas tout quoi.
1: Ok, tout va bien, on va passer à la suivante. Que signifie l'expression avoir du foin dans ses bottes? Moi, je ne le savais pas, mais ça veut dire être riche.
0: Ah, d'accord, alors voilà. Ça, je ne connaissais pas du tout.
1: Parce que vous n'êtes pas riche, et moi non plus.
0: Moi non plus.
1: Nous n'avons pas de foin dans nos bottes. Les riches, eux, savent. Elon Musk, Jeff Bezos, ils ont du foin dans leurs bottes.
0: Voilà, ça déborde.
1: Et ils font du foin à côté aussi. La langue de Goethe désigne effectivement la langue allemande. Bonne réponse. C'est bien sûr l'enfer qui est pavé de bonnes intentions. Quand on a les jambes engourdies, on a des fourmis dans les jambes. Bonne réponse aussi.
0: Oui.
1: Selon l'expression, que ne peut-on pas attraper avec des mouches? Du vinaigre. Ça, c'est juste aussi. Et puis, à combien d'épingles est tiré un costume très classe? Vous m'avez dit 4. C'est une bonne réponse. C'est un magnifique score que vous nous faites. 8.
0: Oh yes! Cool!
1: Ben finalement, est-ce que vous auriez eu 8 Bernards à nous citer?
0: Je crois pas.
1: C'est mieux comme ça. On prend ces 8.
0: Ouais.
1: Et on vous donne peut-être rendez-vous vendredi pour la finale. Il y a de fortes chances qu'on vous rappelle. Donc, tenez-vous prête.
0: D'accord, je croise les doigts.
1: Ah, super. Une bonne journée, un bon appétit d'ici là.
0: Bonne journée, bon appétit. Au revoir.
1: Voilà, ça a explosé. On a doublé le score à battre pour le Presse Citron. On est à 8. Vous pourrez tenter votre chance demain aux alentours de 11h45. Ne vous laissez pas démoraliser. Tout est possible. Bien entendu, il faut croire en vos rêves et croire surtout au pouvoir du Presse Citron de vous offrir

0: des questionnaires qui sont taillés pour vous. Ça peut arriver demain. Rendez-vous vers 11h45.
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0: J'ai le plaisir d'accueillir Gilles pour jouer avec nous aujourd'hui. Bonjour Gilles.
2: Bonjour.
0: Gilles, prêt à affronter notre Presse Citron. Vous connaissez le score à battre?
2: C'est 4, je crois, non?
0: Eh bien, hier, on a doublé la mise.
2: Ah ouais, alors ça va être compliqué.
0: Ça va être compliqué, mais pas impossible.
2: Non, rien n'est impossible.
0: Exactement. Et puis, de toute façon, on joue pour le plaisir, on est d'accord?
2: Exactement, c'est pour jouer.
0: Alors, j'ai devant moi 3 questionnaires de culture générale. Vous choisissez celui que vous préférez. J'en ai un sur les animaux, j'en ai un relatif à l'Irlande et j'en ai un sur des mots composés.
2: C'est les animaux. Les animaux en général.
0: Ouais, exactement, ouais.
2: Donc, on essaye.
0: Voilà, ça peut être des poux comme ça peut être un animal complètement exotique. Mais ça reste animaux réels, hein, évidemment.
2: Ok, ça marche.
0: Une minute pour répondre à des questions sur ce thème des animaux. Si vous butez sur une question, vous dites je passe et on y revient s'il nous reste du temps à la fin du questionnaire. Sachant qu'une minute, ça passe très vite, faut pas trop traîner. Le score à battre, vous l'avez entendu, c'est 8. Êtes-vous prêt, mon cher Gilles?
2: Je suis prêt.
0: Alors, on ouvre les vannes. Quel petit carnivore appelé rat du pharaon est reconnu pour sa facilité à tuer des serpents venimeux?
2: Mangouste.
0: Comment appelle-t-on la mère du marcassin?
2: Sanglier. Ah merde, c'est l'allée, pardon.
0: Sur l'île de Bornéo, quelle sorte d'animal est le nazik?
2: Un singe.
0: De quelle couleur est l'ara de Spix?
2: Bleu.
0: Quel insecte porte le nom d'un petit clou dont on se sert pour afficher des posters?
2: Punaise.
0: Comment s'appelle le cousin québécois de l'élan?
2: Caribou.
0: Quel est le nom du cabillaud quand il est séché et salé?
2: Morue.
0: Comment s'appelle la femelle du poney?
2: La ponette.
0: Quel élément constituant la corne du rhinocéros est présent dans les cheveux?
2: Kératine.
0: Comment appelle-t-on la partie orange d'une coquille Saint-Jacques?
2: Le corail.
0: Ben voilà, on a fini, on a tout fait.
2: J'ai loupé sur l'allée.
0: Vous l'aviez sur le bout de l'allée.
2: Exactement.
0: Alors, comment ça s'est passé, mon cher Gilles? Comment vous la sentez?
2: Bon. Ouais, c'est peut-être 8, mais pas sûr.
0: Bon, ben on va voir ça.
2: Il y a aussi la ponette, c'est pas juste en
0: même. Oui, c'est vrai qu'il y a des fois des trucs, on y va un peu... à la chance, quoi, au petit bonheur, la chance. Ouais, alors,
2: c'est la jument, je pense qu'on est chaud, mais enfin, ok, on y va.
0: Petit carnivore, qu'on appelle aussi le rat du pharaon, reconnu pour sa facilité à tuer des serpents venimeux, la mangouste, c'est une bonne réponse. La maman du marcassin, effectivement, ce n'est pas le sanglier, ça c'est le papa, la femelle c'est la laie, vous l'avez dit même, et il y avait un mot au milieu que je ne citerai pas ici, je ne répéterai pas ici.
2: Ouais, pardon.
0: Sur l'île de Bornéo, quelle sorte d'animal est le nazik? Vous m'avez dit un singe, effectivement c'est un singe dont le nez pousse toute sa vie, c'est le Pinocchio d'une vie en fait. De quelle couleur est l'ara de Spix? Vous me dites bleu. Effectivement, il est bleu. Il est en voie de disparition d'ailleurs, ce qui a fait office d'un dessin animé. Mais effectivement, l'ara de Spix est bleu. Cet insecte dont on se sert pour afficher des posters. Pas tout à fait, hein, mais c'est la punaise, bien sûr. Bonne réponse. Vous m'avez dit le caribou pour le cousin québécois de l'élan. Malheureusement, le cousin québécois de l'élan, c'est l'orignal. Le caribou, on est plus sur un voisin du renne, en fait. C'est le renne. C'est vrai qu'on peut les confondre. Il y a aussi le wapiti au milieu de tout ça. Lui, c'est plus un cerf. Donc, c'est vrai que tous ces ongulés, là, on a un peu de la peine. Ben, c'était l'orignal qu'on cherchait. Le nom du cabillaud, quand il est séché et salé, la morue, bien sûr. Si vous m'aviez dit bacalao, on l'aurait compté juste aussi. La femelle du poney. Ah, ben là, vous y êtes allé à la chance. Eh bien, la chance vous a souri. C'était bien et bien la ponette.
2: Ok.
0: C'est la kératine, bien sûr, qui constitue la corne des rhinocéros et qu'on retrouve également dans nos cheveux. N'essayez pas de tenir tête à un rhinocéros avec vos cheveux, ça ne marchera pas. Et enfin, la partie orange d'une coquille Saint-Jacques, vous me dites le corail, c'est une bonne réponse aussi. Eh bien, vous faites 8 points également, c'est incroyable.
2: Top alors.
0: Eh ben ouais, alors c'est pas passé loin pour faire le 9, voire même le 10, hein, puisque l'allait vous l'aviez, ouais. Et puis il y a juste cet orignal qui vous a, ce caribou qui vous aura causé souci. Mais donc du coup vous êtes à égalité et on vous retrouvera vraisemblablement vendredi pour vous départager pour la finale. Donc voilà, c'est bien joué.
2: Bah ouais. Je suis content, je suis assez serein là, pour la suite. Ça devrait jouer, à moins que.
0: À moins que, exactement. Donc rendez-vous ce vendredi et d'ici là, une bonne journée, un bon appétit, Gilles.
2: Merci pareillement, une bonne journée.
0: Au revoir.
2: Au revoir.
0: Eh bien voilà, dis donc, il y a du suspense dans ce Presse-Citron. Vous voyez, certainement que vous n'avez pas joué aujourd'hui, ou vous n'avez pas appelé parce que vous vous disiez c'est pas possible de faire 8 ou plus. Ben voilà, preuve du contraire. Nous avons 2 scores à 8 et vous pourrez tenter de faire mieux demain. Croyez en vos rêves et rejoignez-nous demain vers 11h45 pour décrocher peut-être 100 francs en billets à gratter Suisse-Los.
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0: Elle n'a pas encore attrapé la grippe, et tant mieux pour elle. C'est Vanessa. Bonjour Vanessa.
3: Bonjour.
0: C'est ce qu'on discutait hors antenne. Hein. On est un peu encerclés en cette période. Ceux qui n'ont pas encore eu cette vilaine grippe ou un rhume ou quoi que ce soit, on passe entre les gouttes, mais c'est le seul homme géant. Hein. C'est Amélie Klopfenstein dans ses œuvres.
3: Mais je la veux pas, la grippe.
0: Ah, mais moi non plus, c'est pour ça. Ce qu'on veut par contre, c'est remporter 100 francs billets à gratter Suisse-Los, jouer au Presse Citron et affronter ce score de 8 détenu et par Isabelle et par Gilles. Tout est possible, sait-on jamais, si on tombe sur le bon questionnaire, ça peut passer. Donc j'ai devant moi 3 de ces questionnaires. Vous choisissez celui que vous préférez. J'ai les chansons de l'année 1964, j'ai un questionnaire médical et... Enfin, c'est pas un questionnaire où vous devez répondre. Je vous demande des questions sur votre état de santé. C'est des questions qui. Et puis, voilà. Un questionnaire sur les Simpsons.
3: Oh.
0: Où ça a pas l'air de vous aller.
3: Ben, 64, j'étais pour année.
0: D'accord.
3: Ça m'aide pas.
0: Médical, les Simpsons.
3: Pour les Simpsons, je connais vaguement, mais bon, on va essayer médical, mais alors sans.
0: Ouais, un peu les.
3: Alors, les Simpsons, moi, je les connais pas vraiment, donc, je
0: regarde
3: pas.
0: On part sur ce questionnaire médical. 1 minute pour répondre à 10 questions. Si vous butez sur une question, vous dites je passe, on y revient s'il nous reste du temps à la fin du questionnaire. Le score à battre, vous l'avez entendu, est de 8. Ouais. Est-ce qu'on s'emprête de votre côté?
3: Allons-y, mais bon.
0: Allez, respirez un grand coup et on y va. Le Presse-Citron. Quel acronyme est une mesure permettant d'évaluer la masse corporelle d'une personne?
3: L'IMC.
0: Comment s'appelle la maladie provoquée par un champignon microscopique?
3: Mycose.
0: Quel terme médical désigne les globules blancs?
3: Passe.
0: Comment appelle-t-on aussi la mononucléose?
3: Je sais pas, passe.
0: Quelle est la branche médicale dédiée aux maladies rénales?
3: Je sais pas.
0: Comment se nomme la déformation permanente et irréductible de la colonne vertébrale?
3: Une scoliose.
0: Familièrement, comment appelle-t-on une céphalée?
3: Migraine.
0: De quel système du corps humain les uretères sont-ils des organes?
3: Passe.
0: Donner un synonyme d'antidouleur.
3: D'apalgon.
0: À l'échelle mondiale, quel groupe sanguin est le plus fréquent?
3: A plus.
0: Quel terme médical désigne les globules blancs?
3: Lymphocytes.
0: Comment appelle-t-on aussi une mononucléose?
3: Je sais pas. Passe. Moi, je les ai pas, ça je sais, c'est pas grave.
0: Mais vous vous êtes bien battu, il faut le dire. L'acronyme qui désigne une mesure qui permet d'évaluer la masse corporelle d'une personne, vous m'avez dit l'IMC, c'est tout à fait correct. L'indice de masse corporelle, tout est dans l'acronyme.
3: Ouais,
0: celui-là. Ouais. La mycose, bien sûr, ce champignon qui nous gratouille. Vous m'avez dit les lymphocytes pour les globules blancs, ouais. C'est ça? C'est les leucocytes, c'est les autres.
3: Ah ouais, mais bon, c'est là ou l'autre, mais c'est celui qui m'est venu, donc.
0: Ouais, voilà. Comment appelle-t-on aussi la mononucléose? On appelle ça la maladie du baiser.
3: Ah, oui.
0: Bon, voilà.
3: Je l'avais entendu, mais c'est très, très vague.
0: Branche médicale dédiée aux maladies rénales, c'est la néphrologie.
3: Ah oui, ça, je ne savais pas.
0: Comment se nomme la déformation permanente irréductible de la colonne vertébrale? Une scoliose, bonne réponse aussi. Une céphalée, vous m'avez dit une migraine, mal de tête, on est dans le même registre, ah oui, je vous l'accorde, tout va bien. Mm-hmm. De quel système du corps humain les uretères sont-ils des organes? C'est du système urinaire.
3: Ah oui.
0: Voilà. Un synonyme d'antidouleur, je ne vous demandais pas une marque.
3: Ouais, bon, je ne sais pas.
0: Il y en avait deux, c'était antalgique ou analgésique.
3: Ah, ok, d'accord, ouais, bon, ouais,
0: bah, c'est ce qui.
3: Ouais.
0: Voilà, c'est vrai qu'on a la marque qui nous vient en tête directement.
3: Oui, mais ouais, en général, on dit rarement un antalgique ou,
0: oui,
3: ou un condouleur plutôt, voilà.
0: Ouais, c'est ça. Ben, on dit on prend un Dafalgan, enfin, voilà.
3: Voilà,
0: bien
3: mais
0: c'est une marque.
3: On prend un Dafalgan.
0: Faut le savoir. Oui, à l'échelle mondiale, quel groupe sanguin est le plus fréquent? Vous étiez bien parti, puis vous m'avez dit A+. Ah, eh bien,
3: ouais,
0: non.
3: C'est
0: A
3: négatif.
0: C'est O.
3: Ah, c'est O, oui.
0: Ouais,
3: j'ai hésité, oui.
0: Eh bien, voilà. C'est aussi les donneurs universels, donc c'est assez pratique.
3: Oui, mais j'ai hésité, oui. Le O m'est venu, mais après, je me suis dit, non, mais il me semble que c'est plus rare, mais bon, voilà.
0: Eh bien, non, c'est l'inverse. Donc, vous étiez pas mal. Mais ça n'aurait pas suffi de toute façon.
3: Bon, non, de toute façon, non.
0: Vous faites 4 bonnes réponses, la moitié du chemin, bien battu. Beau défi, mais vous reviendrez.
3: Oh oui, bah oui.
0: Et pas de grippe, hein?
3: Non, bah vous non plus.
0: Bah d'accord, on se fait un pacte, ma chère Vanessa.
3: Ouais,
0: ça,
3: c'est si on a de la chance ou pas.
0: Ouais, c'est comme le prêt citron.
3: Exactement.
0: Une bonne journée, Vanessa.
3: À vous aussi, merci,
0: bon appétit, au revoir. Le score à battre est toujours de 8 au prêt citron et vous aurez une ultime chance demain. Sur le coup des 11h45. Demain, on va aussi ouvrir les inscriptions par Internet. Donc, rendez-vous dès 11h sur rgb.ch si vous voulez vous inscrire au préalable et avoir un petit peu plus de chances de passer entre les mailles du filet, et surtout entre les mailles de tous les Lucky Luke du téléphone pour participer.
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0: Et c'est Carolina qui joue avec nous aujourd'hui. Bonjour Carolina.
4: Bonjour tout le monde.
0: C'est votre première participation au Presse Citron?
4: Oui.
0: Et ça, comment vous la sentez? Ça va?
4: Alors j'ai un petit peu la pression vu les bons scores de la semaine.
0: Ah mais oui.
4: Je suis heureuse de participer et de tenter ma chance.
0: Eh ben super. Écoutez, on espère que vous aurez de quoi nous faire palpiter aussi avec votre questionnaire du jour. J'accueille d'ailleurs nos finalistes pour ce vendredi. Il s'agit d'Isabelle et Gilles qui ont tous les deux fait 8 cette semaine. Bonjour, monsieur, dame.
5: Bonjour.
2: Bonjour.
0: Eh oui, vous avez tous les deux fait 8, qui l'eût cru. Très beau score, au demeurant. Malheureusement, bien, il faut encore attendre la performance de Carolina pour voir si vous repartez avec votre cadeau. Et puis, si vous restez tous les deux à 8 et que Carolina fait moins bien, eh bien, il faudra vous départager dans un... Bon, pas dans un match à mort, ça va. Mais dans une ultime question pour vous départager tous les deux. Carolina, nous deux, vous avez devant vous 3 questionnaires de culture générale. Vous choisissez celui que vous préférez. Et je vous propose tissus et textiles. Je vous propose personnages de BD, manga et comics ou divers et variés.
4: Alors, divers et variés, volontiers.
0: Ça part sur divers et variés, les deux autres ne vous inspirent pas plus que ça?
4: Non, et puis j'aime bien l'inconnu, l'aventure. Donc
0: ok, d'accord. Eh ben, on y va à l'aventure. Surprise, surprise avec ce thème divers et variés. Vous avez une minute pour répondre à 10 questions sur ce thème. Si vous butez sur une question, vous dites « je passe » et on y revient s'il nous reste du temps à la fin du questionnaire. Attention, une minute, ça passe très vite. On ne s'en rend pas toujours très compte quand on est dans le feu de l'action. Le score à battre, vous l'avez entendu, c'est 8. Êtes-vous prête?
4: Oui, absolument.
0: Alors allons-y pour cette grande première. Quel écrivain a créé le personnage de Sherlock Holmes?
4: Margaret Shelby.
0: À quel procédé d'écriture appartiennent la métaphore, la litote et l'anacolute?
4: Des figures de style.
0: Quelle race de poney doit son nom à un groupe d'îles du nord de l'Écosse?
4: Shorby.
0: Comment s'appelle le cow-boy, héros et ami de Buzz l'éclair dans Toy Story?
4: Ah mon dieu.
5: John.
0: Quelle chanteuse a écrit les paroles de la chanson Allumer le feu, interprétée par Johnny Hallyday?
5: Patricia Cass.
0: Sous quel pseudonyme était connu l'acteur français Jean-Alexis Moncorgé?
5: C'est un acteur, vous dites?
0: Sous quel pseudonyme? Oui, acteur français.
5: Alors, Coluche.
0: Quelle ville est la capitale économique de la Suisse?
5: Zurich.
0: De quel instrument jouait Ringo Starr dans le groupe des Beatles?
5: Ringo Starr était de la batterie.
0: Quel animal est aussi appelé renard du désert?
5: Le fennec.
0: Exactement, mais on arrive à la fin du questionnaire, malheureusement, et du timing surtout.
5: Oh non.
0: Ça passe vite une minute, hein?
5: Ah, ça passe vite.
0: Bah écoutez, pour une première, je trouve que vous êtes bien débrouillé. En tout cas, vous y êtes allé à fond les manettes. Hein. Vous avez trois petites hésitations, bam, une réponse, on passe à la suite et on avance. Conquérante, voilà. Conquérante, Carolina, on aime ça. Est-ce que ça a payé? Eh bien, on va voir tout de suite. L'écrivain qui a créé le personnage de Sherlock Holmes, c'était Arthur Conan Doyle.
5: Ah.
0: Ouais, malheureusement, vous avez bondi sur occasion, mais vous n'étiez pas dans le juste. Le procédé d'écriture auquel appartiennent la métaphore, la litote et l'anacolute, qui sont des mots rigolos, les figures de style bien jouées. La race de poney qui doit son nom à un groupe d'îles du nord de l'Écosse, c'est le Shetland.
5: Ah oui.
0: Un poney Shetland. Il ne s'appelle pas John ni Joe, le pote de Buzz l'éclair, il s'appelle Woody, malheureusement. C'est écrit sous son pied. La chanteuse qui a écrit les paroles de la chanson Allumer le feu pour Johnny Hallyday, ce n'est pas Patricia Cass, c'est Zazie.
5: Okay.
0: Zazie qui donnait un coup de main à Obispo qui galérait justement sur cette chanson, qui l'a appelé au milieu de la nuit et c'est sorti comme ça d'un coup. Jean-Alexis Moncorgé, quel est cet acteur? Il s'agit de Jean Gabin.
5: Ok. Ouais,
0: il faut remonter un peu loin dans le temps.
5: Pas du tout, oui.
0: Quelle ville est la capitale économique de la Suisse? Vous m'avez dit Zurich, c'est correct, bien joué. Ringo Starr dans les Beatles jouait effectivement de la batterie, c'est une bonne réponse aussi. Et puis le renard du désert, c'est le fennec. C'était juste, mais vous êtes arrivé trop tard pour nous donner la réponse. Ça vous fait trois bonnes réponses. Pour une première, c'est bien, mais ce sera trop timide pour pouvoir détrôner nos deux... roi et reine de cette semaine, malheureusement. Carolina, comment ça allait? Ça va?
5: C'est pas ça allait grave. Très bien, c'est une belle expérience. Je suis ravie d'avoir participé. J'aimerais juste, si je peux prendre l'antenne, une seconde pour faire une petite salutation aux élèves de ma classe, les 11 MG, qui sont formidables, meilleurs élèves du monde. Et je les salue bien fort. Voilà.
0: Et peut-être parce qu'ils ont la meilleure prof du monde, évidemment, mais ça, c'est pas à vous de le dire. Carolina, vous revenez une prochaine fois. On vous dit une bonne journée, un bon appétit.
5: Avec plaisir, merci beaucoup.
0: Au revoir.
5: Au revoir.
0: Et on se retrouve avec Isabelle et Gilles pour le dénouement. Les deux à 8, c'est l'heure de la cruelle question pour vous départager. Donc, il va falloir vous départager avec une question dont la réponse est un chiffre, un nombre, une estimation. La question, la voici. Selon Google Maps, combien de temps dure la traversée en bateau entre Lanneville et l'île Saint-Pierre? Gilles.
6: 21 minutes.
0: 21 minutes. Et vous, Isabelle, vous dites combien?
7: 19.
0: 19 minutes. Eh bien, c'est Isabelle qui est la plus proche. Ils indiquent 8 minutes.
7: Ah, oh, c'est vrai?
0: Oui.
6: Okay.
0: Alors, Gilles, vous êtes de la Neuville, vous?
6: Oui, oui, oui.
0: Alors, vous n'allez pas souvent en bateau à l'île Saint-Pierre, visiblement.
6: Mais je ne prends pas le bateau, non, justement.
0: Vous y allez en nageant, évidemment, et vous mettez 20 minutes.
6: À 19 minutes.
0: Voilà, évidemment. Très bien, Gilles, c'est pas pour cette fois-ci, mais vous revenez quand vous voulez, ça nous fait très plaisir. On vous souhaite une bonne journée.
6: Ok, ça marche. Une bonne journée à vous aussi.
0: Au revoir.
6: Surtout. Au revoir.
0: Isabelle, vous repartez donc avec 100 francs billets à gratter Suisse-Lose, bravo à vous.
7: Extra, merci beaucoup.
0: Bon, bah, Isabelle, on vous souhaite un bon grattage, une bonne journée, bon week-end, bon appétit, tout ça, à bientôt.
7: Merci beaucoup, bon appétit.
0: Au revoir. Vous voulez rejouer au Presse Citron, vous aurez votre chance la semaine prochaine. On revient lundi, aux alentours de 11h45, on y sera.
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8: Et les appels ont fusé pour participer aussi au Presse Citron ce matin. On va jouer avec Vanessa. Bonjour Vanessa.
9: Bonjour.
8: Vous nous appelez d'où ?
9: Moutier.
8: De Moutier. C'est pas la première fois que vous jouez au Presse Citron, bien.
9: Non.
8: Vous avez déjà fait des bons scores?
9: Ouais.
8: Vous avez déjà remporté peut-être le Presse Citron?
9: Oui.
8: Bah, magnifique. Écoutez, on commence direct avec un gros poisson. Vanessa, vous êtes en vacances, vous travaillez, qu'est-ce que vous faites de beau?
9: Non, je suis à l'ail.
8: Vous êtes à l'ail. Écoutez, ça vous laisse le temps d'écouter le Presse Citron et puis pourquoi pas de le remporter cette semaine. Vous avez un domaine de prédilection?
9: Non.
8: Non, pas spécialement, quelque chose sur lequel vous aimeriez bien tomber?
9: Ah oui, j'aimerais bien retomber sur un questionnaire Harry Potter, ouais.
8: Mais... Harry Potter, écoutez, je crois pas que j'ai ça aujourd'hui, malheureusement.
9: Malheureusement, mais... pas, je sais qu'il est sorti il y a pas longtemps.
8: Ah, bah, peut-être que l'année prochaine, sait-on jamais. En tout cas, vous avez le choix entre trois questionnaires. Le premier, c'est la montagne. Le deuxième, ouais, c'est les mots commençant par mu. Et puis, le troisième, c'est les jumeaux ou les jumelles. Est-ce qu'il y en a un qui vous tente plus que l'autre?
9: Oh, bonne question, là. T'as une préférence, Chérie? Non, bon, bah... allez, ça peut être compliqué, parce qu'on va chercher qu'est-ce qui commence par mu.
8: Exact.
9: Non. Ouais.
8: La montagne, vous n'êtes pas trop montagne. Peut-être qu'on peut procéder par élimination, hein, qui vous tente vraiment pas sur les trois, entre la montagne, les jumeaux, jumelles et les mots commençant par mu.
9: Ouais, bien... On va dire la montagne, parce que ça peut être compliqué.
8: Alors, la montagne, on le prend pas. Il nous reste les jumeaux et les jumelles et les mots qui commencent par mu.
9: On va essayer mu quand même. Pas jumeaux et jumelles, j'en connais pas beaucoup. Donc,
8: ça marche. Ça marche. Alors, le questionnaire est sélectionné. Je vous rappelle rapidement les règles. J'ai cru comprendre que vous n'étiez pas seul. Vous pouvez vous faire aider, mais c'est uniquement la première question qui sort de votre bouche qui sera prise en compte. Vous avez donc une minute pour répondre à un maximum des 10 questions. Si vous ne savez pas, vous pouvez dire « je passe » et on y reviendra si on a le temps en fin de questionnaire. Et puis, donc le but, c'est de faire le maximum de points.
9: Ouais.
8: Vanessa, vous êtes prête?
9: On y va.
8: On y va. Quelle fleur est aussi appelée gueule de loup?
9: Muguet.
8: De quelle opération mathématique le produit est-il le résultat?
9: La multiplication.
8: Quel mot alémanique désigne le mélange de flocons de céréales, de fruits secs et de lait consommés au petit déjeuner?
9: Muesli.
8: À quelle famille d'animaux appartient la fuine, le blaireau ou le putois?
9: Passe.
8: Quel nom porte l'armature de fil métallique qui entoure le bouchon d'une bouteille de vin mousseux?
9: Passe.
8: Comment se nomme le morceau d'étoffe rouge utilisé par le matador?
9: Passe.
8: Quel poisson marin carnivore serpentiforme peut mesurer plus de 3 mètres?
9: Murène.
8: Quel condiment est utilisé pour aromatiser la sauce béchamel, le gratin dauphinois, la fondue par exemple?
9: Passe.
8: Comment se nomme le cheval de l'ouest américain vivant à l'état sauvage?
9: Un Mustang.
8: Quelle substance odorante produite par les... Bah, on arrive au bout, je vous la pose quand même. Quelle substance odorante produite par certains mammifères est utilisée en parfumerie?
9: Je l'ai pas.
8: Vous l'auriez pas, c'est le musc. Alors on va revenir sur ce questionnaire, vous le sentez comment?
9: Bon, on verra.
8: On verra. Alors, quelle fleur est aussi appelée gueule de loup? Ce n'est pas le muguet, c'est le muflier.
9: Vous ne connaissez pas, alors, c'est pas grave.
8: On vous pardonne. De quelle opération mathématique le produit est-il le résultat? C'est bien la multiplication, ça vous fait le premier point. Quel mot alémanique désigne le mélange de flocons de céréales, de fruits secs et de lait au petit déjeuner? C'est bien le muesli. À quelle famille d'animaux appartiennent la fouine, le blaireau et le putois? Alors, c'est pas forcément facile, les mustélidés. Fallait l'avoir, celui-là.
9: Je l'avais pas.
8: Quel nom porte l'armature de fil métallique, qui entoure le bouchon d'une bouteille de vin mousseux? C'est le muselet.
9: Je connaissais pas non plus.
8: Comment se nomme le morceau d'étoffe rouge utilisé par le matador? La muleta.
9: Je connaissais pas non plus, alors voilà, c'est pas grave.
8: C'était pas forcément le questionnaire le plus facile. Quel poisson marin carnivore serpentiforme, celui-là, vous l'avez eu, qui peut mesurer plus de 3 mètres, c'est bien la murène. Ça vous fait un troisième point. Le condiment utilisé pour aromatiser la sauce béchamel, celui-là, vous l'aurez peut-être en travers de la gorge, la muscade.
9: Ah, mais oui, ouais.
8: Il faut y penser. Et puis, comment se nomme le cheval de l'Ouest américain vivant à l'état sauvage? C'est bien le Mustang. Ça vous fait un quatrième point. Écoutez, Vanessa, 4 points, c'est déjà pas mal.
10: Ouais.
8: C'est déjà pas mal. Si vous tenez ce score de 4 points, ce qui est possible, ce qu'on a déjà vu jusqu'à vendredi, on vous rappelle, bien sûr. Et puis, on vous retrouve pour la finale. Passez une excellente semaine, Vanessa.
10: Merci à vous aussi, au revoir.
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8: Et on a un challenger du jour, il s'appelle Anthony. Bonjour Anthony.
11: Bonjour.
8: Comment est-ce que ça va Anthony?
11: Très bien.
8: Vous avez déjà participé au Presse Citron une fois, vous connaissez comment ça fonctionne?
11: Je connais, oui, j'ai déjà joué.
8: Vous avez déjà joué, vous le sentez? Battre 4 points, c'est faisable?
11: Je vais pas m'avancer, tout dépend du questionnaire, des questions.
8: Bah justement, des questionnaires, on en a trois comme d'habitude. Est-ce que vous avez un thème qui vous tente particulièrement, où vous êtes particulièrement bon?
11: Oh, pas précisément, mais certains domaines m'inspirent plus que d'autres.
8: Alors, on vous donne ces trois thèmes. Le premier, c'est l'aviation. Okay. Le deuxième, c'est la musique, avec une précision, les artistes australiens. Et puis, le troisième thème, c'est les îles italiennes. Est-ce qu'il y en a un qui vous tente un peu plus que l'autre?
11: Je vais essayer les îles italiennes.
8: Les îles italiennes? L'Italie, vous y allez souvent?
11: De temps en temps, ouais.
8: De temps en temps. Alors,
11: sur les îles, en plus. Alors.
8: Magnifique. Peut-être que ça vous portera bonheur. Je vous rappelle rapidement les règles. Anthony, vous avez une minute pour répondre à un maximum des 10 questions. Si vous ne savez pas, vous pouvez dire « je passe ». Et si on a le temps en fin de questionnaire, on y reviendra. Et puis, si vous n'êtes pas seul à jouer, vous pouvez vous faire aider. Mais c'est uniquement la première réponse qui sort de votre bouche qui sera prise en compte. Est-ce que ça vous va?
11: Oui.
8: Magnifique. Vous êtes prêts?
11: On peut y aller.
8: 3, 2, 1, c'est parti. Quelle île de la baie de Naples, située en face de la péninsule de Sorrente, a inspiré...
11: Capri.
8: Quelle île de la lagune vénitienne est réputée pour sa longue tradition de la verrerie?
11: Passe.
8: Quelle est la plus grande île italienne de la Méditerranée?
11: La Sicile.
8: De quel archipel en mer tyrrhénienne, Lipari est-elle la principale île?
11: Éolienne.
8: Quelle île du lac Majeur, qui sont au nombre de 5, porte le nom d'une famille lombarde?
11: Passe.
8: Sur quelle île de l'archipel toscan a séjourné Napoléon Ier?
11: L'île d'Elbe.
8: Quelle est la capitale de la Sardaigne?
11: Cagliari.
8: Située entre la Corse et l'Italie continentale, quelle petite île est évoquée dans un roman d'Alexandre Dumas?
11: Passe.
8: Quelle île au nord de la Sicile doit son nom à un volcan le plus actif d'Europe?
11: Le gong
8: qui a retenti une seconde avant que vous nous donniez la bonne réponse. Je peux malheureusement pas la compter. Écoutez Anthony, vous le sentez comment? C'était pas mal.
11: Ouais, il y a peut-être quelques trucs un peu justes.
8: Alors, on a très bien commencé en tout cas. L'île de la baie de Naples, située en face de la péninsule de Sorrente, qui a inspiré Hervé Villard, c'est bien Capri. Quelle île de la lagune vénitienne est réputée pour sa longue tradition de la verrerie? C'est Murano.
11: Murano.
8: Quelle est la plus grande île italienne de la Méditerranée? Ah, c'est bien la Sicile, deuxième point. De quel archipel en mer tyrrhénienne Lipari est-elle la principale île? C'est les îles Éoliennes, troisième point. Quelle île du lac Majeur, qui sont au nombre de 5, porte le nom d'une famille lombarde? Les îles Borromée, ça vous dit quelque chose?
11: Ah non, pas du tout, je ne connais pas.
8: Vous ne connaissez pas. Sixième question, sur quelle île de l'archipel toscan a séjourné Napoléon Ier? C'est bien l'île d'Elbe. Quatrième point, vous égalisez déjà avec Vanessa. Septième question, quelle est la capitale de la Sardaigne? Vous m'avez très justement répondu Cagliari. Cinquième point, quelle île située entre la Corse et l'Italie continentale est évoquée dans un roman d'Alexandre Dumas? C'est les îles Monte Cristo.
11: Ah, j'ai pensé.
8: Vous avez pensé? Ah, faut le tenter.
11: Je cherchais le nom de l'île, je me suis dit,
8: Fallait le tenter, fallait le tenter. Bon, petit regret, mais c'est pas grave, parce que vous avez de toute façon la tête de ce précitron avec 5 points. On revient juste, alors sur la 9e, vous m'avez donné la bonne réponse, mais après le gong, donc malheureusement pas de 6e point. Puis j'en avais une 10e.
11: Ah, j'ai trop tardé.
8: J'en avais une 10e, peut-être que vous l'auriez eu. Dans quelle mer est située l'île d'Ischia ? D'Ischia ?
11: Non, Ionienne ?
8: Non, c'est la mer Tyrrhénienne. Voilà, ça vous fait 5 points, Anthony. Bien joué, vous prenez la tête du Précitron cette semaine. Si vous la gardez jusqu'à vendredi, on vous rappelle pour la finale.
11: D'accord.
8: Félicitations, puis passez une magnifique journée.
11: Merci, bonne journée également.
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8: Et celle qui va se frotter à nos questionnaires aujourd'hui s'appelle Pauline. Bonjour Pauline.
13: Bonjour.
8: Vous allez bien aujourd'hui ?
13: Oui, ça va, merci, et vous ?
8: Ouais, très bien, merci. Vous avez eu des vacances ? Comment ça se passe cet été ?
13: Non, c'est encore devant nous, c'est fin juillet.
8: Fin juillet, ben, tout bientôt. De quoi participer au Précitron et pourquoi pas prendre la tête. Aujourd'hui, on rappelle que c'est Anthony qui est en tête cette semaine avec 5 points. Pauline, vous êtes une habituée du Précitron, si je ne me trompe pas. Est-ce que
13: oui,
8: vous avez des thèmes de prédilection peut-être?
13: J'aime bien les mots à double sens, le français, tout ça.
8: Alors,
13: la mode, le foot, le sport, ça va.
8: Alors écoutez, peut-être que vous serez servi. Le premier thème s'appelle Edith Piaf. Le deuxième, c'est des joueurs de football. Et puis le troisième, c'est autour du mot ange.
13: On va prendre alors les joueurs de foot.
8: Les joueurs de foot, questionnaire sélectionné. Je vous rappelle quand même rapidement les règles, même si vous les connaissez. Une minute pour répondre à un maximum des 10 questions de notre questionnaire. Si vous ne savez pas, vous pouvez dire je passe, on y reviendra en fin de questionnaire si on a le temps. Puis si vous n'êtes pas seul à jouer, vous pouvez vous faire souffler les réponses, mais c'est uniquement la première réponse qui sort de votre bouche qui sera sélectionnée, qui sera prise en compte, pardon. Est-ce que ça vous va ?
13: Ouais, j'espère que mon mari arrivera en cours de route, mais...
8: Il n'a pas longtemps. On peut perdre encore 10 secondes si vous voulez, mais...
13: Écoutez, ma foi, au pire, il prendra le questionnaire en cours de route.
8: On verra ça. Si vous êtes prêts, on y va ?
13: On y va.
8: 3, 2, 1, c'est parti. Quel joueur portugais du club de football saoudien Al Nassr porte le numéro 7 ?
13: Cristiano Ronaldo.
8: De quel club le Suisse Yann Sommer est-il le gardien de but ?
13: Dortmund.
8: Quel est le prénom du footballeur italien Insigne, attaquant du FC Toronto ?
13: Massimo.
8: Quel footballeur suisse évolue depuis 2023 au poste de milieu de terrain au Bayer Leverkusen ?
13: Fabien Scher.
8: Quel footballeur anglais surnommé Spice Boy était le capitaine de l'équipe d'Angleterre lors des Coupes du Monde 2002 et 2006 ?
13: Capitaine d'Angleterre.
11: Maguire.
8: Dans quel club l'allemand Marc-André Ter Stegen occupe-t-il le poste de gardien de but ?
11: Barcelone.
8: Quel joueur français a remporté 3 fois le Ballon d'Or dans les années 80 ?
11: Zidane. Platini.
8: Quel footballeur a remporté 3 Coupes du Monde avec l'équipe nationale du Brésil et marqué plus de 1000 buts au cours de sa carrière ?
11: Pelé.
8: Et quel footballeur argentin pour surnom la Pulga ?
11: Ah, c'est
8: sur le gong. C'est sur le gong.
13: C'est avant ? Ouais.
8: Ben écoutez, de toute façon, on va vous le compter, celui-là, on va le compter. On va revenir sur ce questionnaire. Quel joueur portugais du club de football saoudien Al Nassr porte le numéro 7 ? C'est bien Cristiano Ronaldo, premier point. Le Suisse Yann Sommer, alors il a fait un bout de sa carrière en Allemagne, en Bundesliga, jamais avec Dortmund, ça a été avec Mönchengladbach, avec le Bayern de Munich, et maintenant c'est à l'Inter de Milan qu'il évolue.
13: Ok.
8: Quel est le prénom du footballeur italien Insigne, attaquant du FC Toronto ? Lorenzo. Vous m'avez dit Massimo, c'était Lorenzo.
13: Ok.
8: Quel footballeur
13: suisse ? Mon mari l'a fait, mais il est arrivé trop tard.
8: Ah, trop tard. Bah voilà, il fallait perdre encore 30 secondes de plus.
13: Ouais.
8: Quel footballeur suisse évolue depuis 2023 au poste de milieu de terrain au Bayer Leverkusen ? Vous m'avez dit Fabien Scher, peut-être que votre mari l'a ?
14: Oui, Chaka.
8: Ouais, c'est Chaka. Quel footballeur anglais surnommé Spice Boy était le capitaine de l'équipe d'Angleterre lors des Coupes du Monde 2002 et 2006? Alors, j'ai entendu que vous avez dit à votre mari capitaine de l'Angleterre, mais vous n'avez pas précisé les années. C'était pas Maguire, c'était David Beckham.
14: Ah ouais, à l'époque, oui.
8: Ouais, exactement. Dans quel club l'Allemand Marc-André Ter Stegen occupe-t-il le poste de gardien de but? C'était le FC Barcelone. Troisième point, quel joueur français a remporté trois fois le Ballon d'Or dans les années 80? Alors là, j'ai entendu tous les noms, mais le premier que vous avez sorti, c'est bien Platini. Ça vous fait un troisième point, si je ne me trompe pas. Exactement. Quel footballeur a remporté trois Coupes du Monde avec l'équipe nationale du Brésil? C'est bien Pelé, quatrième point. Et puis le footballeur argentin pour surnom la Pulga. Alors, ce que je vous propose, moi je vais aller réécouter tout ça, parce que vous me dites que c'était avant, moi je l'ai entendu un peu sur la fin. Donc pour l'instant, ce que je vous propose, c'est qu'on passe un petit titre, je vous garde au téléphone, et puis on débatte tout ça juste après que j'ai réécouté. On va aller voir la VAR, ça vous va?
14: Ça marche, on regarde la VAR.
8: À 11h57 à l'écoute d'RJB, au moment où on a consulté la VAR, donc pour voir si Pauline avait bien répondu avant le gong à la question quel footballeur argentin a pour surnom la Pulga. Elle nous a répondu Messi, mais malheureusement, avec la VAR, on a réécouté tout ça et on a remarqué que une demi-seconde après le gong, la réponse est sortie de la bouche de Pauline. Donc malheureusement, elle reste à 4 points et c'est Anthony qui garde la tête de ce précitron.
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8: Et nous avons un challenger aujourd'hui pour tenter de décrocher la tête du Presse Citron. Bonjour.
16: Bonjour.
8: Comment est-ce que vous vous appelez ?
16: Matteo.
8: Matteo, est-ce que vous allez bien, Matteo ?
16: Ça va très bien, et vous ?
8: Mais très bien, merci. Matteo, est-ce que vous avez déjà participé au Presse Citron ?
16: Oui, j'ai déjà fait zéro même.
8: Zéro déjà ? Bon, alors, vous pouvez pas faire pire, au moins.
16: Voilà, exactement.
8: Est-ce que vous avez un thème de prédilection qui pourrait vous faire passer devant Anthony ?
16: Le football.
8: Le football. Ah, le football, si vous les avez écoutés hier, il y en a eu hier. Vous avez un jour de retard.
16: Ah !
8: Vous avez
16: ouais, bon, j'ai pas été pris, donc voilà.
8: Ah, malheureusement. Écoutez, j'ai trois thèmes pour vous aujourd'hui. Le premier, c'est autour de Jupiter. Le deuxième, c'est les années hippies. Et puis le troisième, c'est le sport, pardon, pas le foot, le sport.
16: On prend le sport ?
8: On prend le sport. Le sport. Magnifique. Alors, Anthony, vous avez déjà participé, je vous rappelle rapidement les règles.
16: Matteo.
8: Bien sûr, Matteo, je vais le noter, ça va être plus simple. Matteo, vous avez déjà participé, vous connaissez les règles, mais je vous les rappelle, j'ai cru comprendre que vous n'êtes pas seul, donc vous pouvez vous faire aider, mais c'est la première réponse qui sort de votre bouche qui sera prise en compte. Et puis, vous avez un maximum de 1 minute pour répondre à un maximum des 10 questions, et puis si vous ne savez pas, vous pouvez dire je passe, on y reviendra en fin de questionnaire. Est-ce que ça va pour vous ?
16: Ça va très bien.
8: Alors c'est parti. Quel mot anglais désigne qu'une compétition sportive ouverte aux professionnels et aux amateurs ?
16: Passe.
8: Dans quel sport s'est illustré le français Juste Fontaine de 1950 à 1962 ?
16: Le tennis.
8: Quelle équipe de football anglaise évolue dans le stade Anfield ?
16: Liverpool.
8: Dans quel pays s'est déroulée la première étape du Tour de France 2024 ?
16: En Belgique.
8: Au tennis, quel terme anglais désigne le jeu décisif ?
16: Set.
8: Quel sport de combat est arbitré obligatoirement en français lors des compétitions internationales ?
16: Oh là là, passe.
8: Dans quel film d'animation Space Jam, quel célèbre basketteur a joué aux côtés de Bugs Bunny et ses amis ?
16: Bah, il y a eu Michael Jordan ou bien LeBron James dans le deux.
8: Quelle équipe de rugby du Royaume-Uni a pour emblème le chardon ?
16: Aucune idée.
8: Bon, alors c'est mieux que zéro, tout de même, Matteo.
16: C'est mieux que zéro. C'est On a eu Anfield au moins.
8: Vous avez eu Anfield et c'est pas le seul. Quel mot anglais du coup désigne qu'une compétition sportive est ouverte aux professionnels et aux amateurs ? C'est un open.
16: Ah, mais oui.
8: Vous l'avez peut-être en travers de la gorge, mais ça, de toute façon, ça ne vous aurait pas fait passer les 5 points, pour vous rassurer. Dans quel sport s'est illustré le français Juste Fontaine de 1950 à 1962? Ça remonte un peu, mais c'était le foot.
16: Ok, alors non, je ne l'avais pas, ce joueur.
8: Quelle équipe de football anglaise évolue dans le stade d'Anfield? Bien sûr, c'est Liverpool, ça vous fait votre premier point. Le pays dans lequel s'est déroulée la première étape du Tour de France 2024, c'était pas en Belgique, c'était en Italie, entre Florence et Rimini.
16: Ah ouais, je me suis dit qu'il y avait un piège.
8: C'est bah ouais, justement.
16: J'essaye un pays limitrophe.
8: Ouais, et c'était pas la Suisse, on en aurait entendu parler. Donc ouais, Italie, Belgique, vous aviez presque une chance sur deux. Malheureusement, c'est tombé sur le mauvais pays. Au tennis, quel terme anglais désigne le jeu décisif? Alors première réponse, vous m'avez sorti le set. Non, le jeu décisif pour gagner le set, donc quand c'est 6 partout, c'est le tie-break.
16: Ah, ok.
8: Quel sport de combat est arbitré obligatoirement en français lors des compétitions internationales? C'est l'escrime.
16: Ah, ok.
8: Voilà. Dans quel film, dans le film d'animation Space Jam, quel célèbre basketteur a joué aux côtés de Bugs Bunny et ses amis? C'est bien Michael Jordan. Ça vous fait un deuxième point. Et puis, quelle équipe de rugby du Royaume-Uni a pour emblème le chardon? C'était l'Écosse. Voilà.
16: Mais ça suffira pas.
8: Ça suffira pas, malheureusement. Deux points, c'est mieux que zéro. Écoutez, je vous pose quand même les deux dernières questions. On n'a pas eu le temps de venir dessus. Mais peut-être que ça vous aurait fait des points. Écoutez, la neuvième question, c'était dans quel sport évolue l'équipe américaine des Harlem Globetrotters?
16: Oh, j'aurais dit le football américain.
8: Non, c'était le basket. Et puis, dernière question, quelle patineuse française a été la première à réaliser en compétition un salto arrière?
16: Ah, j'aurais répondu passe.
8: Ah, vous aurez... c'est pas la bonne réponse, mais au moins c'est pas une mauvaise réponse non plus.
16: Voilà, ça... on est entre deux.
8: On est entre deux, c'est pas mal. Et bien, c'était Soria Ben Ali. Voilà, merci beaucoup d'avoir participé, Mathéo. N'hésitez pas à retenter votre chance la semaine prochaine.
16: Merci beaucoup, une belle journée à vous.
8: Bonne journée, au revoir.
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8: Et la personne qui va tenter sa chance aujourd'hui s'appelle Laura. Bonjour Laura.
17: Bonjour.
8: Vous allez bien?
17: Mais ça va et vous?
8: Mais bien, merci. Vous êtes déjà en week-end, en vacances peut-être?
17: Bientôt en vacances.
8: Bientôt en vacances. Bon, alors quoi de mieux avant de partir en vacances que de remporter 100 francs de billets à gratter Swissloss, j'ai envie de vous dire.
17: Oui, exactement.
8: Exactement. Alors Laura, vous connaissez le Précitron, vous avez déjà joué?
17: Oui.
8: Vous l'avez déjà gagné peut-être?
17: Oui, une fois.
8: Une fois. Bon alors, on a un gros poisson, quelqu'un d'expérience pour le Presse-Citron aujourd'hui. Vous avez un thème de prédilection, quelque chose sur lequel vous êtes particulièrement forte?
17: Le sport.
8: Oh. Alors écoutez, j'ai trois questionnaires comme d'habitude. Le premier, c'est les mois de l'année. Le deuxième, c'est autour du prénom Charlotte. Et puis le troisième, c'est un questionnaire sur l'histoire. Est-ce que vous avez une préférence sur ces trois questionnaires, hein, qui vous tente plus que l'autre?
17: Alors on prend les mois de l'année.
8: On prend les mois de l'année. Alors, questionnaire sélectionné. Vous avez une minute pour répondre à un maximum des 10 questions. Laura, si vous ne savez pas, vous pouvez dire je passe, et si on a le temps, on y revient en fin de questionnaire. Et puis, bien sûr, vous pouvez vous faire aider si vous êtes entouré. Mais c'est uniquement la première réponse qui sort de votre bouche qui sera prise en compte.
17: Oui, ça marche.
8: Ça marche? Alors c'est parti. Pendant quel mois a lieu la fête de la Chandeleur?
17: Février.
8: Lors de quel mois se déroule à Munich la traditionnelle fête de la bière?
17: Octobre.
8: Quelle déesse romaine, également reine des dieux et protectrice du mariage, a donné son nom au mois de juin?
17: Vénus.
8: Lors de quel mois a lieu aux États-Unis la fête nationale l'Independence Day?
17: Juillet.
8: Quel mois de l'année porte le nom du dieu romain de la guerre?
17: Mars.
8: Selon le proverbe, lors de quel mois ne doit-on pas se découvrir d'un fil?
17: Avril.
8: Quelle fête traditionnelle est célébrée dans le Jura et surtout en Ajoie le 11 novembre?
17: La Saint-Martin.
8: De quel dieu romain possédant deux visages, l'un tourné vers le passé et l'autre vers l'avenir, provient le mois de janvier?
17: Mars.
8: Comment se nomme le huitième mois du calendrier grégorien?
17: Pas.
8: Le premier jour de quel mois est-il coutume d'offrir un brin de muguet?
17: Mais...
8: Bon, vous l'aviez, mais c'est arrivé juste après le gong, donc malheureusement, cette réponse-là, je ne peux pas vous la compter. Alors, comment vous le sentez ? C'était pas trop mal.
17: Ça va, ouais.
8: Ça va. On rappelle qu'il fallait faire 5 points pour détrôner Anthony. Alors, on reprend tout ce questionnaire, on a réussi à venir sur les 10 questions. Pendant quel mois a lieu la fête de la Chandeleur ? C'est bien février, premier point. On commence fort, parce que la deuxième question, c'était lors de quel mois se déroule à Munich la traditionnelle fête de la bière. Alors si on la connaît sous le nom de Oktoberfest, c'est un peu plus simple, c'est octobre. Deuxième point, quelle déesse romaine, également reine des dieux et protectrice du mariage, a donné son nom au mois de juin? Vous m'avez dit Vénus, alors entre juin et Vénus, il n'y a même pas une lettre qui correspond. C'était Junon.
17: Ah ben,
8: ouais. C'était pas forcément facile non plus. Faut s'y connaître en mythologie. Lors de quel mois a lieu aux États-Unis la fête nationale l'Independence Day? C'était bien juillet. Vous avez la date exacte?
17: Le 4.
8: Oui, le 4 juillet. Troisième point. Quel mois de l'année porte le nom du dieu romain de la guerre? C'est bien mars. Selon le... Vous m'avez donné la bonne réponse donc. Hein. Selon le proverbe, lors de quel mois ne doit-on pas se découvrir d'un fil?
17: Avril,
8: c'est toujours ça. 5 points. Quelle fête traditionnelle est célébrée dans le Jura et surtout en Ajoie le 11 novembre? C'est bien la Saint-Martin. 6e point. Et là, vous comprenez que vous passez en tête du Presse Citron de la semaine, Laura. Déjà, félicitations. On va revenir encore sur ces 3 dernières questions. De quel dieu romain possédant 2 visages, l'un tourné vers le passé et l'autre vers l'avenir, provient le mois de janvier? C'était Janus. Comment se nomme le 8e mois du calendrier grégorien? Alors là, on est en juillet. Dans un mois, on sera quel mois?
17: Août.
8: Août, bah oui. 8e mois.
17: Ok.
8: Et puis, le premier jour de quel mois a-t-il coutume d'offrir un brin de muguet? C'était bien le mois de mai, mais vous avez répondu après le gong, ce qui ne change rien, étant donné que vous terminez avec 6 points, Laura. Et 6 points, parfait. Ça suffit pour prendre la tête du Presse Citron de la semaine. Vous repartez avec ces 100 francs de billets à gratter, à faire valoir chez Swisslos. Félicitations.
17: Super, merci.
8: Et puis, les vacances, c'est pour lundi, vous avez dit?
17: Oui,
8: c'est après-midi. Ah, c'est après-midi déjà. Bon, bah alors, voilà. Meilleure manière de partir en vacances, écoutez. Laura, on vous souhaite de magnifiques vacances.
17: Merci beaucoup.
8: Merci à vous.
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8: Et pour participer au Presse Citron, c'est avec Frédéric que l'on joue. Bonjour Frédéric.
18: Bonjour.
8: Comment est-ce que vous allez aujourd'hui Frédéric?
18: Très bien, les vacances, tout va bien.
8: Merveilleux, vous avez le cerveau reposé donc pour affronter ce Presse Citron.
18: Oui.
8: Alors on vous l'a dit, le Presse Citron cette semaine il est un peu spécial. Il est spécialement suisse parce que c'est la semaine de notre fête nationale. Frédéric, la Suisse vous connaissez bien?
18: Oui.
8: C'est beau. Alors, ce que je vous demande, juste une petite chose, c'est de couper votre radio à côté, pas qu'on s'entende en double. Et puis, ce que je vous propose aussi, c'est de vous donner les règles de ce Presse Citron. Vous aurez toujours une minute pour répondre à un maximum des 10 questions. Et puis, si vous ne savez pas, vous pouvez dire « je passe », on y reviendra en fin de questionnaire. Si on a le temps, Frédéric, est-ce que vous êtes accompagné ?
18: Non, je suis là, je suis tout seul pour le moment.
8: Bon, parce que si vous êtes accompagné, c'est autorisé, vous pouvez vous faire aider.
18: Oui.
8: Mais c'est uniquement la première réponse qui sort de votre bouche qui sera prise en compte, voilà.
18: Ouais.
8: Alors Frédéric, si vous êtes prêt, on y va?
18: Oui, c'est bon.
8: Alors c'est parti.
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8: Comment s'appelle la rivière qui traverse les villes d'Olten et de Berne?
18: L'Arc.
8: De 1998 à 2019, quel artiste était représenté sur le billet de banque de 100 francs?
18: Je passe.
8: Quelle médaille l'équipe de Suisse de hockey sur glace a-t-elle remportée lors des mondiaux de 2024?
18: Médaille d'argent.
8: Combien de cantons et de demi-cantons compte la Suisse? Au total.
18: 10.
8: Dans quelle ville se trouve la tour de Bel Air?
18: Lausanne.
8: Avec quelle chanson le Biennois Nemo a-t-il remporté l'Eurovision 2024?
18: Je passe.
8: Quel instrument de la démocratie directe suisse est encore en vigueur dans les cantons de Glaris et d'Appenzellrode intérieur?
18: Je passe.
8: Qui est l'actuelle présidente de la Confédération suisse?
18: Baumschneider.
8: La Suisse possède le plus grand glacier d'Europe. Comment se nomme-t-il ?
18: Glacier de la Lettre.
8: Et c'est juste sur le gong. Écoutez, c'était pas trop mal, Frédéric. Vous le sentez comment ?
18: Pour moi, mitigé.
8: Mitigé. Bon, on va voir tout ça ensemble. Comment s'appelle la rivière qui traverse les villes d'Olten et de Berne ? C'est bien l'art. Vous commencez très bien avec ce premier point. De 1998 à 2019, l'artiste qui était représenté sur le billet de banque 200 francs. Enfin, c'est pas tout simple comme question. Il faut le savoir, c'est Alberto Giacometti.
18: Ouais, je connaissais pas.
8: C'était pas tout simple, surtout que il n'est plus sur les billets de 100 francs actuels. Ouais. Quelle médaille l'équipe de Suisse de hockey sur glace a-t-elle remportée lors des mondiaux de 2024 ? C'est bien l'argent, deuxième point. Les cantons et demi-cantons au total contre la Suisse, c'est pas 10, c'est 26 en tout.
18: D'accord.
8: Dans quelle ville se trouve la Tour de Bel Air ? C'est bien Lausanne, troisième point. La chanson avec laquelle le biennois Nemo a remporté l'Eurovision cette année, c'était The Code.
18: Avec
8: l'instrument de la démocratie directe suisse qui est encore en vigueur dans les cantons de Glaris et d'Appenzellrode intérieur, c'est la Landsgemeinde, à savoir le vote à main levée.
18: D'accord.
8: On vote encore à main levée dans ces cantons-là. L'actuelle présidente de la Confédération suisse, vous avez tenté Elisabeth Baumschneider, mais non, c'est Viola Amherd.
18: Ouais,
8: ma foi. Mais vous avez très justement répondu sur le gong. Vous avez même commencé votre réponse avant le gong. Donc on va vous compter cette réponse du glacier d'Aletsch, qui est bien le plus grand glacier d'Europe et qui se trouve en Suisse. Donc quatrième point, c'est pas trop mal. Écoutez, on a eu le temps de passer sur 9 questions. Je vous pose quand même la 10e, Frédéric. Peut-être que vous auriez fait un 5e point sur les plaques d'immatriculation. À quel canton correspondent les lettres SG ?
18: Saint-Gall.
8: Ah, vous l'auriez eu celui-là si on avait eu un petit peu plus de temps. Frédéric, vous inscrivez 4 points. Ça pourrait être assez, hein, ça s'est déjà vu, 4 points qui
18: vont jusqu'en finale.
8: Donc restez bien à l'écoute des autres précitrons de la semaine. Merci d'avoir participé aujourd'hui, Frédéric.
18: Merci, bon appétit.
8: Bonne journée, au revoir.
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19: Et dans le quiz de la Suisse du jour, on accueille notre candidat. Il habite à La Chaux-de-Fonds. Jean-Pierre, bonjour.
20: Oui, bonjour.
19: Vous allez bien, Jean-Pierre ?
20: Ça va bien, je vous remercie, Jonathan. Merci beaucoup.
19: Alors, on va jouer. Donc, c'est les mêmes règles que le Presse-Citron, que je pense vous connaissez certainement. Il va falloir battre le score de 7. C'est Martial lundi qui a fait 7. Donc, si vous faites 7 ou mieux, vous aurez peut-être une chance d'être le vainqueur de la semaine du Presse-Citron. Est-ce que vous êtes prêt, Jean-Pierre ?
20: La barre est haute, mais je suis prêt.
19: Alors, on y va. En termes de population, quel est le plus grand canton de Suisse ?
20: Je dirais Zurich.
19: Quel est en superficie le plus grand pays limitrophe de la Suisse ?
20: L'Allemagne.
19: Quelle rivière coule en ville de Fribourg ?
20: La Sarine.
19: Quelle association suisse voit le jour le 17 juillet 1866 à Berne ?
20: Aucune idée.
19: Quel nom porte le petit bonbon aux fruits 100% suisse ?
20: Aigu.
19: Quel artiste représentait la Suisse à l'Eurovision en 1988 ?
20: 88, est-ce que c'est... Ah oui, c'est Céline Dion.
19: Comment s'appelle la galette de pommes de terre typiquement suisse ?
20: Les rejetés.
19: En 1912, qu'invente le chimiste suisse Jacques Brandenberger ?
20: Je sais pas.
19: À proximité de quel lac se trouve la ville de Bulle ?
20: Le lac de Gruyère.
19: Vous me dites le lac de Gruyère. Eh bien, on est au bout du chrono. On aurait eu encore une question qui était sur les plaques d'immatriculation. À quel canton correspondent les lettres BL ? Vous le savez, ça ou pas ?
20: Oui, c'est Bâle-Campagne.
19: Bâle-Campagne. Eh bien, malheureusement, ça ne va pas compter, même si ça aurait été une bonne réponse. On va revenir sur votre quiz qui a commencé avec la question suivante. En termes de population, quel est le plus grand canton suisse ? C'est Zurich. Le pays limitrophe avec la plus grande superficie, c'est la France et non l'Allemagne. Ah. Malheureusement, mauvaise réponse. Quelle rivière coule en ville de Fribourg ? La Sarine, ça vous fait une deuxième bonne réponse. L'association suisse qui voit le jour le 17 juillet 1866 à Berne, c'était la Croix-Rouge. Voilà.
20: Ah, okay.
19: Le nom du petit bonbon aux fruits 100% suisse, le Sugus, troisième bonne réponse. Quel artiste représentait la Suisse à l'Eurovision en 88? Céline Dion, quatrième bonne réponse. La galette de pommes de terre, eh bien, on la connaît, c'est les rejetis, cinquième bonne réponse. Vous ne l'aviez pas, la question d'après, en 1912, qu'invente le chimiste suisse Jacques Brandenberger? C'était le cellophane. Et puis, enfin, question numéro 9. Quel lac se trouve à proximité de Bulle? C'est le lac de Gruyère. Si on fait les comptes, Jean-Pierre, on n'arrive malheureusement pas au score à battre qui était de 7, puisque vous avez 6 bonnes réponses, mais la performance était plutôt pas mal. En tout cas, merci d'avoir joué avec moi.
20: Ben, c'est avec plaisir. Merci à vous.
19: Et puis, je vous souhaite une bonne journée de fête nationale encore.
20: Merci.
19: Au revoir, Jean-Pierre.
20: Merci. On essayera de tenter sa chance une autre fois.
19: Exactement, une autre fois. Demain, même heure, même endroit, vous pourrez... Non, vous ne pourrez pas rejouer parce que vous avez joué cette semaine, mais dans les semaines à venir, vous aurez l'occasion de retenter votre chance. Merci Jean-Pierre, en tout cas, au revoir.
20: Bonne journée, Jonathan, merci.
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0: C'est autorisé, la personne avec vous peut vous aider, mais c'est uniquement la première réponse qui sort de votre bouche qui sera prise en compte. Est-ce que ça vous va?
1: Ok. Ça marche.
0: Vous êtes prête, Céline?
1: Oui.
0: Alors on y va.
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0: Quel fleuve long de 812 km en compte uniquement 267 en Suisse avant de partir en France?
1: Le Rhin.
0: Dans quelle ville se déroule la traditionnelle fête d'Unspunnen?
1: Unspunnen.
0: Sous quel nom est mieux connu le rappeur suisse Andrés Hendrickson?
1: Passe.
0: Quel est le chef-lieu du canton des Grisons?
1: Coire.
0: De quel canton la tailloule est-il une spécialité?
1: Je sais pas, tailloule, passe.
0: Quel festival a lieu chaque année fin juillet à Nyon?
1: Le Paléo Festival.
0: Qui est l'auteur du roman D'Herborance?
1: Passe.
0: Quelle nouveauté a été introduite au Conseil des États en 2014?
1: Nouveauté, passe.
0: De quel club de football le jurassien l'entraîneur neuchâtelois Michel Decatel, entraîne-t-il de 1996 à 1999?
1: Passe.
0: Bon, on est arrivé au bout du chrono. Céline, écoutez, on va revoir tout cela ensemble. Vous le sentez comment?
1: Bon, pas terrible.
0: Pas terrible. Bon, en tout cas, on n'aura pas fait 7 points, je vous l'avoue déjà. Mais on va revoir. Alors, quel fleuve long de 812 km en compte uniquement 267 en Suisse avant de partir en France? Ce n'est malheureusement pas la Rhin, c'est le Rhône. Il y avait une chance sur deux.
1: Ben voilà, je viens de dire.
0: Ouais, dommage. La traditionnelle fête d'Unspunnen, elle se déroule pas à Unspunnen, mais c'était bien tenté, c'était à Interlaken.
1: Ok.
0: Sous quel nom est mieux connu le rappeur suisse Andrés Hendrickson? Des rappeurs suisses, vous en connaissez beaucoup?
1: Non.
0: Vous en connaissez combien?
1: Pas beaucoup, hein?
0: Pas beaucoup.
1: Vous en connaissez?
0: Stress, ouais. Ça vous dit quelque chose, Stress?
1: Ah oui, c'est vrai.
0: Ah ouais, vous auriez peut-être pu tenter comme ça au hasard. Quel est le chef-lieu du canton des Grisons? Et là, ça se réveille. Là, ça fait plaisir. Coire, premier point, Céline, félicitations. De quel canton la tailloule est-il une spécialité? Bon, tailloule, ça sonne un peu francophone, donc vous auriez pu vous dire que c'était un canton roman. Après, il fallait savoir que c'était du côté de Neuchâtel.
1: Ok.
0: Quel festival a lieu chaque année fin juillet à Nyon? C'est bien le Paléo. Deuxième point. L'auteur du roman D'Herborance, il fallait le savoir aussi, Charles Ferdinand Ramu.
1: Ok, je connais pas.
0: Que, bon, alors pas de regret. Quelle nouveauté a été introduite au Conseil des États en 2014? Ça aussi, fallait le savoir, c'était pas tout simple, vote électronique. Alors maintenant, au Conseil des États, on vote électronique.
1: C'est pas grave.
0: Et puis, quel club de football jurassien l'entraîneur neuchâtelois Michel Decatel entraîne-t-il de 1996 à 1999? C'était sur le gong et c'était les SR de Lémont.
1: Ok.
0: Bon, on aurait eu une dernière question, je vous la pose quand même, ça nous aurait peut-être fait un troisième point. Céline, quelles couleurs sont prédominantes sur le drapeau du canton d'Argovie? Est-ce que vous le savez? Alors là, j'entendais des gros débats. Les couleurs du canton d'Argovie? Vous l'avez pas?
1: Non. Alors c'est quoi?
0: Ah, alors là, je crois que je vous ai un peu près perdu, Céline. Mais pour vous dire, c'était le noir et le bleu. Il y a aussi un petit peu de blanc sur le drapeau du canton d'Argovie. Céline, est-ce qu'on vous a récupéré? Non? Ah, elle passe probablement dans un tunnel, Céline. En tout cas, merci beaucoup d'avoir participé avec nous. Et puis à vous qui avez tenté de participer au Précitron aujourd'hui, mais qui n'avez pas été sélectionné. Écoutez, vous pouvez retenter votre chance demain, c'est 1er août. Mais écoutez, on va quand même jouer au Précitron. Rendez-vous demain, 11h45.
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0: Et pour participer au Précitron aujourd'hui, c'est Antonietta qui nous a appelé. Bonjour.
3: Bonjour.
0: Vous allez bien aujourd'hui?
3: Oui, oui, il y a bien.
0: Vous profitez de cette fête nationale, il fait beau, vous avez quelque chose de prévu?
3: Bon, on va aller au village, faire la fête au centre.
0: Merveilleux, écoutez. Ce que je vous propose, c'est un questionnaire spécial suisse. Vous l'avez compris, c'est le 1er août, c'est la semaine...

0: Spécial Suisse sur RJB, donc vous n'avez pas le choix du questionnaire, ce sera sur la Suisse. Vous connaissez bien notre pays, Antonietta?
1: Ça va, oui.
0: 7 points quand même à aller chercher cette semaine. Vous pensez que c'est faisable? Moi j'y crois en tout cas pour vous.
1: Bah, pourquoi pas. Après, j'ai mon mari juste à côté, donc on va essayer de...
0: Eh ben oui, il a le droit de vous aider en plus, votre mari, mais il faudra répéter ce qu'il vous dit. C'est uniquement la première réponse qui sort de votre bouche qui sera prise en compte, Antonietta. Puis on vous le rappelle, vous avez une minute pour répondre à un maximum de 10 questions. Et si vous ne savez pas, vous pouvez dire « je passe », on y reviendra en fin de questionnaire. Voilà pour les règles de ce presse-citron.
1: Ça, nickel.
0: Et puis si vous tenez la tête jusqu'à demain, vous aurez l'occasion de repartir avec ce lot de billets à gratter Swiss Loss. Ça peut être du Lucky Lines, du Podium, du Bingo et bien d'autres. Antonietta, si vous êtes prête, on y va.
1: Alors, on y va.
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0: Le Presse-Citron. En termes de population, quel est le plus grand canton suisse?
3: Zurich.
0: Quel est en superficie le plus grand pays limitrophe de la Suisse?
1: La France.
0: Quelle rivière coule en ville de Fribourg?
1: La Sarine.
0: Quelle association suisse voit le jour le 17 juillet 1866 à Berne?
1: Je passe.
0: Quel nom porte le petit bonbon aux fruits 100% suisse?
1: Ricola.
0: Quel artiste représentait la Suisse à l'Eurovision en 1988?
1: Céline Dion.
0: Comment s'appelle la galette de pommes de terre typiquement suisse?
1: Et Rushki.
0: En 1912, qu'invente le chimiste suisse Jacques Brandenberger?
1: Je passe.
0: À proximité de quel lac se trouve la ville de Bulle?
3: Lac de Gruyère.
0: Sur les plaques d'immatriculation, à quel canton correspondent les lettres BL?
1: Belle campagne.
0: Eh bien, écoutez, Antonietta, on est pas mal. On n'est pas trop mal. On va revenir sur ce questionnaire. En termes de population, quel est le plus grand canton suisse? C'est bien Zurich. Premier point. En termes de superficie, le plus grand pays limitrophe de la Suisse, ça a hésité un peu entre la France et l'Allemagne, j'imagine. Mais si on compte les régions d'outre-mer, c'est bien la France. Deuxième point. Quelle rivière coule en ville de Fribourg? La Sarine. Troisième point, à l'association suisse qui voit le jour le 17 juillet 1866 à Berne, c'était la Croix-Rouge. Ah, vous avez passé, on n'a pas eu le temps d'y revenir. Quel nom porte le petit bonbon aux fruits 100% suisse? Alors là, vous allez peut-être...
1: Aux fruits, monsieur, je vais être précipité, c'est les
0: sugus. Ouais, exactement, vous êtes un peu précipité, vous avez dit les Ricolas. Malheureusement, c'est bien les sugus. Quel artiste représentait la Suisse à l'Eurovision en 1988? Céline Dion, c'est juste. La galette de pommes de terre typiquement suisse, bien sûr, c'est les Rushki. En 1912, qu'invente le chimiste suisse Jacques Brandenberger? Celui-là, il fallait l'avoir. C'était pas tout simple, c'est le cellophane.
1: Ah bah ouais.
0: Une invention typiquement suisse. Le lac qui se trouve à proximité de la ville de Bulle, c'est le lac de Gruyère. Donc ça vous fait bien un sixième point. Et puis sur les plaques d'immatriculation, à quel canton correspondent les lettres BL? Alors c'est un peu la confusion. C'était un peu la confusion parce que je vous ai entendu dire Bâle, c'est juste, alors c'est bien Bâle quelque chose. Mais j'ai entendu du Bâle-Ville et du Bâle-Campagne en même temps. Et je ne sais pas trop ce que vous m'avez répondu en première instance. Donc ce que l'on vous propose, c'est que on va réécouter tout ça. On a une VAR, c'est fait pour ça. Pour l'instant, on reste sur 6 points, Antonietta. Puis on vous donne le résultat final dans quelques secondes. Le temps juste d'un petit titre. Ça vous va?
1: Bonjour, il n'y a pas de souci.
0: Et retour dans le Presse-Citron où nous avons bien vérifié. Donc, on vous le rappelle, Antonietta était à 6 points. Il en fallait 7 pour égaliser Gérald. Et lors de la dernière question, on lui a demandé sur les plaques d'immatriculation à quel canton correspondent les lettres BL. On a entendu un peu toutes les réponses, mais la première qui a été donnée, c'était Bâle-Ville, alors que la réponse était Bâle-Campagne. Donc Antonietta qui reste à 6 points et Gérald qui garde la tête du Presse-Citron avec ses 7 points. Vous aurez encore une dernière chance pour participer. Ce sera demain à 11h45.
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0: Et pour débuter cette finale, j'ai le plaisir tout d'abord d'accueillir Gérald qui est en tête du Presse-Citron de la semaine. Gérald, bonjour.
4: Bonjour.
0: Vous allez bien aujourd'hui?
4: Très bien, merci.
0: Vous êtes confiant pour votre victoire de la semaine?
4: J'espère.
0: Vous espérez. Vous avez suivi un peu les Presse-Citron cette semaine?
4: J'ai suivi mercredi, mais hier, non.
0: Parce que hier, c'est pas passé loin. Hein. C'était 6 points, presque fait le 7e. Donc, vous n'êtes pas passé loin d'être encore repris. Tout n'est pas gagné, surtout que pour participer aujourd'hui, on a Francine. Gérald, je vous garde au téléphone et puis on revient vers vous à la fin. Restez avec nous. Francine, bonjour.
5: Bonjour.
0: Comment est-ce que vous allez aujourd'hui, vous, Francine?
5: Ça va.
0: Vous faites le pont avec hier ou...
5: Non, parce que moi, je suis toujours dans mes transports, donc j'ai jamais de congé.
0: Je vois. Mais ça veut dire que vous êtes au taquet pour participer au Presse Citron. On va participer justement sur ce thème, la Suisse. Vous n'avez pas le choix cette semaine. Francine, la Suisse, vous connaissez bien?
5: Bof.
0: Mais vous pensez quand même pouvoir faire 7 points, peut-être?
5: Je sais pas. Je ne veux pas me lancer, mais je pense pas. On va essayer.
0: Bon, on va essayer quand même. Francine, voilà. Je vous rappelle que vous aurez une minute pour répondre à un maximum des 10 questions. C'est uniquement la première réponse qui sort de votre bouche qui sera prise en compte. Et puis si vous ne savez pas, vous pouvez dire je passe. Et si on est assez rapide et qu'on a le temps en fin de questionnaire, on revient sur les questions que vous avez passées.
5: Ok.
0: Ah, ça vous va?
5: Oui.
0: Alors vous me dites quand vous êtes prête et puis je lance le chrono.
5: C'est bon.
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0: Quel est le nom de scène du DJ suisse Peter René Baumann?
5: Alors là, je passe. Je sais pas.
0: Dans quel canton se trouve le lac de Chinon?
5: Je dirais Zurich, je sais pas.
0: Quel musée balois dédié aux sculptures animées fait partie des principales réalisations de l'architecte Mario Botta?
5: Je passe.
0: Dans quelle ville romande s'est déroulé le tournoi de tennis Laver Cup en 2019?
5: Alors là, je passe, je sais pas.
0: En plus du vacherin, quel fromage utilise-t-on pour la recette de la fondue moitié-moitié?
5: Le gruyère.
0: Sur quelle montagne pouvons-nous observer une centrale solaire au-dessus de la ville de Saint-Imier?
5: Mon soleil.
0: Comment s'appelle la patinoire du HC Ambri-Piotta?
5: Je passe.
0: Quelle écrivaine suisse morte en 2011 à Neuchâtel est l'auteur de la trilogie des jumeaux?
5: Aucune idée, alors là, je passe.
0: Alors, on arrive au gong, gentiment.
5: Bah, c'était français. Dur, hein. Je pensais qu'il y aurait de la géographie, mais là, c'était vraiment tout.
0: Bah, le lac de Chinon, c'était de la géographie, le Chinonzé.
5: Bon, bah, alors, j'ai rien, moi, je vais pas jamais dans des coins comme ça.
0: Dans les lacs de montagne. Ah, en plus, c'était dans le canton de Berne.
5: Ah bah, voilà.
0: Et ouais. En dessus de Kandersteg dans l'Oberland. Quel est le nom de scène du DJ suisse Peter René Baumann? C'était DJ Bobo, ça vous dit quelque chose, DJ Bobo?
5: Ouais, maintenant oui, mais...
0: Ah ouais, c'est vrai que quand on donne le nom comme ça, on n'a pas l'habitude de l'appeler Peter René Baumann. Le canton où se trouve le lac de Chinon, c'est bien le canton de Berne, donc. Vous avez passé. Quel musée balois dédié aux sculptures animées fait partie des principales réalisations de l'architecte Mario Botta? Vous avez peut-être déjà entendu le musée Tingly.
5: Ah non.
0: Non, jamais. La ville romande où s'est déroulé le tournoi de tennis Laver Cup. Là, vous auriez pu y aller peut-être au hasard, une ville romande. Vous m'auriez dit quoi? Au hasard?
5: Je vois.
0: Genève.
5: Ah, ok.
0: Le vacherin qui est utilisé pour la recette de la fondue moitié-moitié, il est bien accompagné du gruyère. Ça vous fait un point, Francine. On y est arrivé. Ensuite, la montagne sur laquelle on peut observer une centrale solaire au-dessus de la ville de Saint-Imier. C'était bien mon soleil. On enchaîne, là je me dis, elle va remonter peut-être. Et puis, tout s'écroule sur la patinoire du HC Ambri-Piotta. C'était la Gotardo Arena. Et puis, l'écrivaine suisse morte en 2011 à Neuchâtel, auteur de la trilogie des jumeaux, c'était Agota Christophe. On n'a pas non plus eu le temps d'y répondre. J'avais encore deux questions. Peut-être que vous aurez réussi à faire quelques points de plus. Je vous les pose tout de même, Francine. Combien doivent mesurer au minimum les gardes suisses pontificaux? Faut le savoir, ça aussi.
5: Minimum?
0: Au minimum.
5: Je dirais 1m65, je pense.
0: Ah non, 1m74, ils doivent être un peu plus grands.
5: Oh là là.
0: Ouais. Et puis la dixième, celle-là, je pense que vous l'avez. Vous avez le permis de voiture?
5: Oui.
0: Alors, sur les plaques d'immatriculation, à quel canton correspondent les lettres S-O ?
5: Soleur.
0: Merveilleux, ça vous aurait fait un troisième point. Malheureusement, c'est pas assez pour prendre la tête du Presse-Citron, Francine. Je suis désolé, vous pourrez retenter votre chance la semaine prochaine.
5: Mais oui, merci.
0: Merci à vous.
5: Bon week-end.
0: Bon week-end à vous. Et puis Gérald, on vous réaccueille. Félicitations, vous gardez la tête du Presse-Citron et c'est vous qui remportez ces 100 francs de billets à gratter Swisslos. Félicitations.
6: Ça fait plaisir, merci.
0: Vous l'avez trouvé comment ce questionnaire aujourd'hui ? Vous auriez eu 7 points aussi ?
6: Non.
0: Non ?
6: Ça va être 5, peut-être 6.
0: Bon, ça aurait aussi plus ou moins pris la tête du Presse-Citron. On rappelle que la deuxième personne, c'était Antonietta hier qui a fait 6 points. Mais félicitations, Gérald, vous repartez avec ces 100 francs de l'OAE de billets à gratter Swisslos. Et puis, vous voyez, c'est la première fois que vous gagnez le Presse-Citron ?
6: La première fois que je jouais aussi.
0: Ah, la première fois que vous jouiez, carrément.
6: Oui, je l'écoute souvent, mais j'y joue peu.
0: Eh ben voilà, comme quoi, faut sauter dans le grand bain une fois, puis faire son baptême de l'air du Presse-Citron, puis parfois ça se déroule comme ça, vous le remportez dès la première fois. Félicitations, vous aurez l'occasion de reparticiper aussi, il faudra juste attendre quelques mois. Mais peut-être que pour votre deuxième participation dans 6 mois, vous le remporterez une deuxième fois.
6: On verra.
0: On verra. En tout cas, profitez bien. Et puis, un maximum, un très très bon week-end, Gérald.
6: À tout, bon week-end à vous aussi, puis aux auditeurs.
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7: L'automne vient d'arriver, vos vacances estivales semblent être à des années-lumière de vous. Tout le contraire de la fatigue qui, depuis quelque temps, ne vous lâche pas. Malgré un bon sommeil et des nuits de repos, rien n'y fait. Impossible de sortir du brouillard. Dans À vos soins cette semaine, on tente de trouver des solutions pour se défatiguer. Trois spécialistes du sommeil viennent de sortir un livre aux éditions Marabout et sans promettre la lune, offre à celles et ceux souvent fatigués l'espoir de trouver des solutions durables pour bannir de son jargon les mots synonymes d'épuisement. Il faut en premier lieu commencer par déceler la dite fatigue, car celle-ci, dans la plupart des cas, est une fatigue décisionnelle. Toutes les offres et autres possibilités proposées par la société d'aujourd'hui nous obligent à devoir faire des choix, à trancher, à couper la poire en deux. Appelons cela comme on veut, toujours est-il qu'il est difficile de faire des choix s'avérant être bons pour nous. Entre également en ligne de compte le jugement d'autrui, et tout cela mis bout à bout est épuisant. On ajoute à cela réels, vidéos, promos et autres pages des réseaux sociaux, et on a le combo pour rester connecté mentalement et s'épuiser. Pour pallier à cela, il est important lorsqu'on est chez soi de poser ses appareils, tablettes, iPhone et autres et de méditer, de respirer devant sa fenêtre ouverte ou de prendre l'air. Les plus paresseux peuvent s'évader en musique et les sportifs s'adonner à une activité physique. Car l'activité physique est le meilleur moyen de se fatiguer pour se défatiguer. Et comme cela a certainement dû vous arriver après une journée au bain ou à ski ou encore en raquette, c'est une bonne fatigue. Selon nos spécialistes, celle qu'il faut bannir de sa vie, c'est l'inactivité et la sédentarité, accélérateurs de cercles vicieux. La fatigue entraîne des comportements sédentaires, lesquels accentuent notre flemme, se transformant en culpabilité, et bim, nous donne le sentiment en boucle de ne rien avoir envie de faire. Mais bouger ne rime pas forcément avec sport. Il rime également avec changer ses habitudes, marcher, se balader, prendre les escaliers, se déplacer le plus souvent à pied. Même chose pour votre assiette, si vous transformez mauvaises habitudes alimentaires contre bonnes, tant qualitatif que quantitatif, vous verrez très rapidement la différence. En privilégiant une alimentation équilibrée en macronutriments, glucides, lipides et protéines, et en micronutriments, vitamines, minéraux et oligoéléments, vous ne saurez plus quoi faire de votre énergie. Et enfin, le plus simple, usez de techniques de méditation ou de respiration particulièrement efficaces dans la gestion de l'anxiété et des émotions négatives. Pas besoin d'un coach pour s'essayer à la méditation pleine conscience. Il suffit simplement d'accepter les situations inconfortables et sans jugement. Les auteurs du livre « Défatiguez-vous » prennent en exemple le brossage des dents. Être attentif au goût du dentifrice, aux gestes effectués et aux sensations ressenties. Et transformer cette obligation en un moment plaisant. La respiration, quant à elle, sera le moyen de se détendre. L'exercice de la respiration à 3 étages est vivement conseillé. Elle a pour but de ralentir le rythme cardiaque avant le coucher. Elle se pratique debout, les épaules tombantes. Elle consiste à inspirer de façon à gonfler en premier la zone abdominale, de continuer à inspirer de sorte à gonfler le thorax, de compter jusqu'à 3, d'écarter ses épaules sur la fin de l'inspiration, de bloquer, de recompter jusqu'à 3, avant d'expirer lentement un petit filet d'air en continu. 1, 2, 3, afin de sentir rapidement, au bout de quelques minutes, la sérénité, la détente s'installer. À installer également dans votre vie ces petits conseils doux et légers afin de renouer rapidement avec la vitalité.
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8: Aujourd'hui, dans les séries, policières notamment, et dans la vraie vie, les recherches ADN font partie du décor. Avec la série britannique Le Code du Tueur, on va revenir au début des années 80. Une série qui nous raconte la première enquête criminelle que les travaux sur l'ADN ont permis de résoudre. Une série qui est inspirée d'une histoire vraie. Nous sommes en 1983. Le docteur Alec Jeffries enseigne et mène des recherches sur l'ADN à l'Uni de Leicester. Un scientifique tellement passionné qu'il en néglige un peu sa famille, mais un scientifique qui se sait proche d'une avancée historique. Décrypter le code génétique des individus et prouver que ce code est unique, comme une empreinte digitale.
9: Tous les humains ont un ADN à 99,5% identique. Mais dans les 0,5% restants se cache notre code génétique personnel et unique.
8: En parallèle, dans la région, une jeune fille, Linda, est retrouvée, violée et assassinée. Le commissaire David Baker est en charge de la chasse aux tueurs qui se révèle infructueuse malgré les moyens engagés.
10: Nous sommes là parce que je veux que les villageois sachent que nous sommes là. Nous sommes là parce que je veux que la famille de Linda le sache. Quant au tueur, il est du coin, ça j'en suis sûr et certain. Il va nous voir, lui aussi, et il saura qu'il n'est pas question que nous levions le camp avant de l'avoir attrapé.
8: 3 ans plus tard, dans la même ville, une seconde adolescente connaît le même tragique sort. Quant au docteur Jeffries, dans son laboratoire, il finit par toucher le Graal.
9: Vicky, incroyable. Cette fois, on peut visualiser tous les fragments. Phoque, vache, tabac, tout est clair là. On a des ADN bien distincts. Tiens, regarde. Toi, ta mère, ton père. Regarde, tu as ces marqueurs en commun avec ta mère, tu vois ? Et ces marqueurs en commun avec ton père.
8: Une avocate le contacte alors pour l'aider à prouver, grâce à l'ADN, une filiation. Et pour la première fois, une analyse ADN est acceptée par la justice. Ce qui amène le commissaire Baker à convaincre ses supérieurs de travailler avec le scientifique pour réussir à arrêter le tueur. La recherche sur l'ADN en est à ses balbutiements et il faut le courage et la persévérance de ces deux hommes pour arriver à leur fin. Deux hommes qui ont en commun leur opiniâtreté. Le scientifique est assez exalté, le commissaire tout en sobriété. Avec beaucoup de pédagogie, la série nous raconte donc cette avancée scientifique majeure et la collaboration entre police et science. Une collaboration qui va donc aboutir à cette révolution dans les recherches criminelles. Le Code du Tueur, c'est une mini-série en 3 épisodes et c'est à voir sur arte.tv.
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0: Nouvelle manche du Carré Parfait en ce mardi 16 juillet. Pas de vacances pour le Carré Parfait avec une jolie cagnotte, hein, 220 francs de bon lundi à tenter de remporter. Pour jouer avec nous aujourd'hui, j'accueille Maud de Moutier. Bonjour.
12: Bonjour.
0: Comment ça va ? Qu'est-ce que vous avez prévu de beau cet été ?
12: Oh, bah pour l'instant, je travaille encore et puis après, on verra un petit peu comment la météo évolue.
0: Ça dépendra de la météo. Bah, c'est pareil pour moi. on est les deux au même point. On attend de voir ce que la météo nous dit. Donc, vous n'avez pas forcément prévu de partir à l'étranger ou quoi que ce soit ?
12: Bon, on verra. Non, pour l'instant, on ne sait pas. On attend de voir.
0: En tout cas, si tout se passe bien, vous aurez peut-être l'occasion d'aller chez Landy prochainement, Maud. Donc, vous avez entendu, vous connaissez parfaitement les règles du carré parfait. Vous avez très exactement 50 secondes pour me trouver 4 réponses dans 4 thèmes différents pour me former le carré parfait. Je vous ai donné l'indice du 3e pilier tout à l'heure, pilule bleue ou pilule rouge. Est-ce que ça vous parle ?
12: Non.
13: C'est un peu compliqué, hein. Vous verrez, peut-être, oui. Suivant comment, je pense que ça peut être jouable, Maud. Donc, du coup, est-ce que vous êtes prête?
12: Oui.
13: Alors, je vais lancer le chrono tout de suite. Hop, c'est parti. Alors, citez-moi 4 desserts français.
12: Le Pithiviers, le Paris-Brest, la Chouquette et la mousse au chocolat.
13: La mousse au chocolat.
12: Non. Le fraisier.
13: Il y en a une, il m'en manque une.
12: Le fraisier, ça joue pas? Le framboisier, le millefeuille.
13: Je l'ai pas dans la liste. Et il y en a une qu'on tape.
12: On a une qu'on tape
13: avec le dos de la cuillère.
12: La crème brûlée,
13: voilà. Alors on va faire. Ensuite, citez-moi 4 pays qui commencent par la lettre B.
12: Bolivie, Belgique.
13: Capitale Sofia.
12: Et puis.
13: Capitale Sofia. Capitale Brasilia.
12: Brésil.
13: Bon, on va mettre une pause. Et puis je vous donnerai 5 secondes parce que j'ai perdu un peu de temps. Je n'ai pas été gentil avec vous aujourd'hui. On y est. On y est, les deux premiers piliers. C'est pas facile, effectivement. Vous avez la crème brûlée. Vous m'avez dit la mousse au chocolat, mais en fait, c'était l'éclair au chocolat. Je voulais, parce que je ne l'avais pas. Je ne l'ai pas dans la liste, donc il m'en manquait quelques-unes. Mais bon, on prend un peu, prenez votre souffle, je vous sens. Oui. Mais ça va être compliqué, il reste 3 secondes. Hein, donc je pense que pour... Mais je vous rajoute quand même 5 secondes, parce que j'ai perdu un peu de temps. Je vais quand même être... c'était moi le responsable. Donc je vous rajoute 5 secondes pour ce fameux troisième pilier. Ça va peut-être vous aider, ou peut-être pas. Par contre, il faut juste que j'arrive à revenir un petit peu en arrière sur le chrono. Voilà, c'est fait. Nickel. Est-ce que vous êtes prête, Maud, pour ce troisième pilier?
12: Je suis prête.
13: Alors, tac, c'est parti. Alors, citez-moi les 4 acteurs principaux du film Matrix.
12: Keanu Reeves.
13: Voilà, il y en a un. Voilà, c'est tout.
12: J'ai pas vu les films, je connais pas.
13: Ouais, non, ça aurait été donc impossible. Non. Donc, aucun regret hein, pour vous, Maud.
12: Aucun regret, non.
13: Et puis, je peux vous dire que même moi, quand je lis les noms, pourtant, j'aime bien le cinéma de science-fiction, hein, mais je les aurais pas eus. Il y a Laurence Fishburne, je sais même pas si je le prononce juste, Carrie-Anne Moss, qui joue Trinity, Hugo Weaving, qui joue l'agent Smith. C'était compliqué, hein. C'était pas le plus facile des troisièmes piliers. Bon, bah, sans rancune, du coup, Maud, vous aurez de toute façon l'occasion de retenter votre chance et on va rajouter donc 10 francs dans la cagnotte dès demain. Bah, Maud, je vous souhaite déjà une belle fin de journée. Et puis un tout bel été, et puis à bientôt sur RJB.
12: Bel été à vous aussi, au revoir.
13: Merci beaucoup, au revoir.
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15: Nous avons trouvé un candidat pour tenter sa chance au Carré Parfait aujourd'hui. Il s'agit de François. Bonjour François.
16: Bonjour, enchanté.
15: Enchanté aussi, vous nous appelez de Bienne et vous allez tenter votre chance au Carré Parfait puisque vous avez entendu des rediffs pendant la nuit, ça vous a donné envie de participer, c'est ça?
16: Oui, exactement, ouais. J'ai trouvé le jeu vraiment intéressant et puis j'ai envie de voir si je suis autant bon en culture générale que ce que je pense.
15: Alors ça, la réponse va être assez facilement déterminable puisque le concept est tout simple. Je vais vous poser 4 questions. Les 2 premières sont assez faciles. La 3e est un peu plus exigeante, mais vous avez eu un indice avant le début du jeu. Et puis la 4e, elle est un peu plus serrée, mais c'est prenable. Je vais croiser les doigts pour vous. On va y aller quand vous me dites que vous êtes prêt.
16: Ok, c'est bon, je suis prêt.
15: Alors on va y aller. J'envoie le chrono au moment où je vous parle. Citez-moi 4 métiers qui commencent par la lettre D.
16: Boulanger.
15: D comme Denise.
16: Ah, D, dameur. Dameur, docteur.
15: Oui, docteur, ça fait
16: dentiste,
15: un.
16: Dentiste et diététicien.
15: Citez-moi 4 ingrédients d'une pizza 4 saisons.
16: Alors, il y a des champignons, il
15: ouais.
16: y a de la salade, je crois, des artichauts.
15: Ouais, 2, ouais.
16: Du fromage, ouais. De la mozzarella, c'est et de la sauce tomate.
15: Sauce tomate, c'est juste, j'arrête le chrono. Vous l'avez bien maîtrisé. Alors, il va vous rester 13 secondes pour les deux dernières questions. Ça va être un peu exigeant, mais c'est faisable. Et vu qu'il vous reste moins de 30 secondes pour la troisième question, je vais d'abord vous lire l'énoncé de la question et après, on y va. C'est OK pour vous ?
16: Oui, c'est OK.
15: Alors, je vous lis la question. Citez-moi quatre éléments chimiques radioactifs présents sur le tableau périodique des éléments.
16: Alors, il y a le plutonium, l'uranium, ouais. Le thorium, et
15: Aïe, aïe, aïe, aïe, ouais, vous en aviez trois. Vous avez eu le temps de vous documenter avant le début du jeu ou vous les connaissiez de tête ?
16: Non, non, la question, justement, là, je me suis dit que ça allait certainement être ça. Mais ouais. Mais ouais, c'est vrai que j'ai même pas fait de recherche. Je me suis dit que j'allais y aller au talent.
15: Bah, le talent, malheureusement, ne vous a pas porté chance. Il y en avait beaucoup, en fait, beaucoup plus que ce que j'imaginais, parce qu'évidemment, les plus célèbres, c'est l'uranium, le plutonium. On le sait à cause des utilisations à la fois militaires autant qu'électriques. Il y avait aussi le corium, qui s'appelle en hommage à Marie Curie, ainsi que le... Pardon ?
16: Il n'y a pas le lithium aussi ?
15: Le lithium, est-ce qu'il est dans la liste ? Non, il est pas, il doit pas être radioactif. Ah, okay. J'avais technétium, promécium, polonium, astate, radon, francium, actinium, thorium. Vous aviez du choix, mais malheureusement, c'est avec 13 secondes, c'était un peu court. Surtout que là, c'est quand même une question un peu pointue. Eh bien, écoutez, Navès, François, ça ne va pas le faire, mais vous faites peut-être le bonheur de quelqu'un d'autre, ou peut-être le vôtre, parce que vous pourrez retenter votre chance quand vous le souhaitez d'ici une semaine, avec 10 francs qui vont s'ajouter à la cagnotte. Donc, ça nous fera 280. Puis maintenant que vous avez l'expérience, peut-être que la prochaine fois, vous serez au top pour l'emporter.
16: Ouais, peut-être, avec un peu de chance.
15: On croise les doigts, en tous les cas, on vous remercie mille fois de votre participation. On a eu peu de gens qui osent participer parce que c'est quand même assez exigeant. Donc on vous félicite malgré tout et puis on vous souhaite une belle fin de journée.
16: Merci, pareillement.
15: À bientôt François, au revoir.
16: Au revoir.
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15: Eh bien, nous avons trouvé une candidate qui a voulu tenter sa chance au carré parfait. Elle habite bien, elle s'appelle Océane. Bonjour Océane.
18: Bonjour.
15: J'espère que vous allez bien. Vous connaissez le principe du carré parfait, plus ou moins ?
18: Oui.
15: C'est ça. Quatre questions qui supposent chacune quatre réponses. Vous avez un chronomètre de 50 secondes. C'est le temps imparti pour répondre à ces quatre questions. Ça va aller de plus en plus facile au départ, hein, de plus en plus difficile à la fin. Mais on vous donne un indice pour la troisième question. C'était Mona Lisa l'admirait beaucoup. Est-ce que vous auriez une radio par hasard qui est ouverte derrière vous ?
18: Oui.
15: Alors ce serait bien de la couper parce que ça fait un petit Larsen. J'aimerais bien avoir la meilleure audition possible pour pouvoir valider vos réponses. Si vous arrivez à faire ça, c'est magnifique.
18: Vous voilà, c'est tout bon.
15: Alors, on vous rappelle que vous jouez pour la somme de 280 francs faire valoir chez Landy. Est-ce que vous êtes prête, Océane ?
18: Oui, prête.
15: Alors on y va, je lance le chrono au début de la première question. Citez-moi quatre métiers qui commencent... Hop, pardon. Je vais arrêter parce que j'ai commis une petite erreur. Hop, on recommence. Je vais faire comme ça. Hop, parce que c'était un questionnaire qui traînait dans mes pattes, qui n'aurait pas dû traîner dans mes pattes. Voilà. Nous allons y aller. Cette fois, c'est tout bon, la machine est prête. Alors, on y va, cette fois c'est la bonne. Citez-moi quatre races de chiens.
18: Races, alors malinois, berger allemand, husky et bulldog anglais.
15: Citez-moi quatre rois de France.
18: Rois de France.
15: Un décapité.
18: Alors, François, Louis XIV...
15: François, il me faut un numéro.
18: François
15: Ier. Oui, super, Louis XIV, ça fait deux.
18: Louis XIV.
15: Oui.
18: Henri II ou I.
15: Oui.
18: Le premier.
15: J'arrête ici puisque effectivement Henri 1 et 2 ça marche, François 1er ça marche, Louis 14 ça marche aussi, Louis 16 vous auriez pu me dire aussi, il y avait Philippe Auguste, Charlemagne, par contre Napoléon on n'aurait pas validé puisqu'il n'était pas roi mais carrément empereur. Ça va être très très chaud pour les deux dernières parce qu'il vous reste 4 secondes. Alors peut-être que si vous avez décrypté l'indice mystère, vous allez vous en sortir rapidement. On croise les doigts pour vous. Je vais d'abord vous lire la question avant d'envoyer le chrono parce que vous êtes à moins de 30 secondes. On y va quand vous êtes prête, vous me dites.
18: Oui, c'est bon.
15: Citez-moi 4 des 10 plus grandes inventions des plus célèbres de Léonard de Vinci.
18: La Joconde.
15: Aïe, aïe, aïe, ouais, ça fait... On aurait pu dire un, mais il a fait surtout des inventions de machines. Je ne sais pas si vous avez suivi son Facebook récemment, mais c'est lui qui a inventé notamment le parachute. On lui attribue la création du parachute, du scaphandre de plongée, du pont autoportant, du sous-marin, du canon à vapeur, de la machine à polir les miroirs, carrément même de l'automobile, puisqu'il avait inventé un chariot autopropulsé. Il était non seulement peintre, mais aussi vachement visionnaire. Malheureusement, on était au bout du chrono, donc je ne peux malheureusement pas vous attribuer ce bon de 280 francs, mais quand même vous remercier au nom de toutes les auditrices et tous les auditeurs, puisque vous faites grossir la cagnotte de 10 francs. Donc oui, ça veut dire qu'elle... Alors ça veut dire qu'elle passe à 290, et puis bah, que dès la semaine prochaine, si vous avez envie, vous pouvez retenter votre chance. Donc vous serez peut-être l'heureuse bénéficiaire de votre échec du jour.
18: Oui, peut-être.
15: On vous remercie d'avoir participé, Océane. On vous souhaite une toute belle journée.
18: À vous aussi, merci.
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15: Nous avons trouvé un candidat qui prend le risque d'essayer de faire péter ce carré parfait. Il s'agit de Dominique. Bonjour Dominique.
20: Bonjour.
15: Comment ça se passe pour vous aujourd'hui ? Est-ce que c'est une belle journée d'été ?
20: Pas de problème, oui.
15: Vous êtes... Vous êtes dans quel coin ?
20: Au Genevais.
15: Les Genevais. Et donc, vous avez un joli 28 degrés comme...
20: disons 26.
15: 26.
20: C'est déjà pas. C'est déjà pas.
15: On va pas se plaindre. Hein. Après la période qu'on s'est mangé de pluie incessante, je vous confirme qu'on est tous ravis ici. Il fait un peu chaud et qu'on transpire un peu. Est-ce que vous connaissez le principe du carré parfait ?
20: Oui, oui.
15: Alors, tout simple, les deux premières questions sont relativement faciles si ça tombe dans vos domaines de compétences. À l'issue des deux premières, quand vous m'avez donné quatre réponses pour les deux premières questions, on met le chrono en pause, puisqu'un chrono total fait 50 secondes. Et puis, à l'issue de l'étape, on tente de vous, en fonction du temps qui vous reste, on essaie bien évidemment de vous indiquer les réponses à donner pour la dernière, la toute dernière, les troisième et les quatrième, en fonction du chrono qui vous reste. Si vous avez épuisé tout le chrono avant d'avoir donné les quatre réponses, c'est perdu. Par contre, si jamais vous êtes à moins de 30 secondes sur la troisième, quand on fait la pause, je lis d'abord la question avant d'y aller. Comme ça, ça vous laisse 2 secondes de plus pour pouvoir tenter de faire péter ce carré parfait. Est-ce que vous êtes prêt ?
20: Oui, oui.
15: Alors, on va y aller. Je branche mon chrono. Et puis, on va regarder si ça veut passer ou pas. Citez-moi 4 peintres célèbres.
20: Goya, Miro, Velázquez, Picasso.
15: Citez-moi 4 dieux de la mythologie grecque.
20: Jupiter, Zeus.
15: Non, Zeus, oui.
20: Hestia.
15: 2, c'est correct.
20: Pluton.
15: J'ai pas compris, pardon.
20: Pluton.
15: Non.
20: Héphaïstos.
15: Oui, 3.
20: Déméter,
15: 4, j'arrête le chrono. Ah, vous êtes fort en mythologie grecque. Nom de Zeus.
20: Non, pas du tout.
15: Ah si, moi j'avais Zeus, point barre. Donc là, pff, bravo. Oui, en fait, Jupiter, j'ai vérifié avant de vous poser la question, il est romain, il n'est pas grec. Il n'est pas dans le panthéon des Grecs. Eh bien, écoutez, il vous reste 22 secondes. C'est un bon deal, ça. Bon deal. Vous avez entendu l'indice que je vous ai donné. Est-ce qu'il vous a aiguillé ? Nom de Zeus. Oh,
20: pas tellement, non. Mais bon, ça, c'est égal. Hein, je me suis dit, essayons quand même.
15: Ok. Eh bien, écoutez, je vais d'abord vous lire la question, la troisième question. Et puis, dès que j'ai fini de lire la question, je lance le chronomètre. Il vous reste 22 secondes. Vous avez encore deux questions. Voici d'ores et déjà la troisième. Citez-moi quatre années clés dans la trilogie Retour vers le futur.
20: Ouh là, je n'en connais point du tout.
15: Vous n'avez pas vu les films de... Robert Zemeckis.
20: Absolument pas, non. Et puis, je m'étais plutôt dirigé sur Zeus lui-même. Alors, voilà.
15: Ouais, c'est l'expression favorite du doc. Il dit tout le temps, tout au long du film, nom de Zeus. Alors, En fait, le film se passe en 1985 et le héros du film, en l'occurrence Marty McFly, part dans le passé en 1955. C'était la deuxième année qu'on attendait dans le premier épisode. Dans le deuxième épisode, il va en 2015. C'était la troisième année que vous pouviez donner. Et puis la quatrième, c'est 1885, 100 ans avant. Donc, c'est pour le troisième épisode. Ça se passe dans le Far West. Voilà les quatre années qu'on attendait.
20: Ouais, alors il fallait vraiment bien se mettre au courant.
15: Hein. Ah oui, il faut connaître la série des films Retour vers le futur. Eh ben écoutez, malheureusement ça va pas le faire pour cette fois, mais vous contribuez quand même grâce à votre échec, si je puis dire, à rajouter 10 francs à cette cagnotte du Carré Parfait. Donc ça veut dire que peut-être vous en profiterez si c'est vous qui le gagnez dans les prochaines semaines, si vous retentez votre chance.
20: Ben c'est très bien.
15: Ça me permet au moins de faire monter les enchères et de rendre ce jeu du Carré Parfait toujours plus intéressant, même s'il est vraiment difficile, les gens ne se rendent pas forcément compte, hein, parce que c'est vrai, quand on est sur son canapé et que ce n'est pas à nous de trouver les réponses, ça vient toujours un peu plus facilement que quand on est à l'antenne.
20: Oui, il est très intéressant, mais il est particulièrement difficile.
15: C'est clair. Écoutez Dominique, j'espère que ça ne va pas vous gâcher ce week-end estival qui s'annonce, et puis je vous souhaite une belle continuation dans les Genevais alors.
20: Absolument pas, c'est tout bon, ouais. Bon week-end à vous aussi.
15: Merci beaucoup, à très bientôt.
20: Merci, au revoir.
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0: Nouvelle partie du Carré Parfait, je suis en compagnie d'Aurélie qui nous vient de Courant de l'Ain. Bonjour Aurélie.
21: Bonjour.
0: Comment ça va?
21: Ça va bien.
0: Des petites vacances qui se profilent là à l'horizon ou vous en revenez?
21: J'ai congé, mais j'ai vacances deux semaines, mais je reste par ici autour.
0: Ok, très bien, très bien. Mais oui, avec ce beau temps, c'est vrai qu'on a presque pas envie de partir là en ce moment.
21: Oui, j'irai pas jusque là, mais...
0: J'essaie de positiver. Bon Aurélie, vous êtes une habituée de nos jeux, hein. Vous avez déjà joué souvent au Presse Citron ou au Mentaliste, mais c'est votre première fois au Carré Parfait. Alors ça fait plaisir Aurélie. 310 francs de bons chez Landy à remporter aujourd'hui. 50 secondes pour me trouver 4 réponses dans 4 thèmes différents pour former le Carré Parfait. L'indice, je le répète une dernière fois, les Jeux Olympiques s'y tiennent actuellement. Alors on va voir si vous vous dirigez correctement. Aurélie, est-ce que vous êtes prête?
21: Oui, je suis prête.
0: Alors, 3, 2, 1, top. Citez-moi 4 ingrédients d'une salade niçoise.
21: Le thon, oui. Le maïs, la salade verte, la mozzarella.
0: Alors non, pour l'instant...
21: Le vinaigre, l'œuf, les œufs.
0: Oui, oui, ok. Citez-moi 4 pays qui commencent par la lettre C.
21: Alors, la Croatie, le Chili.
0: Oui.
21: Allez,
0: on trouve Québec. Montréal.
21: Oh là là. Oui, Québec. Non, Canada.
0: Voilà.
21: ouais.
0: Et on fume des gros cigares.
21: Le Chili, le...
0: Oui, il vous en manque encore.
21: Le Cameroun.
0: Voilà. On est un peu transpiré là sur celle-là.
21: Oui, un petit peu, oui.
0: Bon, Aurélie...
21: Ça paraît tellement facile, mais oui.
0: Oui, c'est ça. Mais c'est toujours comme ça, avec ces lettres en C. La lettre C est vraiment... Elle piège vachement. Je vais vous les dire. Canada, Chine, Chili, Colombie, Croatie, Cuba, Cambodge, Côte d'Ivoire. Mais c'est vrai, il y avait aussi la Corée du Nord, la Corée du Sud. Bon, finalement, on s'en est sorti.
1: correctement, avec quelques petites douleurs par-ci par-là, mais c'est passé. Et puis les ingrédients d'une salade niçoise, en fait, il y a un côté piège là-dedans, parce que effectivement, vous me citez la base d'une salade, c'est-à-dire le vinaigre, le sel, l'huile d'olive, et vous en avez déjà trois. Mais si vous voulez vraiment partir juste, la salade niçoise, il y a les tomates, les œufs durs, le thon, les haricots verts, olives noires, anchois et pommes de terre. Voilà.
21: Bien.
1: Idéal pour l'été. Bon, vous voulez savoir combien de secondes il vous reste, Aurélie ?
21: Oui, très peu, je pense, mais oui.
1: Il vous reste 5 secondes.
21: 5, mais c'est impossible alors.
1: Ça va être compliqué, ouais. Mais je vais quand même vous... Bon, alors on est en dessous des 10 secondes, donc je vous pose la question avant de lancer le chrono. Et puis, il faudrait un grand miracle, là, je vais être honnête.
21: Ouais, ouais.
1: Mais on va tenter pour le beau jeu, Aurélie ?
21: Oui.
1: Ok. Alors, 3, 2, 1, top, citez-moi 4 des 20 noms d'arrondissement à Paris.
21: Le Marais, ouais, c'est impossible.
1: Eh ben voilà, il y en avait au moins une de bonne, c'est déjà ça, ouais. Aurélie. Bien joué. Alors, il y avait aussi Louvre, Bourse, Temple, Hôtel de Ville, Panthéon, Luxembourg, ouais, Palais Bourbon, Élysée, Opéra, Entrepôt, Popincourt, Reuilly, Gobelin, Observatoire, Vaugirard, Passy. Vous étiez un peu parti dans cette direction ou bien ?
21: Oui, oui, c'est dommage parce que si j'avais eu plus de temps, je les aurais eu parce que justement, j'ai appelé parce que j'ai vécu 5 ans et demi dans cette ville.
1: Mais arrêtez, c'est pas possible.
21: Bah voilà, donc c'est pour ça que j'ai appelé. Je me suis dit, je connais, il y avait un arrondissement, enfin voilà, je connais les monuments, un peu les lignes de métro.
1: Ah ouais, donc
21: mais
1: c'était...
21: Voilà, c'est pour ça.
1: Ça vous était destiné, quoi, cette question. Je suis vraiment désolé pour vous.
21: Ouais, j'ai perdu trop de temps au départ, ouais.
1: Ouais, ouais, bon, les lettres C, piège, mais bon.
21: Ouais.
1: Ça aura fait réviser un
21: pas
1: petit
21: grave.
1: Peu...
21: Moi, j'ai tenté, et puis voilà.
1: Mais exactement, merci de nous avoir appelés, puis ça faisait plaisir de vous avoir à l'antenne, et c'était une première belle partie, quand même, au carré parfait. Vous avez atteint le troisième palier, et c'est bien joli, et ça fait plaisir d'avoir donc une ex-parisienne à l'antenne. Aurélie, prenez soin de vous, et surtout, ben, belles vacances dans la région.
21: Pareillement à vous, merci.
1: Merci, à bientôt.
21: Au revoir.
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1: Et nous voilà en compagnie du Carré Parfait, le dernier personnellement en ma compagnie. Moi, je reviendrai pour la rentrée. Et c'est Vincent qui va clore ce chapitre pour ma part. Vincent qui nous vient du Noirmont. Bonjour.
22: Bonjour Léo.
1: Comment ça va aujourd'hui, Vincent ?
22: Mais ça va bien. Est-ce... Je suis en vacances, alors ça va bien.
1: Ah bah c'est super ça. Est-ce qu'il pleut aussi au Noirmont ? Parce qu'à Tavannes, c'est un peu mi-figue là.
22: Oui, ben c'était pas terrible, oui.
1: Ah, c'était pas terrible chez vous non plus. Bon.
22: Mais c'est un peu mieux.
1: Mais ça vous plaît ? Vous êtes un peu un joueur, non, vous, hein ? Vous m'aviez dit hors antenne que vous aimez bien les jeux vidéo.
22: Ben oui, c'est vrai, oui. Moi, j'aime beaucoup.
1: Donc, quelque part, quand il fait plus froid, c'est plus agréable dans une salle de gaming.
22: Ben, j'ai une bonne excuse.
1: Ouais, c'est
22: ça. Je peux rester dedans.
1: C'est ça. Bon. Alors, on va presque souhaiter que ça continue comme ça. Alors, on n'entend pas souvent ça, mais pourquoi pas, ça fait plaisir. En tout cas, de vous avoir avec nous, Vincent. Je vous propose qu'on parte d'ici une poignée de secondes, le temps que je vous rappelle les règles. 50 secondes pour me trouver 4 réponses dans 4 thèmes différents pour former le carré parfait. L'indice du jour, je le rappelle, pour les hardcore gamers, croiser le fer avec Malenia ou Radan n'était qu'une suite logique. Et ce qui est logique aussi, c'est que vous nous appeliez, Vincent. Ça vous a parlé, le gaming ?
22: Oui, moi j'aime beaucoup les jeux. Hein.
1: Ok, donc peut-être qu'on partira bien. Je le rappelle, la dernière fois, on s'était un peu planté au deuxième carré. Battez votre record, ça ferait plaisir. Vincent, je compte sur vous. Lorsque vous êtes prêt, on peut partir.
22: D'accord, c'est bon.
1: Alors 3, 2, 1, top. Citez-moi 4 types de baies.
22: Des fraises.
1: Oui.
22: Des myrtilles, des groseilles, des mûres, des framboises.
1: Citez-moi 4 films d'horreur.
22: Psychose,
1: oui.
22: Shining, L'Exorciste.
1: Oui, c'est bon.
22: Et Halloween.
1: Eh ben dis donc, Vincent, il nous reste encore 30 secondes. Vous nous faites une partie, mais alors royale.
22: Ah bah oui, mais c'est pas facile, hein.
1: Bah oui, mais c'est pas facile, mais pourtant, vous avez un très très bon chrono. Là, il nous reste donc encore 30 secondes, c'est parfait. C'est largement assez pour finir le jeu. Vous avez potentiellement compris l'indice. Vous me dites que vous êtes un joueur. Effectivement, la prochaine question, Sora Gaming. Est-ce que vous allez la décrocher, cette cagnotte de 330 francs? On va revenir donc rapidement sur ces réponses. Bon, les types de baies, hein, fraises, framboises, myrtilles, groseilles, mûres, cassis. À noter que dans un sens botanique plus strict, des fruits comme les tomates et les bananes sont des baies, tandis que les fraises et les framboises sont des agrégats de baies. Est-ce que vous le saviez, ça
22: Ah ben non.
1: Vincent. Non. Et ben voilà, ben maintenant vous le savez. Et puis concernant les films d'horreur, alors on en a toute une pelée, L'Exorciste, Psychose, L'Armée des Morts, Halloween, The Shining, même Cloverfield, Paranormal Activity ou l'excellent Conjuring, ça vous parle donc les films d'horreur, hein, c'est sorti aussi assez facilement.
22: Oui, j'en connais pas beaucoup, mais 4, oui.
1: Ah, donc c'était les 4 que vous connaissiez.
22: je crois, en fait, c'est vrai.
1: Donc c'est pas trop film d'horreur, vous aimez pas trop ça.
22: Mais j'aime bien, mais je retiens pas bien les noms, en vrai.
1: Ok, bon, alors écoutez, ça s'est bien passé, c'est tout ce qui compte. Alors écoutez,
22: oui.
1: Vincent, on va continuer, on a 30 secondes, on souffle un coup, est-ce que vous êtes prêt pour la suite?
22: On essaye, oui.
1: Alors, 3, 2, 1, top, citez-moi 4 jeux vidéo développés par From Software.
22: La série des Dark Souls.
1: Oui, donc il y en a combien?
22: Je crois qu'il y en a 3, mais ça compte, ça fait 3.
1: Oui, oui, allez, continue, un, encore une.
22: Peut-être des Mount Souls aussi.
1: Oui, c'est juste, citez-moi 4 pays qui partagent le frontière avec la Libye.
22: J'ai pas compris.
1: Citez-moi 4 pays qui partagent leur frontière avec la Libye. Est-ce que vous l'auriez eu?
22: Arabie Saoudite, je sais pas.
1: Ouais, non. De toute façon, ça aurait été un petit peu... je vous ai rajouté 2 secondes, vu que vous ne m'avez pas entendu, mais ça aurait été un peu serré. Je pense que pour les sortir, vous m'avez dit Arabie Saoudite, c'est non. C'est Égypte, à l'est, Algérie, à l'ouest, Tunisie, au nord-ouest, Soudan, au sud-est, Tchad, au sud, et Niger, au sud-ouest.
22: Bon, vous en avez 2, alors?
1: Vous m'avez dit quoi au début? Vous m'avez dit un Tunisien.
22: Je crois que j'ai dit Égypte et Tunisie dedans.
1: Voilà, ouais. Mais les autres, vous les auriez eu?
22: Non.
1: Non, non, ok, bon. Alors, pas de regret, mais bien joué, Vincent. Alors, vous l'avez frôlé, cette victoire-là. Alors là, vous l'avez carrément explosé, votre record. Qu'est-ce qui s'est passé depuis
22: la dernière fois? C'est incroyable. Émilie, elle va être super contente. Elle va pas y croire.
1: Je le rappelle, Émilie, c'est donc votre copine dont vous me parlez souvent, oui. Hors antenne. Eh bien, on est ravis pour elle. Et puis, les jeux vidéo développés par From Software, eh bien, bravo, effectivement, Dark Souls 1, 2 et 3, Demon's Souls. Il y avait aussi l'excellentissime Elden Ring, Bloodborne ou encore Sekiro, ce sont des jeux imprégnés de dark fantasy qui plongent le joueur dans des mondes aussi sombres que somptueux, où le protagoniste, souvent sans histoire, se doit d'affronter de puissants monstres à l'appel pour mettre un terme au chaos. À noter qu'ils sont réputés pour être très très difficiles. Vous avez tenté lequel du coup, si vous les connaissiez si bien, Vincent?
22: J'adore Dark Souls.
1: Vous adorez Dark Souls. C'est la difficulté qui vous attire dans ce genre de jeu?
22: C'est vrai que c'est difficile et puis j'aime bien l'excitation, le stress.
1: Ouais, oui, tout à fait. Oui. Je confirme, j'adore aussi ce genre de jeu. C'est vrai qu'ils prennent aux tripes, hein, quand on est en train de battre le boss et qu'il ne reste plus qu'un coup à donner, le cœur qui se met à battre. En tout cas, on connaît ces sensations, ça fait plaisir. J'imagine que vous êtes actuellement sur le DLC de Elden Ring qui est sorti il n'y a pas longtemps.
22: Eh ben vous savez tout, hein.
1: Eh ben voilà, je lis dans vos pensées. C'est en même temps les From Software.
22: C'est incroyable. En même temps c'est le jeu à la mode.
1: Eh ben c'est ça, c'est un peu le jeu à la mode en ce moment. Tout à fait. Bon, Vincent, bravo, magnifique partie. J'espère que la prochaine fois ça passera pour vous. On passera donc à 340 francs de bon chez Landy. Pas demain, parce que c'est la semaine spéciale 1er août, mais déjà vendredi. Donc voilà, Vincent, merci d'avoir joué avec nous. Prenez soin de vous et à tout bientôt.
22: Merci Léo, à bientôt, oui. Au revoir.
1: À bientôt, au revoir.
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1: Et pour participer au carré parfait, celle qui nous a appelé, c'est Sarah. Bonjour Sarah.
6: Bonjour.
1: Vous allez bien?
6: Oui, ça
1: bientôt
6: va bien.
1: Bientôt le week-end. Les vacances,
6: oui,
1: bientôt peut-être?
6: Mon travail.
1: Ah, vous travaillez?
6: Non, je l'ai déjà eu.
1: Ah.
0: Bah écoutez, vous êtes en pleine forme, j'espère, pour tenter de remporter ces 340 francs du côté de chez Landy. On vous rappelle rapidement les règles de ce carré parfait. Vous aurez 50 secondes pour trouver 4 réponses dans 4 thèmes différents. Donc pour former le carré parfait, on vous a donné un indice. Il faut s'y acclimater quand on voyage. On verra si ça vous a inspiré. Pour les deux premiers carrés, je vais pouvoir vous aider. Et puis, on rappelle aussi que vous n'avez pas le droit de vous aider de moyens alternatifs ou d'autres personnes. Vous êtes seule là ?
2: Oui, absolument.
0: Parfait. Alors Sarah, si ça vous va, on lance le chrono ?
2: Oui, c'est tout bon.
0: Alors c'est parti. Citez-moi 4 fromages suisses.
2: Le gruyère, le tilsit, la penzel et puis la tête de moine.
0: Citez-moi 4 mots qu'on trouve dans le dico français qui finissent par les lettres CH.
2: Ouh.
0: Quand on fait du sport, on a un entraîneur.
2: On a un coach.
0: Oui. Un sport.
2: Speech.
0: Oui. Un cocktail à base de jus de pomme.
2: Ben, je vois pas.
0: Un sport de combat, pratiqué aux États-Unis beaucoup. On a aussi une soupe roumaine, hongroise, pardon.
2: Ah, la goulash ?
0: Oui. Et puis. Ah, il y en avait quelques-uns. J'ai eu du mal à vous aider sur la fin. Il y aurait eu un patch, le punch, c'est ce qu'on cherchait comme alcool, comme cocktail. Il y aurait eu la tech. Il y aurait eu l'orange aussi. Ah, c'est vrai qu'il n'était pas tout simple, celui-là. Ben, Sarah, merci beaucoup de nous avoir appelé, d'avoir tenté votre chance. Écoutez, essayez pas plus, vous pourrez retenter votre chance la semaine prochaine.
2: Ça marche, merci.
0: Merci à vous, une bonne soirée.
2: Bonne soirée, au revoir.
0: Au revoir.
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0: Et on a quelqu'un qui nous appelle pour participer. Bonjour, comment est-ce que vous vous appelez ?
10: Marie Wazard.
0: Bonjour Marie, comment est-ce que vous allez ?
10: Ça va bien, merci.
0: Je vais juste vous demander d'éteindre votre radio qu'on entend juste derrière, c'est pas très grave, mais histoire qu'on soit pas dérangé pour participer au Carré Parfait. Marie, c'est la première fois que vous participez au Carré Parfait ?
10: Oui.
0: Eh bien écoutez, fallait se lancer, les habitués sont en vacances. C'est très bien. Vous avez compris l'indice, être ou ne pas être, telle est la question, ça vous inspire ?
10: En fait, j'ai pas trop eu le temps d'y réfléchir.
0: Eh bien écoutez,
10: mais ça m'inspire un petit peu.
0: On y va au talent.
10: Oui, voilà.
0: Et puis, on vous rappelle rapidement les règles. 50 secondes pour me trouver 4 réponses dans 4 thèmes différents pour former le carré parfait. On vous rappelle que vous n'avez pas le droit à de l'aide. Donc pas le droit de rechercher ou quoi que ce soit. Et puis, je peux vous aider pour les deux premiers carrés. On fera une petite pause après les deux premiers pour enchaîner avec le troisième et le quatrième. Est-ce que ça vous va ?
10: Oui, ça me va. Merci beaucoup.
0: Parfait. Alors, si vous êtes prête, 3, 2, 1, c'est parti. Citez-moi 4 compositeurs classiques.
10: Mozart,
0: Beethoven.
10: Schubert.
0: Un français peut-être. Frédéric de son prénom.
10: Vivaldi.
0: Ah, Vivaldi. Citez-moi 4 capitales d'Afrique du Nord.
10: Niger.
0: Ah, les capitales, hein.
10: Ah, oui.
0: La capitale de l'Algérie peut-être. Ça ressemble au nom.
10: Alger.
0: Même chose pour la Tunisie.
10: Tunis.
0: Bien. En Égypte.
10: Sofia.
0: Non, Sofia, c'est la Bulgarie.
10: La
0: capitale de l'Égypte avec les pyramides, le
10: Caire.
0: Le Caire. Et puis il nous reste le Maroc, peut-être.
10: Non, je sais pas.
0: Ah, malheureusement. On n'a pas retrouvé.
10: J'ai perdu.
0: Le Maroc, ouais, c'était pas forcément facile parce qu'il y a beaucoup de grandes villes. Mais la capitale du Maroc, c'est Rabat. Et puis on aurait pu trouver Tripoli, la capitale de la Libye. D'accord. Voilà. Ben, écoutez, pour une première, c'est pas trop mal. On cherchait aussi peut-être Bach, Chopin. Il y aurait eu Wagner, Verdi, Brahms, Stravinsky, Tchaïkovski, tous des bons noms de compositeurs classiques. Mais finalement, vous nous avez dit Beethoven, Mozart, Vivaldi et Schubert. Écoutez, c'était une belle participation. Vous retenterez votre chance une fois.
10: Oui.
0: Merci
10: volontiers.
0: Beaucoup, Marie. Je vous souhaite une belle soirée.
10: Au revoir, bonne soirée.
0: Au revoir.
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0: Et pour participer au carré parfait en ce fin d'après-midi, c'est David qui nous a appelé. Bonjour David.
9: Oui, bonjour.
0: Vous allez bien ?
9: Oui, très bien.
0: Vous rentrez du travail, vous rentrez des vacances, comment ça se passe ?
9: Du travail déjà, c'est fini les vacances.
0: Ah, c'est déjà fini. Mais bon, vous êtes quinqué, vous êtes prêt à nous donner de bonnes réponses au carré parfait ?
9: Ouais, si on arrive au moins jusqu'à l'indice.
0: Si on arrive au moins jusqu'à l'indice. Ça vous a inspiré alors cet indice ?
9: Un petit peu, ouais.
0: Ok, alors on verra. David, c'est la première fois que vous jouez au carré parfait ?
9: Oui.
0: Oui, bon, alors je vous donne rapidement les règles. 50 secondes pour me trouver 4 réponses dans 4 thèmes différents pour former le carré parfait. Je vais vous aider pour les 2 premiers carrés si je vois que vous galérez un petit peu. Et puis, vous n'avez pas le droit de vous faire aider, même si vous êtes plusieurs ou alors pas de recherche sur internet, quoi que ce soit. Je veux je veux pas de triche. On fait comme ça ?
9: Ça marche.
0: Parfait. Alors David, vous êtes prêt ?
9: Prêt.
0: On y va. Citez-moi 4 noms de rivières en Suisse.
9: Alors, la Suze, le Rhône, le Rhin et puis

0: Seigneur des Anneaux ou le Hobbit.
1: Citez-moi 4 pays d'Amérique centrale.
0: Le Honduras, le Panama, le Mexique, l'Équateur.
1: Alors, l'Équateur, non, c'est Amérique du Sud.
0: Non, c'est Mexique, Panama, Honduras, Salvador.
1: Et puis le Mexique, c'est pas non plus.
0: Non ?
1: Non. Non, non, c'est Amérique du Nord, le Mexique encore. Malheureusement. Oh, et on arrive au bout du chrono, on était juste... Je suis désolé, ouais. On avait le Costa Rica, l'El Salvador, le Guatemala, le Honduras, le Nicaragua, Panama et le Belize, le petit pays.
0: Mais il y en avait plein, en fait.
1: Ouais, il y en avait plein. Oh là là. Okay. 3 réponses juste sur 4. Ah, malheureusement.
0: Bon, bah, tant pis.
1: Bah, écoutez, pour une première participation, c'est excellent, David.
0: Ok, je peux rappeler quand ?
1: Vous pouvez rappeler dès la semaine prochaine. Depuis lundi.
0: Ça marche. Merci beaucoup.
1: Merci à vous, une bonne journée, au revoir.
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1: Et pour participer au Carré Parfait aujourd'hui, c'est Benjamin qui nous a appelé. Bonjour Benjamin.
3: Bonjour.
1: Comment est-ce que vous allez en cette fin de journée?
3: Bah, très bien, très bien.
1: Benjamin,
3: le beau temps est revenu.
1: Ouais, c'est vrai. Ouais, c'était un peu plus compliqué ce matin.
3: Voilà.
1: Benjamin, vous nous disiez hors antenne, c'est la première fois que vous participez au Carré Parfait. C'est un jeu que vous avez déjà écouté?
3: Oui, j'ai déjà entendu de temps en temps quand j'ai la chance d'être dans la voiture.
1: Et puis quand vous l'écoutez, des fois vous vous dites « Ah, j'aurais pu réussir celui-là ».
3: Ouais, alors pas souvent, mais ça arrive.
1: Bah alors peut-être qu'aujourd'hui ce sera le cas, on verra bien. Je vous rappelle que vous aurez 50 secondes pour me trouver 4 réponses dans 4 thèmes différents. Je peux vous aider pour les deux premiers carrés. Et puis on fera une petite pause après les deux premiers. Et puis oui. Je vous aiderai plus pour le troisième et le quatrième par contre. Et puis vous n'avez pas le droit d'être aidé par une autre personne que moi.
3: D'accord.
1: Ça marche ?
3: Ça marche.
1: Alors, si vous êtes prêts, c'est parti. Citez-moi 4 organes du corps humain.
3: Le cœur, les poumons, le cerveau, la peau.
1: Citez-moi 4 villes canadiennes.
3: Ottawa.
1: Ottawa. La partie francophone du Canada, c'est ?
3: Oh là là.
1: L'accent.
3: Québécois, Québec.
1: Non. Ouais.
3: Toronto et Vancouver.
1: Exactement. Bon, je vous rajoute une petite seconde. On est à 28 secondes encore. Parfait. Écoutez, Benjamin, 28 secondes, c'est faisable. Si l'indice tout à coup vous a inspiré, on pourrait aller loin aujourd'hui, Benjamin.
3: On espère.
1: Bon, alors, des organes du corps humain, il y en avait plein d'autres. Il y aurait eu les reins, les intestins. Vous m'avez dit le cœur, les poumons. Vous m'avez dit aussi le cerveau et la peau. Tout ça était juste. Et puis, les 4 villes canadiennes, ça a pris un peu plus de temps, mais vous y êtes assez vite arrivé. On aurait eu aussi Calgary, notamment Edmonton, Winnipeg, Vancouver. Bref, il y en avait aussi quelques-unes à trouver, mais vous avez fait ça d'une main de maître jusqu'ici. Vous êtes prêt pour la suite ?
3: Ouais, je pense.
1: Alors, on y va. Citez-moi 4 animaux présents dans les fables de La Fontaine.
3: Le corbeau et le renard, le loup et l'agneau.
1: Le loup, non. Oui, okay, le lion. Citez-moi 4 capitales africaines.
3: Harar, Tunis, Marocco.
1: Non, Marocco.
3: Allô ?
1: Oui. On est arrivé au bout du chrono.
3: Alger.
1: On est arrivé au bout du chrono. Marocco, c'est la capitale du Maroc ?
3: Je sais pas.
1: Non. Marocco, c'est pas une capitale d'Afrique, malheureusement.
3: Je suis allé au bluff.
1: Ah ouais, au bluff. Non, alors c'est pas passé pour cette fois. Non, alors Alger, c'était bien la capitale de l'Algérie. Ouais, il y en avait quelques-unes des capitales, mais il faut les savoir. C'est vrai que c'est pas forcément les endroits où on se rend forcément. Il y avait Luanda, par exemple, la capitale de l'Angola. Il y avait Praia, la capitale du Cap-Vert. Il y aurait eu Libreville, la capitale du Gabon. Bon, c'est pas forcément les plus connus. Peut-être que si on allait dans les plus simples, il y avait Alger pour l'Algérie, Tunis pour la Tunisie, Le Caire pour l'Égypte. On aurait eu.
3: Mais en plus. Il n'y a pas longtemps, j'ai entendu une rediff où il parlait des capitales d'Afrique du Nord. Donc,
1: voilà, on n'était pas loin. Il y aurait eu Bissau pour la Guinée-Bissau.
3: Ouais.
1: Ouais, malheureusement, j'y ai cru, franchement. J'y ai cru, mais on n'est pas passé loin. Benjamin, pour une première participation, c'était excellent.
3: D'accord,
1: et puis, vous pourrez retenter votre chance, bien sûr, dès la semaine prochaine.
3: Ouais, ça marche.
1: Merci beaucoup d'avoir participé avec nous.
3: Merci, au revoir.
1: Une bonne soirée, au revoir.

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1: 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Et on accueille aujourd'hui Laurence pour jouer avec nous. Bonjour Laurence.
2: Bonjour.
1: Laurence qui va devoir jongler avec son premier Carré Parfait, un peu de stress évidemment.
2: Tout à fait.
1: Ouais, et puis en plus, on a le petit marmot qui est dans les bras, c'est ça?
2: C'est ça, il est à côté.
1: Son prénom?
2: Il reste calme, Nathan.
1: Nathan, eh bien Nathan, reste calme. Maman est sur le front pour essayer de remporter ses 390 francs. Alors, vous connaissez le principe, vous avez 50 secondes pour me trouver 4 réponses dans 4 thèmes différents pour former le carré parfait. On réfléchit par 4. Vous avez eu l'indice tout à l'heure pour le carré numéro 3, qui est souvent le plus coursé. D'ailleurs, on fera une pause avant de se lancer dans ce 3. Hein. On lancera le chronomètre et puis à mi-parcours, quand vous aurez terminé, on respirera un grand coup. En espérant que ça passe pour vous. Est-ce que vous êtes prête?
2: Je suis prête.
1: Mais écoutez, ça tombe bien, moi aussi. C'est parti. Citez-moi 4 types de vin blanc.
2: Ouf. Le fondant, le châtelat, le pouilly et le sauvignon.
1: Citez-moi 4 animaux du désert.
2: Le chameau, le dromadaire, le fennec et les lézards.
1: On s'arrête là. On respire un grand coup. Ça va?
2: Ça va.
1: Il vous reste 30 secondes pour finir les deux autres carrés. Jusqu'ici, ça va?
2: Ça va, oui.
1: Vous m'avez donné 4 vins blancs. Il y en avait plein, hein. Les Riesling aussi. Vous n'êtes pas trop allé chercher du côté de l'Alsace?
2: Non, je ne bois pas trop en fait de vin. C'était assez compliqué.
1: Ben, vous avez pris les grands noms, les classiques, notamment suisses. C'est pas plus mal. Les animaux du désert, on sent que vous avez un petit garçon à qui vous devez expliquer la vie.
2: Les animaux, ça va.
1: Ouais, pour aller chercher loin, on aurait pu dire la Dax aussi, la perdrix des sables. Mais vous êtes allé aussi sur les classiques, chameau, dromadaire. Ça, c'est grand classique, évidemment. Est-ce que vous êtes prête pour la deuxième partie?
2: Je suis prêtée, mais ça va. Je suis prête.
1: Bon, alors on y retourne. Citez-moi 4 capitales d'Océanie.
2: 4 capitales d'Océanie. Oh là là, Melbourne, non, Brisbane,
1: l'Australie, c'est pas Melbourne, ce n'est
2: Canberra,
1: pas non plus.
2: C'est plutôt Canberra.
1: Voilà.
2: Suva, Wellington et Funafuti.
1: Citez-moi 17 communauté, bah, vous ne l'avez pas eu malheureusement.
2: Ah.
1: On est arrivé à la fin de ce timer, ouais. J'en suis navré, c'est passé très vite, dis donc.
2: Oui, c'est passé vite.
1: Voilà, c'est le classique du carré parfait, au bout d'un moment il y a une question piège. Vous ne l'aviez pas eu l'indice avec Sydney, vous ne vous êtes pas dit...
2: Non, je pensais plutôt partir sur des infos sur l'Australie plutôt que l'Océanie.
1: Ouais, évidemment. On cherchait les capitales d'Océanie. Vous avez trouvé finalement, bien joué. Mais oui, évidemment, vous avez galéré avec l'Australie parce qu'on se fait avoir souvent.
2: Oui.
1: On cite les plus grandes villes alors que c'est juste une petite bourgade au milieu du désert. Vous savez pourquoi c'est Canberra, la capitale de l'Australie?
2: Oh non, je sais même pas.
1: Parce qu'à l'époque, il se faisait la guerre entre les deux plus grands États. Et c'était entre Sydney et Melbourne. Ils se faisaient la bagarre pour savoir qui serait la capitale. Et finalement, ils ont tiré un trait droit entre les deux villes. Ils ont pris un point au milieu. Et en fait, ils sont tombés sur Canberra. Tout est fou à Canberra.
2: Ah, pas mal.
1: Ouais, tout est. Si vous allez là-bas, il y a juste un grand musée. Il y a un lac. Tout est artificiel. Mais à part ça, il n'y a pas grand-chose. Voilà, ça vous a coûté votre carré parfait, ce n'est pas pour vous aujourd'hui, j'en suis navré Laurence, mais c'était pour une première,
2: c'est allé.
1: Bon, ben c'est l'essentiel. On vous souhaite une bonne journée, on vous dit à bientôt Laurence, au revoir.
2: Merci beaucoup, bonne soirée.
1: Le carré parfait revient demain aux alentours de 17h45. On rajoute 10 francs dans la cagnotte et voilà, on arrive à 400 francs. Faites sonner la cloche.
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1: C'est Isabelle qui tente sa chance aujourd'hui. Bonjour Isabelle.
2: Bonjour.
1: Isabelle, c'est le carré parfait. On vous donne quatre thèmes et pour ces quatre thèmes, il faut trouver quatre occurrences, quatre réponses qui correspondent à ces thématiques. Sachant que les deux premiers carrés sont relativement simples, en plus, je peux vous filer un petit coup de patte. Ensuite, on fera une courte pause dans le compte à rebours de 50 secondes pour respirer un coup et se lancer dans le carré numéro 3 qui est le plus corsé, mais pour lequel vous avez eu un indice. Il vous a aidé cet indice ?
2: Alors, je crois avoir l'air que ça soit riante, mais je ne connais pas du tout cette affaire.
1: On y reviendra. Et puis ensuite, un carré numéro 4 pour boucler l'affaire. Est-ce que vous êtes prête pour les 50 secondes ?
2: Je suis prête.
1: Il y a 400 francs chez Landy à gagner. C'est parti. Citez-moi les 4 dernières villes à avoir remporté leur championnat de Suisse de hockey sur glace.
2: Zug, Vienne, Genève, Zurich.
1: Bien joué. Citez-moi 4 types de noix.
2: Noix de cajou, noix de macadamia, noix de pécan.
1: Les écureuils.
2: Les noisettes.
1: Voilà. Bien joué. C'est bon. Les deux premiers, c'est passé. Waouh. Le hockey sur glace, je me suis dit, j'étais prêt à vous aider, mais c'est allé, mais comme une lettre à la poste. Fan du HCBN ou...
2: j'ai vu quelques matchs, mais après, j'y connais pas grand-chose.
1: Ah bah visiblement,
2: les grandes équipes.
1: Vous m'avez sorti les quatre d'une traite, quand même. Pendant les dents. Bon, bah, ça se passe plutôt bien. Vous avez 33 secondes pour résoudre ce carré parfait. Oui. On va se plonger donc dans le troisième carré. Je vous pose l'intitulé et puis je relance le compte à rebours juste après. Est-ce que vous êtes prête?
2: Je suis prête.
1: Pour 400 francs chez Landy, on le rappelle, citez-moi 4 créatures qu'on retrouve dans Donjons et Dragons.
2: Des rats, des hiboux, des loups, je sais pas, des chiens, des vaches, des taureaux, des Donjons et Dragons, des chouettes, des serpents...
1: C'est plus féerique que ça, c'est plus féerique que ça.
2: Ah, des elfes, des druides, des gnomes.
1: Deux.
2: Encore deux. Des fées, des magiciens, des druides.
1: C'est terminé, malheureusement, ma chère Isabelle. On était bien parti. Effectivement, l'univers de Donjons et Dragons dans lequel s'inscrit l'aventure de Baldur's Gate est un monde féerique où on a plein de créatures étranges. Vous m'en avez cité deux, des elfes. Il y a eu des... je ne sais plus lesquels, comme vous m'avez dit. Mais il y en a plein d'autres. Il y a des dragons, il y a des djinns, il y a des chimères, il y a un basilic qui vous pétrifie rien qu'en vous regardant. C'est un peu tout le décorum de ce qu'on peut imaginer comme créature féerique. Les vivernes, par exemple, aussi, qu'on entend un peu dans nos contes anciens dans la région. L'ogre, l'oursibou, voilà.
2: D'accord. Ouais, bon. Voilà, j'étais complètement à côté de la plaque. Hein.
1: Ça ne vous a pas aidé plus que ça, mais voilà.
2: Mais j'avais des noms de dragons, mais c'est tout.
1: Ben voilà, ouais, c'est ça, faut essayer, puis voilà, mais oui, je peux, voilà, c'est pas passé cette fois-ci, c'était un peu corsé évidemment, si on n'est pas de l'univers.
2: Oui. Oh, pas du tout, oui.
1: Mais bon, vous avez brillé sur le hockey, vous pouvez repartir la tête haute.
2: Oui, et puis ce sera peut-être pour une prochaine fois.
1: Bah, clairement, on vous attend de pied ferme. En tous les cas, on vous souhaite une belle soirée, Isabelle. Et puis, on vous dit à bientôt.
2: À bientôt. Au revoir.
1: Et on rajoute 10 francs dans la cagnotte qui passe à 410 francs que vous pourrez tenter de remporter demain. Écoutez bien les indices, essayez de vous creuser aussi les méninges pour voir de quoi ça parle. Mais après, évidemment, si on n'est pas très au fait des différentes thématiques, ben voilà, c'est ce qui arrive dans ces cas-là. On a plein d'idées, plein de choses qui sortent, mais ce n'est pas les bonnes. Bon, ben, bon courage, on vous laisse reposer votre cerveau et on vous donne rendez-vous demain aux alentours de 17h45 pour une nouvelle étape du carré parfait à 410 francs.
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1: C'est Alessandro qui nous rejoint. Bonjour Alessandro.
3: Bonjour.
1: Grande première au carré parfait. Ça va, pas trop stressé ?
3: Bon, on va voir. Je pense que ça va monter tout à l'heure.
1: Vous jouez pour le plaisir, évidemment. Hein.
3: Tout à fait.
1: Après, si on peut rajouter 410 francs au plaisir, le plaisir, il est là toujours. Hein.
3: Évidemment. Oh, ben oui. Ça, de toute façon.
1: Bon, très bien. On va vous donner 4 thèmes. Pour ces 4 thèmes, il va falloir trouver 4 éléments qui entrent dans ces thèmes. Les deux premiers sont assez simples et en plus, je vais pouvoir vous aider. Ensuite, on fera une petite pause dans les 50 secondes qui vous sont allouées. Et puis, on se lancera dans le troisième thème avec lequel il y avait un indice. Je ne sais pas si vous l'avez tellement entendu, si vous avez pu tellement y réfléchir. Je ne crois pas.
3: Non.
1: Mais voilà, tout ça pour briller. Est-ce que vous êtes prêt, mon cher Alessandro ?
3: Oui, oui.
1: Alors, c'est parti pour ce carré parfait.
3: Parfait.
1: Citez-moi 4 séries Netflix.
3: Ah, j'ai un blanc.
1: Des enfants dans les années 80. 80-90.
3: Friends, je sais pas s'il y est dessus. Y a quoi dessus
1: Un jeu mortel qui se passe du côté en Asie.
3: Ah non, ah bah là, bah du coup le coup de stress il est là.
1: Une série avec avec les têtes couronnées anglaises. Ou une autre avec Omar Sy.
3: Simpson.
1: Non.
3: Omar Sy. Là, je suis perdu. On laisse tomber. C'est pas la peine.
1: Vous venez de subir le stress du carré parfait. Personne ne peut lutter contre ça. Je suis désolé, voilà, mon cher Alexandre.
3: C'est fait. Voilà.
1: On s'y attendait. Ben voilà, oui, c'est ça. Tout à coup, on se dit, ouais, ça n'a pas l'air trop compliqué. Puis dans le feu de l'action, le cerveau se braque. Et puis c'est le blanc total.
3: Voilà, c'est comme ça.
1: Par exemple,
3: la prochaine fois.
1: Par exemple, si là je vous dis, dites-moi 4 séries Netflix, vous les trouvez ? Une série avec Omar Sy, par exemple.
3: Non, mais The Order.
1: Ouais, voilà.
3: Umbrella, je crois, Academy.
1: Oui, exactement. Mais vous voyez, c'est beaucoup plus simple.
3: Bien entendu.
1: Il y avait La Casa des Papel, Squid Game, Stranger Things, The Witcher, Lupin. C'était ça que je pensais avec Omar Sy. Sex Education, voilà. The Queen's Gambit. Enfin voilà, je peux tous vous les dire, mais oui, voilà.
3: Non,
1: Alexandre. Alessandro, je suis navré, j'aurais préféré que tout se passe bien pour vous, puis que cette grande première vous permette de.
3: Sans autre.
1: Bon, écoutez, si vous connaissez le chemin, tout va bien. On vous souhaite en tous les cas une belle soirée, Alessandro. À bientôt.
3: Pareillement, merci. Au revoir.
1: Ah oui, c'est le carré parfait, ça vous met le cerveau en charpie, hein, je vous le dis tout de suite, il faut s'accrocher. Donc voilà, pas de gagnant aujourd'hui, on rajoute 10 francs dans la cagnotte, c'est tout bonus pour vous qui nous écoutez, puisqu'elle passe à 420 francs, vous pourrez tenter votre chance demain aux alentours de 17h45.
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1: J'accueille avec plaisir Benjamin. Bonjour Benjamin.
4: Bonjour.
1: Benjamin qui vient retenter sa chance au carré parfait. Vous avez été défait la semaine passée, mais voilà, c'est avec courage et force que vous revenez tenter votre chance, et c'est très bien. La cagnotte est à 420 francs. Et je vous le redis, vous avez 50 secondes devant vous pour trouver 4 éléments dans 4 thèmes différents qu'on va vous donner au fur et à mesure. Vous avez eu l'indice du carré numéro 3. On aura l'occasion d'y revenir. On verra si vous avez pu un peu méditer là-dessus. Et puis pour les deux premiers carrés qui sont un peu plus simples, en plus je vais pouvoir vous aider. On fera même une petite pause après les deux premiers, histoire de voir combien de temps il vous reste avant de se lancer dans la grande aventure des deux derniers carrés qui fait transpirer beaucoup de monde en général. Benjamin, est-ce que vous êtes prêt ?
4: Je crois.
1: Bon, c'est parti. Pour le carré parfait, on commence avec les 4 animaux de la savane africaine.
4: Lion, girafe, éléphant, zèbre.
1: Citez-moi 4 métiers qui commencent par la lettre L.
4: Laryngologue, logopède,
1: Ils fabriquent des guitares.
4: L'erreur en allemand.
1: Ouais, en France, on aimerait. Ils fabriquent des guitares.
4: Luthier. Et.
1: Ils s'occupent des livres.
4: Libraire.
1: Super. 22 secondes devant vous. Ça a l'air tout simple comme ça, mais trouver des métiers avec elle, c'est quand même chaud. Hein.
4: Ouais, c'est ça.
1: Alors, je ne les ai pas acceptés en allemand, parce que sinon, ben, on accepte aussi en mandarin et puis en slovène. Et ça, voilà.
4: On est à Bienne.
1: Alors, on est à Bienne, effectivement, mais le jeu est en français, malheureusement.
4: Ah, j'aurais essayé.
1: Vous auriez pu dire aussi législateur, légiste, logisticien, laborantin, il y en avait de quelques-uns. Lieutenant aussi, hein, on ne pense pas au métier militaire, mais ça en fait partie aussi. Voilà, vous avez un peu galéré, il va falloir cravacher pour les deux prochaines séries, la plus compliquée notamment, la 3 qui arrive. Alors, ouais. Je vais vous faire l'intitulé, et puis ensuite je vais relancer le chronomètre, il vous reste 22 secondes. Donnez-moi les quatre plus hautes montagnes du monde.
4: Oh, du monde, alors le K2, le Kanchenjunga, le Lhotse et l'Everest.
1: Citez-moi quatre pays qui partagent leurs frontières avec le Pakistan.
4: Le Tadjikistan, le Kirghizistan, le Boukistan et un autre Kistan.
1: C'est terminé. Il y avait la Chine, vous avez essayé tous ceux avec Stan, il n'y en a qu'un qui fait partie des quatre pays, c'est l'Afghanistan. Le Boukistan, je ne suis pas sûr, mais vous avez entendu.
4: Dans le doute.
1: Ouais, dans le doute. Mais malheureusement, ce n'est pas passé. Les deux autres, c'était l'Iran et l'Inde.
4: Ah.
1: Voilà, oui.
4: Bon, mais l'Iran, j'aurais pu savoir, mais ouais. Les autres...
1: Bah, l'Inde, c'est un des pays qui partage justement une frontière avec le Pakistan, une frontière militaire où c'est un peu tendu. Ça va encore, mais c'est quand même un peu tendu. Ah, vous n'êtes pas passé loin, vous étiez à deux bonnes réponses du jackpot.
4: Ouais.
1: Il va falloir revenir encore plus fort, quoi.
4: Ça va la semaine prochaine. La semaine passée, il en manquait une, cette fois deux.
1: ça s'améliore pas, hein, bon, Benjamin. Bon, écoutez, la semaine prochaine, vous ne faites pas 3, vous nous faites un 0, et puis on
4: 0.
1: Y va, quoi.
4: Voilà, bon. Exactement.
1: Encore faut-il que personne ne gagne d'ici là, évidemment. Benjamin, ouais, vous souhaite une belle soirée, une bonne fin de semaine.
4: Merci
1: et à bientôt.
4: De même. Au revoir.
1: On rajoute 10 francs dans la cagnotte qui monte à 430 francs. Vous aurez votre chance demain, aux alentours de 17h45. Dernière chance de la semaine, d'ailleurs.
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1: Et c'est Daniel qui démarre les hostilités cette semaine. Bonjour Daniel.
5: Bonjour
1: Sam. Passez un bon week-end, tout va bien ?
5: Oui, tout va bien.
1: C'est vrai, vous êtes un peu promené, vous êtes parti.
5: Non, je ne suis pas parti. J'ai pris le temps de me poser un peu avant de... Le prochain week-end qui sera nous... Enfin, pas le prochain week-end, dans 15 jours, ce sera le départ pour le groupe théâtral de cours pour une nouvelle saison.
1: Ah ben oui, alors voilà. Forcément. on calme la machine et puis on économise l'énergie. C'est pas plus mal.
5: Exactement.
1: Et pourtant, vous venez défier le Presse Citron, ce qui n'est pas négligeable non plus. Donc, on s'accorde quand même des petits moments de pression,
5: oui.
1: Hein. Oui, c'est ça. Vous êtes sur le haut-parleur sur votre téléphone Ah, bah, je vous conseille de le mettre sur l'oreille, à moins qu'il y ait quelqu'un à côté de vous qui puisse vous aider. Parce que je vais mieux entendre les réponses et donc je ne vais pas vous demander de répéter les réponses.
5: Oui, alors attendez, je vais mettre un peu plus fort.
1: Oh, bah là, c'est très bon, là, c'est super.
5: Je ne vous entends pas comme il faut.
1: Ah, oui. C'est bon ? Un, deux, un,
5: voilà.
1: Deux, test,
5: ouais, bon.
1: Un tout ? Ok, super.
5: Oui, c'est bon.
1: Vous avez devant vous, Daniel, trois questionnaires de culture générale. Vous choisissez celui que vous préférez. J'ai un questionnaire qui s'appelle « Des danses ». J'ai un questionnaire qui s'appelle « Chanteurs et chanteuses canadiens ». Et vous m'avez dit, je vous propose aussi le prénom « Sophie ».
5: Oh là là, qu'est-ce que je vais prendre ?
1: Danse, chanteuse, chanteuse.
5: Je vais prendre les danses.
1: Plutôt les danses, d'accord.
5: Oui, allons-y pour ça.
1: Ah, voilà, sait-on jamais, vous êtes danseuse ?
6: Alors, on a beaucoup dansé avec mon mari.
1: Ah, ok, d'accord. Bon, bah écoutez, peut-être que ça vous servira pour ce questionnaire.
6: Une minute. Allez savoir.
1: Une minute pour répondre à 10 questions sur ce thème. Si vous butez sur une question, vous dites « je passe ». Et on y revient, s'il nous reste du temps, à la fin du questionnaire.